0: toute notre collection des fossiles, c'est quelque chose que le peuple à Ottawa, ils aiment beaucoup.
1: Alors vous êtes, vous, Derek, un jeune dinosaure. Hein,
0: disons.
1: Ouais, je précise. Hein. Et on va dire un mot avant de parler du contenu, peut-être du contenant. Alors, il y a toutes les maisons, la colline du Parlement avec des bâtiments néo-gothiques très massifs. Ici, on est aussi dans une espèce de château, un peu château fort, donc néo-gothico-médiéval. Quand on arrive sur la façade, on ne lit pas Musée National de la Nature, mais on voit plutôt un bâtiment dédié à la reine Victoria.
0: Justement, alors ce bâtiment, il est très vieux. Il a été construit il y a plus d'une centaine d'années. Et il est ouvert pour la première fois en 1912. Le bâtiment a été conçu par l'architecte canadien David Ewart. Il voulait vraiment construire un bâtiment dans le style gothique pour impressionner les visiteurs. Il voulait que quand les gens entrent dans le bâtiment, c'est un moment de « wow » quand ils voient l'intérieur et voient toutes les sculptures sur l'extérieur aussi. Alors c'est pour ça que c'est un peu comme un château ce bâtiment, mais c'était un musée dès le début.
1: Donc il a été conçu vraiment comme musée et comme musée dédié à la nature.
0: Justement. Depuis sa conception, c'était toujours un musée de la nature. Ça a eu plusieurs noms différents au cours des années. Aujourd'hui, c'est reconnu sous le nom Musée canadien de la nature.
1: Musée canadien de la nature. C'est vrai qu'il y en a dans les grandes capitales. Celui de Londres aussi, puisque finalement, celui de Londres est très populaire, très connu. Celui de Paris aussi. C'est à la fois pour les professionnels, les chercheurs, mais c'est vraiment une visite familiale. Ici, je l'aperçois, puis c'est toujours le cas dans ces musées. On y va en famille avec les grands-parents, les parents, les enfants.
0: Justement, c'est vraiment un musée pour tous les gens de tous les âges et tous les auditoires à Ottawa. On fait beaucoup d'efforts pour ouvrir le musée pour tout le monde, pour que c'est accessible à tous les visiteurs de toute partie du Canada et du monde.
1: Parce que sa vocation, c'est un musée national, donc il a déjà un rayonnement au niveau de tout le Canada qui est particulièrement vaste. Hein.
0: Justement, je peux mentionner, vous montrer les mots sur le mur ici. C'est un peu notre mantra ici du musée, si vous voulez. Sauver le monde pour les générations futures avec des preuves, des connaissances et de l'inspiration. C'est vraiment notre mission ici au musée. C'est de partager les connaissances scientifiques avec le peuple canadien et les visiteurs qui viennent ici.
1: C'est ça. Donc, un musée peut-il sauver le monde pour les générations futures? Souhaitons-le. En tout cas, ce qui est certain, c'est que son rôle, c'est d'éveiller les consciences.
0: Justement. Et c'est un peu un jeu de mots, sauver le monde, parce que aussi, nous avons un autre bâtiment dans Gatineau où nos chercheurs font beaucoup de recherches et nous avons une grande collection de spécimens naturels de tout autour du monde.

0: les ambiances sont incroyables parce que c'est vrai que même de l'extérieur, on voit qu'il y a des vitraux. Hein, donc on est dans ce néo-gothique, aussi comme un château médiéval, mais il y a ces vitraux. Ce lieu précis, c'est Derek.
1: Maintenant, on se trouve dans le Lanternon des Reines, un gros tour au devant du musée, nommé après la reine Victoria et la reine Elisabeth. Ce tour, ça n'a pas toujours été en vitre. Quand ce bâtiment a été construit, c'était en fait un tour en pierre tout autour, mais le bâtiment est construit sur des argiles et le tour était trop lourd et a commencé à fondre dans le
0: en
1: sol.
0: En péril. Oui.
1: Alors, en 1914, je pense, on a coupé le tour. On l'a coupé juste ici.
0: En 1914.
1: En 1914, immédiatement après.
0: Juste après la construction.
1: Juste après la construction, on l'a enlevé.
0: Donc, ça a tenu 2 ans.
1: Justement.
0: Donc, c'était mal fait, peut-être.
1: Et pour la majorité de sa vie, on n'avait pas de tour. Puis finalement, en 2010, on a construit cette tour ici, la Lanternon des Reines, un tour en vitre qui est construit dans la façon où il n'y a aucun poids mis sur le bâtiment. En anglais, le mot, c'est cantilever, mais c'est balancé, disons, sur des gros poteaux dans le sol.
0: Parce qu'il n'y a pas de charge, effectivement.
1: Il n'y a pas de charge.
0: C'est très vitré. Et qu'est-ce qu'on a au-dessus de nous?
1: Oui, c'est la Lune.
0: C'est la Lune. Hein?
1: C'est la Lune, accompagnée avec la Terre dans l'atrium. Oui, une Lune et une Terre géante. C'est une installation d'art ici, qui s'appelle Gaia et Luna.
0: Mais en tout cas, elle est bien attachée, parce que sinon, on est juste en dessous. Si elle se détachait, on pourrait se prendre la Lune sur la tête.
1: Hein. Justement.
0: Et ce serait mal.
1: Hein. Ici,
0: écrasé par la Lune.
1: Quand on regarde par cette fenêtre, on peut voir Parlement du Canada, avec le bâtiment du centre juste en face. Quand ces bâtiments ont été construits, il n'y avait aucun bâtiment entre les deux. Et on pouvait voir face à face les deux meubles. Mais maintenant, on a d'autres bâtiments qui sont construits. Et puis, on peut juste voir une partie de Parlement. Parlement a eu un feu dans les années 1918. Et pour quelques années, le Parlement du Canada ont travaillé dans ce bâtiment. Et les femmes au Canada, on a passé la droit pour donner la droit de voter aux femmes ici au Canada dans ce bâtiment.

0: Parlement. Le Parlement, ils ont passé cette loi pendant qu'ils travaillaient dans ce bâtiment.
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2: Des reines ont visité ici cette lanterne des reines.
0: La reine Elizabeth, elle est venue en 2010 quand le tour a été construit.
2: Elle est peut-être déjà venue à Ottawa
0: avant.
2: Je ne sais pas. Vous n'étiez pas né.
0: Certains de mes collègues l'ont rencontrée en 2010 quand elle est venue. Moi, je ne travaillais pas encore ici, alors je lui ai manqué malheureusement. Mais oui, voilà.
2: Peut-être sa mère aussi, la reine mère était venue. Alors Victoria, moi, je n'ai pas en tête ces dates.
0: Non, Victoria, elle est morte quand? Elle est morte en 1901.
2: Elle est morte avant.
0: Elle est déjà morte. C'est pour ça qu'en construisant ce bâtiment, on voulait donner en commémoration de la reine qui vient de mourir.
2: Mais il y a plusieurs sites. Enfin, me semble-t-il, à Ottawa, on retrouve le nom de Victoria. Hein. Bah, c'était une grande reine.
0: Grande reine.
2: Qui a traversé tout le 19e siècle, à peu près.
0: Justement. Et puis, elle a fait beaucoup pour rendre le pays du Canada où il se trouve aujourd'hui. Elle était très importante dans la formation de notre pays.
2: Ouais. Là, c'est impressionnant. Hein. On peut prendre l'escalier et puis remonter jusqu'en haut.
0: Oui, j'aimerais... On se visitait encore deux galeries, la galerie de l'eau et la galerie de l'Arctique.
2: La galerie de l'eau. Waouh. Alors là, il y a un habitant quand même de taille, hein, ici. Hein.
0: Oui, ici, c'est Tallulah, comme on l'a nommé. Tallulah, c'est une baleine bleue, un rorqual bleu, de 6 ans. Alors seulement un bébé.
2: Ah oui, quand même.
0: Et elle est venue ici en 2010, quand le tour a été construit, le tour en vitre. Elle est venue aussi. C'était une partie de notre grande rénovation en 2010. Voici Tallulah, une squelette complet de baleine bleue.
2: Et qu'est-ce qu'on sait de Tallulah?
0: Oui, alors Tallulah, elle a été trouvée gelée dans la glace sur le côte est du Canada. Quand on a trouvé qu'elle avait la majorité de ses os, on a eu l'idée d'apporter les os à Ottawa et les mettre en exposition, en musée. Mais il y avait beaucoup de graisse et de huile de baleine dans ses os. Alors, on les a enterrés sous terre pour 8 ans pour laisser les microbes, les bactéries manger toute l'huile de baleine qui coule des os. Après 8
2: Parce
0: ans...
2: Parce que sinon, ça serait détérioré.
0: Ça serait trop odorant, disons.
2: Ah, odorant. Alors, ce serait une visite en odorama.
0: Justement.
2: Ah non, ça ne risquait pas de s'abîmer. Non,
0: c'est plutôt pour nettoyer les os. Après 8 ans, il y avait trop d'huile qui coulait toujours. Alors, on a fait un bain en enzyme spécial pour manger, détruire l'huile. Après 2 ans dans cette bain à enzymes, les os coulaient toujours avec de l'huile. Et oui, c'est parti sur les os où c'était un peu plus foncé. C'est là où l'huile de baleine continue à couler des os. Quand elle a été introduite dans cette salle en 2010, on sentait vraiment, vraiment au poisson, à la mer, dans cette salle, à cause de cette huile de baleine.
2: Non, c'était gênant.
0: Oui, oui. Je suis content que maintenant on le sent
2: un peu moins.
0: Mais c'est vrai que les baleines ont été chassées pour cette huile. C'était une ressource importante en Europe et autour du monde pour faire brûler, pour faire du feu, mais aussi dans des produits cosmétiques aussi, l'huile et graisse de baleine. Pendant les années 1800, les rorquals bleus, leur population a été réduite par 90%. Tous les rorquals bleus autour du monde, leur
2: population... C'est l'époque de Moby Dick.
0: Oui, exactement. On pense que dans le passé, il y avait 2 millions de rorquals bleus mondiales et puis aujourd'hui, ce nombre, c'est à peu près 2000. Alors, une grosse réduction de leur population. Mais ça commence à remonter. Aujourd'hui, on a les lois qui interdisent la chasse aux baleines autour du monde et on commence à voir une remontée de la population des baleines, de toutes les espèces de baleines autour du monde.

Nous sommes à Ottawa, au Musée canadien de la nature, avec Derek Mann. Nous parlons de Tallulah, ce nom donné au squelette presque complet d'un rorqual bleu, ou baleine bleue, mesurant 19 mètres de long. Tallulah est mort en 1975 à Terre-Neuve.

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2: Et on sait pourquoi on l'a nommé Tallulah?
3: Non, non. Bah, c'est les travailleurs qui ont mis ensemble la squelette, qu'on peut voir sur un petit vidéo ici. Beaucoup d'heures de travail, c'est eux qui ont donné ce nom. Ouais.
2: Alors Tallulah, donc 6 ans, elle n'a pas sa taille adulte encore. Et pourtant, Exactement. Elle est quand même de taille. Hein.
3: Un adulte serait encore à peu près deux fois la taille de ses portes au mur en bleu.
2: Là, tout compris avec la queue, ça fait 15, avec l'ensemble du squelette, 15 mètres peut-être,
3: 15
2: au moins,
3: mètres, et puis ouais. Oui, à peu près 30 mètres pour un adulte, oui.
2: Et je me dis, dans le corps, vraiment, là, ça pourrait faire une chambre. Hein. En volume, ça représente ça. Hein.
3: On pourrait tous nous trois se mettre là-dedans très confortablement.
2: Ouais, un salon, avec boire un verre dans Tallulah.
3: Et c'est aussi un endroit très populaire pour prendre des photos. On se met ici, on prend une photo. Ça fait semblable que nous sommes dans l'estomac de Tallulah. Mais oui, vraiment, un superstar du musée, si vous voulez, quelque chose de très populaire pour tous nos visiteurs, un des stars du musée. Je vais vous montrer aussi quelque chose, une nouvelle addition à notre musée. C'est une bassin de découverte de cuvettes de marée pacifique. Si vous voulez, on peut se mettre dans la queue, peut-être qu'on peut sauter la queue un peu.
4: Précision sur ce bassin, pas besoin de combinaison, on n'y plonge pas le corps entier.
3: C'est un endroit où les visiteurs peuvent mettre leurs mains dans le bassin et toucher à certains animaux de cuvette marée vivants.
2: Ah, donc là, je vois des étoiles de mer.
3: Justement, des étoiles de mer, des oursins, des anémones, quelques baleines, plusieurs types de concombres de mer, des crabes.
2: Ils sont vivants.
3: Ils sont tous vivants. Ils vivent dans un écosystème ensemble. Et ça, c'est quelque chose qu'on est très heureux d'avoir ici. Ça a pris beaucoup d'efforts pour apporter l'océan Pacifique ici à Ottawa. Mais comme vous voyez maintenant, c'est quelque chose de très spécial pour les visiteurs, même les visiteurs jeunes, de venir à Ottawa. Beaucoup d'eux, ils n'ont jamais vu un océan. C'est leur première fois de voir l'eau salée dans leur vie et de voir ces animaux vraiment bizarres qu'ils n'ont jamais vus. C'est quelque chose de très spécial.
2: Et ça ne les dérange pas? Enfin, c'est peut-être difficile de leur poser la question, aux concombres de mer, etc. Mais ça ne les détériore pas de les toucher?
3: Non, non. Les travailleurs ici, ils regardent toujours pour des signes que les animaux sont fatigués. Ils prennent soin des animaux pour s'assurer qu'un animal n'y est pas trop touché. Aussi, on a une équipe de soins aux animaux qui travaille fort pour nourrir tous les animaux, d'assurer que l'eau, le pH de l'eau, salinité de l'eau, les choses comme ça, toute la chimie de l'eau est bon pour les animaux, la température. Alors, on fait beaucoup d'efforts pour s'assurer que la soin des animaux est la priorité. Ça offre une opportunité super pour les visiteurs d'apprendre.
2: Donc là, le dernier à droite, la orange, c'est quoi par exemple?
3: C'est un anémone. Un gros anémone.
2: De mer, oui.
3: Anémone de mer, justement.
2: Mais comment fait-on pour savoir si parce que vous êtes très fort, comment fait-on pour savoir si l'anémone de mer est contente ou pas contente?
3: C'est une bonne question. Moi, je ne suis pas l'expert, mais notre équipe de soins aux animaux, ils savent...
2: Interpréter les réactions de l'anémone de mer.
3: Juste exactement comme ça.
2: Ça
3: sonne un peu bizarre, mais oui, vous voyez, il y a d'autres qui sont un peu comme en boule. S'ils sont en boule pour trop longtemps, ça nous dit quelque chose. S'ils sont refermés.
2: Et donc, on pourrait imaginer l'anémone de mer comme animal domestique.
3: Oui, peut-être. Ce sont comme des animaux domestiques ici au musée pour notre équipe de soins aux animaux, bien sûr. Mais oui, surtout les animaux, la majorité de ces animaux sont carnivores. Alors, c'est vrai que certains des animaux vont manger les autres. C'est normal, c'est accepté. Mmh.
2: Mais pas les doigts des visiteurs.
3: Non, surtout pas, non. La majorité, ils mangent trop lentement, ils bougent trop lentement pour manger nos visiteurs. Mais oui, non, il n'y a rien ici qui peut faire mal aux visiteurs.
2: Ah, c'est original, hein. C'est une espèce de... Ouais, un comptoir comme ça.

0: Je ne sais pas si les enfants ont moins peur de mettre les mains dans l'eau que les adultes.
1: Oui, je dirais que ça varie, ça dépend sur personne. J'ai vu des adultes qui hésitent beaucoup, qui ont très peur, mais j'ai aussi vu des enfants. Alors, je pense que c'est un peu les deux. Mais on fait aussi des ateliers scolaires ici. Alors, on peut fermer la porte, on peut s'asseoir des gens et puis faire tout un atelier scolaire. On peut vraiment ouvrir tous les bassins et avoir une expérience avec plusieurs personnes tout autour, une expérience un peu plus privée, un peu plus spéciale. Alors c'est quelque chose qu'on est très content d'avoir ici au musée.
0: Mais aussi quand même, c'est aussi un peu en péril, hein, avec le réchauffement climatique et de l'eau aussi.
1: Exactement. Ici, on parle souvent de problèmes des microplastiques, vu que beaucoup de ces animaux dans le bassin, ils sont en danger des microplastiques. Ils mangent en filtrant des particules de l'eau. Puis les microplastiques, les plastiques dans l'eau, ça peut se trouver dans leur système par accident. Alors, on a une section ici derrière vous qui parle des plastiques, comment ils sont créés.
0: Je vois. Un filet rempli de plastique.
1: Oui, justement, et même ici aussi, la construction des plastiques, pourquoi ils se trouvent tout autour du monde et qu'est-ce qu'on peut faire pour limiter les impacts. Mais c'est aussi un topic difficile, un peu comme le changement climatique, et on essaie de montrer un peu d'inspiration. Est-ce que vous voulez toucher?
0: Allez, allons-y.
1: Il faut juste laver les mains dans le
0: plastique. Ah oui. Je vais faire la main droite. Hein.
2: Juste comme ça, c'est bon.
0: Et comme ça, je mettrai la main gauche.
1: Deux doigts, juste gentiment.
0: Alors, qu'est-ce que je peux toucher?
3: Il fait froid. C'est à leur goût, c'est 10 degrés. Alors, vous pouvez toucher tous les animaux. Ils ne sont pas dangereux, ils ne sont pas venimeux. Ils sont juste différents. Celle-là, c'est une holothurie du Pacifique, aussi connue comme un cocombe de mer. Elle est très mou.
4: Très mou.
3: Et juste à côté, une étoile de mer. Elle est une étoile chauve-souris. Elle est un peu comme du papier sablé.
0: Alors, je peux la caresser? Vous pensez que ça lui fait plaisir?
3: Pas trop, parce que elle est très sensible. Elles sont tous sensibles. Mais vous pouvez les toucher autant que c'est doux, c'est correct, ça leur dérange pas trop.
0: Oui, là, c'est plus mou aussi. Oui,
4: ça fait plus mou.
3: On dirait comme...
0: C'est froid. Oh la vache, c'est froid.
3: Oui, ils aiment le froid.
0: Elles aiment le froid.
3: Oui, elles préfèrent le froid, l'eau froide. Quand l'eau est chaude, ils ont peur et ils pensent qu'ils vont mourir.
1: Alors, ils vont mourir et ils commencent à se reproduire quand l'eau est chaude.
0: Ah oui.
3: Et l'eau va être...
0: Si vous réchauffez l'eau, il y en aura plein après.
3: Oui, exactement.
0: Mais donc, ce réchauffement de l'eau, c'est pas bon, hein?
3: Oui, exactement. Ottawa, Ottawa, Ottawa.

0: Voilà, c'est très doux là. Celle-ci, c'est très doux.
1: Alors, elles sont toutes différentes. Elles sont toutes vivantes.
0: Ouais. Et c'est très froid. Hein.
2: C'est trois différentes.
0: Quelle température? 10 degrés.
1: 10 degrés, oui.
0: Si moi je suis plongé dans 10 degrés, je tiens combien de temps, vous pensez?
1: Ah, ça dépend. Il faudra que vous vous adaptez.
0: Ouais.
1: Après un bout de temps, oui, vous pouvez vous adapter à cette température. Ouais,
0: c'est pas gagné. Hein.
2: 10 degrés, quelques minutes.
0: Ah, ouais, c'est ça, c'est ça.
2: 10 degrés, oui.
1: Mais pour eux, ils se sentent très bien dans cette température. Et puis, on veut leur garder en santé le plus long possible. Alors, c'est pour ça qu'on tient l'eau froide.
0: Ils sont heureux d'être ici au musée.
1: Ils vont mourir plus vite et on veut les garder le plus long possible. Ils vont passer toute leur vie ici.
0: Leur vie qu'on estime à combien de...
3: Pour les étoiles de mer, ça peut durer 5 à 30 ans, dépendamment sur l'espèce. Les concombres de mer aussi, c'est comme 5 à 15 ans. Mais ça varie. Il y a certaines espèces d'étoiles qui peuvent vivre plus que 30 années. Ah ouais.
0: Donc, alors, ils sont bien ensemble? Ils ont une vie sociale, on pourrait dire ça?
3: Pas exactement. Ils se communiquent entre eux avec de la chimie dans l'eau. Ils relâchent.
0: Ils savent qu'ils sont proches, qu'il y en a d'autres.
3: Exactement.
0: Proches.
3: Ils relâchent des chimies dans l'eau et c'est comme ça qu'ils communiquent. Ils ont des senseurs sur leurs bras qui peuvent détecter des changements dans la chimie de l'eau. Et puis, c'est comme ça que la majorité de ces animaux communiquent entre eux.
0: Ils ne nous voient pas.
3: Ils ont des yeux, ils peuvent voir comme des ombres et des
0: formes. Ils disent, ah bah tiens, Derek est là aujourd'hui, là c'est Anne aujourd'hui.
3: Non, je pense pas, non. Et puis leur système nerveux n'est pas trop compliqué, ils n'ont pas vraiment un cerveau, la majorité de ces animaux, il n'y a probablement pas beaucoup de pensées.
0: Donc là c'est un peu comme des coquilles Saint-Jacques,
3: des
0: cousins,
3: des pétoncles.
0: Ah, des pétoncles. Bah, des pétoncles. Moi, je crois que c'était plus petit, les pétoncles, quand on mange. Ils sont des pétoncles géants ou géantes.
3: Oui,
0: hein.
3: Oui. Ouais, donc, c'est un bon repas, celui-là, avec un peu de beurre.
0: Oui.

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2: Atmosphère, atmosphère, changeons d'atmosphère pour terminer avec Derek, la découverte du musée canadien de la nature à Ottawa.
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2: Le dernier voyage, c'est un voyage dans l'Arctique.
4: Un voyage dans l'Arctique. Alors, bienvenue dans la galerie de l'Arctique, Canada Goose. C'est notre nouvelle galerie permanente ici au musée. Ça a été construit en 2017. Et ici, le but de cette galerie, c'est vraiment de montrer l'Arctique du perspective des peuples et des animaux qui vivent dans l'Arctique. On va voir beaucoup sur les Inuits du Canada et aussi sur les animaux qui vivent dans l'Arctique et pourquoi l'Arctique change beaucoup maintenant. L'Arctique change le plus, son climat change le plus rapidement qu'autre part sur la Terre et on va voir pourquoi.
2: Et la glace fond.
4: La glace fond. Notre installation ici, peut-être on va sauter ça, mais ici normalement c'est une installation audiovisuelle avec de la vraie glace.
2: Oui, j'avais l'impression. Hein.
4: C'est une installation créée en France, en effet, la partie glace ici. Ces pièces en métal ont été construites en France. Le système, il y a des fluides surgelés qui coulent à l'intérieur et puis on a juste à mettre un peu d'eau par-dessus et ça gèle.
2: Il faut arroser finalement.
4: Exactement, et parfois ça fond et ça fait un gros dégât, mais on fait de notre mieux pour
2: le garder. Ça montre la fonte alors.
4: Exactement, c'est un peu un métaphore pour le changement climatique, un peu dans une façon.
2: Oui, il y a des projections d'ailleurs.
4: Voilà, des projections qu'on voit ici. Ce sont des projections faites par des artistes inuits. Le son aussi, c'est fait par des artistes inuits. C'était vraiment important pour nous de montrer le point de vue des gens qui vivent dans l'Arctique. Et puis, c'est fait en collaboration avec l'Office national du film du Canada aussi.
2: La projection sur ces morceaux de glace, la glace c'est blanc, donc ça fait un écran hein, finalement,
4: exactement.
2: Comme un écran de cinéma.
4: Exactement. Et puis, le but pour cette installation, c'est vraiment de mettre quelque chose vraiment mémorable au début de la galerie pour que les gens se souviennent de leur visite ici parce qu'on va montrer des impacts climatiques assez sérieux. Alors, on veut que les gens ils se souviennent de leur visite dans cette galerie. Avant de plonger plus fond dans la galerie, on a encore une pièce d'art. Si vous mettez vos pieds sur les pieds ici, sur le plancher, vous devrez être capable de aligner toutes les images en une image. Ça s'appelle Anamorphose. Et cette pièce d'art, c'est faite par une artiste inuite de Koujouak, Québec, qui s'appelle Nancy Saunders. Et elle a inclus beaucoup des images qui sont très importantes pour les Inuits, comme le phoque, le caribou, des animaux importants pour eux comme ressources de nourriture, mais aussi pour les vêtements. Et les couleurs prismatiques ici que vous voyez, c'est pour représenter la neige dans le soleil et pour représenter que l'Arctique, beaucoup de gens, ils voient comme juste un endroit blanc et ennuyant, tant que les gens qui vivent là, ils le voient comme quelque chose de beau et de merveilleux avec toutes les couleurs, ça représente la neige.
2: Donc il y a une perspective avec des éléments de la personne, différents éléments de décor l'un derrière l'autre, et puis après, quand on se met dans le bon axe, tout s'assemble. Vous y êtes allé, vous, en Arctique?
4: Jamais, c'est un rêve.
2: Ou pas encore?
4: Oui, pas encore, je m'excuse, pas encore.
2: Vaut mieux dire ça, parce que pas encore, ça veut dire que vous irez, si vous dites jamais.
4: Jamais, c'est vrai. Non, vous avez raison. Pas encore, j'aimerais beaucoup un jour y aller visiter. Je parle souvent avec des gens qui visitent cette galerie, qui ont visité, et j'entends des merveilleuses choses de l'Arctique, mais un jour, je m'y irai.

0: Et je vois le nom de Roald Amundsen, ça c'est les premiers grands explorateurs de l'Arctique. Hein.
1: Justement, cette section, ça démontre un peu les expositions. Avec l'expédition de Franklin, c'est un des plus importants, parce que Franklin s'est perdu dans la glace. De toute son expédition, tout le monde est mort. Ils n'ont jamais été retrouvés, mais
0: on l'a jamais retrouvé.
1: On l'a jamais retrouvé jusqu'en 2014. Je pense qu'on a trouvé le premier bateau, puis en 2016, on a trouvé la deuxième. Mais oui, pour des centaines d'années, on ne savait pas ce qui s'est passé à Monsieur Franklin. Et puis la couronne britannique a envoyé beaucoup d'expéditions plus tard pour chercher pour Franklin. Et c'est pour ça que l'Angleterre, ils ont cartographié tout le nord de l'Arctique du Canada. Et c'est pour ça que cette partie de l'Arctique, ça fait partie de notre pays aujourd'hui. C'est à cause de ce Monsieur Franklin. Il s'est perdu dans la glace et maintenant l'Arctique canadien, ça fait partie du Canada.
0: L'avantage quand on retrouve après même des siècles dans la glace, c'est que normalement on retrouve les personnes à peu près intactes, non?
1: Surtout, beaucoup de leurs matériaux, ils étaient en bonne forme. Les gens, je ne sais pas, je pense que beaucoup ont été mangés par des animaux.
0: Ah oui, ça c'est autre chose.
1: Je ne sais pas exactement l'histoire de Franklin, mais je sais que...
0: Chacun peut chercher.
1: C'était un voyage très important pour la formation de notre pays. Dans cette section de la grille, on montre un peu la chronologie de la température de l'Arctique. On montre qu'en effet, il y a 55 millions d'années dans le passé, juste après l'époque des dinosaures, l'Arctique, c'était un endroit très chaud. Il y avait des forêts tropicales dans l'Arctique du Canada. Il faisait en moyenne 24,5 degrés Celsius dans l'Arctique. Alors, c'était vraiment un environnement tropical. Et puis, au cours d'une cinquantaine de millions d'années, la température dans l'Arctique, elle est réduite. Ça a devenu plus froid dans l'Arctique. Des animaux qui ont une essence dans l'Arctique, comme les chameaux, ils ont bougé dans les régions plus chaudes.
0: Ils
1: sont déplacés parce qu'il faisait trop froid dans l'Arctique. Mais maintenant, on voit que l'Arctique commence à réchauffer encore. Mais maintenant, on voit des changements de 1 ou 2 degrés Celsius dans seulement une centaine d'années, tant que dans le passé, ça a pris 3 à 5 millions d'années pour avoir un changement de
0: 2 degrés Celsius. Donc, c'est pas bon.
1: Mais le changement de température, c'est le taux de changement qui est le problème. Ça ne donne pas assez de temps aux animaux comme l'ours polaire ici, qui dépend sur la glace de mer pour sa vie. Il pêche des phoques.
0: Surtout que son territoire est immense.
1: Son territoire est immense, mais surtout... Son territoire, c'est la glace de mer.
0: C'est ça. Donc, s'il ne peut pas se déplacer...
1: Il y a des populations d'ours polaires dans le nord du Canada qui vivent leur vie entière sur la glace de mer. Ils ne touchent jamais aux terres. Ils vivent seulement sur la glace. Et ils utilisent la glace comme plafond pour pêcher des phoques. Alors, sans la glace, ils ne peuvent pas pêcher leur nourriture principale. Et puis, ils doivent s'adapter. Ils doivent trouver quelque chose d'autre à manger. Mais ça change trop vite. Ils n'ont pas assez de temps pour s'adapter. Et on voit que, oui, les ours polaires, leur nombre, ça commence à être réduit.

0: Si on se retrouve là, j'ai un ours polaire de taille réelle, bien sûr, face à moi, mais je me mets vraiment dans l'axe. Imaginons que dans la réalité, on se retrouve tous les deux, Derek,
1: oui,
0: vous et moi, face à cet ours polaire, on fait quoi? À 2 mètres, on fait quoi?
1: Je pense qu'on lancerait quelque chose, comme votre microphone peut-être.
0: Ah, je perds mon microphone.
1: Oui, je pense que vous perdez votre microphone, puis nous on court dans l'autre direction.
0: Parce que bon, sinon, si on commence à courir, il court plus vite que nous. Hein.
1: Ouais, je pense que oui. Je pense qu'on doit essayer de lui faire peur d'une façon ou l'autre, mais je dirais que nos chances ne sont pas bonnes.
0: Non, c'est
1: on
0: pas
1: est
0: bon,
1: en danger,
0: hein.
1: Je pense.
0: Ah bon,
1: que,
0: on va finir en nourriture pour
1: c'est un des seuls animaux sur la planète qui chasse et mange les humains comme proie. Un des seuls.
0: Alors, peut-être que j'ai plus de chance que vous, Derek, parce que moi, je suis plus âgé. Je pense qu'il préfère la chair fraîche. Hein.
1: Peut-être. On va voir qui court plus vite entre nous. Alors, les chasseurs inuits, ils ont les droits de chasser les ours polaires, un certain nombre par année. Cette peau a été donnée par des chasseurs inuits qui ont le droit de chasser l'animal et qui voulaient contribuer au musée. Hein. On est très gracieux.
0: Ouais.
1: Je veux vous montrer juste une chose à la sortie, on peut passer par ici.
0: Alors ce qui est important de préciser pour nos amis qui viendront visiter Ottawa, c'est que, pas juste ici, mais dans les musées, on trouve toujours les explications et en anglais et en français. Et on sait combien les Français ne sont pas forcément très doués pour les langues étrangères, donc ici, ils peuvent tout lire en français.
1: Justement.
0: Enfin, les francophones.
1: Exactement, c'est la loi ici à Ottawa pour avoir toutes les informations en anglais et en français. Et nous, on fait un super grand effort pour que les deux langues soient respectées également. Alors tout ce que vous trouvez en anglais, vous allez aussi trouver en français dans ce musée.
0: Alors, il y a des moments dans l'année où on peut venir, si j'ai bien compris, parce que vous me le disiez hors micro, on peut venir danser avec les dinosaures ou danser peut-être avec les ours blancs.
1: Oui, exactement. 4 ou 5 fois par année, on fait un événement qui s'appelle Nature Nocturne, où vous pouvez venir. On a des bars avec des boissons alcooliques, de la danse, des DJ sur plusieurs étages, et on peut danser, s'amuser avec les amis. C'est vraiment un temps très fun pour s'amuser dans le musée.
0: Voilà, et si ça se passe ici avec les ours blancs, ce sont des boissons glacées, forcément.
1: Oui, exactement. Oui.

0: Ici, on se trouve dans la galerie des perspectives nordiques. C'est une galerie temporaire qui change à chaque 2 années. Et c'est un endroit où les différentes communautés inuites peuvent montrer leur culture, leur communauté. Et puis, on donne la chance à une autre communauté chaque 2 ans. Alors ici, on voit la communauté Avatak. C'est une communauté qui vit dans le nord du Québec, dans Nunavik, en Québec. Et ici, on peut voir quelques pièces de leur art, on peut écouter leur chant traditionnel et on peut voir...
1: Faut aller là-dessous ?
0: Oui,
1: David, là-dessous. Allons là-dessous. Okay, allez, vite fait, passons dessous.
0: Alors ça s'appelle le chant de gorge et c'est une façon de chanter pendant qu'on respire. Alors ils sont en train de chanter et respirer en même temps et ils peuvent chanter à l'infini comme ça. C'est normalement 2 personnes qui chantent ensemble.
1: On a l'impression qu'ils rigolent en fait.
0: Oui, un peu. Ça fait un rythme quand même, on peut faire de la danse avec. Et quand cette galerie a été établie, les chanteurs, ils ont été ici. Ils ont essayé de me faire apprendre comment faire le chant. Je n'étais pas capable de chanter comme ça. C'était trop difficile.
1: Ils sont à combien de kilomètres d'ici, par exemple, si on veut aller leur rendre visite
0: Dans le nord-nord du Québec, alors loin de nous. Ça serait comme une journée dans la voiture, ou peut-être même pas accessible par voiture. Certaines de ces communautés, il faut arriver par avion ou par bateau parce qu'il n'y a pas de route dans le nord du Canada. Et ça conclut ce que je voulais vous montrer. Si vous avez d'autres questions.
1: C'est formidable. Ça donne vraiment envie d'y revenir et d'y passer du temps dans ce musée tout à fait exceptionnel. Sinon, votre boulot à vous, c'est pas de faire des visites guidées, c'est quoi?
0: Oui. Alors, moi, je suis concepteur de programmes. Je travaille sur les programmes publics et scolaires. Alors, je développe, je forme les employés à comment livrer les ateliers scolaires. J'écris les programmes pour les ateliers scolaires et les choses comme ça. Oui, j'adore travailler dans le musée. C'est vraiment un endroit parfait pour apprendre sur la science et de s'amuser en même temps. Et puis, mon travail, c'est vraiment le fun de se promener dans un musée, de s'amuser dans un musée comme travail. C'est la meilleure.
1: Vous êtes très souriant. Ça va, vous êtes heureux.
0: Oui. J'aime mon travail beaucoup, oui, c'est sûr.
1: Une bonne année, Derek. Combien de visiteurs par an ici?
0: Ça, c'est une bonne question. Est-ce que je peux dire? Je sais que nous avons environ 1000 à 2000 personnes par jour.
1: Par jour.
0: Et des gros jours comme le Fête du Canada, on a environ 10 000 personnes par jour sur des grosses journées, Noël, Fête du Canada, des jours comme ça.
1: Bon, après, on fait une estimation, voilà. Mais il y a quand même beaucoup de monde.
0: Des centaines de milliers de personnes par an, surtout.
1: Merci beaucoup, Derek, de m'avoir accueilli ici et de m'avoir fait découvrir ce musée canadien de la nature, musée national, ici à Ottawa. Merci beaucoup.
0: Merci d'avoir venu. C'était ma plaisir. C'était vraiment le fun de vous montrer le musée.

0: après Derek Maine au Musée canadien de la nature, dans un environnement plutôt salé. Terminons dans le sucre. Ce dernier suivait le guide à Ottawa et retrouvons celui qui nous a accueillis dès la première émission, Vladimir Jean-Gilles.
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0: Vladimir, c'est notre second rendez-vous.
7: Oui.
0: Alors moi, j'ai vécu beaucoup d'aventures ici, donc à Ottawa.
7: Ouais.
0: Et nous allons ensemble vivre la dernière. Mm-hmm. On s'est fixé un autre lieu de rendez-vous. Le premier était devant cette flamme, flamme dans l'eau, la flamme du centenaire, effectivement, du Canada. Tu aurais pu me donner rendez-vous, j'ai découvert où c'était, tu aurais pu me donner rendez-vous sous maman. Maman comme la maman, mais
7: oui.
0: En dessous. Ça veut dire quoi? C'est tout à fait possible, hein, c'est concret, mais pas facile à comprendre pour nos amis, mais on va leur expliquer.
7: Moi, je suis quelqu'un, c'est intéressant parce que j'ai une phobie incroyable des araignées. Alors quand les gens me disent de les rencontrer sous maman, des fois je suis un peu comme, est-ce que t'es sûr? Mais je ne veux pas te mentir, c'est un monument très iconique. Alors devant le Centre National des Arts, le Centre National des Arts, la Galerie nationale.
0: Mais je comprends qu'il y a la confusion parce que le truc, c'est qu'il y a un nom en anglais et un nom en français, et c'est pas le même, ça ne veut pas dire la même chose.
7: Alors National Gallery of Canada en anglais.
0: On pourrait dire, c'est la Galerie nationale du Canada.
7: Mais en français, on dit le Musée des beaux-arts du Canada.
0: Voilà.
7: Et on a également un Centre national des arts du Canada qui n'est pas le National Gallery.
0: Donc il vaut mieux dire sous maman.
7: Parce
0: que là, il n'y en a qu'une.
7: Alors, c'est une statue de bronze géante. C'est une statue d'une araignée en bronze géante qui a été érigée par Louise Bourgeois.
0: Voilà. Alors, et elle n'en a pas fait qu'une. Hein. Il y en a plus. On peut aussi faire un tour du monde des araignées de Louise Bourgeois.
7: Des araignées de Louise Bourgeois également.
0: Alors,
7: pourquoi maman? Enfin, maman, parce que sa mère l'a tellement bien protégée et défendue lorsqu'elle était jeune. Alors, elle a vraiment décidé de faire hommage à sa mère à partir de ses araignées. Et quand on marche au-dessus de ces araignées géantes, on voit des œufs en fait, d'araignées qu'elle protège, en fait. Et il faut vraiment s'approcher pour voir que, quand tu as la phobie des araignées comme moi, c'est un élément qui est effrayant pour quelqu'un comme moi. Mais quand on s'approche, on voit que c'est vraiment une mère qui est prête à tout pour protéger ses enfants.
0: Vas-y.
7: Alors, la statue maman. Alors, ça, c'est un autre endroit où on peut se rencontrer également. Il y a également les femmes sont des personnes. Ce monument-là, le célèbre 5, on peut se rencontrer. Ça, c'est vraiment parce que c'est par-dessus le canal Rideau. Alors, c'est vraiment là qu'on se rencontre, qu'on veut se rendre, soit à Rideau, soit là. Il y a la flamme centenaire que tu as mentionné également.
0: Et en tout dernier,
7: hey, je te rencontre devant le Beavertelstein. OK,
0: alors,
7: pas de problème.
0: Beavertelstein.
7: Au milieu du marché Baye, alors érigé en 1978, ce qu'on est en train d'observer présentement, c'est le premier Beavertelstein à Ottawa.
0: Beavertel, on va expliquer le mot. Beaver, c'est
7: castor.
0: Tail, la queue.
7: La queue de castor.
0: Donc, la queue de castor.
7: Mais vous en faites pas, on ne mange pas une vraie queue de castor. Bien qu'il y a des communautés indigènes qui font des soupes à partir de la queue de castor, c'est pas ce qu'on a ici présentement. Alors, on a un dessert qui est vraiment, c'est comme un pain aplati à base de farine et de sucre qui a plusieurs saveurs, en fait, disponibles. La saveur la plus connue, en fait, c'est le beaver de castor au sucre. Il y a également la saveur du Nutella. Il y a beaver de castor à l'érable et tout ce genre de choses-là. Alors, c'est vraiment un dessert très populaire à Ottawa, dont nous sommes très fiers, qui tient son origine ici, à Ottawa.

0: quand le canal Rideau, en fait, devient la patinoire du canal Rideau, vous pouvez patiner sur la catinoire et il y aura également un Beaver Tail Stand là-bas également.
1: Parce qu'on a envie, quand, après avoir patiné, de...
0: On a envie d'aller prendre une queue de castor. Ça fait partie
1: quelque chose.
0: Ça fait partie de
1: dans la tradition, on fait les deux. On patine et après, il y a la queue de castor.
0: Exactement, exactement.
1: Alors, effectivement, oui, queue de castor, parce que c'est un peu comme la queue d'un castor. Ça aurait pu être aussi une langue de quelque chose, enfin, une grosse langue.
0: Ouais.
1: Mais pas de castor à ce moment-là.
0: Pas de castor, j'ai dit pourquoi pas. T'as envie d'en essayer?
1: Allez, on va goûter.
0: Il faut en goûter une. Ouais. On sait parfait, on s'en en partage une.
1: Ah oui, parce que je pense que sinon c'est beaucoup. Hein.
0: C'est beaucoup en effet.
1: Donc une queue de castor.
0: Alors il y a la classique en fait, la queue de castor au sucre, et c'est là l'érable. Je pense qu'on va faire quelque chose de classique aujourd'hui.
1: Moi, je pense que c'est une bonne idée de faire quelque chose de classique. Hein. Il faut commencer par le classique.
0: Il faut commencer par le classique. Éventuellement, on peut se rendre dans un niveau supérieur comme la saveur avalanche ou coco vanille ou banana rama. Triple. Alors, il y a beaucoup de saveurs qui sont disponibles également. Mais on va commencer. On va t'introduire de façon très, très simple. On va commencer à la base avec le classique, en fait.
1: Impossible. Alors, pour celles et ceux qui viendront un jour à Ottawa, impossible de séjourner même une demi-journée à Ottawa sans goûter la queue de castor.
0: Non, il faut le faire. Il faut le faire, sinon vous manquez trop. C'est quelque chose de comme je dis, de très populaire ici à Ottawa. C'est vraiment un péché gourmand, vraiment.

0: Alors, bonjour.
1: Bonjour.
0: Could we get the one classic cinnamon and sugar
2: for sure. Peanut dumplings?
0: Alors, on a demandé...
2: Anything else I can get for you guys?
0: No, I think that's going to be it. Just one, thank you.
3: Juste une queue de castor. Donc, ça coûte, alors, ça coûte à peu près 8 dollars.
0: À peu près 8 dollars canadiens. Et comme j'ai dit, alors on a commandé une classique en fait, la queue de castor classique qui est à la cannelle et au sucre.
3: Donc ça fait à peu près là 7 euros, peut-être 6, 7 euros.
0: Oui, exactement, ça sera environ 6 à 7 euros.
3: Ah non, mais c'est énorme.
0: Are we able to split it in half?
2: Thank you very much.
0: On va se la couper en deux. Je pense qu'il y aura un citron qu'on va passer par-dessus en fait. Tu vas bien aimer.
3: On va voir, et puis on va faire la photo souvenir de la queue de castor.
0: Exactement.
3: Donc elles sont préparées minutes.
0: Oui, exactement. Ils sont en train de les préparer présentement.
3: Donc on les frit, la technique.
0: Exactement. Alors c'est vraiment, comme j'ai dit, une base de farine et de sucre qu'ils mettent ensemble, qu'ils vont faire frire.
3: C'est
0: dans la friture. Et ensuite, ils vont ajouter plusieurs saveurs, comme j'ai dit, que ce soit la saveur bananarama, le triple-triple. On a également la saveur tarte aux pommes et tout ce genre de choses. La saveur gâteau fromage et fraises et tout ce genre de choses-là. Et ils vont la mettre par-dessus la base, en fait, qui elle-même est très savoureuse. Elle a un côté, alors c'est sec, comme j'ai dit, c'est plat, c'est sec, c'est croustillant. Ah, on présentera en vrai de nous découper notre queue de castor. Thank you so much. All right. Alors, comme tu vois, c'est très chaud. Souffle dessus un peu avant de prendre ton morceau. Et dévore.
3: OK.
0: Très léger.
3: Ah oui, c'est léger. Non,
0: ouais,
3: c'est léger.
0: Très léger. Mm. Sucré et léger. Thank you very much.
3: Mm, very good. Thank you very much.
0: Mm. Je vais prendre quelques napkins parce qu'on se salit très facilement les doigts.
3: Moi, je vais garder ça. Voilà.
0: C'est bon, hein?
3: Très bon. Très bon.

0: Mon séjour à Ottawa se termine en beauté avec la queue de cassoir.
1: Un dessert très léger, très facile à digérer. C'est pas trop.
2: Non, c'est bon, c'est sucré.
1: C'est sucré, mais c'est pas léger. C'est croustillant, c'est léger.
2: Moelleux.
1: Oui, moelleux. C'est vraiment idéal comme dessert après une bonne soirée dans le marché bail. Avoir bien mangé. Alors le marché bail, évidemment, qui offre plusieurs options culinaires. On voit plusieurs sortes de cultures. On a la cuisine libanaise ici, on a la cuisine canadienne, on a la cuisine américaine, on a la cuisine italienne ici. On a plusieurs options, en fait. Et après avoir mangé un repas très, très spécial, en fait, on peut vraiment se rendre au stand de la queue de castor.
0: Et on finit avec la queue de castor.
1: On cite également avec un bon café, en fait. Là, présentement, je me sens bien. J'ai bien fini ma journée, en fait.
0: C'est ça. Mais normalement, tout habitant d'Ottawa, au moins un jour par an, mange une queue de castor.
1: Oui, au moins un jour par an, que ce soit pendant la fête du Canada, pendant le bal des neiges, pendant plusieurs types de festivals qui sont disponibles ici également. Les gens s'arrêtent devant le stand de queue de castor. Et chaque personne a une saveur qui leur est unique. C'est comme aller à Subway et demander un sandwich spécifique. Il y a tous les gens choisissent quelque chose de spécifique. Présentement, on a eu un classique. Mais comme je l'ai dit, il y a la Bananarama. Alors pour les gens qui aiment les bananes et le chocolat, en fait, c'est une très belle, c'est une très bonne option également. Oui.
0: Mais enfin, moi, Subway, pour moi, c'est pas nécessaire. Hein.
1: Non, je comprends. Ouais.
0: Mais queue de castor, oui. La queue, c'est étonnant, là. Il y a un bâtiment à moitié détruit, là.
1: Oui, alors, ce bâtiment-là est en construction. Ça va être un bâtiment où il y aura, si je crois bien, un centre d'art, en fait.
0: Ah oui.
1: Où les gens vont venir performer. C'est un centre de théâtre, en fait, qui va être érigé ici, qui est présentement en rénovation. On peut le voir de l'extérieur et l'intérieur a vraiment changé, en fait. Cette rue également, c'est une rue piétonnière.
0: Avec des fresques au sol, peintes.
1: Exactement.
0: Où on voit vraiment. Ça, on longe le marché. Hein.
1: Exactement. On voit vraiment à quel point le marché est dynamique. Alors, présentement, on est lundi dans une ville gouvernementale où les gens sont au travail. Alors, c'est assez calme pour le moment. Et c'est une journée assez pluvieuse. Mais un vendredi soir, ici, c'est la fête. Hein. Ici, c'est la fête. Les gens marchent, les gens s'habillent de façon. Les gens sont spéciales, ils aiment se faire voir et tout ce genre ça. C'est pas mal cool.
0: On termine parce que c'est vrai que Beaverton, c'est dans ce quartier.
1: Beaverton est dans ce quartier également.
0: Du marché.
1: Exactement.
0: Quartier de maisons historiques, maisons de briques.
1: Exactement, en face du ground. Vous allez vraiment avoir la réalisation que vous êtes dans un marché qui est là, ça fait très longtemps. Érigé par le colonel Bay, en fait. C'était le premier quartier, en fait, qui est érigé à Ottawa.
0: Donc le début d'Ottawa, de l'histoire d'Ottawa.
1: Ottawa a commencé ici. C'est, par exemple, le pub Lafayette, en fait.
0: Ah oui, c'est le plus vieux. Hein?
1: C'est le plus vieux à Ottawa depuis 1890 que ce pub est là. Alors, c'est le plus vieux pub à Ottawa. Et alors, c'est un quartier qui est fier de son ancienneté et qui est vraiment l'origine de notre capitale où tout s'est érigé autour de ce quartier, a vraiment grandi autour de ce quartier.
0: Eh bien, merci beaucoup. On va se quitter ici, Vladimir. Merci d'avoir organisé cette découverte d'Ottawa.
1: Ça fait plaisir. Et c'est seulement à la prochaine, mon ami.
0: Mais écoute, j'espère te retrouver quelque part pour d'autres aventures.
1: Exactement. À la prochaine.
0: That's it, qu'on écrit EAT avec cette dégustation de queue de castor qui conclut nos rendez-vous à Ottawa, mais pas au Canada. Notre tour de Gaspésie n'est pas encore bouclé au Québec. Grand merci Derek Main, concepteur de programme au Musée canadien de la nature. Un grand merci Vladimir Jean-Gilles, relations presse à Tourisme Ottawa, et Florence Puech, destination Ottawa, l'Office de tourisme du Canada à Paris, pour l'organisation du programme. Merci Annabelle, franco-ontarienne, pour le prêt de sa voix. Réalisation Romane Feocchio. Les sites ottawatourisme.ca et pour le musée nature.ca.
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2: Un jour mat et très gris tombait d'une étendue nuageuse compacte qu'aucun vent ne poussait. Complètement dénudé par la dernière tempête, tous les arbres qu'on voyait de la fenêtre se projetaient contre ces nuages dans l'immobile minutie d'une photographie. Le paysage aussi attendait. Parfois, au cours d'une lassitude plus grande, il s'affaissait de nouveau sur son lit et s'y abandonnait comme pour dormir. Il entendait la mère Rambaud aller et venir. Il prêtait l'oreille au bruit du ménage, plus grêle qu'autrefois dans un appartement trop vaste et devenu désert. Sans autre transition que de courtes minutes obscures, il se sentait percé d'une douleur simple et enfantine, l'étreinte du total départ, du terminé, du jamais plus, la suppression définitive de la pauvre morte. Enfin, un matin spécial parmi tous ces matins, où Christine entrait avec le médecin qu'elle accompagnait régulièrement, Augustin comprit qu'il saurait. Il remarqua combien sa sœur était amaigrie et rigide. Sa pâleur semblait sur sa figure moins un trait nouvellement acquis qu'une teinte constitutionnelle installée là pour toujours. Tout ce qu'elle faisait paraissait être en fait en une distraction continue, dont elle sortait à temps cependant pour les diverses actions de son ménage. Seules les conversations avec son frère l'arrachaient à cette absorption paisible et assez uniforme, où ne se reconnaissait aucun maximum, aucune acuité spéciale et momentanée de souffrance. Augustin se rassit sur le lit. Il rassembla autour de lui les couvertures pour se caler. Il se sentait une défensive mêlée de fermeté et d'assurance. Il fallait déblayer les mensonges. Il les déblayerait. Il ne tolérerait pas pour son compte ce landau laineux posé sur les yeux de Christine jusqu'à 2 ou 3 jours avant la mort. Jamais la grande inquiétude n'avait pesé plus lourd sur une conscience plus décidée. Il avait légèrement froid entre les épaules. Tout fut bien plus simple qu'il ne pensait. Évidemment, vous devez savoir. Assis en face de lui, le médecin avait suffisamment parlé de crachoir, de température, de tout ce qui n'était pas le principal. Vous devez savoir, parce que votre collaboration est essentielle au traitement et à la guérison. Il s'expliquait avec une curieuse lenteur, comme s'il prenait le temps de juger de l'effet sur sa figure. Augustin, qui regardait Christine, sentit qu'elle savait. Une guérison infiniment probable, si vous consentez à user des méthodes qu'il faut. Allez donc, docteur, fit Augustin, que tant de précautions glaçaient. Tout ce que je demande, c'est la vérité nette. Il disait ces mots sans le calme qu'il eût souhaité. Il les criait avec ses nerfs. Vous avez de petites lésions tuberculeuses, principalement au sommet gauche. Voilà tout. Vous en guérirez, comme tant d'autres ont guéri. C'est une loi de type statistique. Ce qu'Augustin vit uniquement à ce moment-là, c'était les lèvres du médecin. Ses belles lèvres incarnates, saines et riantes, et aussi la persistance de l'attention dans le rire de ses yeux. Juste derrière lui, en partie coupé par sa silhouette, il ne pouvait pas faire autrement que d'apercevoir l'ensemble de la glace sur la cheminée, et même le luisant du poil bleu. Mais tout s'absorbait en un grand vide subi, rien ne surnageait, sauf précisément ces petits détails insignifiants, et parmi eux les lèvres rouges. Il les voyait remuer pour parler, mais les mots versaient leur charge près de lui, et non en lui, dans ce grand vide, un peu à côté de son intelligence. S'il en comprenait le sens, c'était après coup, par retardement, parce qu'ils n'étaient pas des bruits quelconques, mais portaient avec eux des idées claires qu'on ne pouvait s'empêcher de saisir. Au stade où vous en êtes, continuait le médecin, 50% des malades ordinaires guérissent, et 80% des malades dociles, intelligents, persévérants et fortunés. Et ne vous plaignez pas, vous êtes dans la bonne colonne. La tuberculose n'est pas une maladie démocratique, que voulez-vous ? Au fond, quelles maladies le sont ?

0: soir plus à sa portée. Ce ton faussement léger, cette sociologie déplacée, cette envie trop visible de parler d'autre chose, ses lèvres rouges. Voyez, déjà il ne crache plus de sang. Alimentez-le, madame, ce malade-là. Ce n'est pas un de ces malades que la fièvre nourrit, comme disent les bonnes gens. De braves petits plats, œufs frais, bonne viande. Il aime les nouilles,
1: oui?
0: Donnez-lui-en. Sans excès, bien sûr. La suralimentation est passée de mode. Et puis, repos. Au lit, pour le moment du moins. Douce température, bon air, fenêtre ouverte. Parfait. C'est là-dessus qu'Augustin demanda d'un ton dur et froid qui le surprit lui-même et qu'il eut le temps de juger sot. Tout cela est fort bien, mais je désire avoir l'analyse des crachats. Je veux être sûr, positivement sûr. Les signes cliniques sont assez sûrs, dit le médecin, après quelques secondes de silence. Mais naturellement, je ne puis pas vous les exposer. Tourné vers Christine, il prononça avec quelque chose comme une pitié amicale. Naturellement aussi, nous ferons analyser les crachats. Le grand public intelligent est toujours ainsi. Laboratoire égale certitude. Et réciproquement, certitude n'égale que laboratoire. C'est une opinion qu'ont consolidée les vulgarisations contemporaines de la médecine. Il ouvrait les deux mains avec indulgence. Beaucoup de médecins ont besoin de commenter au chevet des lits. Il était de ce nombre. Tourné vers le malade, il reprit son sourire. Sans être trop fort, les battements de son propre cœur étaient perceptibles à Augustin. « Allons, allons, préoccupez-vous surtout de votre guérison. Le diagnostic, c'est mon affaire. Nous étudierons ensemble le lieu et la date des mesures définitives. » Et sans se rendre compte qu'il se répétait, « Vous guérirez comme d'autres ont guéri. » Comme il partait, traînant entre les portes, Augustin, surpris de son lit, en un intérêt désespéré. Il était ici à Pâques, n'est-ce pas? Et il toussait? Déjà à Pâques, il toussait? Il est resté ici combien de temps? Combien de jours, à peu près? Puis le bruit des pas décrut. Des gonds lointains crièrent. Augustin s'enfonça complètement dans le lit et ferma les yeux.

L'analyse fut connue dès le lendemain. Un peu avant midi, quand le médecin vint, il la révéla. Il cita avec une légèreté négligente un certain nombre de bacilles par champ. Un type même de bacilliose curable. C'était bien ce qu'il pensait. À un obscurcissement de sa lumière intérieure, Augustin s'aperçut que malgré l'effrayante dépression morale qui durait depuis la veille, il avait continué d'espérer contre toute espérance. Le mot bacilliose, tant de bacilles de coq par champ, frappait un endroit laissé douloureux par la révélation précédente. Mais cette douleur singulière se mêlait d'invraisemblance, de passivité et de tranquillité stupide, comme si on lui dit simplement « Il est 10h30, il fait beau ». Ou telle autre phrase également atone. C'était à travers cette épaisseur d'inertie qu'il percevait vaguement de l'inexorable, du définitif, du final. La lutte entre cette finalité et la conscience qui se refusait à l'admettre, il la connaissait bien déjà. Seulement, ce qui, dans les affreux jours antérieurs, lui avait paru à jamais terminé, l'était par comparaison avec d'autres choses qui, elles, persistaient dans l'effondrement du reste. Sa propre vie et les perspectives de son bonheur. Un égoïsme involontaire, il s'en rendait compte, avait ainsi vicié, à sa honte, les finalités précédentes, et même les plus profondément senties, comme la perte de sa mère, ses derniers adieux, et le sentiment de l'universelle mort. D'ailleurs, même maintenant, même assommé par la révélation totale, il ne discernait pas très bien tout ce qui était terminé. Un trou vertigineux se creusait devant ses regards, sur les bords duquel il lui semblait se défendre de tomber. Il entendait,

sans tout à fait croire qu'il s'agit de lui. Voici, monsieur. En deux mots, mon conseil est celui-ci. Soignez-vous dans un sanatorium, puisque vous pouvez le faire. Mettons un an, si vous voulez, peut-être plus. Qu'est-ce que deux ans ? Vous êtes en pleine jeunesse ? Augustin continuait de se taire. Bien entendu, il faut d'abord que vous alliez consulter à Lyon, par exemple, ou à Paris. Je vous parle de Lyon parce que je le connais bien, et puis c'est à mi-chemin de la Suisse où sont des sanatoriats excellents. Toute indication de radiographie, de cure, de sanatorium vous seront offertes par les spécialistes que vous consulterez. Indication de... demanda Augustin passivement. De radiographie, de cure, de sanatorium, reprit le médecin en soignant son articulation. Le visage d'Augustin gardait une rigidité et un blafard de calcaire. Les encouragements du médecin glissaient sur lui et lénifiaient une région où il n'était pas. Évidemment, il faut de la bonne volonté et même du courage. Pas plus que pendant la guerre, pas plus que dans bien d'autres circonstances de la vie. Il faillit ajouter, pas plus que vous n'en avez à côté de vous. Son geste désignait Christine, mais il retint les paroles. Si vous allez à Lézin, beaucoup de médecins que vous y verrez sont eux-mêmes des guéris, vous ferez comme eux. Vous m'envoyez là-bas quand ? Finit par demander Augustin d'une voix morte. Demain ? Après-demain ? Le médecin sursauta, puis d'un ton qui contrastait avec son apparente légèreté antérieure. 10 jours, monsieur Méridier. 10 jours au moins. Et au repos complet, musculaire, intellectuel, moral. Demain. Il faut tout de même que vous soyez en état de supporter le voyage. Demain. Une vague pitié plissait sa paupière et serrait ses lèvres saines. Il avait l'air de rappeler doucement à la raison un enfant malade et un peu gâté. Lorsque Christine, revenant d'accompagner le médecin, se retrouva devant ce pâle visage crispé, elle comprit cette fois, dans sa valeur physiologique et son plein de sens médical, cet aspect d'extrême distinction ascétique et ardente qui frappait sur la physionomie de son frère. Très peu de choses suffisaient pour lui en donner désormais la clé. Un détail physique bien mince, le faible rose momentané qui colorait ses pommettes. Mais elle s'en effrayait peut-être plus encore, de cet air de froideur, d'abandon de tout, de désespoir total, et d'immobile furie muette. La pauvre femme s'assit près de lui, sur la chaise que venait de quitter le médecin, cherchant que dire pour atténuer ce choc dont elle ne s'expliquait pas la violence. Elle pensait à suggérer que c'était au fond peu de chose. 2 années à passer en Suisse, au milieu du loisir et des pays de montagne qu'il aimait. Elle s'arrêta à temps. Dans l'écroulement de papier qui parsemait le lit et la table aux livres, elle aperçut, bien en évidence, sortant d'une boîte de papier à lettres ouvertes, une enveloppe portant l'adresse des Sablons. Elle reclassa doucement les feuilles, ferma la boîte et la remit en place. Elle venait de mesurer l'inintelligible épaisseur de ce désespoir. « Ôte-moi cela, je te prie », entendit-elle. Elle hésita, ne sut pas très bien ce qu'il fallait ôter, demanda s'il ne désirait plus écrire. Il fut quelques minutes avant de répondre, d'une voix douce et basse. Elle ne comprit que parce qu'elle savait d'avance de quoi il s'agissait. « Qu'est-ce que tu veux que j'écrive ? Qu'on n'entendra plus parler de moi ? Que je m'en vais ? Tu veux que j'écrive cela ?» Brusquement prise pour confidente, touchée jusqu'aux profondeurs, à une place où elle avait bien cru qu'aucune douleur ne pouvait descendre une seconde fois, elle hésita autour des mots. Augustin, d'autres se sont mariés après 2 ou 3 ans de soins. Elle citait des noms, mais il retomba dans son mutisme. Sachant combien son frère était habituellement sobre d'expansion, Christine ne s'en étonna pas. Elle comptait cependant sans l'énervement de la faiblesse et de la maladie. « Je n'avais pas trop de tout, » finit-il par avouer. «
santé, carrière, espérance, enfin tout. Je ne puis pas lui dire « je suis tuberculeux, acceptez-moi néanmoins et attendez-moi ». Elle vit que sa mâchoire inférieure tremblait légèrement. « Peut-être elle accepterait », insista Christine. « Justement, parce que peut-être elle accepterait. » Puis, d'une voix dure et formaliste, « Je m'excuse de t'occuper de cela au milieu de tes propres tristesses. » C'était un trait de son frère que ces sécheresses inattendues, une manière de ramener violemment des confidences exceptionnelles à la ressemblance des récits ordinaires, de les dépouiller à la fois de leur tragique et de leur intimité. Ainsi, cette sensibilité fermée n'avait pas l'air de s'être épanchée, d'avoir laissé paraître quoi que ce fût de personnel et de réservé. Christine n'osait demander aucun éclaircissement. Elle touchait des régions où tout contact était douleur. Explorant seule, elle remonta vers un temps qui, bien que tout proche, semblait d'une autre ère et d'un autre monde. Où en étaient exactement son frère et mademoiselle de Préfailles ? Quelle étape des affections passionnées ? Simple intérêt ému de sa part à elle ? Plus peut-être ? Quant à lui, il éclatait aux yeux que c'était passion profonde, tardive et transformante, où s'engageait sa vie entière et par conséquent sa mort. Quelle parole prononcer ? Plus que des espérances ? Un début d'engagement ? Il l'aurait dit pourvu qu'il en eût trouvé l'occasion dans ces épouvantables jours. Christine osa remonter vers les moments les plus hideux. Elle conduisit sa recherche sous la torrentielle pluie jaune, contre le caveau de granit poli où il s'était appuyé. Elle revit la belle jeune fille qui était venue, et cette sorte de réserve et presque de distance que sa fine et sombre élégance prenait dans cette foule, sans qu'elle eût besoin de s'en apercevoir, et au-dessus de cette attitude destinée à tout le monde, le beau regard direct, pitoyable et fraternel, et cet élan dont elle avançait vers son frère. Mais n'invente-t-elle point ? Qu'avait-elle bien pu voir à travers cette carapace de crêpes, sous l'écrasement d'une désolation absolue, dans ce goût de mort et de fiel qu'elle avait encore sur les lèvres ? Elle le sentit de nouveau exactement comme la première fois, avec cette même torsion sauvage de son cœur. Il était imprudent de revivre ces heures, et il lui fallut pour en revenir plus de temps qu'elle ne pensait.

0: Je crois, dit-elle enfin, avec une hésitation saccadée, que toute jeune fille noble et charmante accepterait, et elle osa même le mot ardent, qu'est cela quand on aime ? Reçut-il un coup ? Pouvait-elle interpréter ainsi ce mélange d'agitation et d'effort sur lui-même ? Il semblait dans l'obligation de reconquérir à chaque mot son calme. Même si nous étions fiancés, énonça-t-il lentement, mon devoir le plus strict serait de m'effacer. À plus forte raison. Christine connaissait son frère jusqu'en ses habitudes verbales. Elle savait que si l'affirmation commençait par « mon devoir le plus strict », il était invraisemblable qu'elle dût jamais changer. Le souvenir des tortures qu'elle était allée chercher lui revint, mais enveloppé cette fois de l'immense interprétation religieuse qui les avait élevés au-dessus de toutes les forces terrestres, destructrices ou constructrices, de mort ou de vie. « Nos deux routes, dit-elle, mènent au même lieu. » Devant le parti pris de se taire que manifestait son frère, elle acheva au calvaire. Sur le visage d'Augustin parut une moue excédée. Mais pour Christine aussi, il s'agissait du plus strict devoir. Puisqu'il fallait apparemment, pour les relations de son frère et de Dieu, prendre les mêmes précautions, user des mêmes discrétions et contournements qu'en toute autre tactique psychique, l'idée lui vint, en une irrépressible poussée, que la meilleure base de départ était sa propre douleur. Si Dieu la lui avait donnée, c'était pour qu'elle servît. « Si je n'avais pas été, dit-elle, plus que maintenue, supportée par cette pensée du calvaire, je serais sans doute folle ou morte. » Une pauvre petite phrase bien calme, sans emphase, de celle qu'on prononce les deux mains posées à plat sur les genoux. « Si l'après-mort, repartit Augustin, nous apporte Dieu, c'est évidemment sans commune mesure. Et si elle ne nous apporte rien, nous ne saurons jamais qu'elle ne nous apporte rien. » Il se tut sur cette dureté. Christine avait atteint ce jour-là le fond des parties pénétrables. Le reste n'était pas entre ses mains. La malheureuse femme dut cependant reprendre la conversation du début, dans des conditions que l'obscurité des confidences de son frère rendait difficiles. Si nous étions fiancés, cela signifiait qu'il ne l'était pas, mais aussi sans doute qu'il l'était presque. Augustin, fit-elle, il faut que je t'en parle encore. Statistiquement, comme on dit, tu as les plus grandes chances. Les vraisemblances sont pour que tu guérisses complètement. Alors, si elle n'est pas mariée... Augustin fit une grimace de souffrance harassée. Alors, continua la pauvre Christine, ne coupe pas les ponts. Il doit y avoir une manière d'écrire ta lettre. Il faut bien que tu en écrives une, ne fût-ce que pour dire que tu pars. « C'est bien, » fit-il, après quelques respirations pénibles. « J'écrirai. » Ce fut le lendemain soir seulement, sous la lampe, qu'il demanda, en tendant une lettre à Christine. « Est-ce cela ?» Il y avait sur la table et sur le lit beaucoup de morceaux déchirés, en tas les uns sur les autres. Il paraissait n'avoir obtenu qu'après un certain nombre d'essais ce ton de sécheresse décolorée où il avait pleinement éteint tout ce qu'il devait dire. Christine lut. « Madame, je suis restée souffrant depuis la triste cérémonie. Je me trouve néanmoins obligée de partir pour Paris. Je vous prie d'accepter notre gratitude infiniment profonde pour une sympathie qui nous a touchés, ma sœur et moi, beaucoup plus que je ne puis l'exprimer. Et je mets à vos pieds, madame, l'hommage de mon profond respect. C'est la fin de tout, dit Christine, laissant tomber la lettre au bout d'un bras vertical. C'est la fin de tout. Elles ne comprendront pas. Viendra bien un jour où elles comprendront. Veux-tu fermer l'enveloppe? Tu serais bien aimable. Moi, n'est-ce pas, je n'ose plus rien lécher. Les journées qui suivirent furent les pires de la période. Il but, mangea, assez peu, avec une docilité mécanique et des merci formalistes. Non qu'il ne se plaignît de rien, mais ces quelques rares paroles banales manifestaient une sorte de dureté furieuse, une pétrification de sa sensibilité et de sa conscience. Quand le médecin revint, il ne put que répéter « Pensez à votre guérison, dirigez votre pensée sur ce moment-là, interdisez-vous les méditations sur le temps présent. » Et à demi-voix, toujours entre les portes, « Faites attention à son moral, madame. Il perd 50% de ses chances. Ah, ce n'est pas la première fois que je le constate. Les hommes n'ont pas le ressort des femmes. » Il s'en fut sur cette autre loi de type statistique. Augustin s'était retourné contre le mur. L'après-midi, il pria sa sœur de fermer les volets de sa chambre. Mais l'air, alors mêlé sur les crochets. Puis il donna cette explication. Le paysage m'est intolérable. Christine se souvint qu'il avait précisément disposé son lit en vue de ce paysage, exprès pour en avoir les détails sous les yeux. C'était le même qu'on voyait aussi de la salle à manger, devant lequel il aimait tant se tenir. C'est plus tard seulement qu'elle comprit. Ce qui s'apercevait dans la campagne, c'était une plaine longue, enserrée entre des pics, hirsute, sale, d'une douceur violette et terreuse, surprise en plein rangement dans le désordre d'après les moissons, par la subite immobilité de l'hiver. La neige récente, fondue partout ailleurs, persistait en plein ciel sur la bosse des montagnes. Bien plus bas qu'elle et plus proche, ironiquement humaine, on découvrait les teintes vaguement mauves des premières futaies dépendant des sablons, filamenteuses et allégées par l'hiver. Depuis qu'il avait disposé son lit pour surveiller le paysage, la porte d'entrée de sa chambre échappait à peu près à Augustin. Circulant sans aucun bruit dans ses pantoufles, Christine pouvait jeter un coup d'œil sur lui sans être remarquée. Elle apercevait son frère couché sur le côté, crispé ou bien étendu sur le dos, inerte, ainsi qu'un gisant ou tourné contre la muraille en un mutisme forcené. Elle surprit une fois de petits gémissements rythmiques, étouffés par le drap qu'il maintenait dans sa bouche. Une autre fois, il grimaça, comme de douleurs physiques, une violente migraine ou une crise de foie, les yeux fermés, la face crispée. Il comptait en même temps quelque chose sur ses doigts. Elle put même entrer, sortir, renouveler doucement le bol de lait sans qu'il fît attention à ses courtes présences.
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1: Dont le Seigneur nous dire, venez à moi, vous tous qui peinez, qui souffrez, et moi, je vous donnerai le repos. Dans la confiance filiale, nous vous invitons à méditer le chapelet.

0: Père et du Fils et du Saint-Esprit.
1: Amen.
0: Je crois en Dieu, le Père Tout-Puissant, Créateur du ciel et de la terre, et en Jésus-Christ, son Fils unique, notre Seigneur, qui a été conçu du Saint-Esprit, est né de la Vierge Marie, a souffert sous Ponce Pilate, a été crucifié, est mort et a été enseveli, est descendu aux enfers, le troisième jour est ressuscité des morts, est monté aux cieux, est assis à la droite de Dieu le Père Tout-Puissant, d'où il viendra juger les vivants et les morts.
2: Je crois en l'Esprit Saint, à la Sainte Église catholique, à la communion des saints, à la rémission des péchés, à la résurrection de la chair, à la vie éternelle. Amen.
3: Notre Père qui es aux cieux, que ton nom soit sanctifié, que ton règne vienne, que ta volonté soit faite sur la terre comme au ciel. Donne-nous aujourd'hui notre pain de ce jour. Pardonne-nous nos offenses, comme nous pardonnons aussi à ceux qui nous ont offensés. Et ne nous laisse pas entrer en tentation, mais délivre-nous du mal. Amen.
0: Je te salue, Marie, pleine de grâce. Le Seigneur est avec toi. Tu es bénie entre toutes les femmes, et Jésus, le fruit de ton sein, est béni.
4: Sainte Marie, Mère de Dieu, prie pour nous pauvres pécheurs, maintenant et à l'heure de notre mort.
0: Je te salue, Marie, pleine de grâce. Le Seigneur est avec toi. Tu es bénie entre toutes les femmes, et Jésus, le fruit de ton sein, est béni.
4: Sainte Marie, Mère de Dieu, prie pour nous pauvres pécheurs, maintenant et à l'heure de notre mort. Amen.
0: Je te salue, Marie, pleine de grâce. Le Seigneur est avec toi. Tu es bénie entre toutes les femmes, et Jésus, le fruit de ton sein, est béni.
4: Sainte Marie, Mère de Dieu, prie pour nous pauvres pécheurs, maintenant et à l'heure de notre mort. Amen.
0: Gloire au Père, et au Fils, et au Saint-Esprit.
4: Comme il était au commencement, maintenant et toujours, et dans les siècles des siècles. Amen.
3: Premier mystère glorieux, la résurrection. Fruit de ce mystère, la foi. Nous méditerons ce chapelet avec des textes de saint François de Sales. Tâchez de tenir votre cœur en paix par égalité des humeurs, que ce soit votre principal souci.
5: Notre Père qui es aux cieux, que ton nom soit sanctifié, que ton règne vienne, que ta volonté soit faite sur la terre comme au ciel. Donne-nous aujourd'hui notre pain de ce jour. Pardonne-nous nos offenses, comme nous pardonnons aussi à ceux qui nous ont offensés. Et ne nous laisse pas entrer en tentation, mais délivre-nous du mal. Amen.
6: Je te salue, Marie, pleine de grâce. Le Seigneur est avec toi. Tu es bénie entre toutes les femmes, et Jésus, le fruit de ton sein, est béni.
4: Sainte Marie, Mère de Dieu, prie pour nous pauvres pécheurs, maintenant et à l'heure de notre mort. Amen.
6: Je te salue, Marie, pleine de grâce. Le Seigneur est avec toi. Tu es bénie entre toutes les femmes, et Jésus, le fruit de ton sein, est béni.
4: Sainte Marie, Mère de Dieu, prie pour nous pauvres pécheurs, maintenant et à l'heure de notre mort. Amen.
6: Je te salue, Marie, pleine de grâce. Le Seigneur est avec toi. Tu es bénie entre toutes les femmes, et Jésus, le fruit de ton sein, est béni.
4: Sainte Marie, Mère de Dieu, prie pour nous pauvres pécheurs, maintenant et à l'heure de notre mort. Amen.
6: Je te salue, Marie, pleine de grâce. Le Seigneur est avec toi. Tu es bénie entre toutes les femmes, et Jésus, le fruit de ton sein, est béni.
4: Sainte Marie, Mère de Dieu, prie pour nous pauvres pécheurs, maintenant et à l'heure de notre mort. Amen.
6: Je te salue, Marie, pleine de grâce. Le Seigneur est avec toi. Tu es bénie entre toutes les femmes, et Jésus, le fruit de ton sein, est béni.
4: Sainte Marie, Mère de Dieu, prie pour nous pauvres pécheurs, maintenant et à l'heure de notre mort. Amen.
6: Je te salue, Marie, pleine de grâce. Le Seigneur est avec toi. Tu es bénie entre toutes les femmes, et Jésus, le fruit de ton sein, est béni.
4: Sainte Marie, Mère de Dieu, prie pour nous pauvres pécheurs, maintenant et à l'heure de notre mort. Amen.
6: Je te salue, Marie, pleine de grâce. Le Seigneur est avec toi. Tu es bénie entre toutes les femmes, et Jésus, le fruit de ton sein, est béni.
4: Sainte Marie, Mère de Dieu, prie pour nous pauvres pécheurs, maintenant et à l'heure de notre mort. Amen.
6: Je te salue, Marie, pleine de grâce. Le Seigneur est avec toi. Tu es bénie entre toutes les femmes, et Jésus, le fruit de ton sein, est béni.
4: Sainte Marie, Mère de Dieu, prie pour nous pauvres pécheurs, maintenant et à l'heure de notre mort. Amen.
6: Je te salue, Marie, pleine de grâce. Le Seigneur est avec toi. Tu es bénie entre toutes les femmes, et Jésus, le fruit de ton sein, est béni.
4: Sainte Marie, Mère de Dieu, prie pour nous pauvres pécheurs, maintenant et à l'heure de notre mort. Amen.
6: Je te salue, Marie, pleine de grâce. Le Seigneur est avec toi. Tu es bénie entre toutes les femmes, et Jésus, le fruit de ton sein, est béni.
4: Sainte Marie, Mère de Dieu, prie pour nous pauvres pécheurs, maintenant et à l'heure de notre mort. Amen.
6: Gloire au Père, au Fils et au Saint-Esprit.
4: Comme il était au commencement, maintenant et toujours, et dans les siècles des siècles. Amen.
3: Deuxième mystère glorieux, l'Ascension. Fruit de ce mystère, l'espérance. Pour vivre content au pèlerinage de cette vie, il faut tenir présente à nos yeux l'espérance de l'arrivée en notre patrie, où éternellement nous nous arrêterons. Notre Père qui es aux cieux, que ton nom soit sanctifié, que ton règne vienne, que ta volonté soit faite sur la terre comme au ciel. Donne-nous aujourd'hui notre pain de ce jour. Pardonne-nous nos offenses, comme nous pardonnons aussi à ceux qui nous ont offensés. Et ne nous laisse pas entrer en tentation, mais délivre-nous du mal. Amen.
4: Je te salue, Marie, pleine de grâce. Le Seigneur est avec toi. Tu es bénie entre toutes les femmes, et Jésus, le fruit de ton sein, est béni.
2: Sainte Marie, Mère de Dieu, prie pour nous pauvres pécheurs, maintenant et à l'heure de notre mort. Amen.
4: Je te salue, Marie, pleine de grâce. Le Seigneur est avec toi. Tu es bénie entre toutes les femmes, et Jésus, le fruit de ton sein, est béni.
2: Sainte Marie, Mère de Dieu, prie pour nous pauvres pécheurs, maintenant et à l'heure de notre mort. Amen.

0: Dieu, prie pour nous pauvres pécheurs, maintenant et à l'heure de notre mort. Amen.
1: Je te salue, Marie, pleine de grâce, le Seigneur est avec toi. Tu es bénie entre toutes les femmes, et Jésus, le fruit de ton sein, est béni.
0: Sainte Marie, Mère de Dieu, prie pour nous pauvres pécheurs, maintenant et à l'heure de notre mort. Amen.
1: Je te salue, Marie, pleine de grâce, le Seigneur est avec toi. Tu es bénie entre toutes les femmes, et Jésus, le fruit de ton sein, est béni.
0: Sainte Marie, Mère de Dieu, prie pour nous pauvres pécheurs, maintenant et à l'heure de notre mort. Amen.

0: Jésus, prie pour nous pauvres pécheurs, maintenant et à l'heure de notre mort. Amen.
1: Je te salue, Marie, pleine de grâce, le Seigneur est avec toi. Tu es bénie entre toutes les femmes, et Jésus, le fruit de ton sein, est béni.
0: Sainte Marie, Mère de Dieu, prie pour nous pauvres pécheurs, maintenant et à l'heure de notre mort. Amen.
1: Je te salue, Marie, pleine de grâce, le Seigneur est avec toi. Tu es bénie entre toutes les femmes, et Jésus, le fruit de ton sein, est béni.
0: Sainte Marie, Mère de Dieu, prie pour nous pauvres pécheurs, maintenant et à l'heure de notre mort. Amen.
1: Gloire au Père, au Fils et au Saint-Esprit,
0: comme il était au commencement, maintenant et toujours, et dans les siècles des siècles. Amen.
2: Troisième mystère glorieux, la Pentecôte. Fruit de ce mystère, l'amour. L'amour ne consiste pas aux grands goûts et sentiments, mais en la plus grande et ferme résolution et désir de contenter Dieu en tout.
3: Notre Père qui es aux cieux, que ton nom soit sanctifié, que ton règne vienne, que ta volonté soit faite sur la terre comme au ciel. Donne-nous aujourd'hui notre pain de ce jour. Pardonne-nous nos offenses, comme nous pardonnons aussi à ceux qui nous ont offensés. Et ne nous laisse pas entrer en tentation, mais délivre-nous du mal. Amen.
4: Je te salue, Marie, pleine de grâce. Le Seigneur est avec toi. Tu es bénie entre toutes les femmes, et Jésus, le fruit de ton sein, est béni.
0: Sainte Marie, Mère de Dieu, prie pour nous pauvres pécheurs, maintenant et à l'heure de notre mort. Amen.
4: Je te salue, Marie, pleine de grâce. Le Seigneur est avec toi. Tu es bénie entre toutes les femmes, et Jésus, le fruit de ton sein, est béni.
0: Sainte Marie, Mère de Dieu, prie pour nous pauvres pécheurs, maintenant et à l'heure de notre mort. Amen.
4: Je te salue, Marie, pleine de grâce. Le Seigneur est avec toi. Tu es bénie entre toutes les femmes, et Jésus, le fruit de ton sein, est béni.
0: Sainte Marie, Mère de Dieu, prie pour nous pauvres pécheurs, maintenant et à l'heure de notre mort. Amen.
4: Je te salue, Marie, pleine de grâce. Le Seigneur est avec toi. Tu es bénie entre toutes les femmes, et Jésus, le fruit de ton sein, est béni.
0: Sainte Marie, Mère de Dieu, prie pour nous pauvres pécheurs, maintenant et à l'heure de notre mort. Amen.
4: Je te salue, Marie, pleine de grâce. Le Seigneur est avec toi. Tu es bénie entre toutes les femmes, et Jésus, le fruit de ton sein, est béni.
0: Sainte Marie, Mère de Dieu, prie pour nous pauvres pécheurs, maintenant et à l'heure de notre mort. Amen.
4: Je te salue, Marie, pleine de grâce. Le Seigneur est avec toi. Tu es bénie entre toutes les femmes, et Jésus, le fruit de ton sein, est béni.
0: Sainte Marie, Mère de Dieu, prie pour nous pauvres pécheurs, maintenant et à l'heure de notre mort. Amen.
4: Je te salue, Marie, pleine de grâce. Le Seigneur est avec toi. Tu es bénie entre toutes les femmes, et Jésus, le fruit de ton sein, est béni.
0: Sainte Marie, Mère de Dieu, prie pour nous pauvres pécheurs, maintenant et à l'heure de notre mort. Amen.
4: Je te salue, Marie, pleine de grâce. Le Seigneur est avec toi. Tu es bénie entre toutes les femmes, et Jésus, le fruit de ton sein, est béni.
0: Sainte Marie, Mère de Dieu, prie pour nous pauvres pécheurs, maintenant et à l'heure de notre mort. Amen.
4: Je te salue, Marie, pleine de grâce. Le Seigneur est avec toi. Tu es bénie entre toutes les femmes, et Jésus, le fruit de ton sein, est béni.
0: Sainte Marie, Mère de Dieu, prie pour nous pauvres pécheurs, maintenant et à l'heure de notre mort. Amen.
4: Je te salue, Marie, pleine de grâce. Le Seigneur est avec toi. Tu es bénie entre toutes les femmes, et Jésus, le fruit de ton sein, est béni.
0: Sainte Marie, Mère de Dieu, prie pour nous pauvres pécheurs, maintenant et à l'heure de notre mort. Amen.
4: Gloire au Père, et au Fils, et au Saint-Esprit,
0: comme il était au commencement,
5: maintenant et toujours, et dans les siècles des siècles. Amen.
2: Quatrième mystère glorieux, l'Assomption de la Vierge Marie. Fruit de ce mystère, un plus grand abandon entre les mains de Marie. Sans effort, sans peine, sans répugnance quelconque, nous aimerons invariablement à jamais le Créateur et Sauveur de nos âmes.
6: Notre Père qui es aux cieux, que ton nom soit sanctifié, que ton règne vienne, que ta volonté soit faite sur la terre comme au ciel. Donne-nous aujourd'hui notre pain de ce jour. Pardonne-nous nos offenses, comme nous pardonnons aussi à ceux qui nous ont offensés. Et ne nous laisse pas entrer en tentation, mais délivre-nous du mal. Amen.
7: Je te salue, Marie, pleine de grâce. Le Seigneur est avec toi. Tu es bénie entre toutes les femmes, et Jésus, le fruit de ton sein, est béni.
1: Sainte Marie, Mère de Dieu, prie pour nous pauvres pécheurs, maintenant et à l'heure de notre mort. Amen.
7: Je te salue, Marie, pleine de grâce. Le Seigneur est avec toi. Tu es bénie entre toutes les femmes, et Jésus, le fruit de ton sein, est béni.
1: Sainte Marie, Mère de Dieu, prie pour nous pauvres pécheurs, maintenant et à l'heure de notre mort. Amen.
7: Je te salue, Marie, pleine de grâce. Le Seigneur est avec toi. Tu es bénie entre toutes les femmes, et Jésus, le fruit de ton sein, est béni.
1: Sainte Marie, Mère de Dieu, prie pour nous pauvres pécheurs, maintenant et à l'heure de notre mort. Amen.
7: Je te salue, Marie, pleine de grâce. Le Seigneur est avec toi. Tu es bénie entre toutes les femmes, et Jésus, le fruit de ton sein, est béni.
1: Sainte Marie, Mère de Dieu, prie pour nous pauvres pécheurs, maintenant et à l'heure de notre mort. Amen.
7: Je te salue, Marie, pleine de grâce. Le Seigneur est avec toi. Tu es bénie entre toutes les femmes, et Jésus, le fruit de ton sein, est béni.
1: Sainte Marie, Mère de Dieu, prie pour nous pauvres pécheurs, maintenant et à l'heure de notre mort. Amen.
7: Je te salue, Marie, pleine de grâce. Le Seigneur est avec toi. Tu es bénie entre toutes les femmes, et Jésus, le fruit de ton sein, est béni.
1: Sainte Marie, Mère de Dieu, prie pour nous pauvres pécheurs, maintenant et à l'heure de notre mort. Amen.
7: Je te salue, Marie, pleine de grâce. Le Seigneur est avec toi. Tu es bénie entre toutes les femmes, et Jésus, le fruit de ton sein, est béni.
1: Sainte Marie, Mère de Dieu, prie pour nous pauvres pécheurs, maintenant et à l'heure de notre mort. Amen.
7: Je te salue, Marie, pleine de grâce. Le Seigneur est avec toi. Tu es bénie entre toutes les femmes, et Jésus, le fruit de ton sein, est béni.
1: Sainte Marie, Mère de Dieu, prie pour nous pauvres pécheurs, maintenant et à l'heure de notre mort. Amen.
7: Je te salue, Marie, pleine de grâce. Le Seigneur est avec toi. Tu es bénie entre toutes les femmes, et Jésus, le fruit de ton sein, est béni.
1: Sainte Marie, Mère de Dieu, prie pour nous pauvres pécheurs, maintenant et à l'heure de notre mort. Amen.
7: Je te salue, Marie, pleine de grâce. Le Seigneur est avec toi. Tu es bénie entre toutes les femmes, et Jésus, le fruit de ton sein, est béni.
1: Sainte Marie, Mère de Dieu, prie pour nous pauvres pécheurs, maintenant et à l'heure de notre mort. Amen.
7: Gloire au Père, au Fils et au Saint-Esprit.
1: Comme il était au commencement, maintenant et toujours, et dans les siècles des siècles. Amen.
2: Cinquième mystère glorieux, le couronnement de la Vierge Marie. Fruit de ce mystère, un plus grand amour pour Marie. Consacrons nos travaux à Jésus, attendons son retour avec patience. Vivons à lui, pour lui, et non pour ses douceurs.
3: Notre Père qui es aux cieux, que ton nom soit sanctifié, que ton règne vienne, que ta volonté soit faite sur la terre comme au ciel. Donne-nous aujourd'hui notre pain de ce jour. Pardonne-nous nos offenses, comme nous pardonnons aussi à ceux qui nous ont offensés. Et ne nous laisse pas entrer en tentation, mais délivre-nous du mal. Amen.

0: прибудь Бог обещал, maintenant et à l'heure de notre mort. Amen.
1: Je te salue, Marie, pleine de grâce. Le Seigneur est avec toi. Tu es bénie entre toutes les femmes, et Jésus, le fruit de ton sein, est béni.
0: Sainte Marie, Mère de Dieu, prie pour nous pauvres pécheurs, maintenant et à l'heure de notre mort. Amen.
1: Je te salue, Marie, pleine de grâce. Le Seigneur est avec toi. Tu es bénie entre toutes les femmes, et Jésus, le fruit de ton sein, est béni.
0: Sainte Marie, Mère de Dieu, prie pour nous pauvres pécheurs, maintenant et à l'heure de notre mort. Amen.
1: Je te salue, Marie, pleine de grâce. Le Seigneur est avec toi. Tu es bénie entre toutes les femmes, et Jésus, le fruit de ton sein, est béni.
0: Sainte Marie, Mère de Dieu, prie pour nous pauvres pécheurs, maintenant et à l'heure de notre mort. Amen.
1: Je

0: Jésus, prie pour nous pauvres pécheurs, maintenant et à l'heure de notre mort. Amen.
1: Je te salue, Marie, pleine de grâce. Le Seigneur est avec toi. Tu es bénie entre toutes les femmes, et Jésus, le fruit de ton sein, est béni.
0: Sainte Marie, Mère de Dieu, prie pour nous pauvres pécheurs, maintenant et à l'heure de notre mort. Amen.
1: Je te salue, Marie, pleine de grâce. Le Seigneur est avec toi. Tu es bénie entre toutes les femmes, et Jésus, le fruit de ton sein, est béni.
0: Sainte Marie, Mère de Dieu, prie pour nous pauvres pécheurs, maintenant et à l'heure de notre mort. Amen.
1: Gloire au Père, au Fils et au Saint-Esprit,
0: comme il était au commencement, maintenant et toujours, et dans les siècles des siècles. Amen.
2: Ô Marie, conçue sans péché,
0: prie pour nous qui avons recours à toi.
2: Ô Marie, conçue sans péché,
0: prie pour nous qui avons recours à toi.
2: Ô Marie, conçue sans péché,
0: prie pour nous qui avons recours à toi.

0: Présence. Présence.
1: 4 heures.
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3: Ce mois de la création. Le mois de septembre est consacré au temps pour la création. Nous nous donnerons des dates, des rencontres seront prévues et nous vous invitons déjà à préparer votre cœur en cette année qui fête Saint-François d'Assise. Oui, bien sûr, me direz-vous. Il y a la canicule, les tremblements de terre, les inondations qui déchirent notre terre et des milliers de personnes pleurent les leurs. Des sécheresses catastrophiques provoquent des famines et des guerres, des conflits armés assassinent des populations entières. Comment rester de marbre ? Devant tant de souffrances, comment agir chacun à notre niveau pour soulager ces peines? Car chacun d'entre nous peut et doit être un frère pour tous ces êtres en détresse. Par notre présence douce, souriante, compétente, nous pouvons alléger des fardeaux. Soyons vigilants. Des livres paraissent, des films se font, des experts se positionnent et tous disent la même chose. Les climato-sceptiques nous conduisent à une mort certaine. Mais nous allons écouter les lanceurs d'alerte et nous allons agir. Pour qui ? Mais pour nos parents, pour nos enfants, pour nos petits-enfants. Et n'oublions pas que le pape vient de faire paraître une encyclique absolument remarquable. Que le monde entier s'arrache. Cette magnifique humanité dont il nous parle, nous allons la vivre véritablement. Nous allons résister et chaque jour devenir encore plus des artisans de paix, des frères de tous et agir pour le bien commun. Donc, nous sommes dans ce mois qui est un peu particulier et dans ce mois un peu particulier, nous devons nous souvenir de quelque chose. Nous appartenons à l'histoire. Je vous rappelle, en 1989, le patriarche œcuménique Dimitrios a instauré par une encyclique le début de l'année liturgique orthodoxe comme jour de prière pour la création. Repris en 2007 au niveau européen et une déclaration se fait, nous vivrons ensemble du 1er septembre au 4 octobre un temps spécifique. En 2015, le pape François encourage tous les catholiques à s'engager dans ce monde. Et le CFCEF, Conseil d'Église chrétienne en France, reprend lui aussi cette déclaration. Pensons vraiment temps de la création du 1er septembre au 4 octobre, jour de la Saint-François. Et tous, nous avons eu entre les mains, ou nous aurons entre les mains, le fameux Laudato Si du pape François, qui nous présente véritablement comment ce chemin peut se prendre et comment nous pouvons ensemble réussir à tracer de nouvelles routes. Il y a des groupes qui se sont fondés, des groupes Laudato Si. Et ces groupes nous permettent d'avoir des schémas, d'avancer ensemble. Je n'oublie pas non plus que dans certains diocèses, déjà, ce temps se prépare. Je vous convoque à venir chercher des nouvelles, des réussites à droite et à gauche. Cette véritable convergence œcuménique est un véritable appel de l'Esprit-Saint. Et vraiment, il y a des groupes qui se créent un peu partout pour répondre efficacement, s'engageant totalement dans cette lutte. Cette lutte pour le mouvement, Laudato Si, cette lutte pour espérer pour le vivant. Mais n'oublions pas, tout ce qui n'est pas confessionnel concourt au bien de toute l'humanité. Et pourquoi pas rejoindre une ligue pour les oiseaux, ou bien une ligue qui protège les animaux de la forêt, ou bien des personnes qui sont des véritables protecteurs de la nature à travers les arbres, à travers la végétalisation. Nous pouvons aussi décider de faire quelque chose à titre personnel et vous aurez la possibilité de rejoindre des retraites en ligne. Tout un chemin pour pouvoir aller à la source. Il faut penser aussi qu'il y aura et il y a déjà eu des choses importantes qui se sont vécues au mois de juin, un peu dans toutes les églises, et qui annoncent donc ce temps spécifique de la création, ce mois de septembre. Le pape, d'ailleurs, a décidé que la journée mondiale de la prière, qui sera la journée mondiale du 1er septembre, sera une journée spécifiquement accompagné par un texte. Le pape Léon a choisi un extrait d'Isaïe, car il est extrêmement soucieux de ce qui se passe dans certains mondes. Il dit qu'il a choisi, ils briseront leurs épées pour en faire des socs et leurs lances pour en faire des serpes. Donc le pape nous rappelle que ce monde est un monde de conflits, que ce monde est un monde de guerre, que nous qui vivons en France dans une relative tranquillité d'esprit dans ce domaine bien spécifique mais pas dans d'autres, nous devons aussi nous tourner vers nos frères qui subissent cela. Le pape souligne le lien qui existe entre les conflits armés et la détérioration véritable de l'environnement. Il nous dit que cette détérioration constitue une véritable violation de notre devoir de prendre soin de la création et une menace à long terme pour des centaines de millions de personnes. Oui, il nous faut être conscients, il nous faut être responsables. Il nous faut vraiment réfléchir à quelque chose que nous propose le pape lorsqu'il nous dit que cette prise de conscience qui n'aboutit pas et qui n'a conduit ni à la création d'institutions adaptées, ni à des décisions responsables pour prévenir les conflits

difficile pour les personnes qui vivent dans la rue. De nombreux actes sont posés pour les aider, pour les accompagner. De nombreux actes nous montrent que ceux qui sont aux périphéries sont véritablement nos frères. Tout acte a de la valeur. Et je vous rappelle que dans la ville de Nîmes, il y a une prise de décision qui a été une prise de décision qui va accompagner de façon tout à fait évidente, ce qui va accompagner aussi le choix de l'année au niveau d'Église verte, c'est-à-dire un choix international pour ce temps de la création. Ce choix a pour titre l'eau vive. Et la ville de Nîmes a consacré toutes ses expositions du mois d'avril au mois de novembre sur ce thème, avec des questions posées très très importantes. Eau et vie, aux origines de la terre et du vivant. Eau et homme, symbole, usage et transformation des milieux. Eau et société, une ressource limitée, un défi collectif. Je vous invite à visiter ces expositions, à convier des enfants, à prendre en charge cette démarche. C'est très très important. N'oublions pas que parlant d'eau, nous parlons aussi de nos océans qui sombrent eux aussi dans une sorte de marasme dû au fait du réchauffement climatique. Il nous faut être prudents, il nous faut être conscients, mais il nous faut aussi, envers et contre tout, rester bien évidemment dans l'espérance. L'espérance que certains présenteront comme un peu folle, mais espérance qui existe. Nous avons ici, dans notre région, une terre absolument extraordinaire, qui est la terre de Camargue. Et il faudra bien réfléchir à cela. C'est la zone de rencontre entre l'eau douce et l'eau salée. C'est un territoire unique. Mais ce territoire unique est extrêmement sensible. Nous devons le protéger véritablement. Nous devons accompagner toutes les recherches, toutes les personnes qui vont nous proposer des solutions à long terme. Pour protéger ce monde. Ce monde qui a une spécificité avec une richesse de biodiversité et notamment une richesse extraordinaire dans le domaine des oiseaux. Il nous faut être vigilants, totalement vigilants. Donc, il faut être sensible à cela. Il faut s'informer de façon à savoir que, bon, les enfants sont conviés. Il y aura l'eau, symbole de la vie romaine. Il y aura des jardins d'eau au jardin de la fontaine. Il y a une histoire d'eau. Il y a l'histoire des fontaines. Et puis, nous le savons, Nîmes a vécu une très, très, très grave inondation qui a demandé une prise de conscience et de très nombreux et très lourds travaux d'architecture. Eh bien, le 12 septembre, il y aura une reprise. Ce sera Nîmes et les inondations. Certaines personnes viendront touchées par ce qu'ils ont vécu, d'autres pour découvrir comment, en fait, Nîmes s'est quand même adapté en essayant de faire en sorte que ne se reproduise pas ce genre de drame. Il faut être conscient du long terme, comme je vous l'ai dit. C'est très, très important. Donc, je reprends quelque chose de fondamental concernant ce mois de la création et Église verte. Que nous dit Église verte? Je vous rappelle que Église verte est un collectif qui donne un label à certains diocèses, à certaines villes, à certaines personnes, à certains monastères, qui s'engage dans une démarche écologique à long terme. C'est aussi quelque chose qui est écuménique, catholique, protestant, orthodoxe. C'est quelque chose qui est ouvert aussi, par ailleurs, à tous, absolument tous, hommes et femmes de bonne volonté. Et qui nous pousse de façon claire à assumer nos responsabilités. Cette vision est une vision particulière cette année, avec un thème qui sera le thème international. Lisons Ézéchiel 47, 9, 12 comme fil conducteur. « Eau vivifiante de Dieu qui coule du temple de Dieu. » Cette vision insiste et incite les êtres humains à assumer leurs responsabilités. En reconnaissant, 1. Les dommages écologiques, en acceptant, 2. L'interdépendance, en œuvrant à partir de là pour, en quelque sorte, un renouveau de l'idée de la création, afin que la guérison de l'environnement et le bien-être humain puissent s'épanouir ensemble. Pour illustrer ces démarches et nous donner une source d'espérance, le Seigneur m'a conduite

0: dans un lieu climatisé où j'ai pu, à la MSA, donc lire certaines choses, découvrir certaines choses. Je vais vous en confier certaines. La première chose est intitulée « Réchauffement climatique, comment les agriculteurs s'adaptent ?» Bon, c'est une question fondamentale. Comment allons-nous nous adapter ? Eh bien, il y aura des bananes, il y aura des goyaves, il y aura des avocats, il y aura toutes sortes de fruits appelés exotiques qui vont être là, dans nos jardins et protégés. Je vous donne un exemple. Une personne qui s'appelle Isabelle Pertois, qui était une maraîchère bio, a réinventé son modèle agricole à cause des canicules répétées qui avaient dévasté ses cultures. C'est dans le Var. Depuis 2022, vous voyez, c'est quelqu'un qui a déjà eu de l'idée, elle fait pousser des bananiers et des goyaviers. Et en fait, son exploitation pourrait devenir pour nous un véritable laboratoire de culture tropicale. Mais comment a-t-elle fait ? Eh bien, comme toujours, elle est allée voir ailleurs ce qui se passait afin de faire en sorte, bien sûr, de prendre le meilleur et de l'appliquer avec l'aide des autres. Elle est allée s'inspirer des modèles agricoles de l'Espagne et du Maghreb, qui, eux, bien sûr, étaient déjà confrontés aux mêmes conditions climatiques. L'arboriculture s'impose comme la solution la plus appropriée pour l'exploitation de ces 2 hectares. Et donc, elle allège ce fardeau de ces poids extraordinaires que sont effectivement pour elle des changements climatiques violents et brutaux. Elle sait très très bien qu'elle risquera d'être encore pendant quelque temps une pionnière. Alors nous l'encourageons, nous nous rendons compte que ce partage d'expériences avec des agriculteurs de différents continents va contribuer à mutualiser les forces face au réchauffement climatique mondial. Réjouissons-nous! Mangeons des bananes qui viennent d'Olioul, mangeons des goyaves qui sont des fruits délicieux et surtout, comme eux, avec eux et pour eux, adaptons-nous. C'est quand même quelque chose de très important et indispensable. Sachez aussi que nous devons être conscients de quelque chose et nous avons un agriclimatologue, chef d'entreprise qui s'appelle Serge Zaka, qui dirige un cabinet d'études agroclimat et qui nous dit attention, attention à l'impact sur la répartition des espèces vivantes. C'est un lanceur d'alerte, mais ce lanceur d'alerte dit des choses qui nous propulsent, qui ne nous paralysent pas, au contraire. Les cultures dans le nord, les cultures dans le sud, il faudra des initiatives accompagnées pour que par des coopératives, nous avancions ensemble. Je vous rappelle cela parce que, bien évidemment, nous sommes dans un monde où il faut être vigilant, où il faut être attentif. Deuxième petit espoir qui va fleurir un peu partout. Vous savez que l'écologie intégrale n'oublie personne. Et je vais donc vous parler de quelque chose que je trouve absolument remarquable. Eh bien, nous pourrions appeler ça mobilité et insertion. Ça se passe dans les Ardennes. Eh bien, dans les Ardennes, une association d'insertion par le travail a été soutenue par la MSA et qui va accompagner des habitants éloignés de l'emploi et développer des solutions de mobilité, et je le rappelle, à taille humaine, pour dynamiser la vie locale. Réjouissons-nous, nous qui parfois sommes très désemparés parce que nous n'avons pas à notre disposition certaines choses. Je vous fais un tour d'horizon des services proposés. Premièrement, transport à la demande. Rendez-vous santé, emploi, formation, culture ou loisirs pour les seniors, mais aussi pour les jeunes ou pour les bénéficiaires de minimaux sociaux. Ah, deuxièmement, livraison à domicile, prise du drive, fermier, colis alimentaires de la Croix-Rouge, des Restos du Cœur, boutiques locales. Troisièmement, atelier vélo. Attention, revalorisation des vélos de déchetterie, location et vente, éducation à la pratique du vélo. En 2024, ils ont accompagné 850 enfants, mais aussi un garage solidaire, Réparation, vente et location de véhicules à tarif progressif selon les revenus. Mais aussi insertion professionnelle. 50 personnes accompagnées sur l'année avec formation et qualification dans les métiers du service et de la mécanique. Et bien sûr, ce qui est quelque chose d'absolument encourageant et facile finalement à mettre en place, un jardin pédagogique partagé. Avec un apprentissage de la culture de légumes pour les salariés en insertion et les élèves du pôle scolaire d'Aura-Lévy. Et puis, ne pas oublier, animation, festival solidaire, événements sportifs et culturels, comme par exemple la grande traversée de l'Argonne. Cela s'appelle la roue tourne, et je vous assure que c'est plus qu'une roue de secours. Quelque chose aussi qui me tient à cœur, dans ces temps où il y a énormément de mouvements concernant bien des mouvements populaires, des personnes qui se lèvent et qui manifestent parce qu'elles n'ont plus certains droits, parce qu'elles sont en souffrance, et face à elles se présentent des personnes qui ont accepté des engagements politiques, des personnes qui comprennent que les citoyens ont besoin de trouver des solutions. Je resterai dans ce monde de la ruralité et je vous expliquerai quelque chose qui nous permet d'être dans l'espérance. Eh bien, Michel Fournier, qui est donc le président de l'Association des maires ruraux de France, a décidé de présenter des solutions qui sont soutenues avec une vision très claire de ce qui se passe. Donc il y a une charte, et une charte importante, qui fait appel à des solidarités. Il faut absolument penser que dans ces mondes, comme en ville, il y a des solidarités qui doivent être mises en place pour les aînés. Il faut aussi accompagner tout ce qui se passe dans les milieux ruraux, souvent défavorisés dans certains domaines, pour soutenir la parentalité, l'accueil de la petite enfance. Il faut aussi accompagner nos jeunes qui voudraient bien, qui souhaiteraient partir dans ce monde absolument fondamental qui est le monde paysan, mais qui ont peur ou qui n'ont pas été assez bien accompagnés. Donc il faut absolument être là pour eux. Et nous, nous avons le devoir de présenter cela, de dire ce qu'il en est et d'avancer ensemble. Ce maire est donc quelqu'un qui pense aussi que le renouvellement se passe avec l'arrivée des néo-ruraux. Ces personnes qui n'en peuvent plus, qui ne veulent plus, qui ne supportent plus et qui se tournent vers ce qu'ils appellent donc un mouvement naturel, écologique pour eux, qui est de retourner vers la terre. Retourner ou découvrir la terre. Et il faut que les municipalités et que nous tous, nous les accompagnions parce qu'il est très très important de garder dans ces milieux-là de véritables actifs. Il faut aussi, bien évidemment, songer qu'il faut protéger, innover et agir. Renseignons-nous, prenons la décision de ne pas oublier que certaines choses existent. Moi qui fus pendant un temps professeur, eh bien je vous annonce qu'il y a dans certains domaines, dans la France entière, des nouveautés. Et il y a bien sûr une nouveauté. Le bachelor agro, qui est niveau bac plus 3, est un diplôme qui crée un pont entre les BTSA et les écoles d'ingénieurs agronomes. N'oubliez pas, les jeunes aujourd'hui sont très dépourvus lorsqu'il s'agit de s'orienter. Soyons conscients du fait qu'il nous faut être bien informés pour les aider à faire ses premiers pas ainsi. Il faut penser que cela leur permettra d'avoir des parcours qui seront des parcours positifs. Le pape nous rappelle que les technologies sont bonnes, à savoir comment les utiliser. Et il nous rappelle les dangers de l'intelligence artificielle qui risquerait de faire disparaître un très grand nombre de métiers, un très grand nombre de professions. Vigilance, toujours vigilance, mais associé bien sûr au fait de devoir être informé et pour pouvoir protéger notre jeunesse, de pouvoir les accompagner dans des choix de vie fondamentaux. puisqu'il est important de savoir que il faudrait aujourd'hui, et c'est là, c'est la femme qui vous parle, soutenir toutes les femmes qui sont dans ce monde de la paysannerie, toutes ces femmes qui acceptent de prendre ce risque, toutes ces femmes qui ne sont pas encore souvent considérées comme capables d'eux. Mais non, les femmes peuvent aussi bien que les hommes diriger des entreprises agricoles. Elles peuvent vraiment, vraiment accompagner avec sagesse des nouveautés, des innovations. Je vous ai présenté cette personne qui a transformé tout et qui va nous produire des fruits exotiques. Je vous rappelle qu'en Camargue, aujourd'hui, nous avons des patates douces qui poussent et que c'est excellent. Oui, bien sûr, il va falloir qu'on vous donne des recettes. Mais n'oublions pas que nous sommes là, ensemble, en fait, pour vraiment conduire notre terre sur un chemin de sagesse, sur un chemin de partage et sur un chemin d'espérance. Nous avons, les uns et les autres, eu ce temps d'été qui est un temps spécifique, un temps particulier. Mais nous débutons notre année scolaire avec ce mois de la création, ce mois de joie, ce mois où les gardiens de la création que nous sommes vont pouvoir ensemble, avec nos frères protestants, avec nos frères orthodoxes, louer le Seigneur pour ce qu'il nous a offert, louer le Seigneur pour tout ce que nous pouvons ensemble construire et pour ce que nous pouvons ensemble protéger. Et je vous dis à très bientôt, puisque nous nous retrouverons le mois prochain.
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0: 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Bonjour à toutes et à tous, soyez les bienvenus dans Vie de famille. Aujourd'hui, nous allons parler de comment bien utiliser l'intelligence artificielle en famille. L'IA générative est entrée dans nos foyers, c'est certain, une révolution qui fascine et qui inquiète à la fois. Alors, quels sont les impacts dans la manière d'apprendre de nos enfants et de nos adolescents? Quels sont les bienfaits et les pièges de l'IA? Notre invité aujourd'hui, Sébastien Seguin. Bonjour Sébastien.
1: Bonjour.
0: Va répondre à nos questions. Sébastien est à la fois enseignant de technologie et de robotique en collège dans le Morbihan et il est auteur, il va nous raconter ça, de plusieurs livres sur l'IA. Alors Sébastien, votre dernier livre, Apprivoiser l'IA en famille chez De Buck, c'est ça qu'on prononce comme ça, cet éditeur, vient de sortir. Qu'est-ce qui vous a motivé à écrire ce livre ?
1: Alors, tout simplement, dans mon métier de professeur, je rencontre régulièrement les parents. Et oui. Au cours de plusieurs discussions, j'ai senti chez certains parents un gros malaise à l'utilisation de ces outils. Beaucoup d'inquiétudes pour leurs enfants qui interagissent avec très facilement, puisque l'IA est partout aujourd'hui.
0: Oui.
1: Et donc, à partir de ce constat, j'ai commencé à écrire ce livre.
0: Oui, parce que les parents, ils sont de la génération d'Internet. Donc, quelle est la différence avec la génération IA ?
1: Alors, nous aussi, on peut se considérer la génération d'Internet. On a vu évoluer l'informatique au fil du temps. Les enfants qui naissent aujourd'hui, qui arrivent aujourd'hui à l'école, au collège, au lycée, ils sont déjà en présence de l'IA.
0: Donc, exactement, ouais.
1: Voilà. Donc, ouais. Ils n'ont pas vu évoluer nos outils numériques dans le temps. Ils ont l'IA à portée de main et ils voient cette boîte magique sous leurs yeux. Ils voient ce qu'elle est capable de faire. Et donc, ils l'utilisent très facilement.
0: Ouais. Et la grande différence pour un parent qui nous écouterait ou un grand-parent qui nous écouterait, c'est pas le même outil, en fait, entre Internet et l'IA, l'IA générative.
1: C'est deux choses complètement différentes. Avec Internet, on recherchait de l'information. Internet nous a permis d'accéder à l'information facilement, mais cette information, elle était indexée de différentes façons. Et donc, quand le moteur Internet nous répondit, il fallait encore faire un travail de recherche et d'analyse. Contrairement à l'IA, on pose une question et on a de suite une réponse synthétisée à la sortie de l'outil.
0: Et c'est rapide, en fait. La réponse est très rapide. Et il y a aussi quelque chose de différent, c'est qu'on peut dialoguer. En fait, on peut parler à notre application. Chose qui n'était pas possible auparavant.
1: Voilà. Et c'est là que je parle, comme beaucoup d'autres personnes, de révolution technologique. On est devant une révolution technologique. Pourquoi ? Parce qu'aujourd'hui, tout un chacun peut dialoguer avec une machine, avec un ordinateur. Chose qui n'était pas le cas auparavant. Auparavant, il fallait être développeur informatique, programmeur pour dialoguer avec la machine.
0: Oui.
1: Et c'est pour ça que cet outil, il est fabuleux parce qu'il donne la possibilité à tout un chacun de dialoguer avec cet algorithme très puissant.
0: Ouais, donc effectivement, c'est quelque chose de tout nouveau et qui peut susciter des inquiétudes, hein, ce dialogue, parce qu'il ne faut pas oublier qu'on dialogue quand même avec une machine et pas avec un humain. Est-ce que vous pourriez rappeler aux auditeurs qui sont là, qui nous écoutent, qui sont pas forcément des spécialistes, c'est quoi une IA générative ? Parce qu'on dit IA générative.
1: Oui, parce qu'il y a plusieurs IA. Là, on parle d'IA générative. Alors, une IA générative, c'est un programme très puissant. Alors, je dis programme et je dis pas algorithme, parce que programme, tout le monde comprend un petit peu ce que c'est.
0: Oui.
1: Donc, c'est un programme très puissant qui permet d'indexer un grand nombre de données, de paramètres. Et ces paramètres permettent, quand ils sont questionnés, de produire soit du texte, soit des vidéos, soit des images. Et donc, c'est très puissant parce que sur une requête que va faire l'utilisateur, l'outil est capable de générer quelque chose de divers et varié. Alors, cette facilité de génération est... Elle est aussi risquée parce que les IA souvent vont halluciner.
0: Alors, ça veut dire quoi une IA qui hallucine ?
1: Alors, une IA qui hallucine, c'est une IA qui va, quand elle veut répondre à une question, si elle ne sait pas la réponse, elle va quand même continuer à générer du texte et à répondre à la question.
0: Oui.
1: Mais de façon, on va dire, erronée.
0: De façon erronée. Donc, l'IA dit plein de choses complètement fausses.
1: Alors, non, je dirais peut-être au départ, il y a 3 ans, oui, mais aujourd'hui, les IA s'améliorent énormément.
0: Oui.
1: Alors, quand on dialogue avec l'IA, on ne l'a pas précisé, on parle de prompting, on va prompter l'IA.
0: Oui, alors ça, on va y revenir au prompt, effectivement. Oui, donc c'est questionner, hein, c'est ça.
1: Voilà, donc c'est la question, la requête qu'on va faire à l'IA, il faut qu'elle soit très précise. Il y a des recettes de cuisine à adopter pour que, justement, si ce prompt est très précis au départ, on va éviter les erreurs en sortie, on va les minimiser.
0: Oui.
1: Moi, ce que je dis souvent, c'est que la production d'une IA, c'est un excellent brouillon qui oblige quand même l'utilisateur à le relire derrière. Pour corriger les possibles erreurs qu'aura fait l'outil.
0: Et c'est là où ça va être difficile avec nos adolescents.
1: Voilà, là c'est une frontière encore qu'ils ne maîtrisent pas. Je parlais de boîte magique. Il faut rapidement apprendre à nos ados à utiliser l'outil avec un esprit critique.
0: Oui, tout un programme. Alors, j'aimerais qu'on revienne à une notion, c'est... l'influence des données sur le modèle de langage qu'on utilise. Est-ce que vous pourriez nous expliquer ce que ça veut dire ? Qu'est-ce que ça veut dire exactement, l'influence des données sur le modèle de langage qu'on utilise ?
1: Alors, il y a plusieurs, on va dire, biais. On parle de biais algorithmiques, on parle de biais de données. Donc là, on va parler des données. Les IA ont besoin d'être entraînées pour pouvoir répondre à toutes les questions.
0: Donc, entraîner, ça veut dire qu'elles reçoivent de l'information des utilisateurs.
1: Non, pas au départ. Au départ, on les entraîne avec des supercalculateurs.
0: Oui.
1: Qui envoie à l'IA énormément d'informations, de paramètres.
0: D'accord.
1: Pour que cette IA puisse répondre à toute question.
0: Oui.
1: Et donc, ces données, si elles sont, on va dire, mal choisies, mal paramétrées, peuvent, par la suite, entraîner des erreurs dans les réponses de l'IA.
0: Ouais.
1: Alors, si je prends une IA américaine, par exemple, si je prends Claude, Gemini, ces IA auront été entraînées avec des données américaines. Et donc, on peut affirmer que ces outils-là auront une culture américaine.
0: Exactement.
1: Si je prends notre IA Mistral française, elle aura été entraînée avec un corpus de données, on va dire, européennes.
0: Ouais.
1: Et donc, elle aura une culture plus européenne qu'américaine. Alors, moi, j'ai pu tester ça avec mes élèves quand je les entraîne au prompt. Je leur ai demandé de faire créer à l'IA une histoire. Avec un héros dans l'histoire.
0: Oui.
1: Donc, pour faire très simple, très rapide, quand on a utilisé une IA américaine, le héros de l'histoire, c'était Elon Musk. Et quand on a utilisé Mistral, c'était Napoléon.
0: Donc, voilà. Vous avez demandé à l'IA de choisir un personnage historique, enfin, pas historique, mais un personnage.
1: Un personnage célèbre.
0: Alors, célèbre.
1: L'objectif dans le travail, c'était que les élèves construisent une histoire avec l'IA.
0: Oui.
1: Donc, il fallait choisir un personnage célèbre.
0: Oui.
1: Il fallait choisir une énergie. Et il fallait choisir une action à faire.
0: Bon.
1: Et l'IA devait prendre ces trois informations et construire l'histoire. Et après, je demandais à mes élèves d'analyser l'argumentation, les connexions qu'a pu faire l'IA dans l'histoire, avec l'histoire.
0: Ah oui, et comment vous faites ça pour les faire analyser ?
1: Ben en fait, après, je les éveille à l'esprit critique, c'est-à-dire ils essayent de voir un petit peu. Alors imaginons que
0: mais concrètement, parce que on comprend bien éveiller nos adolescents à l'esprit critique, mais
1: par exemple, je vais prendre des choix. Je vais prendre un personnage comme Napoléon.
0: Oui.
1: Je vais prendre l'énergie, le nucléaire, qui n'existait pas à l'époque de Napoléon.
0: Certes.
1: Oui. Et je vais demander dans cette histoire qu'on cuise un steak. Alors c'est un petit peu extrême mes exemples-là, mais là on va s'apercevoir de la puissance de l'outil pour créer du lien entre ces trois notions, ces trois choix, et l'élève va essayer de comprendre comment l'IA a organisé tout ça. Et dans un deuxième temps, on peut demander à l'IA de faire les choix à sa place, c'est-à-dire que c'est l'IA qui choisit le personnage célèbre, qui choisit l'action à faire, ou qui choisit l'énergie.
0: D'accord. Et donc qu'est-ce qu'ils ont trouvé vos élèves de collège ?
1: En fait, ils s'aperçoivent déjà que l'outil est puissant, puisqu'il raconte bien une histoire qui tient la route.
0: Oui.
1: À côté de ça, ils essaient de faire le lien entre les différents choix qu'on a pu faire dans cette histoire. Mais là, je tiens à le préciser, dans une classe, vous avez 30 élèves, ça a beau être un outil magique l'IA, et là, je retombe sur les problématiques de mes collègues de français, c'est-à-dire quand je leur demande de faire ce prompt pour réaliser l'histoire.
0: Donc, on rappelle, pour les auditeurs, le prompt, c'est la question qu'on pose à la machine.
1: C'est ça, au départ.
0: Au départ.
1: Et là, je tombe sur les mêmes problématiques que mes collègues profs de français, c'est-à-dire que certains élèves ont du mal à appliquer la consigne que j'ai donnée au départ.
0: Oui.
1: D'autres très scolaires vont le faire très bien, et d'autres vont se contenter de faire générer très rapidement l'histoire par la machine sans analyser derrière. Donc en fait, on a beau avoir un outil super puissant à portée de main, on retombe sur les problématiques des fondamentaux, qui sont des fois très faibles chez certains élèves. Et donc, on se retrouve un petit peu, entre guillemets, à ramer pour aller dans l'objectif qu'on s'est fixé.
0: Et est-ce que les élèves ont pu comparer les productions de l'IA ? Parce qu'il y a dû avoir plein de productions différentes, j'imagine.
1: Justement, le but après, c'était chaque groupe prenait la parole en expliquant un petit peu quel était son personnage célèbre. Chacun devait un petit peu faire l'autocritique de sa production.
0: Mm-hmm.
1: Et on s'apercevait en fait que dans une classe de 30 élèves avec 15 binômes, les deux tiers des histoires, on avait Elon Musk, personnage célèbre qui avait été choisi par l'IA.
0: Oui, donc pour eux, c'était révélateur. Ils se seront rendus compte justement de ces biais de données, d'une IA américaine et une IA française. On a Donc, vous avez, pour parler du prompt, quels sont les conseils à donner très concrètement aux parents qui veulent contrôler l'accès de l'IA à leur enfant et donc qui disent bon ben voilà, dans ton prompt, est-ce que tu as bien parlé de ça, c'est quoi en fait les règles?
1: Alors déjà, avant de parler les règles, si on parle d'IA à la maison, les oui. parents et les jeunes, je pense que déjà il y a les parents ne doivent pas être des experts. Déjà, je dirais ça en premier.
0: Ça veut dire quoi qu'ils ne doivent pas être des experts?
1: C'est-à-dire qu'aujourd'hui, un parent qui utilise déjà très simplement l'IA pour ses usages personnels peut suffire, on va dire, à guider son enfant.
0: D'accord, on n'a pas besoin d'être expert. Donc tout à chacun peut être un bon guide pour son enfant qui utilise l'IA.
1: C'est ça. L'important est que le parent connaisse déjà les outils IA. Pour oui. pouvoir en parler ouvertement avec ses enfants. C'est après le dialogue qu'il faut ouvrir avec l'enfant
0: oui.
1: pour commencer à, on va dire, à produire peut-être avec eux hein, des choses.
0: Oui.
1: Peut-être, justement, au moment des devoirs, travailler avec son enfant et l'IA à côté. Donc, je pense qu'au départ, le principal, c'est comprendre l'outil pour le parent et à venir encadrer ensuite son enfant et ouvrir le dialogue.
0: D'accord.
1: C'est ça qui est important, je pense, à la oui. maison.
0: Pas toujours facile pour les parents qui rentrent tard.
1: Voilà, et c'est là que c'est très important, on va dire, l'éducation à ces outils.
0: Oui.
1: Et moi qui suis professeur, je pense qu'il est important que l'éducation nationale, dans les mois, les années à venir, forme très rapidement les élèves à ces outils.
0: Oui, alors on va y revenir voilà. justement sur l'éducation nationale, mais déjà, le parent est avec son enfant, on suppose qu'il est là au moment des devoirs. Le parent s'est un peu exercé sur une IA générative et... Qu'est-ce qu'il dit à son enfant?
1: Il faut qu'il dise à son enfant que c'est pas une boîte magique.
0: Oui.
1: Il faut qu'il apprenne à son enfant déjà, si on parle des devoirs, l'enfant doit d'abord faire ses devoirs tout seul et après se servir de l'outil qui va venir, on va dire, je dirais pas en béquille, mais qui va venir en soutien derrière. Par ouais. exemple, l'enfant a un petit résumé de texte à faire, il fait son résumé et après il va questionner l'IA pour voir si le résumé qu'il a fait, on va dire, tient bien la route. Mais avant de faire ça, il faut savoir faire le prompt.
0: Ah oui.
1: Il faut savoir demander à l'IA comment on va vérifier le résumé de l'enfant.
0: Alors justement, sur le prompt, si on revient là-dessus, vous disiez qu'il y avait quand même un cadre
1: alors,
0: à donner.
1: Il y a 5 étapes essentielles dans un prompt. Alors, pas que pour l'école, hein, pour tout ce qu'on peut demander à l'IA. Hein,
0: c'est valable pour tout le monde, en fait.
1: C'est valable pour tout le monde. C'est-à-dire, la première, c'est donner un rôle à l'IA. Et en fait, on peut même en donner plusieurs. On peut aller jusqu'à 3 rôles.
0: Oui.
1: Par exemple, tu es un excellent professeur de français. Mm-hmm. On travaille sur un résumé de texte. Après, on va préciser le contexte. Je suis élève en classe de 4e et j'ai un travail à faire à la maison pour réviser telle notion.
0: Je suis pas très fort dans la matière ou je suis assez à l'aise. On peut rajouter
1: voilà,
0: ça aussi.
1: On peut aussi rajouter ça.
0: Oui.
1: Donc, on précise le contexte. Après, on va préciser la tâche. Voilà. J'ai un texte à lire et j'ai donc un résumé de tant de mots à faire mm-hmm. sur ce texte. Après, on peut préciser certaines contraintes. Par exemple, tu vas m'aider à faire le résumé, tu vas corriger mon résumé ou tu vas m'aider à le faire, mais sans me donner la solution finale, tu vas me guider à un résultat correct
0: par étape. Ah oui, ça c'est intéressant pour les parents.
1: Voilà, ouais. On met des contraintes. Et après, le plus important, c'est le format de la réponse. C'est là que l'IA est très puissante, parce qu'on va lui dire, voilà, tu vas me faire le travail et tu vas me faire un texte de tant de mots, organisé comme ça, etc. C'est ça qui est ouais. très important. Dans toute demande qu'on fait à une IA générative, on peut lui demander le format de la réponse, soit un texte, soit un tableau, soit plusieurs paragraphes. Et c'est ça qui est très important.
0: Et je voudrais revenir sur les contraintes. Est-ce qu'on peut dire à l'IA, tu vas pas me donner la réponse tout de suite?
1: Bien sûr, on peut lui dire ça. On peut lui dire.
0: Parce qu'on n'oserait pas forcément dire ça, en fait.
1: Et c'est sûr, mais il faut apprendre à nos ados, à nos jeunes à lui dire, c'est-à-dire voilà, je veux progresser dans mes apprentissages et il n'y a aucun intérêt à ce que tu me donnes la réponse de suite.
0: Ouais.
1: Et donc tu vas me faire progresser par étapes pour arriver au résultat, par exemple.
0: Oui, d'accord. Bon, donc là, nous en sommes au prompt. Là, je vois que le temps passe, on en est à notre pause musicale et on se retrouve tout de suite après la pause musicale. Vous êtes bien dans Vie de famille avec Sébastien Seguin et on parle d'IA en famille.

0: Vous êtes bien dans Vie de Famille et nous parlons aujourd'hui de l'intelligence artificielle en famille. Comment s'y prendre avec l'enseignant et auteur Sébastien Seguin. Juste avant la pause, on était en train de parler du prompt. Est-ce que vous pouvez nous rappeler les grands conseils à donner aux parents ?
1: Concernant le prompt, comme je l'ai dit, il y a des étapes à valider, c'est-à-dire donner un rôle à l'IA, préciser le contexte de la demande, préciser la tâche à faire, là il faut être très précis, préciser les contraintes qui vont vraiment améliorer la production de l'IA et au final bien définir son format de réponse.
0: Oui. Dans le format de réponse, on pourrait très bien suggérer à l'IA d'entraîner l'élève. Par exemple, lui dire tu vas, me faire des questions sous forme de QCM sur cette leçon.
1: En fait, je dirais aujourd'hui, les modèles de langage permettent de faire pas mal de choses. Je dirais énormément de choses. Mais il suffit de bien l'expliciter dans le prompt. Dans le rôle, on pourrait lui dire, tu es un professeur particulier en mathématiques.
0: Oui.
1: Et tu vas m'aider à travailler telle notion en maths, par exemple les fractions.
0: Mm-hmm.
1: Voilà. Et donc, l'IA va s'exécuter. Et après, dans les contraintes, on va lui dire, tu vas faire ça de telle façon, par étape, par exercice progressif. Et on peut arriver à un résultat vraiment au top à la fin.
0: Oui. Est-ce que vous conseillez de prendre en photo le cours et de le mettre dans l'IA, de le coller dans l'IA pour que l'IA colle au cours du prof?
1: Alors, c'est une possibilité, il n'y a pas que celle-là. L'IA est capable de générer un cours, si on sait bien lui parler.
0: Oui, mais l'idée, c'est quand même de rester dans ce qui est fait à l'école, en fait.
1: Voilà, donc dans ce cas, on peut très bien mettre en pièce jointe de l'outil le cours de l'élève, au format PDF, au format Word, etc. On peut demander dans un premier temps à l'IA de l'analyser, le cours.
0: D'accord.
1: Le synthétiser, ça peut faire une fiche de révision pour l'élève. Et après, on peut demander à l'IA, par rapport à ce cours, de venir aider l'apprenant.
0: Oui.
1: Voilà.
0: Oui.
1: Maintenant, je pense qu'on peut aussi partir des devoirs sans partir du cours. Il faut savoir aujourd'hui que les IA génératives ont un QI très élevé.
0: Oui.
1: Claude a un QI de 149, ChatGPT presque l'équivalent.
0: Oui.
1: Ce n'était pas le cas il y a 3 ans. C'est-à-dire qu'aujourd'hui, toutes les matières du deuxième cycle scolaire, collège-lycée, sont largement, couverts par nos IA génératives.
0: Au niveau des IA, oui.
1: Sans aucun problème.
0: Oui, oui, oui. Tout en sachant qu'il faut quand même faire attention aux réponses. Hein,
1: voilà.
0: On est bien d'accord.
1: C'est ça.
0: On est bien d'accord. Qu'est-ce qu'on fait si notre enfant va prendre en photo son exercice de maths et il attend la réponse de ChatGPT?
1: Alors, je dirais que si on surprend son enfant à faire ça, je dirais que c'est... Alors, comment je ne veux pas dire de bêtises, mais je dirais que c'est un enfant normal, puisqu'il va...
0: Oui, c'est ça.
1: Je vais vous expliquer, ils ont tous fait au départ. Et ouais. Donc, moi, ça, je l'accepte. Mais après, je pense qu'il faut lui expliquer. Il faut passer dans une deuxième étape en lui disant, voilà, en faisant ça, tu vas plus aller vers le bas que vers le haut. Tu vas mal travailler tes fondamentaux. Tu vas pas approfondir les notions. Tu vas être tout le temps assisté par l'IA et pas dans le bon sens.
0: Tu vas rien apprendre, en fait.
1: Il va rien apprendre.
0: Oui.
1: Et je pense qu'il faut inverser le fonctionnement, c'est-à-dire il faut lui dire de se servir de l'IA comme un levier. Et en lui expliquant, tu fais d'abord ton travail et après tu fais corriger par l'IA.
0: Mmh.
1: Et tu demandes à l'IA de t'amener des informations supplémentaires que tu n'as peut-être pas compris en classe.
0: Donc ça va demander aux parents vraiment une présence.
1: Il y a cette présence, mais il y a aussi la confiance. C'est-à-dire que je pense qu'au départ, il y aura peut-être une présence des parents, avec un dialogue ouvert avec l'enfant. Et alors, je pense qu'il faut préciser là, je pense qu'on peut commencer ce travail dès l'âge de 10 ans aujourd'hui.
0: Mmh.
1: Il ne faut pas attendre le collège. Je pense qu'il faut commencer en utilisant le côté ludique avec les enfants.
0: Oui, mais être à côté de lui.
1: Être
0: hein,
1: à côté de lui, c'est-à-dire travailler avec les IA. Par exemple, on a un week-end, une balade de prévu ce week-end, et demander à son enfant, on va faire ensemble, on va faire un questionnement avec l'IA pour prévoir notre week-end.
0: Mm.
1: Là, on n'est pas sur le volet école, on est sur un volet plus famille.
0: Oui.
1: Et voir un petit peu comment il réagit avec l'outil, s'en servir comme un jeu au départ,
0: oui.
1: Pour des choses ludiques.
0: Oui.
1: Et arriver au collège, je pense que les bornes qu'on aura fixées avant peuvent être réutilisées intelligemment après au collège par l'élève.
0: Alors, justement, que dit l'éducation nationale ? Qu'est-ce qu'elle dit par rapport à l'utilisation de l'IA en classe, l'IA à la maison ? J'en sais rien si elle a son avis là-dessus ou si elle a publié quelque chose.
1: Alors, il y a un an, le ministère de l'Éducation a sorti un cadre de l'usage de l'IA en classe.
0: Oui.
1: Alors, je vais faire très simple. 6e, 5e, les élèves n'ont pas le droit d'utiliser un outil de modèle de langage en classe.
0: Mm-hmm.
1: Par contre, le professeur peut s'en servir devant eux.
0: Peut montrer
1: oui. Comment on s'en sert, comment on fait et comment ça marche.
0: Oui.
1: Par contre, en 4e, 3e, on a la possibilité de faire utiliser des modèles de langage aux élèves. Moi, j'ai commencé à le faire en 3e cette année.
0: Mm-hmm.
1: Donc j'ai commencé à tester une séquence de cours que j'ai construite pour travailler le prompting, hein, le prompt, parce que ça part de là.
0: D'accord.
1: Et avant de faire le prompt, j'ai expliqué comment fonctionnaient ces outils.
0: Oui.
1: Donc j'ai enchaîné ça avec ma séquence de cours sur l'informatique. Le dernier chapitre, c'était les IA.
0: Oui.
1: Voilà. Et donc voilà. Et donc il faut rapidement leur apprendre, on va dire, à prompter l'outil pour justement avoir des réponses qui tiennent à peu près la route à la sortie.
0: Oui. Et on voit que c'est pas très simple, hein, quand même, de prompter.
1: Non, parce que ça demande un effort intellectuel. Alors aujourd'hui, je parle d'utilisation sauvage de l'IA par nos jeunes, c'est-à-dire qu'ils ouvrent l'outil et ils posent une question comme ils parleraient à un camarade pour avoir une réponse dans la foulée.
0: Oui.
1: Ça, c'est une utilisation que j'appelle sauvage.
0: Oui, sans règles, sans rien.
1: Sans règles, on va dire à l'arrache pour
0: direct.
1: Avoir direct. Et je vous rassure, 90% des gens l'utilisent comme ça.
0: Ça me rassure pas. Mais
1: 90% des gens l'utilisent comme ça. Et en fait, c'est pas la chose à faire. En fait, quand on veut faire produire quelque chose de très précis par l'outil, il faut avoir un prompt qui est très précis.
0: D'accord. Oui. Donc tout ça, c'est à apprendre et tout ça, ça se trouve aussi dans votre livre. Hein. Je rappelle le titre de votre livre, Apprivoiser l'IA en famille. Qu'est-ce que vous recommandez comme type d'IA générative pour les parents? Est-ce que vous avez une idée sur cette question-là? J'imagine que oui.
1: Alors, si on est un petit peu chauvin, je dirais Mistral. Pourquoi Mistral? C'est l'IA française et elle a une... Quand on la questionne automatiquement, elle va donner ses sources. Donc, c'est intéressant.
0: Elle donne ses sources.
1: Elle donne ses sources sans qu'on lui demande.
0: Et c'est ce qu'on demande aux élèves en plus.
1: Voilà, dans notre système éducatif, souvent on demande aux élèves de notifier leurs sources quand il faut une recherche sur Internet. Donc, je trouve ça intéressant pour Mistral. Sachant que si je prends une autre IA, elle peut donner les sources si on lui demande.
0: Oui, voilà. Mais il faut lui demander.
1: Il faut lui demander.
0: Oui.
1: Si on oublie, elle ne donnera pas.
0: Oui.
1: Alors, moi, je ne dis pas que je préfère une IA ou une autre. Je les utilise toutes. Alors, moi, je n'ai pas des comptes payants pour toutes. Hein. J'ai juste un abonnement pour une. Ce que je veux dire par là, c'est que chaque IA a des capacités différentes.
0: Oui.
1: Aujourd'hui, il y a 6 mois, ChatGPT était en haut de l'affiche. Aujourd'hui, c'est Claude qui l'a dépassé.
0: Oui.
1: Claude a pris une avance énorme ces derniers mois.
0: Oui.
1: Gemini derrière. Gemini, alors, elles sont toutes multimodales. Elles progressent très rapidement toutes. Je dirais qu'il y a un côté intuitif avec l'utilisation de l'outil. Selon l'utilisateur, il y a des utilisateurs qui vont préférer Gemini, d'autres qui vont préférer Claude.
0: Et avec vos élèves, faites comment?
1: Il faut savoir qu'en classe, c'est un peu différent. J'ai des élèves mineurs en classe, donc il faut faire attention à la RGPD, il faut faire attention à pas mal de règles, de lois qui nous obligent, nous, professeurs.
0: Oui.
1: C'est-à-dire que je fais utiliser des IA où les élèves n'ont pas à se connecter avec un mail et un mot de passe. La rentrée prochaine, je vais mettre en place un autre système en dialoguant avec les parents, parce qu'il faut être très très transparent là-dessus. Hein.
0: On a très carré là-dessus,
1: parce qu'il y a des règles, il y a des lois en Europe, hein, sur l'utilisation des outils numériques.
0: Oui.
1: Et donc jusqu'à présent, j'utilise Tolkai, qui est, on va dire, une petite porte pour entrer dans ChatGPT, mais il n'y a pas besoin de connexion. Par contre, la problématique, c'est que l'IA ne retient pas trop le contexte.
0: Oui. Voilà. D'accord.
1: Mais c'est très compliqué de choisir une IA en classe parce que aujourd'hui rien n'est prévu, on va dire.
0: Rien n'est figé.
1: La charte informatique devrait évoluer aussi. Il y a tout un travail à faire en amont.
0: Oui.
1: Voilà.
0: Ouais, tout à fait.
1: Mais on est en train justement d'avancer là-dessus. Moi, je sais que je suis très vigilant là-dessus et je compte m'adresser aux parents en début d'année scolaire prochaine pour leur faire valider l'utilisation d'une IA par leur enfant. Voilà.
0: En effet, il faut mettre les parents dans la boucle. Hein.
1: C'est ça.
0: Parce que justement, cette machine, elle peut être dangereuse pour la santé mentale des jeunes aujourd'hui. Qu'est-ce que vous en pensez, vous, Sébastien?
1: Alors, il faut être très vigilant parce qu'aujourd'hui, une utilisation sur 3 de l'IA par un de nos ados concerne la vie personnelle.
0: Ouais,
1: beaucoup se servent de ces outils-là comme d'un
0: psychologue. Je vais mal.
1: Voilà. C'est ça qui est inquiétant, je pense, parce que alors à la fin d'une conférence, j'ai une personne qui est venue me voir en me disant j'ai un problème. J'écoutais la personne. Ma fille voyait un psychologue régulièrement et aujourd'hui elle ne le voit plus parce qu'elle parle avec ChatGPT.
0: Ouais.
1: Alors j'étais incapable de répondre à la personne. Hein. J'ai dit que c'était pas quelque chose de normal de parler à un algorithme. Mais le problème c'est qu'aujourd'hui nos jeunes, un tiers font ça. Et là. C'est pour ça qu'il faut être vigilant avec les IA. Il ne faut pas refaire la même erreur qu'on a pu faire avec les réseaux sociaux.
0: Exactement.
1: Il faut les éduquer à ces outils et bien leur faire comprendre qu'ils parlent à un programme informatique et non pas à une personne.
0: Oui, en effet.
1: Voilà.
0: On l'aura bien compris, l'IA peut être un outil formidable, tout comme un outil délétère pour nos jeunes. Un outil formidable s'il est bien utilisé, s'il ne se substitue pas à l'effort que chacun doit fournir pour acquérir les connaissances fondamentales, s'il est utilisé avec précaution et esprit critique. Mais l'IA est aussi un outil qui peut abîmer nos jeunes et les entraîner vers la paresse intellectuelle, ou bien et ou le repli sur eux-mêmes. Alors que faire? C'est là que le rôle des parents devient primordial. Discuter de l'IA au sein de la famille, autoriser l'IA en fonction des usages que l'on en fait et continuer à cadrer et à contrôler. Merci Sébastien Seguin d'avoir été notre invité. Je rappelle que vous avez écrit « Apprivoiser l'IA en famille » aux éditions de Beck. 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Je vous dis à la semaine prochaine pour une nouvelle émission de Vie de Famille.

Évangile de Jésus-Christ selon saint Luc. En ce temps-là, Jésus, levant les yeux sur ses disciples, déclara : Heureux, vous les pauvres, car le royaume de Dieu est à vous. Heureux, vous qui avez faim maintenant, car vous serez rassasiés. Heureux, vous qui pleurez maintenant, car vous rirez. Heureux êtes-vous quand les hommes vous haïssent et vous excluent, quand ils insultent et rejettent votre nom comme méprisable à cause du Fils de l'homme. Ce jour-là, réjouissez-vous, tressaillez de joie, car alors votre récompense est grande dans le ciel. C'est ainsi en effet que leur père traitait les prophètes. Mais quel malheur pour vous les riches, car vous avez votre consolation. Quel malheur pour vous qui êtes repus maintenant, car vous aurez faim. Quel malheur pour vous qui riez maintenant, car vous serez dans le deuil et vous pleurerez. Quel malheur pour vous lorsque tous les hommes disent du bien de vous. C'est ainsi en effet que leur père traitait les faux prophètes. Pour moi, les béatitudes ont toujours un côté contradictoire, comme par exemple les pauvres qui sont heureux, les riches qui sont malheureux. Parmi les parents qui m'écoutent, sans souhaiter que vos enfants soient particulièrement riches, je doute que beaucoup disent « Mon fils, ma fille, je te souhaite d'être pauvre ». D'une certaine manière, c'est pourtant ce que nous souhaite notre Seigneur. Si nous lisons ce passage d'Évangile d'un point de vue matériel, le Seigneur nous souhaite d'être pauvres. Une petite remarque, le pauvre n'est pas le misérable. Le misérable n'a pas de quoi vivre ou tellement mal. Le pauvre a de quoi vivre, modestement et simplement, certes, mais il n'est pas dans la misère. Ainsi, le pauvre n'est pas prisonnier de ses biens ni de sa souffrance. Il peut ouvrir son cœur aux autres et à Dieu. Le Seigneur nous souhaite finalement de ne pas nous arrêter aux réalités terrestres, qui sont toutes imparfaites et marquées plus ou moins par le péché. Le Seigneur nous invite à nous ouvrir à son don plein d'amour et de miséricorde, à l'Esprit Saint, qui lui seul pourra nous combler. Si nous lisons ce passage d'Évangile du point de vue de la charité, nous sommes pauvres, parce qu'il y a tant de misérables sur la terre que nous n'arrivons pas à aider. Nous sommes affamés, parce que nous manquons tellement d'amour pour nous dévouer vraiment pour les autres, pour prier pour eux et faire pénitence. Nous sommes tristes, parce qu'il y a tant de souffrances que nous n'arrivons pas à soulager. Nous sommes pauvres, affamés et tristes, et c'est là notre joie, parce que nous sommes alors brûlés par la charité. Si nous lisons ce passage du point de vue de l'égoïsme, nous sommes riches, parce que nous voulons trouver le bonheur uniquement par nous-mêmes, selon nos critères personnels. Nous sommes repus, parce que nous nous désintéressons des dons de Dieu. Nous rions, parce que nous nous contentons de petits plaisirs matériels. Un moyen de faire grandir notre cœur en pauvreté. Accueillir toutes les contrariétés de nos vies comme des occasions d'accepter, de ne pas tout maîtriser et d'être dépendant du bon Dieu.

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1: Année A. 24e dimanche du temps ordinaire. Psaume. Psaume 102 ou 103. Bénis le Seigneur.

Chers auditeurs, nous allons commenter avec sainte Faustine, qui est née en 1905 et morte en 1938. C'est une mystique catholique polonaise qui a transmis au monde un message important sur la miséricorde divine. Saint Jean-Paul II la présente ainsi dans une homélie de 1994. Elle est une grande mystique, l'une des plus importantes dans l'histoire de l'Église. Elle avait une belle proximité avec Jésus-Christ. Venant de ce milieu, la Pologne, j'ai apporté ici une inspiration, presque un devoir. Tu ne peux pas ne pas écrire sur la miséricorde. Ainsi est née la deuxième encyclique de mon pontificat, Dives in Misericordia, 30 novembre 1980. Alors nous allons lire quelque chose du journal de Sœur Faustine, la conversation avec l'âme souffrante. Jésus, je vois que tu n'as même pas la force de parler avec moi. Je vais donc moi seul te parler. Ne perds pas ton calme. Ne t'abandonne pas au découragement. Dévoile-moi qui a eu l'audace de blesser ton cœur. Je le guérirai. Et ta souffrance deviendra la source de ta sanctification. L'âme, j'ai tant de choses. Jésus, parle-moi sans détour comme un ami. Allons, dis-moi, mon enfant, ce qui te retient sur le chemin de la sainteté. L'âme, la maladie, l'incompréhension. Jésus, qu'il te suffise que je te comprenne. Les hommes sont incapables de comprendre complètement l'âme. Tu dis que de grandes ténèbres obscurcissent ton esprit. Pourquoi ne viens-tu pas dans ces moments-là vers moi qui suis toute lumière? Ces ténèbres, je les ai traversés pour toi à Gethsémani. Qu'il en soit non pas comme je veux, mais comme tu veux. Ces paroles transportent en un instant au sommet de la sainteté. C'est la communion fréquente qui te donnera la force de supporter la souffrance. Alors d'ailleurs, ailleurs, sainte Faustine prie sous la forme d'une litanie. Hostie sainte, en vous sont contenues la vie éternelle et l'infinie miséricorde. Hostie sainte, en vous sont contenues la miséricorde du Père, du Fils et du Saint-Esprit. Hostie sainte, en vous sont contenus le prix infini de la miséricorde. Hostie sainte, en vous sont contenues la source de l'eau vive jaillissant de l'infinie miséricorde. Sainte, en vous sont contenues le feu du plus pur amour qui flambe au sein du Père éternel comme d'un volcan d'infinie miséricorde. Hostie sainte, en vous sont contenus le remède à toutes nos faiblesses, découlant de l'infinie miséricorde comme d'une source. Hostie sainte,

0: nous sont contenus tous les sentiments du très doux cœur de Jésus. Hostie sainte, notre unique espoir dans toutes les souffrances et contrariétés. Hostie sainte, notre unique espoir au milieu des orages intérieurs et extérieurs. Hostie sainte, notre unique espoir dans la vie et à l'heure de la mort. Notre unique espoir au milieu des insuccès et dans l'abîme des désespoirs. Hostie sainte, notre unique espoir au milieu de la fausseté et des trahisons. Hostie sainte, notre unique espoir au milieu des ténèbres et de l'impiété qui submerge la terre. Hostie sainte, notre unique espoir au milieu de la nostalgie et de la douleur résultant de l'incompréhension de tous. Hostie sainte, notre unique espoir au milieu du travail pénible et de la monotonie quotidienne. Hostie sainte, notre unique espoir au milieu de la destruction de nos espoirs et de nos efforts. Hostie sainte, notre unique espoir au milieu des ravages de l'ennemi et des efforts de l'enfer. Hostie sainte, j'ai confiance en vous lorsque les fardeaux dépasseront mes forces et quand je verrai l'inutilité de mes efforts. Hostie sainte, j'ai confiance en vous lorsque les orages secouent mon cœur et que mon esprit effrayé penche vers le doute. Hostie sainte, j'ai confiance en vous lorsque mon cœur va frémir et que la sueur mortelle mouillera mon front. Hostie sainte, j'ai confiance en vous lorsque tout sera conjuré contre moi et que le sombre désespoir envahira mon âme. Hostie sainte, j'ai confiance en vous lorsque l'accomplissement des vertus me semblera difficile et que la nature se révoltera. Hostie sainte, j'ai confiance en vous lorsque mes fatigues et mes efforts seront méconnus des hommes. Hostie sainte, j'ai confiance en vous lorsque vos jugements retentiront sur moi. Alors j'aurai confiance en votre miséricorde sans limite. Que Dieu vous bénisse. Au revoir.
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1: Nous avons progressé ensemble dans la compréhension de ce qui se noue entre deux personnes qui prennent conscience de leur désir mutuel et qui expriment et concluent une alliance d'amour. Nous avons vu que déjà dès le départ, c'est compliqué. Notre alliance s'appuie au départ sur le désir de l'autre, le désir que cet autre prenne soin de nous et que ce désir porte du fruit. Ce désir est réciproque et dans la relation d'amour, les deux dynamiques se rencontrent et doivent s'harmoniser, sans toutefois que les personnes et leurs désirs ne se résument uniquement à cette relation. Voyons maintenant ce qui se passe quand la relation d'amour grandit et se construit et comment l'engagement initial a une influence dans la suite de l'histoire de cette alliance. Dans les relations conjugales, il s'agit de faire vivre une alliance entre deux sujets, appuyée sur des promesses explicites et des espoirs implicites. Et même secret pour les membres du couple lui-même. L'enjeu est le bonheur des deux partenaires. La longévité de leur alliance dépendant souvent de l'équilibre entre satisfaction et désagrément. Il y a de nombreux facteurs qui peuvent déstabiliser la relation conjugale. Elle doit être sans cesse renégociée, remise à plat, renouvelée. L'énergie qui permet ce constant travail est celle du désir qui anime le couple. La nature et la gestion du désir de chacun des partenaires sont des points critiques pour la qualité des relations conjugales. Dès le départ, il est important de distinguer ce qui est de l'ordre du désir de ce qui est de l'ordre du besoin. Le besoin de ne pas être seul dans la vie, ou le désir de fonder un couple heureux, une famille unie. Comme nous l'avons vu, le besoin peut être satisfait, remis à zéro. Dans ce cas, il n'est pas d'une grande utilité quand la crise apparaît. Il sera oublié à ce moment-là, il comptera pour rien. Le désir, lui, est porteur de l'idéal, de l'énergie, toujours nouvelle, à tendre vers un objectif jamais atteint. Il permettra de trouver les ressources pour penser différemment les situations, remettre en cause les compromis établis. La satisfaction d'un besoin conduit à mettre la main sur quelque chose ou quelqu'un. Or, l'autre peut échapper à cette emprise, chercher à recouvrer sa liberté en faisant exploser la relation conjugale, trop étouffante, trop aliénante. Une relation conjugale qui se construit sur le besoin de l'autre, dans sa vie à soi, peut donc enfermer l'autre et le faire fuir in fine. Elle peut également lasser et laisser émerger un autre besoin, issu de l'air du temps, d'histoires passées refoulées, d'une occasion nouvelle. De là apparaît la confusion. N'est-ce qu'un autre besoin à satisfaire, sans remettre en cause la relation existante? Est-ce un vrai désir, ignoré jusque-là, et donc un chemin d'une relation plus satisfaisante? En tout cas, il s'agit d'une crise majeure, qui prend source dans un mauvais discernement initial sur les motifs de la création de la relation conjugale. Dans la poursuite de la relation conjugale, la façon de gérer son désir parle également de la liberté de la personne face à la nature de l'engagement scellé avec son partenaire. Face aux différents événements critiques qui vont jalonner cette vie partagée et les grands changements qui la parsèment, la nature implicite de cet engagement va apparaître plus clairement. Face aux attentes de l'autre, aux siennes propres, le sujet, la personne, découvre qu'il y avait bien plus de choses promises que celles énoncées. L'intérêt que l'autre porte à certains aspects de son être peut primer sur ses propres attentes supposées. Ainsi, par exemple, le regard que l'autre porte sur la relation conjugale influence ses propres aspirations. Un mari qui encourage son épouse à se réaliser dans sa carrière professionnelle en prenant un peu plus sur lui le soin des enfants? Une épouse qui encouragera son mari à évoluer professionnellement en prenant sur elle les déménagements et la perte de son propre travail? Ou bien une épouse qui ne soutiendra pas les projets de carrière artistique de son mari aux dépens de la sécurité financière de la famille? Ou un mari qui se refusera à élever un enfant de plus, malgré l'ardent désir de son épouse. Au-delà de la difficulté évidente à trouver des compromis, il se joue la réalisation des aspirations de l'autre, de la compréhension mutuelle de qui est l'autre. Il se joue aussi la pleine compréhension pour chacun de ce qu'il désire être lui-même, de ce qu'il désire construire et de l'interférence de ses désirs avec ceux de son partenaire. Dans la promesse d'amour, derrière l'énonciation explicite, il y a la lente découverte de la présence de l'autre en soi et de la formulation de son désir personnel dans cet autre, dont on partage la relation d'amour. Cette découverte qu'on ne s'appartient plus tout à fait est déstabilisante. On a promis plus qu'on pensait soi-même et que l'autre n'en a demandé explicitement, implicitement, consciemment ou inconsciemment. Prenons un instant pour faire le point dans ce que nous vivons. Avons-nous conscience que dans nos engagements en famille, nous avons concédé une part plus importante de notre avenir que nous n'en avions peut-être conscience ?

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1: Accepter de s'en remettre à cet autre ne doit pas faire oublier que l'alliance conjugale repose aussi sur la volonté propre et le ressenti de soi-même. Il est important de savoir pour soi comment les choses se vivent et pourquoi on les fait. Ce travail est nécessaire au regard de la pression de la société ambiante qui impose ses normes jusqu'au cœur de l'intimité conjugale. Le résultat de ce questionnement sur soi, sur l'autre et sur la relation conjugale doit conduire au plus grand bien pour le couple lui-même et non pas à la conformité aveugle à une norme sociale ou une autre qu'on choisit par facilité. Il me semble donc que le point critique de la relation conjugale est la nature du désir qui a permis sa formation et qui innerve son développement face aux crises, face à la nature propre de chacun des partenaires. De la justesse de ce désir, du travail effectué sur lui et de la clairvoyance sur son origine, dépendent la liberté des deux partenaires et la force de cette relation dans le temps. Mais ce n'est pas simple d'en avoir une idée, parfois bien claire. Nous l'avons vu auparavant, la difficulté dans les relations humaines est la part de non-dit qui se lie entre les lignes de la part explicite qui a été énoncée. La relation conjugale n'y échappe pas. Dans le pacte d'amour, il y a deux dimensions. Une dimension explicite, tout d'abord, la foi jurée, la promesse prononcée, c'est le pacte explicite avec sa part de demande explicite. Mais il y a également une dimension implicite, une promesse contenue dans la promesse explicite. On s'attend à quelque chose de l'autre, sans qu'on en ait une conscience précise. C'est ce qu'on appelle le pacte secret. Actuellement, face à la contractualisation à outrance de la vie privée, l'illusion d'une totale transparence sur les motivations et les ressorts individuels est entretenue. Le droit civil sert à gérer et répartir la jouissance des biens. Il ordonne la réalité qu'on partage en objet de jouissance. Cette contractualisation touche de plus en plus de domaines, et y compris la sphère conjugale. Par exemple, à l'extrême, on voit maintenant apparaître des contrats de mariage qui permettent d'établir une fréquence des rapports sexuels, un temps disponible en privé avec les enfants. La sphère conjugale devient un objet de jouissance. On en mesure la jouissance produite. Cela devient quantifiable, négociable. Donc, par la contractualisation, on se protège du contentieux. Cela permettra à un juge, plus tard, de trancher sur un partage dans le cadre d'un contentieux. La société tend à ce que la vie conjugale se réduise à une affaire de biens, contenue dans un pacte explicite. Sauf que la sphère conjugale et familiale ne se limite pas à cela. Il y a autre chose qui y échappe, quelque chose de non mesurable, jamais réductible à un pacte explicite. Le pacte explicite est scellé de manière énoncée. Le pacte secret, par opposition, comment est-il scellé? Pour qui est-il secret? Il est secret pour les partenaires du pacte. Nous savons que nous nous engageons à quelque chose que nous ne connaissons pas. On le sait moins aujourd'hui qu'avant, car on n'en parle pas, et qu'on essaie de le nier. Pourquoi est-ce nécessairement secret? Il est secret car il y a en nous une part d'inconscient, et que cela se joue à cet endroit. Il est secret car nous sommes des sujets parlants qui exprimons une demande qui doit toujours être interprétée. Que cette demande soit complètement explicite ou sans aucune parole, il y a toujours interprétation dans la réponse. C'est pourquoi parfois, pour le demandeur, la réponse se semble réductrice. C'est lié à l'interprétation qui en a été faite et qui a manqué une partie de la demande. Ce que je voulais d'autre, en fait. Le pacte secret n'est pas formulé, énoncé, mais dit d'une autre manière. Le pacte explicite, lui-même, porte cette part non énoncée. Il a été scellé un certain jour, mais demeure valable depuis, en vigueur, sans qu'on ait à faire l'effort d'y songer. Il perdure donc une dimension qui n'est pas explicite. Nous ne pouvons contrôler que ce sur quoi nous avons des prises. Dans le pacte secret, il n'y a pas de prise de ce type. On est exposé aux surprises. Nous allons voir comment le couple est confronté et gère ses crises dans la suite.
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3: 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Notre étude de la jalousie nous a permis, jusqu'à maintenant, de bien distinguer jalousie et envie, et puis, grâce à l'analyse de Freud, de distinguer également trois formes différentes de jalousie, selon lui. Nous avons parlé de la jalousie normale, de la jalousie projective. Il nous reste à dire un mot, mais un mot seulement, du troisième type de jalousie, qui est la jalousie délirante. Freud explique qu'il existerait un enjeu affectif entre le sujet jaloux et le sujet jalousé, et que le sujet jaloux invoquerait sa jalousie auprès de l'être aimé pour exprimer indirectement son attirance affective, c'est-à-dire d'être aimé et apprécié par le rival. Autrement dit, j'exprime ma jalousie pour que tu mesures l'affection que je te porte. C'est une preuve d'amour. Mais cette forme de jalousie semble complexe parce qu'elle entre dans les méandres de la psychanalyse et finalement demeure, à nos yeux, quelque chose peut-être de très théorique, en tout cas de très technique. Revenons alors, si vous le voulez bien, à la jalousie projective parce qu'elle existe dans bon nombre de relations de couple et de relations amoureuses. Parmi les affects que renferme la jalousie, on peut identifier le besoin d'exclusivité de la personne aimée. Ce besoin entraîne des mécanismes comme la possession, le contrôle sur la personne sur qui s'exerce la jalousie. Bien sûr, par peur de la perdre. Mais cette peur va induire une méfiance, une suspicion continuelle envers la personne qui pourrait se détourner vers une autre, perçue alors comme un potentiel rival. Si, en apparence, la jalousie est dirigée vers le sujet aimé, c'est néanmoins un jeu à trois acteurs. Le sujet jaloux, le sujet aimé et le sujet rival, qu'il soit réel ou imaginaire. Imaginaire, oui, parce que créer un rival est une sorte de nécessité pour le sujet jaloux. Sans lui, la jalousie n'a pas raison d'exister. Il est clair aussi que le sujet jaloux se situe dans une dépendance affective par rapport au sujet aimé, dépendance qui peut entraîner des bouleversements émotionnels difficilement dépassables. La jalousie est le signe d'une dépendance affective et en même temps, lorsqu'elle entre en jeu, elle crée une nouvelle dépendance. Si l'estime de soi et la confiance en soi sont absentes du sujet jaloux, alors ce dernier va avoir besoin de l'autre. Il va avoir besoin de son regard, de sa présence, car c'est grâce à ce sujet qu'il pourrait continuer à construire son estime de soi et sa confiance en soi. Dans ce processus, on voit bien que l'autre apparaît comme une sorte d'auxiliaire qui vient combler la partie manquante du sujet jaloux. De ce fait, le sujet jaloux imagine la séparation comme une rupture, pour lui comme une perte de soi-même, quasiment comme une mort. Dans ce jeu de la jalousie, l'amour et la haine sont toutes deux présentes. Pierre Janet, le psychologue réputé, écrit en 1923 que la jalousie se compose d'accaparement vis-à-vis d'un objet ou d'une personne et d'hostilité vis-à-vis des autres personnes qui seraient capables, elles aussi, de rechercher et peut-être de posséder l'objet aimé. Dans la concurrence inévitable, un homme normal s'efforce de triompher en s'élevant au-dessus de son rival. Mais quand un individu se sent faible et qu'il a une peur terrible de l'effort, il n'entend pas la concurrence de cette manière. Il veut triompher, non en s'élevant lui-même, mais en abaissant son rival. De là, les manies du dénigrement, de la récrimination, de la méchanceté et les délires de la haine. Nous nous apercevons que ce monde de la jalousie, avec tous ses composants, est extrêmement complexe, mais sans doute inscrit très profondément dans le cœur de l'homme. Cette situation est quasi universelle, à des degrés plus ou moins affirmés. Et c'est sans doute la raison pour laquelle la jalousie apparaît très clairement et souvent dans les récits bibliques, particulièrement ceux de la Genèse, comme nous le verrons.

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1: La jalousie dans la Bible est une attitude extrêmement grave. Elle n'est pas simplement un ressentiment vis-à-vis d'un être aimé que l'on a peur de perdre. Elle est bien plus que cela. Et surtout, elle a des conséquences catastrophiques. Ne serait-ce que ce petit verset, extrait du livre de la Sagesse, chapitre 2, verset 24, nous le fait comprendre. C'est par la jalousie du diable que la mort est entrée dans le monde. Ils en font l'expérience, ceux qui prennent parti pour lui. La mort est entrée dans le monde parce que le diable a exercé ou a manifesté, a incarné, a concrétisé sa jalousie. Il ne supportait pas d'être un peu moins que Dieu. Et donc, il a laissé grandir en lui ce sentiment que, puisqu'il ne pouvait pas l'emporter sur Dieu, eh bien, il allait faire tomber dans ce piège de la jalousie l'homme et la femme, autrement dit l'humanité, qui représente la créature la plus haute de Dieu, en tout cas dans son cœur. Dieu éprouve pour l'humanité un amour sans limite. Eh bien, pour se venger en quelque sorte de Dieu, pour se venger d'être inférieur à lui, la jalousie du diable veut faire tomber l'humanité entière. Et c'est bien sur la jalousie, dans le récit du chapitre 3 de la Genèse, que le serpent compte et parie lorsqu'il dit « Dieu sait que le jour où vous en mangerez, vos yeux s'ouvriront, vous serez comme des dieux possédant la connaissance de ce qui est bon ou mauvais. » Cette parole ne peut que susciter la jalousie dans le cœur de la femme et de l'homme. Nous ne sommes pas égaux à Dieu, mais nous pourrions le devenir. Le fait que la jalousie se soit ainsi installée dans le cœur de l'humanité a des conséquences dramatiques, comme le souligne l'épître de Jacques au chapitre 4, versets 1 à 3. D'où viennent les guerres? D'où viennent les batailles parmi vous? N'est-ce pas précisément de vos passions qui combattent dans vos membres? Vous convoitez et vous ne possédez pas, alors vous tuez. Vous êtes jaloux et ne pouvez obtenir, alors vous bataillez et faites la guerre. On voit clairement dans cet épître de Jacques que la jalousie est à la racine des plus grands maux qui détruisent l'humanité, la guerre et le meurtre. Eh bien, c'est justement d'un meurtre dont nous allons parler dans notre prochain rendez-vous, celui d'Abel par son frère Caïn.

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1: C'est un troisième entretien de cette série des clés pour vivre. Vous découvrez cette semaine Bernard Yanta, toujours au micro avec, j'ai presque envie de parler, on pourrait parler de vocation, on en reparlera peut-être. Il y a cette passion que vous avez, qui est profonde, une passion pour la nature, pour les oiseaux, les paysages, le silence. Et s'y contempler était une manière aussi d'apprendre à vivre. Voilà, vous apprenez à accompagner les personnes que vous soignez, voilà. Donc, à vivre aussi les derniers instants aussi d'une vie et d'un parcours de vie jusqu'à ce dernier souffle. D'où vous vient cet amour? Parce qu'on va parler, avant de parler de cette transformation, d'un pèlerinage à Assise avec François, il y a cet amour, l'homme que vous êtes, le soignant que vous êtes, l'écoutant avec l'empathie que vous avez pour vos patients, mais dans cette juste distance, il y a aussi un amour, au fond, permettez-moi d'employer, pour la création. Voilà. D'où vous vient cet amour pour cette création? Avant de parler de François d'Assise.
2: Ça se rejoint. Hein.
1: Je sais bien, j'y viens tout doucement.
2: Fortement, mais ça se rejoint.
1: Je vous apprivoise, je vous observe.
2: Très, très fortement.
1: Et je vous apprivoise, oui.
2: D'Assise. Ben, en fait, j'ai eu la chance de grandir dans un lieu béni de Dieu, à 50 mètres d'une rivière, à 200 mètres de la mer Méditerranée. Et sur les derniers contreforts de la chaîne des Pyrénées qui se jettent dans la mer, donc forcément on est baigné par la nature dans cet endroit. Donc après j'ai plein de petits dans céramique, on pas suivi ce chemin, hein, malgré qu'ils avaient toutes les clés pour apprécier ces lieux, hein. Mais bon, après j'ai été bien servi à ce niveau-là. Je suis un peu militant écologiste, hein. Tout n'est pas défendable en écologie, mais souvent protéger l'environnement dans lequel on vit, ça coule du bon sens quand même, hein, ça. Et de plus en plus à notre époque, où on est confronté à des difficultés environnementales, hein. Pour moi, ça coule de source que de protéger vraiment l'endroit où vous vivez et prendre soin de toutes ces créatures. C'est vraiment une évidence, quoi. Pour moi, ça m'a jamais quitté.
1: Vous nommez le soin, vous, dans votre métier, vous prendre soin aussi de ces patients, voilà, comme prendre soin de notre mère, la création.
2: Bien sûr.
1: On n'en prend pas soin.
2: Mais non. Non.
1: Et on ne sait pas contempler, on ne sait plus regarder cette création.
2: Et en tant que soignant, là, on peut faire une relation vraiment facile et directe. Beaucoup de pathologies, beaucoup de maladies sont dues à un bouleversement environnemental, hein, que ce soit par les pollutions, la qualité des eaux. Le dérèglement climatique, là, j'invente rien, quoi. Donc ça, je le retrouve dans les maisons, hein, ceux qui ont manipulé des pesticides pendant de nombreuses années et à qui je vais faire des soins parce qu'ils ont attrapé un cancer, là, c'est pas de la fabulation, quoi. C'est vraiment une relation directe de cause à effet, quoi. Ou de effet à cause, hein. Donc ça, je le vois et forcément ça me touche, hein. Parce que la création, c'est un tout, hein. C'est un tout, hein, de toute petite.
1: On parle prendre soin des malades comme prendre soin de notre création. Pour prendre soin d'un malade, il faut savoir apprendre à l'écouter, peut-être le regarder. Est-ce que l'homme moderne d'aujourd'hui n'aurait-il pas lui aussi besoin peut-être de faire silence pour contempler cette création à nouveau et écouter cette création qui est en train aussi de nous parler, malheureusement. Et ça, c'est l'humanité, c'est la planète entière aujourd'hui qui parle. Hein. Elle crie au secours.
2: Tout à fait. La personne, enfin, beaucoup de personnes ne savent pas ouvrir leurs yeux et voir les choses. Hein. On a un peu sombré dans l'immatériel, dans le virtuel, c'est effroyable. Hein. C'est un peu, c'est très dur. Alors que les choses simples, que les vraies choses. Hein. Parce qu'une hirondelle, une fleur, une rivière qui coule, ça c'est la réalité, ça c'est la vérité. Là ça ment pas, hein. ça ment pas. Hein. Le soleil qui se lève, la lune qui apparaît, c'est ça la vérité. Là ça ment pas. Hein. On manque l'observation. On manque le silence, on manque la contemplation, tout ça, ça a disparu. Alors que c'est vraiment, c'est le fondement de la création, quoi. C'est un tout, ça fait partie de nous, on est un tout.
1: Alors avec cet amour au fond pour la création, des oiseaux, de l'écoute d'une rivière aussi, peut-être, non pas l'écoute peut-être de Dieu ou du souffle de Dieu ou d'un bruissement. Est-ce que vous pouvez dire que vous étiez, sans le savoir, un contemplatif de cette création? Cette création qui, on va le découvrir hein, dans les entretiens qui vont suivre, cette création va venir vous parler, vous rencontrer, vous allez pouvoir nommer Dieu. Mais étiez-vous un contemplatif quand vous regardiez peut-être la beauté de la création?
2: Je pense que tout petit, oui, je l'ai toujours été en fait. J'étais un peu, on va pas dire isolé, mais un peu... très observateur, mais de tout petit, hein, je me vois observer tout un tas de choses. Hein. Après, c'est sûr que j'avais les clés qui me facilitaient avec une rivière à 50 mètres, oui. Des grenouilles, des serpents et des libellules, forcément j'étais
1: éveillé.
2: Ben oui, j'étais obligatoirement éveillé. Je passais des heures dans l'eau à observer les poissons et et tous les animaux.
1: Permettez-moi, je fais un parallèle en vous écoutant. Je ne perds pas de vue aussi l'homme soignant que nous avons eu au début de cette série. L'homme soignant, infirmier libéral qui visite et qui écoute, hein, qui regarde, qui observe bien son patient, qui l'écoute, tout comme un peu vous pouvez décrire et très bien cette nature. Hein. Donc l'observer et la contempler. Voilà, et on ne sait plus contempler, au fond, la maladie du monde, du siècle.
2: Et pourtant, c'est la même chose, hein. C'est prendre le temps.
1: Prendre le temps.
2: Prendre le temps d'ouvrir les yeux, pardon, d'ouvrir les yeux et de contempler, oui, de contempler dans une optique thérapeutique, mais aussi dans une optique, comme vous dites, contemplative.
1: Permettez-moi, est-ce que cette contemplation que vous avez eue au fond depuis votre plus tendre enfance n'a pas été la clé aussi de votre durée dans le métier de soignant, en vous écoutant?
2: Je pense, parce que je pense que c'est vraiment, on peut mettre en relation un peu ces deux mondes qui ne font qu'un. Je pense que c'était une continuité, ça m'a beaucoup aidé, oui. Je sais que je me battais avec mes copains qui m'amenaient les grenouilles dans la, dans la rivière, qui faisaient du mal à essayer d'écraser un scarabée.
1: Il y avait un certain François d'Assise déjà dans votre cœur.
2: Je pense que c'est pour ça que je suis rentré vraiment en osmose, hein, dès que j'ai connu...
1: Alors on va en parler, mais pas maintenant, car c'est la fin de ce troisième entretien des clés pour vivre. On trouve des clés, et puis vous nous rappelez aussi par votre expérience professionnelle et votre amour de la création, combien au fond les deux se rejoignent un peu. C'est l'écoute, hein, on écoute, on regarde, et donc on contemple. Et cette contemplation peut conduire aussi à une intériorité et un silence. Et aujourd'hui, on prend, et vous l'avez rappelé, on ne sait plus trop prendre ce temps. On court, on court. Et des minutes sont précieuses. Alors prenons le temps peut-être de contempler à nouveau la beauté de la création. Regarder un oiseau, un petit papillon, une libellule, une coccinelle ou une grenouille. Ou un serpent, un peu moins pour moi, les serpents, mais une petite coccinelle, un papillon à contempler, oui. Bernard Yanta, je vous propose de vous retrouver dès demain, et c'est un petit voyage du côté de Assise, hein, et puis de François d'Assise, hein, voilà, avec plein de belles choses encore à témoigner. À demain, même lieu, même heure.
2: Merci, à demain.

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2: Bonjour à tous. Lors de son voyage à Paris en septembre, le pape devrait visiter l'Institut catholique de Paris, où son maître spirituel, Laurent de la Résurrection, vécut. Un temps qui permettra sûrement à Léon XIV d'encourager étudiants et professeurs et de s'adresser aux membres de l'Assemblée ecclésiale provinciale. Depuis le 2 décembre 2025, chacun sait qu'il faut, pour connaître Léon XIV, s'intéresser au frère Laurent de la Résurrection qui a vécu en 1614, mort en 1691. Dans l'avion qui le ramenait ce jour-là de Beyrouth, le pape n'a-t-il pas dit que les écrits et entretiens du frère Carme, regroupés dans un ouvrage intitulé « La pratique de la présence de Dieu », étaient sa spiritualité depuis des années. Or, le Saint-Père a découvert il y a peu que le couvent dans lequel frère Laurent, Nicolas Hermann dans le siècle, vécut l'essentiel de sa vie, est encore debout. Mieux, il est au cœur de l'Institut catholique de Paris, où selon nos informations, Léon XIV est attendu le 26 septembre prochain. L'écrivain Jean de Saint-Cheron, également directeur du cabinet du recteur de l'ICP, qui a parlé de cette université au pape lors d'une audience le 24 juin, confirme cet attachement pontifical. Son regard s'est illuminé lorsqu'il a entendu le nom de l'institution. Il a manifesté un vif intérêt. Il explique que Lorenzo Fazzini, le directeur de Libreria Editrice Vaticana, qui a visité l'ancien couvent des Carmes au mois de mars, a montré la photo du réfectoire à Léon XIV, ce réfectoire où Laurent de la Résurrection, cuisinier avant d'être savetier, officia des années durant. Lui, le frère qui passait 2 heures en oraison silencieuse tous les jours, alors que son statut de convert ne l'y obligeait pas. Au Carme, entre les murs du XVIIe siècle, à chapelle Saint-Joseph, premier témoin du style baroque à Paris, le Saint-Père pourra aussi découvrir d'autres figures importantes de la spiritualité française. Elles ne manquent pas en ce lieu. Les martyrs de septembre, emprisonnés dans l'église avant d'être massacrés par les révolutionnaires, ont leur mémorial dans la crypte, à côté du tombeau du bienheureux Frédéric aux Annames. Christian de Chergé, béatifié avec ses frères de Tibirine en 2018, habita une cellule du séminaire qui occupait jusqu'à cette année une partie de l'ancien couvent. Henri Lacordaire, refondateur de l'ordre dominicain en France, logea également à cette adresse. Mais la visite du Saint-Père, qui marchera sur les pas de Jean-Paul II, venu, lui, en 1980, ne devrait pas seulement être mémorielle. Il devrait prononcer un discours, comme il l'a fait dans une université du Cameroun en avril, pour encourager étudiants et professeurs à chercher sans faillir la vérité dans le contexte particulier de la révolution de l'IA. Ce thème de la quête, qui peut aussi être spirituel, devrait trouver d'autant plus d'écho qu'il est probable que des délégués de l'Assemblée ecclésiale provinciale soient présents pour rencontrer le pape. Les sessions de cette Assemblée, qui a pour objet l'adaptation de l'Église à l'arrivée nombreuse de catéchumènes, se dérouleront effectivement à l'ICP. Pour ses 150 ans, ce lieu important du catholicisme francilien aura ainsi un invité de marque pour recueillir les fruits du passé et la conforter dans son souci de participer à l'avenir de l'Église. Je vous souhaite à tous une excellente écoute de nos programmes et je vous retrouverai avec beaucoup de joie dès demain pour de nouvelles infos. À très bientôt sur nos ondes.

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2: Bonjour à tous. À la une de l'actualité, la France veut remettre l'Europe dans la course à l'espace. Emmanuel Macron ouvre aujourd'hui à Paris un sommet international consacré au secteur spatial. Dans un contexte de forte concurrence avec les États-Unis et la Chine, mais plusieurs absences vont peser sur le rendez-vous. Jacques Terrance.
3: Oui, 2000 participants sont attendus aujourd'hui et jeudi au Grand Palais à Paris. L'objectif, renforcer l'autonomie de l'Europe dans l'espace, alors que le continent investit environ 5 fois moins que les États-Unis. Mais le sommet démarre avec plusieurs défections. Le chancelier allemand, Friedrich Merz, ou encore la première ministre italienne, Giorgia Meloni, ne seront pas présents. Pas plus que 4 entreprises américaines, dont SpaceX d'Elon Musk et Blue Origin de Jeff Bezos, qui ont également renoncé à venir après des pressions de Washington. Aucune grande décision n'est attendue lors de ce sommet, mais des déclarations sont prévues par exemple sur le trafic spatial. La présidente de la Commission européenne, Ursula von der Leyen, doit prendre la parole demain.
2: Merci Jacques pour ces précisions. 3 milliards d'euros pour accélérer dans l'intelligence artificielle. Mistral AI réalise la plus importante levée de fonds de son histoire. La firme française porte sa valorisation à 21 milliards d'euros. Le géant sud-coréen Samsung fait partie des nouveaux actionnaires. Mistral ne compte pas abandonner la course aux modèles d'IA les plus avancés. Nouveau procès pour François Bayrou dans l'affaire des assistants parlementaires du Modem. L'ancien Premier ministre, relaxé en première instance en 2024, est de nouveau jugé à partir d'aujourd'hui devant la Cour d'appel de Paris. Il comparaît avec plusieurs autres prévenus pour détournement de fonds publics. L'audience doit durer plusieurs semaines. 150 citoyens tirés au sort vont plancher sur les finances publiques. À partir de novembre, ils vont participer à une convention citoyenne organisée par le Conseil économique, social et environnemental. En collaboration avec des experts, ils devront proposer plusieurs scénarios sur les orientations budgétaires. Leurs conclusions seront remises au nouvel exécutif et au Parlement l'an prochain. On passe au sport avec du football et un mauvais départ. Lille a perdu hier soir en Ligue des Champions pour la première journée. Les nordistes se sont inclinés contre le Betis Séville à domicile sur le score de 3-2. Ils menaient pourtant 2-1 avant la mi-temps, avant que le match bascule en seconde période. Ethan Mbappé a reçu un carton rouge. Autre résultat hier soir, la victoire du Real Madrid 2-1 devant l'Inter Milan. Manchester City l'a emporté sur le terrain de Porto 2-0. Et premier rendez-vous européen de la saison pour le Paris Saint-Germain ce soir. Le PSG accueille le Slovan Bratislava à 21h au Parc des Princes. Liverpool va affronter l'Atlético de Madrid et Naples recevra Arsenal. Voilà pour l'actualité. Belle journée à tous.
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4: Alors aujourd'hui, une parole, mais aussi un livre. La parole, c'est moi, Jean, votre frère, compagnon dans la détresse et le témoignage. C'est ce que nous dit le livre de l'Apocalypse au chapitre 1, verset 9. Jean ne se présente ni comme un gourou, ni comme un chef, mais comme un frère. Dans un monde où les débats s'enveniment, où les vérités s'affrontent, le témoignage chrétien prend une couleur particulière. Il ne s'impose pas, il se partage. Alors, comment témoigner sans écraser, sans diviser ? Jean, donc c'est un compagnon de route, il écrit depuis l'exil, depuis la vulnérabilité, et son autorité vient de son expérience, pas de son pouvoir. Alors, il essaie de témoigner. Comment témoigner aussi pour nous aujourd'hui ? Par exemple, les communautés qui accueillent des migrants, ne leur imposent pas leur foi, mais la vivent devant eux. Il y a aussi des exemples négatifs. Les discours moralisateurs qui braquent au lieu de toucher. Et la question qui peut se poser pour nous, c'est quand avez-vous été touché par un témoignage humble, mais sans jugement ? Donc il nous faut parfois parler depuis sa fragilité. Témoigner, c'est dire « voici ce que j'ai vu, ce qui me fait tenir debout » et non pas « voici ce que tu dois croire ». Les récits de résilience, c'est-à-dire un malade qui partage son espoir, les récits avant d'écouter, non, plutôt écouter avant de parler. Dans un monde, voyez-vous, qui est saturé de discours, le vrai témoignage commence par l'attention à l'autre. Et puis, il y a une force paradoxale, c'est montrer ses doutes, ses questions, peut-être parfois plus puissant qu'un discours parfait. La foi, c'est de croire ce que l'on ne voit pas. C'est ce que dit l'apôtre Paul aux chrétiens dans ses épîtres. Mais aussi oser dire « je ne sais pas ». Alors, témoigner, c'est offrir sa lumière et non pas l'imposer. Cette semaine, essayez de partager une conviction, une espérance, sans chercher à convaincre, simplement en racontant votre chemin. Vous serez peut-être surpris de voir comment cela ouvre des portes.
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8: Année A, 24e dimanche du temps ordinaire, psaume 102 ou 103. Bénis le Seigneur, ô mon âme, bénis son nom très saint, tout mon être. Bénis le Seigneur, ô mon âme, n'oublie aucun de ses bienfaits, car il pardonne toutes tes offenses et te guérit de toute maladie. Il réclame ta vie à la tombe et te couronne d'amour et de tendresse. Il n'est pas pour toujours en procès, ne maintient pas sans fin ses reproches. Il n'agit pas envers nous selon nos fautes, ne nous rend pas selon nos offenses. Comme le ciel domine la terre, fort est son amour pour qui le craint. Aussi loin qu'est l'Orient de l'Occident, il met loin de nous nos péchés. Chers auditeurs, nous allons commenter avec sainte Faustine, qui est née en 1905 et morte en 1938. C'est une mystique catholique polonaise qui a transmis au monde un message important sur la miséricorde divine. Saint Jean-Paul II la présente ainsi dans une homélie de 1994. Elle est une grande mystique,

parler. Ne perds pas ton calme. Ne t'abandonne pas au découragement. Dévoile-moi qui a eu l'audace de blesser ton cœur. Je le guérirai. Et ta souffrance deviendra la source de ta sanctification. L'âme, j'ai tant de choses. Jésus, parle-moi sans détour comme un ami. Allons, dis-moi, mon enfant, ce qui te retient sur le chemin de la sainteté. L'âme, la maladie, l'incompréhension. Jésus, qu'il te suffise que je te comprenne. Les hommes sont incapables de comprendre complètement l'âme. Tu dis que de grandes ténèbres obscurcissent ton esprit. Pourquoi ne viens-tu pas dans ces moments-là vers moi qui suis toute lumière? Ces ténèbres, je les ai traversées pour toi à Gethsémani. Qu'il en soit non pas comme je veux, mais comme tu veux. Ces paroles transportent en un instant au sommet de la sainteté. C'est la communion fréquente qui te donnera la force de supporter la souffrance. Alors d'ailleurs, ailleurs, Sainte Faustine prie sous la forme d'une litanie. Hostie sainte, en vous sont contenues la vie éternelle et l'infinie miséricorde. Hostie sainte, en vous sont contenues la miséricorde du Père, du Fils et du Saint-Esprit. Hostie sainte, en vous sont contenus le prix infini de la miséricorde. Hostie sainte, en vous sont contenus la source de l'eau vive jaillissant de l'infinie miséricorde. Hostie sainte, en vous sont contenus le feu du plus pur amour qui flambe au sein du Père éternel comme d'un volcan d'infinie miséricorde. Hostie sainte, en vous sont contenus le remède à toutes nos faiblesses, découlant de l'infinie miséricorde comme d'une source. Hostie sainte, en vous sont contenus tous les sentiments du très doux cœur de Jésus.

Hostie sainte, notre unique espoir dans toutes les souffrances et contrariétés. Hostie sainte, notre unique espoir au milieu des orages intérieurs et extérieurs. Hostie sainte, notre unique espoir dans la vie et à l'heure de la mort. Hostie sainte, notre unique espoir au milieu des insuccès et dans l'abîme des désirs.

0: d'espoir. Hostie sainte, notre unique espoir au milieu de la fausseté et des trahisons. Hostie sainte, notre unique espoir au milieu des ténèbres et de l'impiété qui submerge la terre. Hostie sainte, notre unique espoir au milieu de la nostalgie et de la douleur résultant de l'incompréhension de tous. Hostie sainte, notre unique espoir au milieu du travail pénible et de la monotonie quotidienne. Hostie sainte, notre unique espoir au milieu de la destruction de nos espoirs et de nos efforts. Hostie sainte, notre unique espoir au milieu des ravages de l'ennemi et des efforts de l'enfer. Hostie sainte, j'ai confiance en vous lorsque les fardeaux dépasseront mes forces et quand je verrai l'inutilité de mes efforts. Hostie sainte, j'ai confiance en vous lorsque les orages secouent mon cœur et que mon esprit effrayé penche vers le doute. Hostie sainte, j'ai confiance en vous lorsque mon cœur va frémir et que la sueur mortelle mouillera mon front. Hostie sainte, j'ai confiance en vous lorsque tout sera conjuré contre moi et que le sombre désespoir envahira mon âme. Hostie sainte, j'ai confiance en vous lorsque l'accomplissement des vertus me semblera difficile et que la nature se révoltera. Hostie sainte, j'ai confiance en vous lorsque mes fatigues et mes efforts seront méconnus des hommes. Hostie sainte, j'ai confiance en vous lorsque vos jugements retentiront sur moi. Alors j'aurai confiance en votre miséricorde sans limite. Que Dieu vous bénisse. Au revoir.
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De la deuxième lettre aux Corinthiens. Nous le savons, celui qui a ressuscité le Seigneur Jésus nous ressuscitera nous aussi avec Jésus, et il nous placera près de lui avec vous. Et tout ce qui nous arrive, c'est pour vous, afin que la grâce plus abondante, en vous rendant plus nombreux, fasse monter une immense action de grâce pour la gloire de Dieu. C'est pourquoi nous ne perdons pas courage. Et même si en nous l'homme extérieur va vers sa ruine, l'homme intérieur se renouvelle de jour en jour. Car nos épreuves du moment présent sont légères par rapport au poids extraordinaire de gloire éternelle qu'elle nous prépare.

0: Prions. Seigneur, notre part d'héritage, donne-nous de ne chercher qu'en toi notre bonheur et d'attendre avec confiance, au-delà de la nuit de notre mort, la joie de vivre en ta présence. Par Jésus le Christ, notre Seigneur.
1: Amen.

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2: Bonjour à tous, à la une de l'actualité, la France veut remettre l'Europe dans la course à l'espace. Emmanuel Macron ouvre aujourd'hui à Paris un sommet international consacré au secteur spatial. Dans un contexte de forte concurrence avec les États-Unis et la Chine, mais plusieurs absences vont peser sur le rendez-vous, Jacques Terrance.
3: Oui, 2000 participants sont attendus aujourd'hui et jeudi au Grand Palais à Paris. L'objectif, renforcer l'autonomie de l'Europe dans l'espace, alors que le continent investit environ 5 fois moins que les États-Unis. Mais le sommet démarre avec plusieurs défections. Le chancelier allemand, Friedrich Merz, ou encore la première ministre italienne, Giorgia Meloni, ne seront pas présents. Pas plus que 4 entreprises américaines, dont SpaceX d'Elon Musk et Blue Origin de Jeff Bezos, qui ont également renoncé à venir après des pressions de Washington. Aucune grande décision n'est attendue lors de ce sommet, mais des déclarations sont prévues par exemple sur le trafic spatial. La présidente de la Commission européenne, Ursula von der Leyen, doit prendre la parole demain.
2: Merci Jacques pour ces précisions. 3 milliards d'euros pour accélérer dans l'intelligence artificielle. Mistral AI réalise la plus importante levée de fonds de son histoire. La firme française porte sa valorisation à 21 milliards d'euros. Le géant sud-coréen Samsung fait partie des nouveaux actionnaires. Mistral ne compte pas abandonner la course aux modèles d'IA les plus avancés. Nouveau procès pour François Bayrou dans l'affaire des assistants parlementaires du Modem. L'ancien Premier ministre, relaxé en première instance en 2024, est de nouveau jugé à partir d'aujourd'hui devant la Cour d'appel de Paris. Il comparaît avec plusieurs autres prévenus pour détournement de fonds publics. L'audience doit durer plusieurs semaines. 150 citoyens tirés au sort vont plancher sur les finances publiques. À partir de novembre, ils vont participer à une convention citoyenne organisée par le Conseil économique, social et environnemental. En collaboration avec des experts, ils devront proposer plusieurs scénarios sur les orientations budgétaires. Leurs conclusions seront remises au nouvel exécutif et au Parlement l'an prochain. On passe au sport avec du football et un mauvais départ. Lille a perdu hier soir en Ligue des Champions pour la première journée. Les nordistes se sont inclinés contre le Betis Séville à domicile sur le score de 3-2. Il menait pourtant 2-1 avant la mi-temps, avant que le match bascule en seconde période. Ethan Mbappé a reçu un carton rouge. Autre résultat, hier soir, la victoire du Real Madrid 2-1 devant l'Inter Milan. Manchester City l'a emporté sur le terrain de Porto 2-0. Et premier rendez-vous européen de la saison pour le Paris Saint-Germain ce soir. Le PSG accueille le Slovan Bratislava à 21h au Parc des Princes. Liverpool va affronter l'Atlético de Madrid et Naples recevra Arsenal. Voilà pour l'actualité. Belle journée à tous.

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1: Notre étude de la jalousie nous a permis, jusqu'à maintenant, de bien distinguer jalousie et envie, et puis, grâce à l'analyse de Freud, de distinguer également trois formes différentes de jalousie, selon lui. Nous avons parlé de la jalousie normale, de la jalousie projective. Il nous reste à dire un mot, mais un mot seulement, du troisième type de jalousie, qui est la jalousie délirante. Freud explique qu'il existerait un enjeu affectif entre le sujet jaloux et le sujet jalousé, et que le sujet jaloux invoquerait sa jalousie auprès de l'être aimé pour exprimer indirectement son attirance affective, c'est-à-dire d'être aimé et apprécié par le rival. Autrement dit, j'exprime ma jalousie pour que tu mesures l'affection que je te porte. C'est une preuve d'amour. Mais cette forme de jalousie semble complexe parce qu'elle entre dans les méandres de la psychanalyse et finalement demeure à nos yeux quelque chose peut-être de très théorique, en tout cas de très technique. Revenons alors, si vous le voulez bien, à la jalousie projective parce qu'elle existe dans bon nombre de relations de couple et de relations amoureuses. Parmi les affects que renferme la jalousie, on peut identifier le besoin d'exclusivité de la personne aimée. Ce besoin entraîne des mécanismes comme la possession, le contrôle sur la personne sur qui s'exerce la jalousie. Bien sûr, par peur de la perdre. Mais cette peur va induire une méfiance, une suspicion continuelle envers la personne qui pourrait se détourner vers une autre, perçue alors comme un potentiel rival. Si, en apparence, la jalousie est dirigée vers le sujet aimé, c'est néanmoins un jeu à trois acteurs. Le sujet jaloux, le sujet aimé et le sujet rival, qu'il soit réel ou imaginaire. Imaginaire, oui, parce que créer un rival est une sorte de nécessité pour le sujet jaloux. Sans lui, la jalousie n'a pas raison d'exister. Il est clair aussi que le sujet jaloux se situe dans une dépendance affective par rapport au sujet aimé, dépendance qui peut entraîner des bouleversements émotionnels difficilement dépassables. La jalousie est le signe d'une dépendance affective et en même temps, lorsqu'elle entre en jeu, elle crée une nouvelle dépendance. Si l'estime de soi et la confiance en soi sont absentes du sujet jaloux, alors ce dernier va avoir besoin de l'autre. Il va avoir besoin de son regard, de sa présence, car c'est grâce à ce sujet qu'il pourrait continuer à construire son estime de soi et sa confiance en soi. Dans ce processus, on voit bien que l'autre apparaît comme une sorte d'auxiliaire qui vient combler la partie manquante du sujet jaloux. De ce fait, le sujet jaloux imagine la séparation comme une rupture, pour lui comme une perte de soi-même, quasiment comme une mort. Dans ce jeu de la jalousie, l'amour et la haine sont toutes deux présentes. Pierre Janet, le psychologue réputé, écrit en 1923 que la jalousie se compose d'accaparement vis-à-vis d'un objet ou d'une personne et d'hostilité vis-à-vis des autres personnes qui seraient capables, elles aussi, de rechercher et peut-être de posséder l'objet aimé. Dans la concurrence inévitable, un homme normal s'efforce de triompher en s'élevant au-dessus de son rival. Mais quand un individu se sent faible et qu'il a une peur terrible de l'effort, il n'entend pas la concurrence de cette manière. Il veut triompher, non en s'élevant lui-même, mais en abaissant son rival. De là, les manies du dénigrement, de la récrimination, de la méchanceté et les délires de la haine. Nous nous apercevons que ce monde de la jalousie, avec tous ses composants, est extrêmement complexe, mais sans doute inscrit très profondément dans le cœur de l'homme. Cette situation est quasi universelle, à des degrés plus ou moins affirmés. Et c'est sans doute la raison pour laquelle la jalousie apparaît très clairement et souvent dans les récits bibliques, particulièrement ceux de la Genèse, comme nous le verrons.

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1: La jalousie dans la Bible est une attitude extrêmement grave. Elle n'est pas simplement un ressentiment vis-à-vis d'un être aimé que l'on a peur de perdre. Elle est bien plus que cela. Et surtout, elle a des conséquences catastrophiques. Ne serait-ce que ce petit verset, extrait du livre de la Sagesse, chapitre 2, verset 24, nous le fait comprendre. C'est par la jalousie du diable que la mort est entrée dans le monde. Ils en font l'expérience, ceux qui prennent parti pour lui. La mort est entrée dans le monde parce que le diable a exercé ou a manifesté, a incarné, a concrétisé sa jalousie. Il ne supportait pas d'être un peu moins que Dieu. Et donc, il a laissé grandir en lui ce sentiment que, puisqu'il ne pouvait pas l'emporter sur Dieu, eh bien, il allait faire tomber dans ce piège de la jalousie l'homme et la femme, autrement dit l'humanité, qui représente la créature la plus haute de Dieu, en tout cas dans son cœur. Dieu éprouve pour l'humanité un amour sans limite. Eh bien, pour se venger en quelque sorte de Dieu, pour se venger d'être inférieur à lui, la jalousie du diable veut faire tomber l'humanité entière. Et c'est bien sur la jalousie, dans le récit du chapitre 3 de la Genèse, que le serpent compte et parie lorsqu'il dit « Dieu sait que le jour où vous en mangerez, vos yeux s'ouvriront, vous serez comme des dieux possédant la connaissance de ce qui est bon ou mauvais. » Cette parole ne peut que susciter la jalousie dans le cœur de la femme et de l'homme. Nous ne sommes pas égaux à Dieu, mais nous pourrions le devenir. Le fait que la jalousie se soit ainsi installée dans le cœur de l'humanité a des conséquences dramatiques, comme le souligne l'épître de Jacques au chapitre 4, versets 1 à 3. D'où viennent les guerres? D'où viennent les batailles parmi vous? N'est-ce pas précisément de vos passions qui combattent dans vos membres? Vous convoitez et vous ne possédez pas. Alors vous tuez. Vous êtes jaloux et ne pouvez obtenir, alors vous bataillez et faites la guerre. On voit clairement dans cet épître de Jacques que la jalousie est à la racine des plus grands maux qui détruisent l'humanité, la guerre et le meurtre. Eh bien, c'est justement d'un meurtre dont nous allons parler dans notre prochain rendez-vous, celui d'Abel par son frère Caïn.

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1: Évangile de Jésus-Christ selon saint Luc. En ce temps-là, Jésus, levant les yeux sur ses disciples, déclara : Heureux, vous les pauvres, car le royaume de Dieu est à vous. Heureux, vous qui avez faim maintenant, car vous serez rassasiés. Heureux, vous qui pleurez maintenant, car vous rirez. Heureux êtes-vous quand les hommes vous haïssent et vous excluent. Quand ils insultent et rejettent votre nom comme méprisable à cause du Fils de l'homme. Ce jour-là, réjouissez-vous, tressaillez de joie, car alors votre récompense est grande dans le ciel. C'est ainsi en effet que leur père traitait les prophètes. Mais quel malheur pour vous les riches, car vous avez votre consolation. Quel malheur pour vous qui êtes repus maintenant, car vous aurez faim. Quel malheur pour vous qui riez maintenant, car vous serez dans le deuil et vous pleurerez. Quel malheur pour vous lorsque tous les hommes disent du bien de vous. C'est ainsi en effet que leur père traitait les faux prophètes. Pour moi, les béatitudes ont toujours un côté contradictoire. Comme par exemple, les pauvres qui sont heureux, les riches qui sont malheureux. Parmi les parents qui m'écoutent, sans souhaiter que vos enfants soient particulièrement riches, je doute que beaucoup disent « Mon fils, ma fille, je te souhaite d'être pauvre. » D'une certaine manière, c'est pourtant ce que nous souhaite notre Seigneur. Si nous lisons ce passage d'Évangile d'un point de vue matériel, le Seigneur nous souhaite d'être pauvre. Une petite remarque, le pauvre n'est pas le misérable. Le misérable n'a pas de quoi vivre ou tellement mal. Le pauvre a de quoi vivre, modestement et simplement, certes, mais il n'est pas dans la misère. Ainsi, le pauvre n'est pas prisonnier de ses biens ni de sa souffrance. Il peut ouvrir son cœur aux autres et à Dieu. Le Seigneur nous souhaite finalement de ne pas nous arrêter aux réalités terrestres, qui sont toutes imparfaites, est marqué plus ou moins par le péché. Le Seigneur nous invite à nous ouvrir à son don plein d'amour et de miséricorde, à l'Esprit Saint, qui lui seul pourra nous combler. Si nous lisons ce passage d'Évangile du point de vue de la charité, nous sommes pauvres, parce qu'il y a tant de misérables sur la terre que nous n'arrivons pas à aider. Nous sommes affamés, parce que nous manquons tellement d'amour pour nous dévouer vraiment pour les autres, pour prier pour eux et faire pénitence. Nous sommes tristes parce qu'il y a tant de souffrances que nous n'arrivons pas à soulager. Nous sommes pauvres, affamés et tristes, et c'est là notre joie, parce que nous sommes alors brûlés par la charité. Si nous lisons ce passage du point de vue de l'égoïsme, nous sommes riches parce que nous voulons trouver le bonheur uniquement par nous-mêmes, selon nos critères personnels. Nous sommes repus parce que nous nous désintéressons des dons de Dieu. Nous rions parce que nous nous contentons de petits plaisirs matériels. Un moyen de faire grandir notre cœur en pauvreté. Accueillir toutes les contrariétés de nos vies comme des occasions d'accepter, de ne pas tout maîtriser et d'être dépendant du bon Dieu.

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0: 6h59, bonjour à toutes et à tous et bienvenue sur Radio Présence. Nous sommes le mercredi 9 septembre et on va se retrouver une nouvelle fois pour 2 heures ensemble. Isabelle Duché arrive dans quelques minutes pour le grand entretien. On fera le point sur tout ce que nous allons retrouver avant 8h, les cadeaux aussi. Mais tout de suite, il est 7h et nous retrouvons un premier point sur l'actualité nationale.
1: Bonjour à tous. À la une de l'actualité, la France veut remettre l'Europe dans la course à l'espace. Emmanuel Macron ouvre aujourd'hui à Paris un sommet international consacré au secteur spatial. Dans un contexte de forte concurrence avec les États-Unis et la Chine, mais plusieurs absences vont peser sur le rendez-vous. Jacques Terrance.
2: Oui, 2000 participants sont attendus aujourd'hui et jeudi au Grand Palais à Paris. L'objectif, renforcer l'autonomie de l'Europe dans l'espace, alors que le continent investit environ 5 fois moins que les États-Unis. Mais le sommet démarre avec plusieurs défections. Le chancelier allemand Friedrich Merz ou encore la première ministre italienne Giorgia Meloni ne seront pas présents. Pas plus que 4 entreprises américaines dont SpaceX d'Elon Musk et Blue Origin de Jeff Bezos qui ont également renoncé à venir après des pressions de Washington. Aucune grande décision n'est attendue lors de ce sommet, mais des déclarations sont prévues par exemple sur le trafic spatial. La présidente de la Commission européenne Ursula von der Leyen doit prendre la parole demain.
1: Merci Jacques pour ces précisions. 3 milliards d'euros pour accélérer dans l'intelligence artificielle. Mistral AI réalise la plus importante levée de fonds de son histoire. La firme française porte sa valorisation à 21 milliards d'euros. Le géant sud-coréen Samsung fait partie des nouveaux actionnaires. Mistral ne compte pas abandonner la course aux modèles d'IA les plus avancés. Nouveau procès pour François Bayrou dans l'affaire des assistants parlementaires du Modem. L'ancien Premier ministre, relaxé en première instance en 2024, est de nouveau jugé à partir d'aujourd'hui devant la Cour d'appel de Paris. Il comparaît avec plusieurs autres prévenus pour détournement de fonds publics. L'audience doit durer plusieurs semaines. 150 citoyens tirés au sort vont plancher sur les finances publiques. À partir de novembre, ils vont participer à une convention citoyenne organisée par le Conseil économique, social et environnemental. En collaboration avec des experts, ils devront proposer plusieurs scénarios sur les orientations budgétaires. Leurs conclusions seront remises au nouvel exécutif et au Parlement l'an prochain. On passe au sport avec du football et un mauvais départ. Lille a perdu hier soir en Ligue des Champions pour la première journée. Les nordistes se sont inclinés contre le Betis Séville à domicile sur le score de 3-2. Il menait pourtant 2-1 avant la mi-temps, avant que le match bascule en seconde période. Ethan Mbappé a reçu un carton rouge. Autre résultat hier soir, la victoire du Real Madrid 2-1 devant l'Inter Milan. Manchester City l'a emporté sur le terrain de Porto 2-0. Et premier rendez-vous européen de la saison pour le Paris Saint-Germain ce soir. Le PSG accueille le Slovan Bratislava à 21h au Parc des Princes. Liverpool va affronter l'Atlético de Madrid et Naples recevra Arsenal. Voilà pour l'actualité. Belle journée à tous.
0: Et c'est heure de retour d'Éric Leclerc de Radio Présence Saint-Gaudens pour l'actualité en région.
3: Bonjour, grève illimitée à l'école Ada Lovelace à Toulouse depuis lundi pour 5 accompagnantes des élèves en situation de handicap. Elle dénonce le manque d'accompagnants dans cet établissement qui compte 5 personnes pour 11 enfants, ce qui ne permet pas de répondre correctement aux besoins de chaque enfant et de garantir des conditions d'accompagnement adaptées. Ce jeudi, l'équipe enseignante se joint au mouvement de grève. L'école n'accueillera aucun élève. Ce sont 105 hectares de végétation qui ont été détruits par les flammes depuis vendredi dernier sur la commune de Bareil dans les Hautes-Pyrénées. Les opérations de lutte contre le feu sont difficiles et s'effectuent dans des conditions météorologiques défavorables. Les secours des Hautes-Pyrénées sont renforcés par un détachement d'intervention héliporté lourd composé de plusieurs personnels des départements des Hautes-Alpes, des Alpes-Maritimes, du Gard et du Var. Le département a également été renforcé par des sapeurs-pompiers de l'Ariège et de la Haute-Garonne depuis hier. 3 hélicoptères ont été engagés sur place. Dans un contexte bien chargé pour les sapeurs-pompiers, ces derniers ont entamé hier un mouvement de grève national. Ils demandent des moyens humains et la revalorisation des conditions de travail, la santé et la sécurité de tous les agents sur le terrain et le financement pérenne des services d'incendie et de secours. Aujourd'hui, on compte plus de 256 000 sapeurs-pompiers en France, dont 53 453 sont des femmes. 78% des sapeurs-pompiers sont volontaires, 17% sont professionnels et 5% sont sapeurs-pompiers militaires. Le tribunal de commerce de Toulouse s'est réuni hier matin à l'occasion d'une nouvelle audience portant sur le projet de reprise de Fibre Excellence Saint-Gaudens. Les industriels aux côtés de la région Occitanie demandaient un délai de 3 mois supplémentaires de poursuite d'activité pour finaliser leur projet de reprise. Cette demande rendue possible par les financements mobilisés par la région et l'État pour assurer la continuité de l'activité jusqu'en décembre a reçu le soutien de l'ensemble des parties. Le tribunal a mis en délibéré cette prolongation de 3 mois et rendra sa décision le 15 septembre prochain. Septembre en or au CHU de Toulouse. C'est une mobilisation de terrain collective et solidaire. Plusieurs rendez-vous vous permettront de mettre en lumière le travail des équipes d'oncopédiatrie et de sensibiliser le grand public au cancer pédiatrique. Demain, une course solidaire organisée par des équipes soignantes avec départ simultané à 18h de l'hôpital des enfants et de l'Oncopole pour une arrivée à l'hôtel Dieu Saint-Jacques. Et le 22 septembre, présent sur le forum des associations du CHU sur les sites de Rangueil, de Pierre-Paul Riquet et de l'hôpital des enfants. Une occasion de mieux faire connaître le rôle essentiel des associations auprès des enfants atteints de cancer et de leur famille, mais aussi des équipes hospitalières. L'association Musica Tempo vous présente un concert exceptionnel pour faire dialoguer la musique, le patrimoine et l'émotion, à découvrir ou redécouvrir des œuvres remarquables interprétées par des musiciens et chanteuses de grande qualité au travers de lieux emblématiques. Au programme, le Stabat Mater de Pergolèse par l'ensemble instrumental d'Aveyron et les solistes Marie-Laure Levallois, soprano, et Lise Arbiol, mezzo-soprano. Le concert a lieu samedi 12 septembre à 17h à la Chapelle Royale à Rodez.
4: La météo.
0: Ce matin, le ciel sera très nuageux et couvert sur toute la région Midi-Pyrénées avec des pluies et des bruines présentes dès le lever du jour et présentes actuellement d'ailleurs. Changement d'ambiance donc ce matin avec de la grisaille et des pluies qui domineront jusqu'en fin de matinée. Dans le détail, il fait 14 degrés à Soulan, Luchon et Vic-en-Bigorre, 16 degrés à Auch, Tournefeuille, Balma et Vaquier, 17 à Montauban, Cajarc et Millau. Cet après-midi, une légère amélioration se dessinera avec des éclaircies ponctuelles sans effacer totalement les nuages, le temps qui restera frais et instable, et près de 10 degrés de moins qu'en tout début de semaine avec un vent qui se renforcera jusqu'à 40 km par heure en rafale sur l'Ariège et les Pyrénées. Côté température, il fera cet après-midi 22 degrés à Decazeville, Gourdon, Moissac et Mauvezin, 24 à Toulouse et Montlaur, 20 degrés à Mirepoix, Saint-Gaudens et Lourdes.
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7h07. Au programme donc ce matin, on va retrouver comme l'année dernière, comme la saison dernière, la chronique des AFC. Ce sera dans moins de 10 minutes. Direction l'Ariège ce matin pour le tour des diocèses de ce 9 septembre. Et puis à 7h40, l'association Bouge ton coq qui sera l'invité de Radio Présence à Isabelle Duché. Cette association accompagne les collectivités et les bénévoles à retisser les liens au cœur des villages. Le responsable territorial Occitanie, Noé Auriol, détaillera l'action de Bouge ton coq et présentera la campagne de dons pour ouvrir de nouvelles épiceries participatives dans la région Occitanie. Ce sera à 7h45 avec Isabelle Duché. 7h40, pardon, 40. Bah, le meilleur moyen, c'est de rester avec nous jusqu'à 7h40 et toute la journée globalement. Et tout de suite, on vous fait gagner des cadeaux.

Oui, 8h55. Donc vous avez largement le temps de participer, mais vous pouvez le faire maintenant si vous avez déjà la bonne réponse. Si vous ne l'avez pas, tirage au sort. Si vous ne l'avez pas, lecture et commentaire de l'évangile du jour à 7h50 et à 8h50 avec le père François Monnier, curé de l'ensemble paroissial de la Croix-Falgarde. L'évangile du jour selon Saint-Luc, chapitre 6, versets 20 à 26. Bonne chance à toutes et à tous. Pour tous ceux qui veulent déjà participer, eh bien, on vous laisse écouter Michel Berger, fait comme l'oiseau, qui va se mouiller ce matin en région. Juste après le saint du jour et la prière du matin, 7h10. Très bon réveil.

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1: Nous souhaitons une belle fête au Alain ainsi qu'au Frédéric. La vie de sœur Maria Eutimia était une chanson d'espoir au milieu de la guerre, dira un prêtre au sujet de notre héroïne du jour. Née en 1914, Emma Huffing est handicapée par un retard de croissance. Elle grandit dans une famille d'agriculteurs aimantes et croyantes d'Allemagne. Elle vit une enfance difficile à cause de son handicap, mais la jeune fille se caractérise par sa gentillesse, son calme et sa foi intense qui l'amène chaque jour à la messe. Malgré sa santé fragile, elle obtient l'autorisation d'entrer à 21 ans chez les Sœurs de la Miséricorde de Münster et prend le nom de Maria Eutimia. Elle y démarre des études d'infirmière et partage alors son temps entre son apprentissage et son travail à l'hôpital. Son diplôme en poche, elle est chargée en 1943 de soigner les prisonniers de guerre et les travailleurs étrangers qu'elle aide avec beaucoup de délicatesse et de tendresse.

0: Elle comprend qu'il ne souffre pas que physiquement et s'efforce de faire en sorte qu'il se sente à l'hôpital comme chez eux. En effet, les prisonniers sont méprisés par beaucoup et vus comme des ennemis. Mais sœur Maria Eutimia ne voit en eux que des enfants de Dieu à soigner et aimer. Un jour, elle les voit faire les poubelles pour se nourrir. Elle se met alors à déposer des pains au beurre sur les poubelles à leur intention. Après la guerre, celle que les prisonniers appellent l'ange de Sainte Barbara est nommée à la laverie. C'est rude pour elle, car elle aime son travail d'infirmière. Mais elle accepte sans sourciller cette tâche difficile et épuisante, car Maria considère qu'aucun travail n'est trop petit. Elle va ainsi l'accomplir de tout son cœur, jusqu'à ce qu'un cancer l'emporte en 1955. Seigneur Jésus, tu nous as dit « Heureux les artisans de paix ». Et la bienheureuse Maria Eutimia Uffing s'est faite la sœur de tout homme au cœur de la guerre. Par son intercession, fais de nous des ouvriers de paix pour que le pardon jaillisse des conflits, même les plus durs.
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2: Tous les malheurs du monde viennent d'une seule chose, ne pas être bien seul dans sa chambre. Je te rends grâce, Seigneur, pour cette citation de Blaise Pascal, qui m'invite à entrer en moi-même, à t'écouter, à faire silence. Toi qui m'as dit que la foi naît de l'écoute. Apprends-moi, Seigneur, à t'écouter, à descendre dans la chambre de mon cœur et à accueillir ta présence, accueillir au présent ta présence comme ce doux présent. Je te rends grâce, Seigneur, par ta grâce, par ton intimité, par ton amour, de m'apprendre à ne pas me disperser, à me divertir, à rester plutôt centré sur mon cœur, dans un cœur à cœur. Viens, Seigneur, toujours plus m'habiter de ta présence. Je veux t'ouvrir mon cœur, même je voudrais consacrer mon cœur à ta présence. Oui, Seigneur, viens. Viens à mon secours. Tu sais combien c'est difficile parfois de m'arrêter pour prier. Alors, j'ai confiance en toi. J'ai confiance dans ton action, Seigneur. Avec Blaise Pascal, moi aussi je voudrais que tous les malheurs du monde ne soient pas réduits à une seule chose, ne pas être bien dans la chambre de mon cœur. Envoie-moi ton Esprit Saint pour être toujours plus uni à toi.

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1: Et si on parlait un petit peu de bonheur ce matin, et bien c'est ce que je vous propose dans la chronique des AFC.
2: Ton bonheur, c'est maintenant. On imagine souvent que le bonheur, c'est comme débloquer un niveau dans un jeu. Bravo, tu as atteint le niveau 30, tu es maintenant heureux pour toujours. Sauf que non. Le bonheur n'est pas une récompense stable qu'on décroche une fois pour toutes. Il bouge, il fluctue, il vit avec nous. Le problème, c'est qu'on le projette toujours plus loin. Quand j'aurai un job, une relation, un appart, là je serai heureux. Mais le bonheur ne se cache pas dans le futur, il se joue maintenant. Le bonheur n'est pas l'absence de moments « nuls », entre guillemets, mais c'est décider combien de temps on laisse le négatif occuper notre esprit. Il se construit par une série de micro-décisions. Premièrement, arrêter d'attendre. Deuxièmement, accepter que certaines journées soient simplement moyennes. Troisièmement, cultiver une attention aux éléments positifs de ces journées. Quatrièmement, faire chaque jour un petit geste qui demande un peu d'effort, mais qui donne l'impression d'avancer. Même faire son lit le matin, oui. En effet, le plaisir est immédiat et passe vite. Le vrai bonheur peut parfois passer par ce qui pique un peu, effort, patience, renoncement, mais il fait grandir. Être heureux, c'est aimer les petites choses. Un café partagé, un rayon de soleil, un message bienveillant. C'est une invitation à la patience envers soi-même, à éviter les comparaisons et à reconnaître que la vie, souvent ordinaire, rend les moments extraordinaires encore plus lumineux. Alors, respire. Laisse le Seigneur faire grandir en toi une joie qui ne dépend pas seulement des circonstances. Car ton bonheur, c'est maintenant. Une réflexion de Damarie Bévillard, publiée dans le journal des AFC.
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1: Eh bien, malheureusement, pas de tour des diocèses aujourd'hui du côté de l'Ariège. Nous essaierons de recontacter l'abbé Bertrand de Santenac qui va nous accompagner tout au long de cette saison radio jusqu'à juillet 2027. Demain, nous partirons du côté du diocèse de Bayonne, Lescar et Oloron. Et avant de retrouver donc l'actualité nationale et un point sur la météo du jour à 7h30, on retrouve tout de suite Ambre avec Je me demande. Très bon réveil. Merci d'être avec nous.

0: Ambre, avec Je me demande à l'instant sur Radio Présence, tout de suite on fait un point sur la météo.
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0: Et ce matin, le ciel est très nuageux et accompagné de pluie et de bruine, présente dès le lever du jour, un changement d'ambiance. Donc ce matin, avec de la grisaille et de la pluie qui domineront jusqu'en fin de matinée. Il fait 14 degrés à Soulan, Luchon et Vic-en-Bigorre, 16 degrés à Auch, Tournefeuille, Balma et Vacquier, 17 à Montauban, Cajarc et Millau. Cet après-midi, une légère amélioration se dessinera avec des éclaircies ponctuelles, sans effacer totalement les nuages. Le temps qui restera frais et instable, près de 10 degrés. De moins qu'en tout début de semaine, avec un vent qui se renforcera jusqu'à 40 km/h en rafale, notamment sur l'Ariège et les Pyrénées. Côté température, il fera 22 degrés cet après-midi à Decazeville, Gourdon, Moissac et Mauvezin, 24 à Toulouse et Montlaur, 20 du côté de Mirepoix, Saint-Gaudens et Lourdes. Et tout de suite, 7h30, retour de l'actualité nationale.
2: Bonjour à tous. À la une de l'actualité, la France veut remettre l'Europe dans la course à l'espace. Emmanuel Macron ouvre aujourd'hui à Paris un sommet international consacré au secteur spatial. Dans un contexte de forte concurrence avec les États-Unis et la Chine, mais plusieurs absences vont peser sur le rendez-vous. Jacques Terrance.
3: Oui, 2000 participants sont attendus aujourd'hui et jeudi au Grand Palais à Paris. L'objectif, renforcer l'autonomie de l'Europe dans l'espace, alors que le continent investit environ 5 fois moins que les États-Unis. Mais le sommet démarre avec plusieurs défections. Le chancelier allemand, Friedrich Merz, ou encore la première ministre italienne, Giorgia Meloni, ne seront pas présents. Pas plus que 4 entreprises américaines, dont SpaceX d'Elon Musk et Blue Origin de Jeff Bezos, qui ont également renoncé à venir après des pressions de Washington. Aucune grande décision n'est attendue lors de ce sommet, mais des déclarations sont prévues, par exemple, sur le trafic spatial. La présidente de la Commission européenne, Ursula von der Leyen, doit prendre la parole demain.
2: Merci Jacques pour ces précisions. 3 milliards d'euros pour accélérer dans l'intelligence artificielle. Mistral AI réalise la plus importante levée de fonds de son histoire. La firme française porte sa valorisation à 21 milliards d'euros. Le géant sud-coréen Samsung fait partie des nouveaux actionnaires. Mistral ne compte pas abandonner la course aux modèles d'IA les plus avancés. Nouveau procès pour François Bayrou dans l'affaire des assistants parlementaires du Modem. L'ancien Premier ministre, relaxé en première instance en 2024, est de nouveau jugé à partir d'aujourd'hui devant la Cour d'appel de Paris. Il comparaît avec plusieurs autres prévenus pour détournement de fonds publics. L'audience doit durer plusieurs semaines. 150 citoyens tirés au sort vont plancher sur les finances publiques. À partir de novembre, ils vont participer à une convention citoyenne organisée par le Conseil économique, social et environnemental. En collaboration avec des experts, ils devront proposer plusieurs scénarios sur les orientations budgétaires. Leurs conclusions seront remises au nouvel exécutif et au Parlement l'an prochain. On passe au sport avec du football et un mauvais départ. Lille a perdu hier soir en Ligue des Champions pour la première journée. Les nordistes se sont inclinés contre le Betis Séville à domicile sur le score de 3-2. Ils menaient pourtant 2-1 avant la mi-temps, avant que le match bascule en seconde période. Ethan Mbappé a reçu un carton rouge. Autre résultat hier soir, la victoire du Real Madrid 2-1 devant l'Inter Milan. Manchester City l'a emporté sur le terrain de Porto 2-0. Et premier rendez-vous européen de la saison pour le Paris Saint-Germain ce soir. Le PSG accueille le Slovan Bratislava à 21h au Parc des Princes. Liverpool va affronter l'Atlético de Madrid et Naples recevra Arsenal. Voilà pour l'actualité. Belle journée à tous.
0: Et tout de suite, nous retrouvons Éric Leclerc de Radio Présence Saint-Gaudens pour l'actualité régionale.
4: Bonjour, grève illimitée à l'école Ada Lovelace à Toulouse depuis lundi pour 5 accompagnantes des élèves en situation de handicap. Elle dénonce le manque d'accompagnants dans cet établissement qui compte 5 personnes pour 11 enfants, ce qui ne permet pas de répondre correctement aux besoins de chaque enfant et de garantir des conditions d'accompagnement adaptées. Ce jeudi, l'équipe enseignante se joint au mouvement de grève. L'école n'accueillera aucun élève. Ce sont 105 hectares de végétation qui ont été détruits par les flammes depuis vendredi dernier sur la commune de Bareilles dans les Hautes-Pyrénées. Les opérations de lutte contre le feu sont difficiles et s'effectuent dans des conditions météorologiques défavorables. Les secours des Hautes-Pyrénées sont renforcés par un détachement d'intervention héliporté lourd composé de plusieurs personnels des départements des Hautes-Alpes, des Alpes-Maritimes, du Gard et du Var. Le département a également été renforcé par des sapeurs-pompiers de l'Ariège et de la Haute-Garonne depuis hier. 3 hélicoptères ont été engagés sur place. Dans un contexte bien chargé pour les sapeurs-pompiers, ces derniers ont entamé hier un mouvement de grève nationale. Ils demandent des moyens humains et la revalorisation des conditions de travail, la santé et la sécurité de tous les agents sur le terrain et le financement pérenne des services d'incendie et de secours. Aujourd'hui, on compte plus de 256 000 sapeurs-pompiers en France, dont 53 453 sont des femmes. 78% des sapeurs-pompiers sont volontaires, 17% sont professionnels et 5% sont sapeurs-pompiers militaires. Le tribunal de commerce de Toulouse s'est réuni hier matin à l'occasion d'une nouvelle audience portant sur le projet de reprise de Fibre Excellence Saint-Gaudens. Les industriels aux côtés de la région Occitanie demandaient un délai de 3 mois supplémentaire de poursuite d'activité pour finaliser leur projet de reprise. Cette demande rendue possible par les financements mobilisés par la région et l'État pour assurer la continuité de l'activité jusqu'en décembre a reçu le soutien de l'ensemble des parties. Le tribunal a mis en délibéré cette prolongation de 3 mois et rendra sa décision le 15 septembre prochain. Septembre en or au CHU de Toulouse. C'est une mobilisation de terrain collective et solidaire. Plusieurs rendez-vous vous permettront de mettre en lumière le travail des équipes d'oncopédiatrie et de sensibiliser le grand public au cancer pédiatrique. Demain, une course solidaire organisée par des équipes soignantes avec départ simultané à 18h de l'hôpital des enfants et de l'Oncopole pour une arrivée à l'hôtel Dieu Saint-Jacques. Et le 22 septembre, présent sur le forum des associations du CHU sur les sites de Rangueil, de Pierre-Paul Riquet et de l'Hôpital des Enfants. Une occasion de mieux faire connaître le rôle essentiel des associations auprès des enfants atteints de cancer et de leur famille, mais aussi des équipes hospitalières. L'association Musica Tempo vous présente un concert exceptionnel pour faire dialoguer la musique, le patrimoine et l'émotion, à découvrir ou redécouvrir des œuvres remarquables interprétées par des musiciens et chanteuses de grande qualité au travers de lieux emblématiques. Au programme, le Stabat Mater de Pergolèse par l'ensemble instrumental d'Aveyron et les solistes Marie-Laure Levallois, soprano, et Lise Arbiol, mezzo-soprano. Le concert a lieu samedi 12 septembre à 17h à la Chapelle Royale à Rodez.
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2: Une belle initiative pour créer du lien et dynamiser les villages ce matin, Isabelle Duché.
3: Bouge ton coq, l'association lance une campagne de dons pour ouvrir de nouvelles épiceries participatives dans la région Occitanie. Cette association vient aider et unir tous ceux qui font vivre les territoires. Nous en parlons ce matin avec le responsable territorial Occitanie. Bonjour Noé Auriol.
4: Bonjour, bonjour à toutes.
3: Alors, à quelle nécessité répond l'ouverture d'une épicerie participative par Bouge ton coq?
4: Alors, les épiceries participatives, elles répondent à la première nécessité de recréer un service qui est de proximité, qui est du local. On accompagne des projets d'épicerie participative dans des communes qui n'ont plus de commerce et qui souhaitent en retrouver un et pour qui le modèle traditionnel, l'épicerie classique, ne fonctionnerait pas forcément pour des raisons de nombre de clients, pour des raisons de rentabilité. Et donc l'épicerie participative permet de recréer un service là où il ne pourrait pas être recréé normalement. Et ça répond aussi un besoin de lien social, parce que l'épicerie participative, par son nom, mais aussi par son fonctionnement, crée du lien social dans la commune, crée du lien social autour du projet. Donc en plus de ramener un service, ça ramène du lien social et ça redynamise la commune.
3: Et on va le voir, il y a d'autres avantages, mais j'aimerais bien que vous nous expliquiez, Noé Auriol, comment ça fonctionne. Il y a déjà 14 épiceries participatives dans la région. Il y en a deux, vous me disiez en préparant cette émission, qui sont en phase de démarrage, dans le Tarn à Laroque et dans les Hautes-Pyrénées à Bourg. Voilà, est-ce que vous pouvez nous expliquer comment elles fonctionnent, ces épiceries?
4: Ok, très bien. Alors, une épicerie participative, l'idée, c'est quand même d'offrir un service qui se rapproche d'une épicerie classique. Donc, on puisse se retrouver à peu près tout ce dont on a besoin pour faire ses courses. La grande différence, donc, c'est dans son nom, c'est que c'est participatif. Donc, les gens, des habitants du village, vont se mobiliser à hauteur de deux heures par mois pour faire fonctionner l'épicerie participative.
3: Tenir la caisse. Donc, ils vont faire les vendeurs.
4: Ils vont faire les vendeurs, mais pas que. C'est tenir la caisse, c'est gérer les stocks, c'est gérer les plannings, faire la comptabilité, etc. Toutes les tâches de l'épicerie participative sont gérées par des bénévoles. Ça, notre travail, c'est aussi de les accompagner dans ça au jour le jour.
3: Et oui, parce que ça s'improvise pas, la compta.
4: Ça s'improvise pas, effectivement, la compta. C'est pas la chose la plus facile, mais on met à disposition un logiciel de comptabilité qui permet de tout gérer. Le même logiciel fait la caisse. On forme au logiciel et on accompagne aussi au jour le jour. Mon travail, c'est d'accompagner les projets dans leur création, mais aussi d'accompagner les projets au jour le jour, faire de la comptabilité avec les épiceries si besoin, évoquer les sujets d'approvisionnement, de comment est-ce qu'on va chercher les producteurs, etc. Ça, c'est mon travail d'accompagner au jour le jour l'épicerie participative. Donc, il y a ce côté participatif et aussi, il y a l'idée que l'épicerie participative, économiquement, elle va être plus stable qu'une épicerie classique parce que elle a pas de salaire à payer, elle a pas de loyer non plus à payer parce que le local va être mis gracieusement à disposition. Très souvent par la mairie, mais ça peut être aussi par des citoyens qui ont de l'espace et qui veulent participer à la vie de leur commune via ce moyen-là.
3: Et il reste les charges quand même.
4: Il reste les charges qui vont être payées par les cotisations des adhérents. En fait, c'est une association qui va être créée pour gérer l'épicerie participative.
3: Et comme la cotisation, elle se monte à combien?
4: Elle s'élève entre 10 à 20 euros à l'année. Ça dépend des projets. Et ça va permettre de financer les charges, l'eau, l'électricité. Ce qui fait que l'épicerie participative, elle n'a plus aucune charge qui repose sur son fonctionnement. Et donc, l'épicerie peut vendre à prix coûtant. Ce qui est gagnant pour les consommateurs, parce qu'on paie moins cher ses produits. Ce qui est gagnant aussi pour les producteurs, parce que les producteurs vont pouvoir faire payer l'épicerie au juste prix, au prix qui leur permet de vivre dignement. Donc ça, c'est quelque chose auquel on tient beaucoup. Avoir un avantage pour les consommateurs, pour ceux qui vont faire leurs courses, mais aussi pour ceux qui vont approvisionner l'épicerie participative.
3: Et ce juste prix est précieux parce que c'est vrai que souvent dans les petits villages, les épiceries doivent évidemment se retrouver et donc les prix sont plus conséquents. Donc là.
4: Exactement. Là, l'idée, c'est de revenir à un prix plus abordable pour tout le monde, faciliter aussi l'accès à une alimentation de qualité. Parce que les produits locaux, souvent, quand ils sont vendus dans des commerces à but de bénéfice capitaliste, l'idée, c'est que les gens puissent en vivre. Donc, ils vont monter les prix. Et là, grâce à l'épicerie participative, on observe, et souvent, c'est ce qu'on nous dit dans les épiceries qu'on a accompagnées, c'est que les gens peuvent mieux manger, moins cher, et surtout accèdent à des produits auxquels ils ne pensaient pas avoir accès avant. Et donc, c'est vraiment, nous, c'est tout ce qu'on cherche à avoir dans les épiceries, c'est que les gens aient accès à une alimentation de qualité, que les producteurs locaux s'y retrouvent, vraiment que ce soit tout l'écosystème local qui soit redynamisé, qui en profite.
3: Mmh. Alors, il y a 70% de produits locaux en circuit court qui sont proposés dans un rayon de 15 km. Comment vous choisissez ces producteurs? Comment est-ce que c'est chaque épicerie participative qui va chercher les producteurs autour d'elle, ou est-ce que c'est vous, Bouge ton coq, qui faites ce travail?
4: Alors non, c'est pas nous qui faisons ce travail, c'est chaque épicerie qui va le faire. Alors il faut bien avoir en tête que chaque épicerie participative est une association qui est indépendante de Bouge ton coq. Nous, on va être là pour les conseiller. Mais donc chaque épicerie participative va faire le choix d'avoir tel ou tel producteur en rayon. C'est eux, de toute manière, qui les connaissent le mieux, parce que en ultra-local, on connaît les producteurs, on connaît les fermes, exactement, ce sont des voisins, on connaît les fermes intéressantes pour aller chercher tel ou tel produit. Nous, on va plutôt les accompagner pour les produits qui vont pas être locaux.
3: Voilà,
4: on n'a pas tous un producteur de dentifrice ou de papier toilette à côté, et c'est quand même intéressant de retrouver ce genre de produits-là dans l'épicerie participative.
3: Ça rend service,
4: effectivement. Et donc, nous, on va accompagner plutôt sur la recherche, sur la création de partenariats, soit avec des grossistes, soit avec des supermarchés de proximité pour retrouver ces produits de première nécessité dans l'épicerie participative et les avoir au plus bas prix possible. Mais donc, pour ce qui est des producteurs locaux, c'est les épiceries qui font le choix elles-mêmes. On peut les conseiller, on peut les aider à créer une relation de confiance avec le fournisseur. On peut les aider à mettre en place les bonnes pratiques pour s'approvisionner correctement auprès des bons producteurs, mais c'est pas nous qui allons choisir.
3: D'accord. Vous avez parlé, Noé Auriol, d'un des grands avantages de ces épiceries participatives, c'est de créer du lien, puisque les habitants qui le souhaitent donnent 2 heures de leur temps par mois, ce qui est quand même pas énorme, pour travailler dans cette épicerie, et donc il y a les habitants du village qui se retrouvent dans c'est un peu le café du commerce.
4: Exactement. Une épicerie participative, là on parle beaucoup depuis tout à l'heure de produits, de services de proximité, mais l'épicerie participative, son rôle, c'est aussi un rôle social. Dans toutes les épiceries qu'on accompagne, il y a toujours une machine à café, une bouilloire pour faire du thé, des tables, des chaises, au minimum pour que les gens puissent s'asseoir, discuter, jouer aux cartes. Mais il y a même des épiceries participatives qui développent le projet, qui poussent le projet jusqu'à faire un bar associatif. Par exemple, j'ai en tête l'épicerie de Fiac, le Piaf. Bon, eux, c'est l'inverse. Ils avaient déjà un café associatif qui est devenu une épicerie participative. D'accord. Mais l'épicerie participative et le café associatif, donc le Piaf, dans sa globalité, est devenu le vrai lieu de vie du village. Il y a toujours des gens, dès que c'est ouvert, il y a toujours des gens qui sont à tabler pour discuter. L'épicerie participative, il y a plus de 140 adhérents qui viennent faire leurs courses. Donc c'est vraiment une épicerie qui fonctionne très bien. Et même... ça a redynamisé le café associatif. Le café associatif fonctionnait déjà très bien, mais l'épicerie participative, ça a ouvert un champ des possibles encore plus important.
3: Oui, et puis ça apporte d'autres clients aussi.
4: Exactement, ça apporte d'autres... Alors, on va plutôt parler d'adhérents.
3: D'adhérents, pas
4: que de clients, parce que l'idée, c'est que les adhérents sont clients, mais aussi les acteurs bénévoles.
3: Oui, c'est vrai.
4: Mais, donc en fait, l'épicerie participative ouvre un nouveau champ d'adhérents au café et fait rentrer des personnes dans le café qui, à la base, ne voulaient pas y aller. Et inversement, on fait venir à l'épicerie participative des personnes qui, s'il y avait juste une épicerie participative, n'y seraient pas allées sans le café.
3: Mmh. Est-ce que dans ces épiceries participatives, il peut y avoir des activités qui sont proposées?
4: Totalement. Même c'est ce qu'on conseille au maximum de faire. L'épicerie participative, il faut qu'elle vive. Si elle ne vit pas, ça ne fonctionnera pas, les gens n'y viendront plus. Et donc, il faut qu'il y ait un avantage aussi pour les personnes qui donnent de leur temps. Donc, profitez de ces activités. Très souvent, alors, il y a Montrand, par exemple, en Haute-Garonne, qui est une épicerie qui fait plein d'activités. Ils font par exemple, ils ont fait une disco soupe. Alors une disco soupe, rien à voir avec la musique disco. Hein. C'est simplement le fait de ramener plein de légumes qu'on n'a pas utilisés, en faire une grande soupe. Et ils ont fait une disco soupe et ils ont partagé ça tous ensemble. Ils ont fait venir un glacier. Ils font des soirées contes pour les enfants. Voilà, une épicerie participative, c'est une épicerie qui vit, une épicerie où il y a des activités. Et comme toute association, elle peut organiser ce qu'elle veut. Des lotos, des tombolas, des marchés des producteurs. Le champ des possibles est gigantesque. Et c'est ce qui est plaisant dans mon travail aussi, c'est de voir ce que les épiceries participatives font de ce qu'on les a accompagnées à faire, mais elles le transforment à leur image. Et ça, c'est la chose la plus sympa.
3: Ces épiceries participatives, elles génèrent un chiffre d'affaires qu'il est réinvesti dans l'épicerie pour des aménagements.
4: Exactement. Bon, les épiceries participatives sont bien entendu des associations à but non lucratif. Et donc, elles font un minimum de marge. C'est-à-dire que l'idée, c'est de pas faire de marge, d'être à prix coûtant. Mais si, par exemple, elles en font un petit peu, elles vont le réinvestir directement dans l'achat de frigo. Il y a aussi un petit peu de perte, donc il faut prévoir ces pertes-là dans son fonctionnement. Mais ça va être l'achat de frigo, l'achat de différents matériels pour l'épicerie participative, ou l'organisation d'événements.
3: Ça peut servir à fédérer.
4: Effectivement.
3: Oui. Il y a un des éléments dont vous avez parlé en préparant cet entretien, c'est l'attention qui est faite dans ces épiceries aux personnes qui vivent dans la précarité alimentaire.
4: Exactement. Alors, pas dans toutes les épiceries. Nous, on peut accompagner certaines épiceries participatives qui le souhaitent et qui ont le public adapté dans leur village à monter ce qu'on appelle une caisse de solidarité. Et cette caisse de solidarité, elle permet à des personnes qui sont bénéficiaires de la C2S au niveau départemental, donc une complémentaire santé sociale, d'avoir accès à l'épicerie participative et d'avoir de l'argent qui est versé sur leur compte à l'épicerie participative pour pouvoir consommer dans l'épicerie participative. Et ça permet à ces personnes-là donc de consommer dans l'épicerie et surtout de re-rentrer dans une activité sociale. En général, la précarité alimentaire dans les campagnes, dans les espaces ruraux, ça accompagne aussi d'une précarité sociale.
3: Mmh. Et donc, une solitude,
4: de l'isolement, effectivement. Et donc, l'épicerie participative permet à la fois de retrouver une alimentation de qualité gratuitement, au final, pour une certaine partie. Donc, c'est à hauteur de 40 euros par adulte et 20 euros par enfant par mois. Donc, une famille de 4 peut avoir jusqu'à 120 euros de financé par mois. Et ça leur permet aussi de s'investir, de rentrer dans l'épicerie participative, sachant que les bénéficiaires sont totalement anonymes. Enfin, il y a des personnes qui sont au courant de l'épicerie participative, mais c'est pas précisé qu'ils le sont.
3: Et ça, c'est précieux, voilà.
4: Et ça permet en fait à tout le monde de venir dans l'épicerie participative, de consommer dignement, sans avoir l'impression d'être stigmatisé. Et ça, on y tient beaucoup. C'est très important pour nous que chacun, chacune, se sente le ou la bienvenue dans l'épicerie participative.
3: Concrètement, avant de lancer une épicerie participative, c'est la mairie ou c'est un collectif d'habitants qui va contacter Bouge ton coq, et c'est là que vous intervenez, vous allez sur le terrain.
4: Exactement.
3: Comment ça se passe?
4: Alors, on va être contacté soit par un collectif, soit par une mairie qui nous précise qu'elle a envie de recréer un service dans son village. Il faut bien avoir en tête qu'on accompagne que des villages qui n'ont plus de commerce et qui font moins de 3500 habitants. Ça, c'est les deux seules conditions de notre accompagnement. Une fois qu'on est contacté, on accompagne le collectif ou la mairie dans une phase de mobilisation. La première étape, c'est mobiliser les citoyens. C'est un projet citoyen, et si les citoyens ne sont pas mobilisés, ne sont pas motivés, ça ne fonctionnera pas.
3: Il n'y aura pas de permanence pour tenir l'épicerie.
4: Exactement, c'est pas à la mairie de tenir l'épicerie. Donc notre travail, c'est de mobiliser les citoyens via une enquête publique et une réunion publique. Où là, on vient, on présente le projet, on répond aux questions. Après cette phase de mobilisation, le collectif citoyen est créé, et on va l'accompagner dans toutes les phases de création de l'épicerie participative. Démarche administrative, recherche de subventions si besoin pour faire des rénovations, pour acheter du matériel.
3: Installation,
4: exactement. On va former au logiciel. On va verser une subvention aussi d'une valeur de 1300 euros pour le lancement de l'épicerie participative. Et on peut accompagner à la recherche de certains producteurs, comme on en parlait tout à l'heure. Mmh. Et après, normalement, l'épicerie participative naît, elle fonctionne, et donc là, l'accompagnement à la vie quotidienne de l'épicerie participative prend le relais. Et mais donc en fait, il suffit de nous contacter avec un projet, on en discute. Vous pouvez, pour nos auditeurs et nos auditrices qui nous écoutent, vous pouvez vous rendre sur le site de Bouge ton coq et vous retrouverez toute la manière de nous contacter pour monter une épicerie participative dans votre commune.
3: Un dernier mot sur cette campagne de dons que vous lancez. Elle dure jusqu'au 7 octobre. Donc, elle vise vraiment à accélérer l'ouverture de nouvelles épiceries participatives.
4: Exactement.
3: Dans les communes rurales. Comment on participe?
4: Alors, pour participer, il suffit d'aller sur bougetoncoq.fr et vous trouvez toutes les informations. Cette campagne, c'est fait par le One Person for the Planet. C'est-à-dire que c'est financé pour des projets qui si financement pour des projets qui ont une vertu écologique, comme les épiceries participatives, ça réduit les distances pour aller faire ses courses, aussi, ça réduit l'utilisation de la voiture. Et donc, jusqu'au 7 octobre, tous les dons sont doublés par les mécènes du One Person for the Planet. Donc, n'hésitez pas à les donner. Ça nous permettra, nous, d'accompagner encore plus de projets d'épicerie participative, parce que notre accompagnement pour les communes est totalement gratuit, pour les communes et les collectifs citoyens. Donc, ça ne coûte rien à la commune et aux habitants, mais il faut bien qu'on puisse financer notre accompagnement.
3: Bien sûr.
4: Et notamment via ce don.
3: Immense bénéfice pour le lien social. Merci beaucoup, Noé Auriol.
4: Merci à vous, merci à vous.
3: Je rappelle que vous êtes le responsable territorial Occitanie de l'association Bouge ton coq.
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2: Tout de suite, retrouvons la lecture et le commentaire de l'évangile du jour selon Saint-Luc, chapitre 6, versets 20 à 26, avec le père François Monnier, curé de l'ensemble paroissial de la Croix-Falgarde.
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0: Évangile de Jésus-Christ selon Saint-Luc. En ce temps-là, Jésus, levant les yeux sur ses disciples, déclara : Heureux vous les pauvres, car le royaume de Dieu est à vous. Heureux vous qui avez faim maintenant, car vous serez rassasiés. Heureux vous qui pleurez maintenant, car vous rirez. Heureux êtes-vous quand les hommes vous haïssent et vous excluent. Quand ils insultent et rejettent votre nom comme méprisable à cause du Fils de l'homme. Ce jour-là, réjouissez-vous, tressaillez de joie, car alors votre récompense est grande dans le ciel. C'est ainsi en effet que leur père traitait les prophètes. Mais quel malheur pour vous les riches, car vous avez votre consolation. Quel malheur pour vous qui êtes repus maintenant, car vous aurez faim. Quel malheur pour vous qui riez maintenant, car vous serez dans le deuil et vous pleurerez. Quel malheur pour vous lorsque tous les hommes disent du bien de vous. C'est ainsi en effet que leur père traitait les faux prophètes. Pour moi, les béatitudes ont toujours un côté contradictoire. Comme par exemple, les pauvres qui sont heureux, les riches qui sont malheureux. Parmi les parents qui m'écoutent, sans souhaiter que vos enfants soient particulièrement riches, je doute que beaucoup disent « Mon fils, ma fille, je te souhaite d'être pauvre. » D'une certaine manière, c'est pourtant ce que nous souhaite notre Seigneur. Si nous lisons ce passage d'Évangile d'un point de vue matériel, le Seigneur nous souhaite d'être pauvre. Une petite remarque, le pauvre n'est pas le misérable. Le misérable n'a pas de quoi vivre ou tellement mal. Le pauvre a de quoi vivre, modestement et simplement, certes, mais il n'est pas dans la misère. Ainsi, le pauvre n'est pas prisonnier de ses biens ni de sa souffrance. Il peut ouvrir son cœur aux autres et à Dieu. Le Seigneur nous souhaite finalement de ne pas nous arrêter aux réalités terrestres, qui sont toutes imparfaites, est marqué plus ou moins par le péché. Le Seigneur nous invite à nous ouvrir à son don plein d'amour et de miséricorde, à l'Esprit Saint, qui lui seul pourra nous combler. Si nous lisons ce passage d'Évangile du point de vue de la charité, nous sommes pauvres, parce qu'il y a tant de misérables sur la terre que nous n'arrivons pas à aider. Nous sommes affamés, parce que nous manquons tellement d'amour pour nous dévouer vraiment pour les autres, pour prier pour eux et faire pénitence. Nous sommes tristes parce qu'il y a tant de souffrances que nous n'arrivons pas à soulager. Nous sommes pauvres, affamés et tristes, et c'est là notre joie, parce que nous sommes alors brûlés par la charité. Si nous lisons ce passage du point de vue de l'égoïsme, nous sommes riches parce que nous voulons trouver le bonheur uniquement par nous-mêmes, selon nos critères personnels. Nous sommes repus parce que nous nous désintéressons des dons de Dieu. Nous rions parce que nous nous contentons de petits plaisirs matériels. Un moyen de faire grandir notre cœur en pauvreté. Accueillir toutes les contrariétés de nos vies comme des occasions d'accepter, de ne pas tout maîtriser et d'être dépendant du bon Dieu.

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1: Il est 8h, tout de suite, retour de l'actualité nationale.
2: Bonjour à tous, à la une de l'actualité, cette main tendue, Édouard Philippe veut rassembler la droite et le centre en vue de la présidentielle de 2027. Il propose une réunion autour de la Toussaint, notamment avec Gabriel Attal, François Bayrou, Bruno Retailleau et David Lisnard, une initiative déjà rejetée par Bruno Retailleau. À gauche, une centaine de responsables socialistes appellent à élargir la primaire prévue dans un mois. Ils souhaitent permettre à François Ruffin, Marine Tondelier et Mathieu Pigas d'y participer, à condition d'en accepter les règles et le résultat. François Bayrou, de retour devant la justice, l'ancien Premier ministre est rejugé à partir d'aujourd'hui à Paris dans l'affaire des assistants parlementaires européens du Modem. Relaxé en première instance en 2024, il comparaît en appel avec plusieurs autres prévenus pour détournement de fonds publics. Les débats doivent durer plusieurs semaines. Dans l'actualité également, renforcer la sécurité des musées, c'est l'appel lancé hier soir par la ministre de la Culture. Catherine Pégard demande des mesures d'urgence pour protéger les œuvres et le public. Après le vol en ce début de semaine de 4 tableaux au musée Renoir de Cagnes-sur-Mer dans les Alpes-Maritimes. Les ophtalmologistes alertent sur les dérives de la téléexpertise optique. Cette pratique permet à un opticien de transmettre à distance des mesures de la vue à un médecin sans véritable examen médical. Un danger pour la santé, selon Vincent Dédé, ophtalmologue chirurgien, il nous explique.
3: En fait, je vous rappelle, en ophtalmologie, les ordonnances chez nous, elles sont valables 5 ans pour un patient qui a moins de 42 ans et 3 ans pour un patient qui a plus de 42 ans. C'est-à-dire que le patient va être reparti dans la filière pour pouvoir se rééquiper et renouveler chez l'opticien ou chez un orthoptiste sans avoir besoin d'un examen médical. Donc on va probablement, et c'est déjà ce qu'on voit, des patients qui aujourd'hui arrivent quelques années plus tard avec un retard de diagnostic, des pertes de chance et effectivement des soucis qu'on ne pourra pas récupérer. Donc c'est pour ça que c'est dangereux. Le patient qui repart avec une ordonnance sans avoir eu un examen médical, effectivement, prend un risque pour son œil.
2: Des propos recueillis par Myline Debac, il réclame donc un encadrement renforcé et annonce le dépôt d'une plainte auprès de l'Ordre des médecins. On termine par du sport et du football. Et Lille a mal démarré sa campagne européenne hier soir en Ligue des Champions pour la première journée. Les nordistes se sont inclinés contre le Betis Séville à domicile sur le score de 3-2. Ils menaient pourtant 2-1 avant que le match bascule en seconde période. Ethan Mbappé, le petit frère de Kylian Mbappé, a reçu un carton rouge. Et puis, premier rendez-vous européen de la saison pour le Paris Saint-Germain ce soir. Le PSG accueille le Slovane Bratislava à partir de 21h au Parc des Princes. Voilà pour l'actualité. Passez une très belle journée.
1: Et après l'actualité nationale, retour de l'information en région présentée par Éric Leclerc de Radio Présence Saint-Gaudens.
4: Bonjour, grève illimitée à l'école Ada Lovelace à Toulouse depuis lundi pour 5 accompagnantes des élèves en situation de handicap. Elle dénonce le manque d'accompagnants dans cet établissement qui compte 5 personnes pour 11 enfants, ce qui ne permet pas de répondre correctement aux besoins de chaque enfant et de garantir des conditions d'accompagnement adaptées. Ce jeudi, l'équipe enseignante se joint au mouvement de grève. L'école n'accueillera aucun élève. Ce sont 105 hectares de végétation qui ont été détruits par les flammes depuis vendredi dernier sur la commune de Bareil dans les Hautes-Pyrénées. Les opérations de lutte contre le feu sont difficiles et s'effectuent dans des conditions météorologiques défavorables. Les secours des Hautes-Pyrénées sont renforcés par un détachement d'intervention héliporté lourd composé de plusieurs personnels des départements des Hautes-Alpes, des Alpes-Maritimes, du Gard et du Var. Le département a également été renforcé par des sapeurs-pompiers de l'Ariège et de la Haute-Garonne depuis hier. 3 hélicoptères ont été engagés sur place. Dans un contexte bien chargé pour les sapeurs-pompiers, ces derniers ont entamé hier un mouvement de grève national. Ils demandent des moyens humains et la revalorisation des conditions de travail, la santé et la sécurité de tous les agents sur le terrain et le financement pérenne des services d'incendie et de secours. Aujourd'hui, on compte plus de 256 000 sapeurs-pompiers en France, dont 53 453 sont des femmes. 78% des sapeurs-pompiers sont volontaires, 17% sont professionnels et 5% sont sapeurs-pompiers militaires. Le tribunal de commerce de Toulouse s'est réuni hier matin à l'occasion d'une nouvelle audience portant sur le projet de reprise de Fibre Excellence Saint-Gaudens. Les industriels aux côtés de la région Occitanie demandaient un délai de 3 mois supplémentaires de poursuite d'activité pour finaliser leur projet de reprise. Cette demande rendue possible par les financements mobilisés par la région et l'État pour assurer la continuité de l'activité jusqu'en décembre a reçu le soutien de l'ensemble des parties. Le tribunal a mis en délibéré cette prolongation de 3 mois et rendra sa décision le 15 septembre prochain. Septembre en or au CHU de Toulouse, c'est une mobilisation de terrain collective et solidaire. Plusieurs rendez-vous vous permettront de mettre en lumière le travail des équipes d'oncopédiatrie et de sensibiliser le grand public au cancer pédiatrique. Demain, une course solidaire organisée par des équipes soignantes avec départ simultané à 18h de l'hôpital des enfants et de l'Oncopole pour une arrivée à l'hôtel Dieu Saint-Jacques. Et le 22 septembre, présent sur le forum des associations du CHU sur les sites de Rangueil, de Pierre-Paul Riquet et de l'hôpital des enfants. Une occasion de mieux faire connaître le rôle essentiel des associations auprès des enfants atteints de cancer et de leur famille, mais aussi des équipes hospitalières. L'association Musica Tempo vous présente un concert exceptionnel pour faire dialoguer la musique, le patrimoine et l'émotion, à découvrir ou redécouvrir des œuvres remarquables interprétées par des musiciens et chanteuses de grande qualité au travers de lieux emblématiques. Au programme, le Stabat Mater de Pergolèse par l'ensemble instrumental d'Aveyron et les solistes Marie-Laure Levallois, soprano, Élise Arbiol, mezzo-soprano. Le concert a lieu samedi 12 septembre à 17h à la Chapelle Royale à Rodez.
1: La météo. Ce matin, le ciel est très nuageux et couvert sur toute la région Midi-Pyrénées avec de la pluie et des bruines présentes dès le lever du jour. Un changement d'ambiance donc ce matin avec de la grisaille et des pluies qui domineront jusqu'en fin de matinée. Il fait 14 degrés à Soulan, Luchon et Vic-en-Bigorre, 16 degrés à Auch, Tournefeuille, Balma et Vaquier, 17 à Montauban, Cajar et Millau. Cet après-midi, une légère amélioration se dessinera avec des éclaircies ponctuelles sans effacer totalement les nuages. Le temps qui restera frais et stable et près de 10 degrés de moins qu'en tout début de semaine avec un vent qui se renforcera jusqu'à 40 km/h attendu sur l'Ariège et les Pyrénées. Côté température, il fera 22 degrés à Decazeville, Gourdon, Moissac et Mauvezin dans le Gers, 24 à Toulouse et Montlaur, 20 degrés prévus du côté de Mirepoix, Saint-Gaudens et Lourdes.
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8h et 8 minutes, un temps qui donne pas forcément envie de mettre le nez dehors. Et bien ça tombe bien, sur Radio Présence, on a des nouveautés à vous proposer ce matin. On va retrouver dans quelques minutes une nouvelle chronique. Les choses vont vite actuellement, peut-être trop vite, et on peut pas forcément tout comprendre ni tout maîtriser, mais on peut au moins essayer de comprendre. Une des choses qui révolutionne le monde en ce moment, ces dernières années, c'est bien l'intelligence artificielle. Et bien alors rassurez-vous, on va pas créer une chronique, on va pas trouver un journaliste ou d'animateur 100% avec de l'intelligence artificielle, mais avec Cyril Gendre, on parlera dans moins de 10 minutes de cette intelligence artificielle. Comment ça marche? Rassurez-vous, c'est garanti 100% local, 100% humain. Et ce sera donc la nouvelle chronique du mercredi matin à 8h10. On va continuer de jouer pour vous offrir des cadeaux. Évidemment, ça tombera avant 9h. Et puis, le retour chaque mercredi à 8h20 de Mercredi Cinéma avec Louis-Marie Solaire. Ce sera dès mercredi prochain. Louis-Marie Solaire qu'on embrasse et qu'on retrouvera donc la semaine prochaine. Etienne Dao tout de suite sur Radio Présence avant de retrouver ce beau programme. À 8h30, l'actualité internationale en direct de Rome. Mais tout de suite, c'est tombé pour la France.

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1: Bonjour et bienvenue. Nous commençons aujourd'hui une nouvelle chronique, chronique IA. Une chronique sur l'intelligence artificielle, souvent appelée IA. Pour parler de tout cela, je me présente, Cyril Gindre, marié avec Marie-Jo, 4 enfants et 4 petits-enfants, jeune retraité du spatial. J'ai commencé très tôt dans le domaine de l'intelligence artificielle, ayant fait en parallèle de mes études un DEA sur l'IA. Puis ayant commencé à travailler dans les années 80, et ce qui ne nous rajeunit pas, sur des systèmes experts et sur des réseaux de neurones. Deux domaines de l'IA très foisonnants à l'époque. Ces dernières années, j'ai donné de nombreuses conférences sur l'intelligence artificielle. J'ai participé à des animations sur le sujet, en particulier avec les EDC, entrepreneurs et dirigeants chrétiens, ou Ecclesia, le nouveau nom du mouvement des cadres chrétiens. Nous avons aussi mis en place, sur la paroisse Saint-François d'Assise à Toulouse, un groupe de réflexion et de partage qui rassemble une 20aine de personnes. Pourquoi et comment parler de l'intelligence artificielle ? Elle est partout, partout dans les informations, dans les conversations de famille et de café. Elle alimente les peurs et les fantasmes parfois les plus délirants, mais aussi de vrais espoirs, comme des progrès prodigieux en médecine. Et nos proches ou nous-mêmes peuvent se sentir concernés directement. Lorsqu'on se demande si notre métier va continuer à exister, si l'on peut encore faire confiance aux photos que l'on reçoit, s'il est éthique d'utiliser une technologie si gourmande en ressources,

0: sources et tant d'autres questions. Pas facile de se repérer dans cette jungle d'informations parfois contradictoires. Comment garder une juste attitude entre tout accepter béatement en mettant la tête dans le sable, ou bien à l'inverse, rester tétanisé face à ce qui peut sembler être un inéluctable tsunami. Dans cette chronique, nous parlerons de l'encyclique du pape Magnifica Humanitas, dont le sous-titre est « Sur la protection de la personne humaine à l'ère de l'intelligence artificielle ». C'est un extraordinaire document qui arrive à point nommé pour éclairer notre route et nos consciences sur ce qui a tous les aspects d'une révolution. Ce sera notre boussole et notre rocher. Nous parlerons aussi de l'actualité de l'IA, toujours très foisonnante, avec des informations parfois vraies ou fausses, parfois mineures ou majeures. Nous parlerons aussi de ce qu'est l'IA. Nous tenterons des définitions. Nous parlerons de son histoire, son périmètre. Qu'est-ce qui est de l'IA? Qu'est-ce qui n'en est pas? Et comment ça marche? Je vous propose de nous retrouver dès la semaine prochaine et nous pourrons commencer par une chronique IA concernant l'encyclique Magnifica Humanitas.
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tout de suite, 8h21, il est l'heure de jouer. Et on joue tard ce matin. On joue tard, mais on continue de vous faire gagner des cadeaux. Ça, c'est une bonne nouvelle. 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L'évangile du jour selon Saint-Luc, chapitre 6, versets 20 à 26. Comme ça, vous avez toutes les chances de votre côté. 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Bonne chance à toutes et à tous. On va se rappeler de cet été avec Indochine. Un été français, c'est tout de suite. Il est 8h23, on est ensemble jusqu'à 9h.

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9: Chaque matin, ils sont là pour vous accompagner et ils sont là du lundi au vendredi. D'ailleurs, la nouveauté, la chronique IA, si vous voulez la réécouter, c'est sur le site www.radioprésence.com. Globalement, vous pouvez tout retrouver sur ce site qui y a eu quelques modifications, notamment sur la partie du don. Je vous laisserai gentiment jeter un coup d'œil. Évidemment, vous le verrez, c'est plus simple et c'est très important pour Radio Présence. Voilà, il fallait vous le dire. Alors, c'était une note, on m'a envoyé un mail, il fallait en parler, je vous en parle. Voilà, libre à vous après d'aller jeter un coup d'œil. 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Vous pouvez le constater, pas de pub, pas d'écran pub interminable sur notre antenne. On a vu des petites promotions sur nos chroniqueurs, sur nos émissions, mais ça s'arrête là pour éviter de trop polluer. Évidemment, c'est un sacrifice qu'on fait, mais on le fait pour vous. Dans quelques minutes, on va retrouver l'actualité en région avec Éric Leclerc de Radio Présence Saint-Gaudens, mais tout de suite, direction Rome pour retrouver la rédaction française de Radio Vatican et toute l'actualité internationale. Il est 8h30.
10: Laudetur Jesus Christus.
11: Consulat britannique fermé, interdiction d'entrée en Israël. La rupture est consumée entre Tel Aviv et Londres, en tête de 12 pays qui annoncent des sanctions contre les produits issus des colonies israéliennes. Le Royaume-Uni dénonce avec ses mots le nettoyage ethnique des colons terroristes en Cisjordanie. On y revient tout de suite après ces titres. Dans cette édition aussi ce matin, la visite du secrétaire d'État américain en Colombie, Marco Rubio, en tournée chez ses nouveaux alliés dirigés par la droite en Amérique latine. Et puis retour 6 ans tout juste après une nuit de flammes en Grèce, à Lesbos, où le camp de réfugiés de Moria avait été dévasté. Enfin, dans notre dossier, nous vous proposons aujourd'hui une plongée dans les fonds marins, trésor de minerais stratégiques très convoité, au point que les États-Unis s'apprêtent à concéder l'exploitation des abysses du Pacifique Sud au large des îles Samoas américaines.
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11: Bonjour à toutes et à tous. Ils sont donc 12 pays au total à s'être positionnés pour punir les colons israéliens en Cisjordanie. Madrid, Dublin, Varsovie, Oslo, Stockholm ou Paris. 11 pays européens ainsi que le Canada s'inscrivent dans le sillage. En tête de cette annonce conjointe de sanctions, c'est Londres en effet qui a donné le ton hier et qui assume ce nouveau durcissement contre Israël. Les Britanniques ont déjà prévu d'interdire les importations de produits provenant des colonies israéliennes, ainsi que de sanctionner les entreprises qui participent à leur expansion à Londres. Les explications de Laura Calmus.
7: Ed Miliband a commencé son intervention par quelque chose de très personnel. Il a rappelé qu'il était lui-même juif et que sa grand-mère avait trouvé refuge en Israël après la Shoah, au cours de laquelle elle avait perdu son mari et des dizaines de membres de sa famille. Et quelques minutes plus tard, le ministre britannique des Affaires étrangères a employé des mots extrêmement forts sur la Cisjordanie. Il affirme qu'un nettoyage ethnique est en cours dans certaines zones, perpétré selon ses mots par des colons terroristes, et accuse le gouvernement israélien d'avoir trop souvent fermé les yeux. Mais Londres ne s'arrête pas aux mots. Le Royaume-Uni va interdire les importations de produits provenant des colonies israéliennes en Cisjordanie et sanctionner les entreprises qui participent à leur expansion, construction, infrastructure et financement ou immobilier. Cette mesure était dans les tuyaux depuis plusieurs semaines. Elle ne s'appliquera toutefois pas immédiatement. Il faudra 6 à 9 mois pour mettre le dispositif en place. Et Londres insiste, ces sanctions visent les colonies en Cisjordanie, pas Israël dans son ensemble.
11: Laura Calmu à Londres. Et Israël qui a immédiatement répondu au Royaume-Uni avec l'annonce de la fermeture du consulat britannique à Jérusalem-Est ainsi que l'interdiction d'entrer sur son territoire à plusieurs responsables britanniques. Après les représailles par les armes économiques et diplomatiques au Moyen-Orient, les ripostes sont aussi militaires entre l'Iran et les États-Unis, notamment Téhéran affirme ce mercredi avoir attaqué 2 bateaux américains, 8 pétroliers et 10 autres navires dans le Golfe. Une base américaine a aussi été visé en Jordanie par 20 missiles iraniens. Une punition contre Washington, disent les gardiens de la révolution, en réponse à une attaque de pétroliers iraniens hier. Les États-Unis en guerre commerciale aussi sur leur propre continent avec le voisin canadien. La bataille s'envenime. Grosse moto, produits laitiers, boissons alcoolisées. Donald Trump a renchéri hier soir avec une nouvelle interdiction d'importer certains produits canadiens aux États-Unis et des taxes supplémentaires. Réaction au lendemain de nouveaux droits de douane d'Ottawa sur les produits américains qui étaient déjà imposés en réponse aux surtaxes de Washington au mois d'août. La tournée des alliés conservateurs en Amérique latine, c'est la feuille de route et le voyage entamé par Marco Rubio en Colombie d'abord pour 3 jours sur le continent latino-américain. À Barranquilla, sur la côte Caraïbe, le secrétaire d'État américain s'est entretenu avec Abelardo de la Espriella, le président colombien, un mois après sa prise de fonction, avec cette promesse, celle d'une coopération renforcée entre Washington et Bogota. Les précisions sur place de William Gazo.
10: Je le connais personnellement depuis de nombreuses années, bien avant qu'il ne devienne fou et ne se lance en politique. La blague de Marco Rubio, énoncée dans un espagnol parfait, a fait sourire Abelardo de la Espriella autant que l'assistance réunie dans la ville côtière de Barranquilla. Pour leur première rencontre depuis l'investiture du président colombien le mois dernier, Abelardo de la Espriella et Marco Rubio ont souhaité afficher leur proximité. Le secrétaire d'État américain a même déclaré, je cite, qu'un nouvel âge d'or s'ouvrait entre Washington et Bogota. Au cours des 2 dernières années, la relation entre les 2 alliés historiques avait souffert des disputes régulières entre Donald Trump et l'ex-président de gauche Gustavo Petro. Une époque désormais révolue, martèle Abelardo de la Espriella. Le président d'extrême droite n'a jamais caché sa sympathie pour son homologue du nord du continent, dont il partage le style provocateur et le discours de fermeté en matière de sécurité. Mardi, les 2 pays se sont d'ailleurs accordés sur une feuille de route commune. Baptisée Accord de Barranquilla, elle prévoit notamment un soutien économique américain à la Colombie qui se remet à peine du séisme qui l'a ébranlé le mois dernier. Les 2 alliés ont également prévu de renforcer leur coopération en matière de lutte contre ce qu'ils ont appelé le narcoterrorisme. 2 mémorandums concernant le nucléaire civil et les minéraux critiques ont également été signés. Bogota, William Gazo, pour Radio Vatican.
11: Le chef de la diplomatie américaine qui se rend maintenant en Équateur, puis au Pérou, dernière étape de la tournée de Marco Rubio demain. Le Pérou qui, avant même donc cette visite, a déjà affiché la couleur. Lima vient d'intégrer officiellement le bouclier des Amériques, coalition de pays dirigée par la droite pour lutter contre le narcotrafic sur le continent sous la houlette du président américain. Donald Trump qui resserre les liens aussi avec la Russie. Le locataire de la Maison Blanche a passé 1 heure au téléphone hier avec Vladimir Poutine, échange d'une extrême franchise, selon les mots du Kremlin. Dans le même temps, le chef de l'État ukrainien Volodymyr Zelensky a déclaré que des négociateurs russes, ukrainiens et américains pourraient se réunir dès ce mois-ci pour discuter d'une issue pacifique à ce conflit. C'est trop tôt, répond Moscou. Et pendant ce temps, le bruit des armes sur le terrain toujours. La Russie a annoncé aujourd'hui avoir abattu dans la nuit 596 drones ukrainiens. Côté ukrainien aussi, une attaque de drones russes sur un poste frontière entre l'Ukraine et la Moldavie a fait 2 morts et 3 blessés. C'était il y a tout juste 6 ans, le 9 septembre 2020. La Grèce se réveillait avec les images impressionnantes de flammes à Moria, incendie dévastateur dans le plus célèbre des camps de réfugiés d'Europe, sur l'île de Lesbos, là où le drame migratoire n'a finalement toujours pas cessé aujourd'hui. La correspondance d'Alexia Kefalas.
13: Moria devait accueillir moins de 3000 personnes. Il en abritait alors plus de 12 000. Un camp devenu le symbole d'une Europe débordée par sa propre politique migratoire. Ce soir-là, Moria disparaissait dans les flammes. Défilaient alors ces images de familles dormant sur les routes, des enfants marchant avec leurs sacs en plastique, des milliers de personnes bloquées, sans eau, sans toit, sans savoir où aller, qui faisait le tour du monde. On aurait alors pu croire que cet incendie allait tourner une page, mais une autre s'est ouverte, car aujourd'hui, la Lesbos, Samos ou Leros, il n'y a plus de Moria, mais des centres beaucoup plus modernes, beaucoup plus contrôlés, armés de grillages, caméras, portiques et contrôles d'accès. Et surtout, les arrivées continuent, moins nombreuses qu'en 2015, évidemment, mais elles n'ont jamais cessé. En 2025, près de 48 300 personnes sont arrivées en Grèce, principalement par la mer. La route migratoire s'étend en partie déplacés vers la Crète. Mais l'accueil reste difficile pour ces milliers de personnes qui étaient pourtant en quête d'un meilleur avenir en Europe. À Athènes, Alexia Kefalas pour Radio Vatican.
11: Et coup de tonnerre sur la scène politique au Cameroun. Maurice Kamto et son premier vice-président démissionnent de la tête du MRC. Séisme pour l'un des principaux partis de l'opposition. Plus de détails avec notre correspondant à Yaoundé, Eba Essongué.
14: Pour justifier ce retrait, les deux leaders historiques invoquent l'intérêt supérieur du parti, des militants et du peuple du changement. Pas de rupture totale, cependant, ils affirment rester engagés au sein du MRC comme simples militants. Pour piloter le parti dans cette zone de turbulence, Tiriane Balbine-Nadège Noah prend immédiatement les commandes. Jusqu'ici deuxième vice-présidente, elle n'en est pas à son coup d'essai. En 2019, elle avait déjà assuré l'intérim lorsque Maurice Kamto et les principaux cadres du MRC étaient en détention. L'avenir du parti va désormais se jouer très vite car le directeur du MRC annonce la convocation d'une convention nationale extraordinaire le samedi 10 octobre prochain au siège national du parti à Yaoundé. Objectif, désigner une nouvelle équipe dirigeante, ce qui ouvre officiellement la course à la succession de Maurice Kamto. C'est une page historique qui se tourne pour l'opposition camerounaise. Eba Essongué, à Yaoundé, pour Radio Vatican.
11: En ce temps pour la création instaurée par le pape François, coup de projecteur ce matin sur les fonds marins dont les abysses regorgent de matières premières, des minéraux stratégiques tels que le cuivre, le cobalt ou le nickel qui sont particulièrement convoités. En août, Washington a ainsi autorisé la location de concessions dans les eaux fédérales au large des îles Samoa américaines dans le Pacifique Sud, à mi-chemin entre Hawaï et la Nouvelle-Zélande. Les environs de cet archipel relève de la juridiction des États-Unis. Objectif à terme pour les Américains, l'exploration mais surtout l'exploitation commerciale de ces ressources des grands fonds marins. De quoi éveiller l'inquiétude de l'église locale ainsi que des ONG qui mettent en garde contre les effets irréversibles sur les océans, précieux garants de l'équilibre de l'écosystème planétaire. C'est une plongée dans les abysses marins convoitée préparée par Alexandra Sirgan.
15: Les eaux des Samoa américaines regorgent d'importants gisements minéraux sous-marins. Les écosystèmes sous la juridiction de ce territoire non incorporé des États-Unis, du moins jusqu'à 3000 nautiques, soit près de 6 km au large des îles, le reste est sous la souveraineté de Washington. Alors, face aux intentions d'exploitation affichées par le gouvernement fédéral américain, Mgr Peter Brown, évêque émérite de l'archipel, tire la sonnette d'alarme.
16: Le gouvernement fédéral américain a publié un avis de mise en location concernant 33 millions d'acres, environ 14 millions d'hectares au large de l'île de Manoa, invitant les sociétés minières à déposer des demandes de concession dans cette zone. La première étape consiste à octroyer des concessions d'exploration dans cette zone spécifique. Je suppose ensuite que s'ils trouvent ce qu'ils recherchent en termes de ressources, ils seront autorisés à déposer une demande pour exploiter effectivement ces gisements.
15: Car le plancher océanique regorge de minerais convoités utilisés par les entreprises des nouvelles technologies, mais leur minage aurait des conséquences dramatiques à la fois sur l'environnement et sur l'économie de l'archipel de 40 000 habitants.
16: Par exemple, son impact sur la biodiversité marine, son influence sur les poissons dans la région, l'autre effet serait économique. Dans les Samoa américaines, le plus grand employeur de l'île est sans conteste l'usine de conserve Starkist, qui emploie, je crois, près de 2000 personnes, ce qui a des répercussions en cascade. De nombreuses personnes travaillent à l'entretien des bateaux de pêche et dans des industries connexes. Je pense qu'il y a aussi, bien sûr, les aspects culturels. Les droits des peuples du Pacifique à protéger leur propre culture et leur responsabilité à prendre soin de l'océan. Et cela ne concerne pas que les Samoa américaines, mais ça concerne également toutes les nations du Sud Pacifique.
15: Dans une lettre pastorale rendue publique en août, les évêques du Pacifique ont appelé à la prudence face à l'absence de certitudes scientifiques sur les effets de l'exploitation minière, un principe de précaution pourtant prôné par l'ensemble des États membres de l'Autorité internationale des fonds marins, rappelle Élodie Martini-Cousty, administratrice de France Nature Environnement.
17: Le droit de la mer est ainsi constitué que les Américains peuvent faire ce qu'ils veulent sur leur territoire, sur ce qu'on appelle sur leur zone exclusive économique, puisque l'AIFM, l'Autorité internationale des fonds marins, ne s'occupe que des eaux internationales qui ne sont pas sous juridiction.
15: D'autant que les États-Unis ne sont pas membres de l'AIFM. Les organisations de défense de l'environnement militent contre l'exploitation commerciale des fonds marins et craignent que Washington crée un précédent.
17: Dans les fonds marins, il n'y a pas de frontières, il n'y a pas de mur entre les écosystèmes. C'est évident que si un pays décide d'extraire les ressources minières dans ses fonds, ça va altérer aussi les zones qui sont adjacentes et qui sont pas forcément dans leur périmètre. Donc c'est une atteinte au fait que les fonds marins, qu'ils soient sous juridiction nationale ou internationale, sont vraiment un bien commun qu'il faut absolument garder en bon état. C'est aussi une menace sur la paix mondiale, puisque c'est une forme supplémentaire de prédation de ressources naturelles au profit de technologies qui sont en train de prendre le pas sur tout, et donc des risques de guerre et, ou des risques de conflits augmentés.
15: Paix, justice et sauvegarde de la création sont intrinsèquement liés, rappelait le pape François dans son encyclique Laudato Si, un message porté haut et fort par les ONG et l'Église du Pacifique.
11: L'exploitation des fonds marins à la une de notre dossier ce matin, un sujet préparé par Alexandra Sirgan.
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9: Tout de suite, retrouvons l'actualité en région avec le rappel des titres présentés par Éric Leclerc de Radio Présence Saint-Gaudens.
19: Grève illimitée à l'école Ada Lovelace à Toulouse depuis lundi pour 5 accompagnantes des élèves en situation de handicap. Elle dénonce le manque d'accompagnants dans cet établissement qui compte 5 personnes pour 11 enfants, ce qui ne permet pas de répondre correctement aux besoins de chaque enfant et de garantir des conditions d'accompagnement adaptées. Ce jeudi, l'équipe enseignante se joint au mouvement de grève. L'école n'accueillera aucun élève. Ce sont 105 hectares de végétation qui ont été détruits par les flammes depuis vendredi dernier sur la commune de Barreille dans les Hautes-Pyrénées. Les opérations de lutte contre le feu sont difficiles et s'effectuent dans des conditions météorologiques défavorables. Dans un contexte bien chargé pour les sapeurs-pompiers, ces derniers ont entamé hier un mouvement de grève nationale. Ils demandent des moyens humains et la revalorisation des conditions de travail, de la santé et la sécurité de tous les agents sur le terrain et le financement pérenne des services d'incendie et de secours. Le tribunal de commerce de Toulouse s'est réuni hier matin à l'occasion d'une nouvelle audience portant sur le projet de reprise de Fibre Excellence Saint-Gaudens. Les industriels aux côtés de la région Occitanie demandaient un délai de 3 mois supplémentaires de poursuite d'activité pour finaliser leur projet de reprise. Le tribunal a mis en délibéré cette prolongation de 3 mois et rendra sa décision le 15 septembre prochain. Septembre en or au CHU de Toulouse, c'est une mobilisation de terrain collective et solidaire. Plusieurs rendez-vous permettront de mettre en lumière le travail des équipes d'oncopédiatrie et de sensibiliser le grand public au cancer pédiatrique.
9: Et tout de suite, retrouvons le père François Monnier, curé de l'ensemble paroissial de la Croix-Falgarde, pour la lecture et le commentaire de l'évangile du jour, selon Saint-Luc, chapitre 6, versets 20 à 26.
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21: Évangile de Jésus-Christ selon Saint-Luc. En ce temps-là, Jésus, levant les yeux sur ses disciples, déclara « Heureux, vous les pauvres, car le royaume de Dieu est à vous. Heureux, vous qui avez faim maintenant, car vous serez rassasiés. Heureux, vous qui pleurez maintenant, car vous rirez. Heureux êtes-vous quand les hommes vous haïssent et vous excluent. Quand ils insultent et rejettent votre nom comme méprisable à cause du Fils de l'homme. Ce jour-là, réjouissez-vous, tressaillez de joie, car alors votre récompense est grande dans le ciel. C'est ainsi en effet que leur père traitait les prophètes. Mais quel malheur pour vous les riches, car vous avez votre consolation. Quel malheur pour vous qui êtes repus maintenant, car vous aurez faim. Quel malheur pour vous qui riez maintenant, car vous serez dans le deuil et vous pleurerez. Quel malheur pour vous lorsque tous les hommes disent du bien de vous. C'est ainsi en effet que leur père traitait les faux prophètes. Pour moi, les béatitudes ont toujours un côté contradictoire. Comme par exemple, les pauvres qui sont heureux, les riches qui sont malheureux. Parmi les parents qui m'écoutent, sans souhaiter que vos enfants soient particulièrement riches, je doute que beaucoup disent « Mon fils, ma fille, je te souhaite d'être pauvre. » D'une certaine manière, c'est pourtant ce que nous souhaite notre Seigneur. Si nous lisons ce passage d'évangile d'un point de vue matériel, le Seigneur nous souhaite d'être pauvres. Une petite remarque, le pauvre n'est pas le misérable. Le misérable n'a pas de quoi vivre ou tellement mal. Le pauvre a de quoi vivre, modestement et simplement, certes, mais il n'est pas dans la misère. Ainsi, le pauvre n'est pas prisonnier de ses biens ni de sa souffrance. Il peut ouvrir son cœur aux autres et à Dieu. Le Seigneur nous souhaite finalement de ne pas nous arrêter aux réalités terrestres, qui sont toutes imparfaites et marquées plus ou moins par le péché. Le Seigneur nous invite à nous ouvrir à son don plein d'amour et de miséricorde, à l'Esprit Saint, qui lui seul pourra nous combler. Si nous lisons ce passage d'évangile du point de vue de la charité, nous sommes pauvres. Parce qu'il y a tant de misérables sur la terre que nous n'arrivons pas à aider. Nous sommes affamés, parce que nous manquons tellement d'amour pour nous dévouer vraiment pour les autres, pour prier pour eux et faire pénitence. Nous sommes tristes, parce qu'il y a tant de souffrances que nous n'arrivons pas à soulager. Nous sommes pauvres, affamés et tristes, et c'est là notre joie. Parce que nous sommes alors brûlés par la charité. Si nous lisons ce passage du point de vue de l'égoïsme, nous sommes riches, parce que nous voulons trouver le bonheur uniquement par nous-mêmes, selon nos critères personnels. Nous sommes repus, parce que nous nous désintéressons des dons de Dieu. Nous rions, parce que nous nous contentons de petits plaisirs matériels. Un moyen de faire grandir notre cœur en pauvreté, accueillir toutes les contrariétés de nos vies comme des occasions d'accepter, de ne pas tout maîtriser et d'être dépendant du bon Dieu.

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1: h 58, Isabelle Duchesne, on vous retrouve pour nous parler d'une
2: initiative peut-être. Et oui, l'initiative de Bouge ton coq, une association qui aide et unit tous ceux qui font vivre les territoires. Elle œuvre en effet à la mise en place d'épiceries participatives dans les villages. Son responsable territorial Occitanie était notre invité ce matin. Noé Auriol explique à quelle nécessité ces épiceries participatives répondent.
3: Les épiceries participatives, elles répondent à la première nécessité de recréer un service qui est de proximité, qui est du local. On accompagne des projets d'épicerie participative dans des communes qui n'ont plus de commerce et qui souhaitent en retrouver un et pour qui le modèle traditionnel, l'épicerie classique, ne fonctionnerait pas forcément pour des raisons de nombre de clients, pour des raisons de rentabilité. Et donc l'épicerie participative permet de recréer un service là où il ne pourrait pas être recréé normalement. Et ça répond aussi à un besoin de lien social, parce que l'épicerie participative, par son nom, mais aussi par son fonctionnement, crée du lien social dans la commune, crée du lien social autour du projet. Donc en plus de ramener un service, ça ramène du lien social et ça redynamise la commune.
2: C'était Noé Auriol, responsable territorial Occitanie de Bouge ton coq. L'association lance une campagne de dons citoyens pour accélérer l'ouverture d'épiceries participatives dans les communes rurales d'Occitanie. Il suffit de participer sur le site bougetoncoq.fr.
1: Et demain matin, ce sera un tout autre entretien.
2: Oui, alors il ne vous a pas échappé que nous nous préparons activement à la visite du Saint-Père en France. Et je vous propose une interview réalisée par Philippine de Saint-Pierre de KTO Radio. Elle interviewe Martin Dumont, qui est secrétaire général de l'Institut de recherche pour l'étude des religions à la Sorbonne, l'Université de la Sorbonne. C'est un spécialiste reconnu des relations entre la France et le Saint-Siège depuis la Révolution française jusqu'à nos jours. Il a écrit un livre, La France dans la pensée des papes, de Pie VI à Léon XIV, et donc il expliquera comment que pense Rome de la France, qui est à la fois fille de Saint-Louis, terre de la Révolution et laboratoire de la laïcité.
1: Et ce sera donc demain dès 7h40. Merci beaucoup Isabelle.
2: Je vous en prie.
1: À bientôt.
2: À bientôt.
1: Tout de suite 9h, on répond à la question rapidement avant de se quitter. Dans l'évangile du jour, qui Jésus déclare-t-il heureux? Réponse A, les pauvres et ceux qui pleurent. C'était la bonne réponse, donc cette réponse A. Et c'est Mathis de Montauban qui a rapporté le livre de Bénédicte de Saint-Germain, qui était l'invité de Vivante Église ce lundi matin. Une émission que vous pouvez réécouter sur notre site internet. Belle journée à tous et à toutes, qui s'annonce pluvieuse ce matin, mais ensoleillée cet après-midi. Tout de suite, 9h, place à l'actualité nationale.
4: Bonjour à tous. À la une de l'actualité, cette main tendue, Édouard Philippe veut rassembler la droite et le centre en vue de la présidentielle de 2027. Il propose une réunion autour de la Toussaint, notamment avec Gabriel Attal, François Bayrou, Bruno Retailleau et David Lisnard. Une initiative déjà rejetée par Bruno Retailleau. À gauche, une centaine de responsables socialistes appellent à élargir la primaire prévue dans un mois. Ils souhaitent permettre à François Ruffin, Marine Tondelier et Mathieu Pigasse d'y participer, à condition d'en accepter les règles et le résultat. François Bayrou, de retour devant la justice, l'ancien Premier ministre est rejugé à partir d'aujourd'hui à Paris dans l'affaire des assistants parlementaires européens du Modem. Relaxé en première instance en 2024, il comparaît en appel avec plusieurs autres prévenus pour détournement de fonds publics. Les débats doivent durer plusieurs semaines. Dans l'actualité également, renforcer la sécurité des musées, c'est l'appel lancé hier soir par la ministre de la Culture. Catherine Pégard demande des mesures d'urgence pour protéger les œuvres et le public. Après le vol en ce début de semaine de 4 tableaux au musée Renoir de Cagnes-sur-Mer dans les Alpes-Maritimes. Les ophtalmologistes alertent sur les dérives de la téléexpertise optique. Cette pratique permet à un opticien de transmettre à distance des mesures de la vue à un médecin sans véritable examen médical. Un danger pour la santé, selon Vincent Dédé, ophtalmologue chirurgien, il nous explique.
5: En fait, je vous rappelle, en ophtalmologie, les ordonnances chez nous, elles sont valables 5 ans pour un patient qui a moins de 42 ans et 3 ans pour un patient qui a plus de 42 ans. C'est-à-dire que le patient va être reparti dans la filière à pouvoir se rééquiper renouvelé chez l'opticien ou chez un orthoptiste sans avoir besoin d'un examen médical. Donc on va probablement, et c'est déjà ce qu'on voit, des patients qui aujourd'hui arrivent quelques années plus tard avec un retard de diagnostic, des pertes de chance et effectivement des soucis qu'on ne pourra pas récupérer. Donc c'est pour ça que c'est dangereux. Le patient qui repart avec une ordonnance sans avoir eu un examen médical, effectivement, prend un risque pour son œil.
4: Des propos recueillis par Myline Desbach, il réclame donc un encadrement renforcé et annonce le dépôt d'une plainte auprès de l'Ordre des médecins. On termine par du sport et du football. et Lille a mal démarré sa campagne européenne hier soir en Ligue des Champions pour la première journée. Les nordistes se sont inclinés contre le Betis Séville à domicile sur le score de 3-2. Ils menaient pourtant 2-1 avant que le match bascule en seconde période. Ethan Mbappé, le petit frère de Kylian Mbappé, a reçu un carton rouge. Et puis, premier rendez-vous européen de la saison pour le Paris Saint-Germain ce soir. Le PSG accueille le Slovan Bratislava à partir de 21h au Parc des Princes. Voilà pour l'actualité. Passez une très belle journée.
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2: Pour Saint Jean de la Croix, la nuit n'est pas l'absence de Dieu, mais parfois le chemin le plus profond pour le rencontrer. Comment comprendre ce paradoxe de la vie spirituelle ? Bonjour à tous et bienvenue dans ce Vivante Église. Aujourd'hui, je vous propose de poursuivre un peu ce cheminement avec cette figure du docteur de l'Église, d'un grand mystique espagnol, Saint Jean de la Croix. Dans notre précédente émission, nous avions revu un peu les grandes lignes de sa vie et découvert le magnifique Cantique spirituel, ce poème qui décrit la quête de Dieu comme une histoire d'amour entre l'âme et le bien-aimé. Aujourd'hui, nous entrons dans deux œuvres importantes dans la pensée de Jean de la Croix, La montée du Carmel et La nuit obscure. Dans ces textes, Saint Jean de la Croix décrit un chemin intérieur exigeant un chemin de purification et de liberté qui conduit progressivement l'âme vers l'union avec Dieu. Ce chemin passe parfois par ce qu'il appelle la nuit, un moment de dépouillement, de silence, où les certitudes humaines s'effacent pour laisser Dieu agir plus profondément. Alors pour nous aider un peu à comprendre ces grands textes, j'ai la joie de retrouver au micro et pour intervenant François Bonfils. Bonjour.
7: Bonjour.
2: Alors je rappelle que vous êtes professeur agrégé de littérature à l'université Toulouse Jean Jaurès, spécialiste de la littérature mystique espagnole et notamment avec les œuvres de Saint Jean de la Croix et licencié en théologie. Vous travaillez depuis longtemps donc ces textes majeurs de la spiritualité chrétienne sur leur recherche littéraire mais aussi sur leur profondeur spirituelle. Alors merci beaucoup d'être encore parmi nous. Alors qu'est-ce que la montée du Carmel et dans quel contexte Jean de la Croix écrit-il la montée du Carmel? Voilà. Éclairez-nous et puis donnez-nous quelques points aussi d'indication sur cette œuvre en particulier. Et merci.
7: Alors, la montée du Carmel est un traité de spiritualité. C'est un manuel, pourrait-on dire, de la vie mystique. Pas simplement de la vie chrétienne, mais un livre qui donne des instructions pour accomplir un cheminement spirituel qui conduise à l'union avec Dieu. La montée du Carmel est une métaphore. Le Carmel, c'est la montagne du prophète Élie. En haut de la montagne se trouve Dieu. Comment fait-on pour gravir cette montagne et aller à la rencontre de Dieu? Le Carmel étant le lieu symbolique de fondation de l'ordre du Carmel auquel appartenait Jean de la Croix. Alors, ce traité est écrit bien après l'événement de l'emprisonnement de Jean de la Croix dont nous avons parlé précédemment. C'est un traité théorique qui est écrit à destination de ce qu'on appelait les dirigés de Jean de la Croix, donc les religieuses qui l'accompagnaient, ses disciples spirituels. Et il va rendre compte de façon théorique des méthodes qui sont utiles pour gravir les différentes étapes de la vie spirituelle. Pour cela, il faut le replacer dans son époque. Jean de la Croix est un homme de la Renaissance et les catégories de l'âme, pour reprendre certaines de ses expressions qu'il va décrire, la façon de les progresser, de les faire progresser, d'améliorer les vertus, répondent aux catégories du XVIe siècle. La montée du Carmel est très importante dans l'histoire de la représentation de la psyché, parce que c'est une description de la vie intérieure de l'homme, comment se la représenter à son époque. Il y a donc des éléments qui, aujourd'hui, peuvent nous paraître manquants, comme la notion d'inconscient, enfin, vous voyez, il y a des choses. Voilà. Mais c'est une cartographie mentale du XVIe siècle. Jean de la Croix imite en cela le projet de Thérèse d'Avila, qui est sa maîtresse spirituelle, dans le château intérieur. Oui. Thérèse prend la grande métaphore du château, qui est le château est l'âme, et il y a différentes pièces dans ce château. La vie spirituelle consiste à passer d'une pièce à l'autre pour atteindre le centre du château, le donjon où se trouve le Seigneur, qui est le maître du château. Jean de la Croix ne prend pas la métaphore du château, mais la métaphore de la montagne. Et il faut gravir la montagne. Voilà, c'est ça la montée du Carmel. Je vais vous aider à gravir la montagne. Alors, on peut lire ce livre d'une façon suivie, avec toute la méthodologie, mais on peut entrer dans ce livre par chapitre, suivant des thèmes auxquels on s'intéresse.
2: Qu'est-ce que vous conseillez à ceux et celles qui vous écoutent dans ce Vivante Église, qui n'ont peut-être pas encore fait une approche totale de ce grand mystique espagnol? Je rappelle qu'il est un grand poète, hein, qu'il est aussi docteur de l'Église et au fond grand maître spirituel. Comment donc entrer, lire cette montée du Carmel? Alors, vous avez parlé de montagne aussi. Est-il facile

0: les différents sentiers pour atteindre la montagne. Et les sentiers correspondent à des états de l'âme, à des pratiques de l'âme. Il y a des rivières. Et autour de ce sentier, de ce tableau, on pourrait en dire, s'établit tout un système qu'on peut appeler une grande allégorie de la vie spirituelle. Donc la meilleure façon d'entrer dans le livre, c'est déjà de regarder cette illustration que Jean de la Croix a voulu lui-même pour résumer. Je précise que ces grandes cartes visuelles de la vie spirituelle vont donner naissance ensuite dans l'histoire des représentations à ce qu'en France, par exemple, on appellera la carte de Tendre, dont se moquera beaucoup Molière, la carte de Tendre, qui est une transposition humaine, amoureuse, de la carte du Mont Carmel de Jean de la Croix, c'est-à-dire représenter les sentiments amoureux comme des étapes dans un paysage. Voilà. Mais chez Jean de la Croix, il n'y a pas le lac d'indifférence dont se moquait Molière.
1: Alors, dans cette montée du Carmel, il décrit un véritable chemin de transformation intérieure. Il décrit aussi, dans cette montée du Carmel, aussi cette question aussi du détachement. Pourquoi met-il l'accent sur le détachement et puis, au fond, cette transformation intérieure? Qu'entend-il? C'est de l'ordre aussi de la conversion du cœur de l'homme, du cœur intérieur, de ce qu'on peut appeler cette conversion aussi du vieil homme.
0: Alors, le détachement est une notion constante dans toutes les étapes de la vie spirituelle pour Jean de la Croix. Il faut replacer ce concept dans la civilisation à laquelle il appartient. Une civilisation où le desengaño, le désabusement, le grand désabusement baroque qui viendra juste après lui, est une référence constante de la réflexion philosophique, spirituelle. Donc le détachement renvoie à cette distance qu'on a par rapport au monde. Et elle est toujours présente dans l'œuvre de Jean de la Croix, même au moment des grandes extases mystiques. Alors effectivement, le détachement commence par ce que Jean de la Croix appelle une purification nécessaire. En fait, il établit des étapes dans la vie spirituelle.
1: C'est comme un programme de vie.
0: C'est comme un programme de vie. On a des étapes et qui correspondent d'ailleurs à des états de vie religieuse. Ce que vont faire les regardants, les novices, les jeunes professes, les religieux plus avancés. Ces modèles de vie spirituelle sont aussi proposés aux laïcs. Du temps de Jean de la Croix, il y a des laïcs qui suivent ces enseignements. Ce qu'on appelle l'ordre séculier, carme ou tiers ordre. Les enseignements sont pour des religieux, mais aussi pour tous les peuples, et donc pour tous les hommes. Donc, il présente une méthodologie, et cette méthodologie, en fait, correspond ou s'applique aux différentes étapes. Et dans toutes les étapes, il y a le détachement dont vous parliez.
1: Alors, c'est pas moi, c'est Jean de la Croix, et docteur grand mystique, qui en parle dans toutes ses œuvres de ce détachement, et au fond, pour qu'il y ait aussi cette purification du cœur, de l'âme et de la transformation totale. Ça peut paraître très radical dans une époque et dans ce troisième millénaire. François Boffis, comment adapter et garder ce programme de Jean de la Croix tout laïc, pour tout religieux, dans une époque de consommation où tout va vite dans l'ère du temps, dans l'ère aussi des réseaux sociaux? Comment garder un tel programme, qui est un véritable programme spirituel, en vue d'un chemin de sainteté, au fond?
0: Oui. Alors, tout d'abord, je crois qu'il faut avoir conscience que Jean de la Croix est un auteur ascétique. Donc, il y a un parti pris, lorsqu'on veut le suivre, par les chemins escarpés, c'est son expression, il y a un parti pris où il faut prendre une décision de suivre son chemin. Et il le dit lui-même, d'accord? Il appelle ça, c'est la première étape de la vie spirituelle, donc qui est valable aujourd'hui comme elle l'était au XVIe siècle, ce qu'il appelle la nuit active des sens et la nuit active de l'esprit. C'est-à-dire par un acte de la volonté qui débouche sur des actions concrètes, renoncer à tout ce qui fait obstacle à la présence de Dieu. Alors, cette nuit active, c'est une sorte, pourrait-on dire, de désactivation de l'âme. Hein, j'emploie cette expression par rapport à ce que vous disiez, les réseaux sociaux.

0: sociaux, etc. Il faut déconnecter. Donc il y a une invitation, par exemple, au silence. Et Jean de la Croix donne des méthodes pour être en silence. On peut lire les chapitres sur le silence dans la montée du Carmel. Il va nous expliquer aussi comment on peut se détacher de certains éléments de l'imagination. Et là, c'est très intéressant. Son chemin, par exemple, est très différent de celui d'Ignace de Loyola. Jean de la Croix a été marqué par les jésuites dans son enfance, qui sont fondés... il était un contemporain d'Ignace de Loyola. On sait qu'Ignace de Loyola travaille beaucoup avec l'imagination dans sa vie spirituelle. Jean de la Croix, lui, invite à restreindre la pratique de l'imagination. Vous voyez, la nuit active des sens et de l'esprit, c'est ça, c'est se déconnecter volontairement de tout ce qui peut venir brouiller le réseau, en quelque sorte.
1: Alors aujourd'hui, on aurait parfois besoin d'apprendre cette déconnexion. Alors pourrait-il peut-être être un bon maître aujourd'hui, un bon guide pour une telle opération de déconnexion? Permettez-moi d'avoir un peu de légèreté et d'humour dans cette émission, mais oui.
0: Oui, alors je pense que oui. Alors, toujours avec les catégories qui sont les siennes d'hommes de la Renaissance, il nous explique qu'une forme de l'ascèse touche les puissances de l'âme. C'est-à-dire que nous savons que nous avons une intelligence, une mémoire, une volonté. Intelligence, mémoire, volonté sont les trois puissances de l'âme dans cette cartographie de la psyché à laquelle je faisais allusion tout à l'heure. Jean de la Croix, dans la montée du Carmel, et vos auditeurs pourront aller lire les chapitres qui concernent ces parties, nous explique comment avoir une ascèse de l'intelligence. C'est-à-dire, non pas que l'intelligence soit mauvaise, mais comment, en quelque sorte, la calmer pour laisser advenir autre chose qui est beaucoup plus important, qui est l'amour. Et il va expliquer la même chose pour la mémoire, c'est-à-dire la vie spirituelle suppose un certain oubli. Si je suis toujours en train de regarder les choses de mon passé, y compris des bonheurs de mon passé, alors je ne peux pas m'ouvrir à l'esprit qui est toujours devant moi. Donc l'ascèse de la mémoire, et il donne des indications pour cela. Pareil pour la volonté. Jean de la Croix, dans la montée du Carmel, explique que la clé, c'est la négation. Alors, c'est assez difficile à comprendre. On l'a vu, c'est un théoricien du rien. Mais pour atteindre le rien, il faut nier ce qu'on a en soi-même. Et donc, par exemple, la volonté de certaines choses, je veux ça pour ma vie spirituelle, eh bien, travailler sa volonté pour avoir le moins de volonté possible. Ça, c'est la nuit active de l'esprit que je résume très vite. Mais ça, c'est la dimension humaine, ce que soi-même on apporte dans sa vie spirituelle et qu'on met en pratique. Par exemple, et même parfois, à certains moments de l'année, comme pendant le carême. Mais Jean de la Croix va beaucoup plus loin dans la montée du Carmel, parce qu'il s'adresse à des âmes qui sont déjà très élevées dans la vie spirituelle. Donc on a des clés. Même si soi-même on n'atteint pas les degrés qu'il décrit, on peut, en le lisant, se faire une idée de ce que le grand priant chrétien éprouve. Et là, toute cette dimension que Jean de la Croix va résumer dans ce qu'il appelle la nuit passive de l'esprit, c'est un moment où, après avoir appliqué les règles que vous trouverez dans ces ouvrages, vous laissez Dieu faire ce que vous ne pouvez pas faire. C'est la doctrine du grand abandon. C'est, au sens littéral, se laisser porter par l'esprit, mais qui est une ascèse, on n'est pas directement porté par l'esprit. Cette doctrine du grand abandon peut conduire, et beaucoup de lecteurs contemporains ont lu Jean de la Croix, vers l'idée qu'il n'y a rien. Mais l'invitation de Jean de la Croix à la fin, c'est de consentir à la foi. C'est-à-dire, dans le vide n'est pas une pure béance, un trou. Ce vide est une invitation à aimer Dieu dans la foi, consentir à la foi. La foi n'est pas un donné préalable. La foi, c'est le lieu de rattachement, le lieu de l'abandon. Je m'abandonne à la doctrine commune quand j'ai atteint le rien.
1: Alors ça, c'est tout un véritable programme, un programme que Sainte-Thérèse de Lisieux avait adopté. Sainte-Thérèse de Lisieux, docteur de l'Église, on parlait de disciple, une disciple de Thérèse d'Avila, mais du grand Saint-Jean de la Croix également.
0: Il est probable que Thérèse de Lisieux connectait davantage avec Jean de la Croix qu'avec Thérèse de Lisieux. Ce serait l'occasion d'autres conversations. Mais lorsqu'elle dit, par exemple, « L'abandon est le fruit délicieux de l'amour », c'est quasiment une citation de Jean de la Croix. Il y a de nombreuses citations de Jean de la Croix dans l'œuvre de Thérèse. Elle était maîtresse des novices de Saint-Carmel et elle a enseigné le contenu de la montée du Carmel. Mais la montée du Carmel de Jean de la Croix est une œuvre difficile. Et elle l'était pour Thérèse de Lisieux. Et Thérèse de Lisieux, quand on dit Thérèse de Lisieux ouvre sur la spiritualité moderne, face à cette montée difficile dont il faut gravir différentes étapes et différents chemins, elle propose, elle demande la solution de l'ascenseur. Elle dit, je veux un ascenseur qui me conduise tout en haut des étages des immeubles. Il faut comprendre la transposition moderne au XIXe siècle de cette montée, de cette randonnée pour gravir le Carmel. Ça ne veut pas dire que Thérèse ignorait les méthodes que propose Jean de la Croix. Mais disons qu'elle va, elle va simplifier ce grand traité systématique qu'est la montée du Carmel.
1: Et au fond, ce grand programme, parce qu'il est question aussi d'un grand programme de vie spirituelle.
0: Oui. En dernier lieu, ce qui intéresse Jean de la Croix, c'est la vie spirituelle, ce qu'il appelle la vie unitive, l'union de l'âme avec Dieu, dont nous avons parlé au sujet du cantique spirituel. Mais Jean de la Croix est aussi un grand intellectuel. C'est un aspect qu'il ne faut jamais oublier. C'est quelqu'un qui a eu une formation intellectuelle du plus haut niveau de son époque. Il a été élève des universités de Salamanque, il a travaillé à l'université d'Alcalá de Henares, il a été en lien avec les grands humanistes de Baeza en Andalousie. Et donc son traité est aussi, enfin la montée du Carmel, c'est aussi le traité d'un savant. À la différence de Thérèse de Lisieux qui, elle, n'a pas ses prétentions. Donc il ne faut pas les destinataires des œuvres, enfin l'ambition d'histoire d'une âme pour Thérèse de Lisieux et de la montée du Carmel pour Jean de la Croix ne sont pas les mêmes. Le but est le même, c'est toujours la rencontre avec Dieu, mais les méthodologies sont différentes.
1: Alors, pour ceux qui écoutent cette émission de Vivante Église, eh bien, peut-être, commencez peut-être par Thérèse de Lisieux, docteur de l'Église, avec une histoire d'une âme, vous l'avez rappelé, et pourquoi pas se laisser aussi guider, puisqu'elle a été elle-même, de son temps, maîtresse des novices, disciple de Jean de la Croix, se laisser aussi conduire vers cet autre mystique et docteur qu'était Saint Jean de la Croix. François Bonfils, je vous propose de vous retrouver après une plage musicale et on va entendre le chanteur justement, qui est un frère carme, Pierre Eliane, sur la nuit obscure, puisqu'il sera question dans quelques minutes, dans cette deuxième partie de Vivante Église, de la nuit obscure. À tout de suite.
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1: Suite de cette émission de Vivante Église après la montée du Carmel, eh bien, je vous propose de faire un tout autre, mais on continue le programme. On poursuit le chemin de foi, chemin spirituel, avec un texte célèbre, enfin, des écrits célèbres, des poèmes de Saint Jean de la Croix. Je rappelle que c'est un mystique, hein, un docteur de l'Église, et que je reçois aujourd'hui au micro pour en parler François Bonfils. François Bonfils, je rappelle que vous êtes professeur agrégé de littérature à l'Université Toulouse Jean Jaurès, spécialiste de la littérature mystique espagnole et notamment des œuvres de Saint Jean de la Croix, et que vous êtes licencié en théologie. Alors, après cette montée du Carmel, François Bonfils, je vous propose d'ouvrir une autre fenêtre sur aussi Jean de la Croix et puis ses œuvres, et en particulier cette œuvre aussi de la nuit obscure, cette nuit obscure, avec cette expression aussi, nuit obscure, que dit et que veut-il exprimer donc dans cette œuvre de la nuit obscure ? Et merci.
2: Alors, la nuit obscure est un poème, l'un des poèmes les plus célèbres de la littérature espagnole, que Jean de la Croix a donc écrit en 1578 dans le cachot où il avait été enfermé parce que jugé comme étant un religieux trop désireux de modifier la vie de sa communauté. Alors, La Nuit Obscure, c'est un poème, mais après, au cours de sa vie, Jean de la Croix va commenter point à point ce poème. Mais je vous invite, enfin, je nous propose de nous attacher au sens littéral du poème.
1: Alors, je me permets aussi, et vous avez vous-même traduit La Nuit Obscure.
2: Oui, enfin, j'ai traduit la totalité de la poésie de Jean de la Croix.
1: On vous écoute.
2: Alors, la nuit obscure renvoie tout d'abord à deux choses. L'expérience concrète de la nuit que Jean de la Croix vit dans son cachot, où il était enfermé sans lumière, donc une expérience de l'absence de lumière et de déréliction, puisqu'il était mal nourri, il était frappé, et il n'avait aucune connexion avec le monde sensible. Donc la nuit obscure renvoie à l'expérience carcérale. Mais dans le poème, la nuit obscure renvoie également à une scène stéréotypée, la nuit comme moment traditionnel de la rencontre des amants. Et ce poème décrit, dans l'expérience du cachot, l'expérience personnelle de Jean de la Croix d'intimité avec Dieu, malgré la nuit, malgré la déréliction, à travers l'image d'une jeune fille qui va rencontrer son amant nuitamment. Tout le poème est un poème érotique qui peut être lu de façon symbolique. Autrement dit, il y a un sens littéral, et après il y a un sens symbolique, un sens mystique. Bon, Jean de la Croix a parlé des différents degrés d'interprétation de ses poèmes. On va s'en tenir à ces deux aspects-là. Des poèmes érotiques chez des auteurs mystiques, c'est un phénomène nombreux. Dans le christianisme, ce qui autorise ce type de symbolique, ce type de correspondance, pourrait-on dire, entre l'amour d'un homme et d'une femme et l'amour d'une âme avec Dieu, c'est bien entendu le Cantique des Cantiques dans la Bible, qui est tout un livre qui décrit le lien entre... il peut se lire à plusieurs degrés, mais c'est une femme qui est amoureuse d'un homme qu'elle va épouser, qui est l'image de l'union d'Israël avec Yahvé, et du Christ avec l'Église. Se fondant sur ce système de correspondance biblique, Jean de la Croix fait une œuvre personnelle. Et dans ce poème, il va se servir d'un modèle littéraire propre à la littérature de la Renaissance, qui est la fugue d'une jeune fille de chez elle. Le poème décrit la fugue pendant la nuit d'une jeune fille de sa maison pour aller rencontrer son amant. à travers l'écriture, il semble que Jean de la Croix anticipe la fugue qu'il fera de sa prison. Ouais. Alors, tout ça, ce sont des sens concrets qu'il y a dans le texte, mais il vaut mieux le suivre pas à pas pour pouvoir l'interpréter au plan spirituel, au plan du cœur à cœur avec Dieu que Jean de la Croix veut décrire. Mais il ne faut jamais oublier que ce poème se place dans tout un ensemble de conventions. Ce n'est pas du tout un poème qu'on pourrait qualifier de libre ou spontané. Il résulte de différentes couches de culture, et même au plan formel. Hein, on ne va pas le lire ici en espagnol, mais il obéit à des systèmes de versification et de mise en forme extrêmement rigoureux.
1: Est-ce qu'on peut dire que de ce poème de la nuit obscure de Jean de la Croix, c'est un des poèmes peut-être les plus exigeants de tout ce qu'il a pu
2: probablement écrire. Oui, probablement. En tout cas, c'est probablement... Alors les jeux formels de Jean de la Croix sont assez grands dans sa poésie, mais la nuit obscure, bon, il faut dire aussi que c'est probablement la page la plus lue. Hein, mais c'est probablement l'un des poèmes les plus élaborés, les plus sophistiqués de la poésie saint-jeuniste.
1: Un texte les plus lus, vous l'expliquez comment ?
2: Parce qu'en fait, il est traditionnellement publié en premier dans tous les recueils, donc c'est celui qu'on lit en premier, et il manifeste, il est bref, à la différence du cantique spirituel qui est constitué de 40 strophes, ici nous n'en avons que 8, donc on peut le lire plus vite, et c'est une sorte de condensé de toute sa pensée. Donc il est très souvent présenté comme modèle de l'écriture de Jean de la Croix. S'il ne fallait lire qu'un seul poème de Jean de la Croix, il faudrait lire Nuit obscure.
1: Alors, parmi tout ce qui a été dit jusqu'à maintenant dans cette émission et une émission précédente de Vivante Église autour de Jean de la Croix, les auditeurs qui vous découvrent, François Bonfils, et vous écoutent, c'est un conseil que vous pouvez donner là, maintenant, c'est-à-dire on n'a jamais lu du Jean de la Croix, alors pour s'y plonger, se plonger dans ce poème de la Nuit obscure, une lecture immédiate pour prendre du recul, méditer, peut-être prier sur ce poème de la nuit obscure.
2: Oui, on peut. Si vous voulez, on peut essayer un petit peu d'entrer
1: dans le
2: texte.
1: On peut faire un petit exercice. Voilà. J'ai presque envie de dire professeur, spécialiste aussi des écrits de Jean de la Croix. Alors, peut-être pas toute l'intégralité, mais un petit peu.
2: Le poème est construit donc en un ensemble de 8 strophes. De 8 strophes qui tournent autour de la strophe numéro 5. Alors, quand les auditeurs liront le poème, il est très important d'avoir bien en tête que c'est une scène concrète qui est décrite. Les deux premières strophes décrivent la descente d'une jeune fille qui part de chez elle. Dans une nuit obscure, je sortis sans être remarqué, étant déjà ma maison reposée. À l'obscur et protégée, par la secrète échelle déguisée, à l'obscur et en secret. Autrement dit, elle descend de sa chambre par une échelle qui doit être contre le mur, alors que toute sa famille dort. La maison, c'est la famille. Elle quitte le monde rassurant de sa famille. Peut-être une image, voyez, de la communauté. Hein, on a vu précédemment que Jean de la Croix a eu une expérience radicale de désobéissance à l'ordre d'incarcération qu'il avait subi. Donc, cette fuite de la maison, transposition de la future fuite du château, c'est aussi la fuite, enfin, au sens symbolique, il exprime le départ de l'âme qui choisit de quitter la tranquillité de ses certitudes pour aller, les strophes suivantes nous le disent, en un lieu où nul ne me voyait, en cachette, c'est une expérience profondément individuelle, en un lieu inconnu, un lieu qui est désigné par une lumière intérieure. C'est le feu qui brûle dans mon cœur, dit le poème. C'est vrai, c'est un appel intérieur. Donc, cette jeune fille quitte sa maison pour aller dans une ville qui se trouve dans la nuit, et elle est poussée par une ardeur intérieure, le désir de retrouver dans le poème, on ne sait pas encore qui, la seule qui le sait, c'est la jeune fille qui parle. Moi, je savais bien qui. Image de celui qui va chercher, en quittant ses certitudes, un Dieu qu'il ne connaît pas, mais dont il a la certitude intérieure. C'est ce qui s'exprime pendant les trois premières strophes. Cette jeune fille va retrouver son amant en un endroit qui va être décrit tout à l'heure, dans une des plus belles strophes de la poésie espagnole, où Jean de la Croix va décrire la fusion des corps, qui est l'image de la fusion des esprits. Ce que décrit Jean de la Croix, ce n'est pas un amour oblatif. C'est véritablement un amour qu'on pourrait qualifier de passion, au sens humain. Enfin, ce qui est décrit, c'est une passion de jeunesse.
1: Un amour qui va brûler.
2: Un amour qui va brûler. Aux nuits qui a guidé. Aux nuits aimables plus que l'aube. Ouais. Aux nuits qui réunit l'amant avec l'aimé. L'aimé en l'amant transformé. Donc la métaphore est érotique. Et ce qui est mis en avant, c'est le contexte, c'est la nuit. Parce que c'est dans la nuit que cette immense liberté des amants qui se rencontrent en secret dans la rue, c'est dans la nuit qu'elle peut se manifester. Jean de la Croix, qui nous apparaît comme un maître spirituel et qui nous propose des normes, nous venons de le voir dans la montée du Carmel avec des règles, il donne des indications pour atteindre l'extase, c'est aussi le grand poète de la liberté. Il y a quelque chose chez lui qui remet en question, on va dire, les conventions de la vie sociale. La strophe suivante exprime, décrit littéralement ce qui se produit dans une union intime habituelle. Je lis, la jeune fille parle. Sur mon sein fleuri, qui pour lui seul tout entier se gardait, c'est là qu'il s'endormit. Et je le caressais. Et l'éventail de cèdre l'air faisait. Donc il y a un endormissement de l'amant sur le corps de sa belle, qui est décrit par la belle. Ce qui est intéressant d'un point de vue de l'histoire de la poésie, c'est que nous avons l'expression de l'amour du point de vue féminin, mais décrit par un homme. Jean de la Croix est un homme. Ouais. Mais la voix poématique est une voix féminine. Et on voit les amants à la strophe 7 qui sont, alors la strophe 7 est difficile dans le grand théâtre du monde, c'est pour ça que les auditeurs ont intérêt à le lire avec un commentaire, pas forcément le commentaire de Jean de la Croix qui est extrêmement long, mais un commentaire bref, pour suivre le sens littéral. On découvre que les amants se sont installés dans les douves de la ville, ils sont au bord de la muraille, et l'air traverse le créneau. L'air du créneau, quand moi ses cheveux j'écartais, de sa main sereine au cou me blessait. Autrement dit, la jeune fille caresse les cheveux de son amant endormi sur son sein, en même temps qu'elle est traversée par l'air qui passe à travers le créneau des murailles au pied duquel les amants se sont retrouvés. Bien entendu, ils ne se sont pas retrouvés sur la place du village ou de la ville. Donc il y a toute une image très concrète d'un phénomène commun, la rencontre des jeunes amants, qui sert à décrire l'union mystique, qui est toujours une union, on va dire, non habituelle. Et de fait, la mystique n'est jamais présentée dans l'Église institutionnelle comme le modèle à suivre. On a du mal avec les mystiques. L'histoire de l'Église le montre. Et le mystique, il va au bord de la muraille. Il n'est pas au cœur de la ville pour rencontrer
1: Alors,
2: Dieu.
1: Alors, puisque vous parlez du mystique au bord de la muraille, le mystique, au fond, il y a la liberté qu'on peut noter.
2: Oui.
1: Il part sur des zones non sécurisées, le mystique.
2: Le mystique est hors norme. D'ailleurs, quand on lit...
1: D'où la difficulté de comprendre le mystique.
2: Oui. Ce cas, et les œuvres de Jean de la Croix...
1: Et on se méfie, on est prudent face à tous les mystiques.
2: Oui, l'histoire de l'Église montre que bien des mystiques ont été mis à l'index. Les œuvres de Jean de la Croix lui-même ont circulé de son vivant en manuscrit, n'ont été imprimées qu'après sa mort. Il y a toute une tendance qui reconnaît la mystique dans la théologie chrétienne, mais la mystique est souvent aux marges. Et le mystique est souvent mis à l'écart de l'institution, ou présenté comme une exception. Mais il n'est pas souvent recommandé de vivre les mystiques. C'est quelque chose d'ailleurs que Jean de la Croix a probablement intégré dans sa propre vie. C'est une interprétation personnelle que je propose. Mais toute l'écriture de Jean de la Croix part de la poésie. C'est-à-dire, d'après moi, d'une tentative de placer dans un langage qui n'est pas immédiatement signifiant, un langage complexe, un langage synesthésique qui relie de nombreuses sensations, placer dans le langage quelque chose qui est indicible. Bon. Placer dans le langage pour lui, pour pouvoir revenir à l'expérience, mais aussi pour pouvoir la transmettre. Jean de la Croix, c'est aussi un prédicateur. Bon. Mais cette expérience, c'est une expérience individuelle. Elle est en soi, elle ne peut pas être complètement répétée. Donc, les traités théoriques de Jean de la Croix visent à expliquer ses poèmes, à donner des tonnes, tout en sachant que l'extase n'est pas une pratique industrielle. On ne peut pas la répéter. Le mystique, il est toujours très individualisé. Et je me demande dans quelle mesure les traités théoriques de Jean de la Croix ne sont pas un essai pour lui, probablement réussi, puisqu'ils ont donné lieu à toute une école de spiritualité, mais ne sont pas une tentative de revenir au bercail, de placer son expérience dans l'expérience commune de l'Église, de placer la mystique au centre, pourrait-on dire, enfin, dans un centre de l'expérience de l'Église. Parce que la mystique n'est pas au centre de l'expérience de l'Église.
1: On arrive à la fin, malheureusement, François Bonfils, de cette deuxième émission autour de Jean de la Croix. Les auditeurs qui vous ont peut-être suivi, qui ont encore peut-être aussi l'envie de découvrir Jean de la Croix dans ses poèmes. Et merci des quelques extraits aussi de ce poème de La Nuit Obscure. On peut garder Jean de la Croix comme aussi un grand prédicateur, un grand poète. On peut le prendre aussi, au fond, oser cheminer avec lui, comme on cheminerait avec Thérèse de Lisieux, que vous avez nommée au cours de l'émission, ou de la grande maîtresse, la madre Thérèse d'Avila. On peut prendre le risque de cheminer aussi en lisant Saint Jean de la Croix. C'est un bon conseil que vous pouvez donner?
2: Alors, un conseil. Chacun trouve ses auteurs. Jean de la Croix est un auteur qui m'a beaucoup accompagné.
1: Vous avez été saisi par lui.
2: Donc moi j'ai été saisi par lui. Je suis certain que d'autres le seront.
1: Jusqu'à devenir traducteur de la plupart de ses œuvres.
2: De ses poèmes.
1: De ses poèmes. Hein, voilà. Donc vous êtes vous-même un grand lecteur de poèmes.
2: Oui. Oui, bien sûr. Je suis professeur de littérature et. Plus j'avance, plus je me dis que la poésie est le genre des genres.
1: Merci infiniment. Et nous terminons donc ce Vivante Église avec vous. Donc je rappelle que François Bonfils, vous êtes professeur agrégé de littérature à l'Université Toulouse-Jean Jaurès et spécialiste de la littérature mystique espagnole avec notamment... l'œuvre et les œuvres de Jean de la Croix et en particulier aussi les poèmes de Jean de la Croix que vous avez traduits. Merci infiniment.
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De la deuxième lettre aux Corinthiens. Nous le savons, celui qui a ressuscité le Seigneur Jésus nous ressuscitera nous aussi avec Jésus, et il nous placera près de lui avec vous. Et tout ce qui nous arrive, c'est pour vous, afin que la grâce plus abondante, en vous rendant plus nombreux, fasse monter une immense action de grâce pour la gloire de Dieu. C'est pourquoi nous ne perdons pas courage. Et même si en nous l'homme extérieur va vers sa ruine, l'homme intérieur se renouvelle de jour en jour. Car nos épreuves du moment présent sont légères par rapport au poids extraordinaire de gloire éternelle qu'elle nous prépare.

Prions. Seigneur, notre part d'héritage, donne-nous de ne chercher qu'en toi notre bonheur et d'attendre avec confiance, au-delà de la nuit de notre mort, la joie de vivre en ta présence. Par Jésus le Christ, notre Seigneur.

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2: Bonjour à vous tous, les téléspectateurs de KTO et à tous ceux qui nous suivent ou écoutent à travers Lourdes Plus, Radio Présence ou par d'autres moyens. Nous sommes ici à la grotte Massabielle à Lourdes où la messe sera célébrée en présence des pèlerins de différents groupes anglophones. Le célébrant principal est Mgr Thomas Dinian. Il est l'évêque du diocèse de Meath en Irlande. Il sera assisté par plusieurs prêtres et diacres de ce diocèse et des autres groupes qui participent à cette messe. La messe sera célébrée en anglais. C'est la raison pour laquelle je suis là, le père Paul Deneve, chapelain du sanctuaire de Lourdes et coordinateur pour les néerlandophones. Je vais vous accompagner et faire la traduction de l'anglais en français. Et c'est ma joie de pouvoir vous aider à vivre cette liturgie eucharistique dans toute sa profondeur, en union avec les pèlerins anglophones présents aujourd'hui à la grotte de Massabielle. C'est le moment de l'entrée des prêtres et diacres dans la grotte. Nous avons déjà écouté le chant d'entrée, la Vierge de Lourdes.

0: In the name of the Father,
1: in the name, Son, au nom du Père, et du Fils, et du Saint-Esprit. Amen.
0: Peace be with you. Good morning. You're very welcome to our Mass this morning. A particular welcome to pilgrims from my own diocese who
1: accueille les pèlerins de son diocèse,
0: who are using this Mass as the opening Mass of our pilgrimage.
1: Cette messe est aussi la messe d'ouverture de ce pèlerinage.
0: Half of us are still in Dublin Airport. We pray that by the end of Mass, they might have some good news. Indications are that they might. Welcome to the other pilgrims who are joining us.
1: Il y a des pèlerins qui vont partir de l'aéroport de Dublin, mais qui ont du retard.
0: And welcome to Jim and Steve, the deacons from America, who are assisting at Mass.
1: Et aussi deux diacres qui sont venus des États-Unis de l'Amérique.
0: With many intentions, many prayers.
1: Beaucoup de gens sont venus avec leurs intentions ici à la grotte de Massabielle.
0: To celebrate Mass worthily. To pray for those intentions, we
1: nous allons prier pour toutes ces intentions
0: and asking for pardon.
1: Et nous demandons aussi pardon. Je confesse à Dieu Tout-Puissant. Je reconnais devant mes frères et sœurs que j'ai péché en pensée, en parole, par action et par omission. Oui, j'ai vraiment péché. C'est pourquoi je supplie la bienheureuse Vierge Marie, les anges et tous les saints, et vous aussi, frères et sœurs, de prier pour moi, le Seigneur, notre Dieu.
0: May Almighty God have mercy on us, forgive us our sins, and bring us
1: que Dieu Tout-Puissant nous fasse miséricorde et qu'il nous pardonne nos péchés, nous conduise à la vie éternelle. Amen.

0: Let us pray.
1: Prions le Seigneur.
0: Grant, Lord,
1: Seigneur notre Dieu, que nous donne la joie d'honorer la bienheureuse Vierge Marie comme Mère de l'espérance divine, dont ta miséricorde accorde-nous que par ses prières et son aide, nous vivions toujours en bons citoyens de ce monde, le cœur tourné vers le monde à venir, afin de recevoir ce que nous attendons dans la foi, l'accomplissement de toute notre espérance par Jésus-Christ, ton Fils, notre Seigneur, qui vit et règne avec toi dans l'unité du Saint-Esprit, Dieu, pour les siècles des siècles. Amen. La première lecture est de la première lettre de Saint Paul, apôtre aux Corinthiens. Frères, au sujet du célibat, je n'ai pas un ordre du Seigneur, mais je donne mon avis, moi qui suis devenu digne de confiance, grâce à la miséricorde du Seigneur. Je pense que le célibat est une chose bonne, étant donné les nécessités présentes, que c'est une chose bonne de vivre ainsi. Tu es marié, ne cherche pas à te séparer de ta femme. Tu n'as pas de femme, ne cherche pas à te marier. Si cependant tu te maries, ce n'est pas un péché. Et si une jeune fille se marie, ce n'est pas un péché. Mais ceux qui font ce choix, ils trouveront les épreuves correspondantes. Et c'est cela que moi, je voudrais vous éviter. Frère, je dois vous le dire. Le temps est limité. Dès lors que ceux qui ont une femme soient comme s'ils n'avaient pas de femme. Ceux qui pleurent comme s'ils ne pleuraient pas. Ceux qui ont la joie comme s'ils n'en avaient pas. Ceux qui font des achats comme s'ils ne possédaient rien. Ceux qui profitent de ce monde comme s'ils n'en profitaient pas vraiment. Car ils passent ce monde tel que nous le voyons. Parole du Seigneur. Maintenant, on va chanter le psaume. Le Seigneur va guérir les cœurs brisés. Le Seigneur cherche celui qui est perdu et il le trouvera.

0: Les hommes vous haïssent et vous excluent quand ils insultent et rejettent votre nom comme méprisable à cause du Fils de l'homme. Ce jour-là, réjouissez-vous, tressaillez de joie, car alors votre récompense est grande dans le ciel. C'est ainsi, en effet, que leur père traitait les prophètes. Mais quel malheur pour vous, les riches, car vous avez votre consolation. Quel malheur pour vous qui êtes pus maintenant, car vous aurez faim. Quel malheur pour vous qui riez maintenant, car vous serez dans le deuil et vous pleurerez. Quel malheur pour vous lorsque tous les hommes disent du bien de vous. C'est ainsi, en effet, que leur père traitait les faux prophètes. Acclamons la parole de Dieu. Louange à toi, Seigneur Jésus.
1: The gospel of the Lord.
2: Praise to you, Lord Jesus Christ.
0: Maintenant, on suit l'homélie qui sera prononcée par l'évêque Dinihan.
3: Well, as I mentioned, you're welcome to the
0: bienvenue à la messe d'ouverture de notre pèlerinage diocésain à Lourdes. La messe d'aujourd'hui, célébrée ici même à la grotte, sera pour beaucoup d'entre vous le point culminant du pèlerinage. Cependant, ne sous-estimez pas la force des autres célébrations, le rite de la réconciliation, la cérémonie des piscines ou tout simplement la puissance de la prière silencieuse ici, ce soir. Ce pèlerinage ne se résume pas à une seule journée ni à un seul événement. Certains d'entre vous sont des pèlerins expérimentés, d'autres peut-être viennent pour la première fois, et je pense en particulier à nos étudiants du Reka à Kells, de Saint-Patrick's en avant et de Saint-Mary's à Mullingar. Revenez ici le soir et durant la nuit, lorsque le silence permet au Seigneur de se faire entendre. Je sais également que beaucoup d'entre vous sont venus avec des prières et des intentions particulières. Ce qui m'éveille toujours à Lourdes, c'est la diversité des intentions que les pèlerins apportent avec eux. Certains sont visibles, mais beaucoup d'autres sont invisibles et peut-être d'autant plus douloureuses pour cette raison. Dans les jours qui viennent, soyons attentifs non seulement à nos propres besoins, à nos fardeaux, à nos prières, mais aussi à ceux des autres qui peuvent être bien plus lourds, même s'ils sont moins visibles. Il y a quelque chose de particulièrement approprié à voir les béatitudes comme évangile de la messe d'aujourd'hui. Les béatitudes et Lourdes lui-même nous adressent, si vous voulez, un message ce matin. De plus, il est peut-être un peu plus facile de prêcher aujourd'hui sur l'évangile que sur saint Paul dans la première lecture tirée de la première lettre aux Corinthiens, même si les valeurs de l'évangile trouvent un écho chez saint Paul. Ceux qui sont en relation avec le monde doivent vivre comme s'ils n'en étaient pas accaparés. Quant au reste, l'Église continue bien sûr, à promouvoir le mariage. L'Évangile aujourd'hui s'inscrit dans ce thème et nous est bien familier. C'est un passage que nous associons volontiers au sermon sur la montagne chez Matthieu, au sermon dans la plaine chez Luc ou tout simplement aux béatitudes. Bien sûr, puisque nous venons ici chaque année à la même période, ce n'est pas la première fois que nous entendons les béatitudes à Lourdes. Mais il est également vrai qu'elles ont toujours quelque chose à nous dire, à nous-mêmes, à notre époque et au contexte dans lequel nous vivons. À un certain niveau, les béatitudes constituent un ensemble de paroles étonnantes. Elles sont à la fois consolantes et, pourrait-on dire, profondément contre-culturelles dans leur manière de définir ceux qui sont heureux et bénis. Elles semblent même parfois contradictoires. Mais l'Évangile d'aujourd'hui n'est pas et n'a jamais été destiné à être une simple consolation verbale pour les pauvres, les affamés et ceux qui pleurent. Après tout, il n'y a rien de particulièrement enviable dans le fait d'être pauvre. Nous passons tous notre vie à essayer d'éviter une telle pauvreté. Nous savons par expérience que les doux peuvent être exploités et parfois même piétinés, tandis

0: que ceux qui sont dans le deuil ne voient souvent aucune raison de se sentir consolés. Alors que Luc ne mentionne pas ce matin la miséricordieux et les artisans de paix dans son évangile, Matthieu, lui, les mentionne. Permettez-moi peut-être de me tourner un instant vers Matthieu. Les miséricordieux deviennent une espèce de plus en plus rare. La vengeance est la mode. On pourrait facilement penser à la situation en Terre Sainte, en Ukraine, œil pour œil. Mais la question est plus proche de nous. Les conversations quotidiennes, les commentaires dans les médias, sans parler des émissions de radio où chacun donne son opinion, ressemblent trop souvent à l'ancienne loi de l'œil pour œil plutôt qu'à l'appel à tendre l'autre joue. Peut-être en est-il parfois aussi ainsi dans nos propres conversations. Le pape Léon, dans un discours adressé aux journalistes au lendemain de son élection, l'année dernière, leur a demandé d'utiliser des paroles qui construisent la paix. Ce message s'adresse également à nous. Les paroles sont importantes. Nous pouvons facilement dire « Heureux les artisans de paix », mais est-ce que nos propres paroles, dans nos conversations et dans les différentes publications que nous mettons en ligne, traduisent réellement cette attitude? Ou bien attisent-elles la colère, la peur, les accusations et l'hostilité? Malgré les béatitudes, la vertu du miséricorde est menacée. Vous et moi sommes les seuls à pouvoir la préserver par ce que nous faisons et par ce que nous disons. Souvenez-vous-en, je vous en prie. Nous ne pouvons pas non plus manquer de prier pour les artisans de paix en ce moment, les conflits en Ukraine, en Terre Sainte et ailleurs, nous font prendre conscience de la nécessité de leur présence et de l'urgence de leur mission. Prions pour eux également au cours de notre pèlerinage. Le rôle d'artisan de paix, nous le savons, devient de plus en plus difficile, non seulement au niveau international ou national, mais aussi au sein des lieux de travail et même des familles. Pourtant, aussi surprenant que cela puisse paraître, le Christ appelle toutes ces personnes bienheureuses. Il leur promet son royaume. Cela devait être pour nous un encouragement. Lorsque nous considérons les béatitudes dans leur ensemble, nous pourrions même penser qu'elles apportent davantage de réconfort et de consolation à ceux d'une génération passée qu'à ceux de notre époque. Et pourtant, ce serait injuste de le penser, car notre époque aussi est bénie par ceux qui vivent ou qui essaient de vivre selon les normes et les valeurs de l'Évangile aujourd'hui. Ils sont ici parmi nous. Ces normes, les béatitudes, sont bien plus qu'une collection d'aphorismes ou de vieilles maximes pleines de sagesse. Elles constituent un ensemble de valeurs selon lesquelles le disciple de Christ est appelé à vivre. Elles ne doivent pas seulement être prises au pied de la terre, elles décrivent également une attitude intérieure. Leur grand avantage est qu'elles nous orientent vers une autre vie et qu'elles rendent aussi la vie présente plus facile à vivre. Ce que l'Évangile de ce matin nous dit véritablement, c'est que nous ne trouverons peut-être pas ici-bas la richesse, le bonheur, la miséricorde, la paix et la justice. Mais dans la mesure où nous essayons de vivre sur ces valeurs et où nous les manifestons dans nos relations avec les autres, nous les connaîtrons dans la vie à venir. Souvenez-vous de saint Paul dans la première lecture d'aujourd'hui. Ceux qui sont en relation avec le monde doivent vivre comme s'ils n'en étaient pas accaparés. C'est un message puissant et un grand encouragement pour nous-mêmes à manifester ces vertus dans nos relations avec les autres. La religion et sa pratique concernent autant la vie à venir que la vie présente. Nous l'oublions parfois, et alors la religion risque de devenir un simple humanisme. La religion est et doit être une réalité qui concerne l'ici et maintenant, mais elle concerne aussi la vie à venir. Lorsque nous faisons l'expérience des malédictions évoquées dans l'Évangile d'aujourd'hui, la pauvreté, la tristesse, la faim et la haine, nous devons toujours garder les yeux tournés vers la vie à venir. Il existe une vie meilleure. Nous avons la promesse de la vie éternelle et la croix, la souffrance de tout ce qui les accompagne ne constitue pas toute l'histoire. Les béatitudes nous le montrent. Ceux qui souffrent aujourd'hui seront un jour rassasiés. heureux et dans la joie. Gardons toujours cela en mémoire. Je dis que les béatitudes nous orientent vers une attitude. On pourrait appeler cette attitude une dépendance à l'égard de Dieu, un besoin de Dieu, une conscience de la présence de Dieu dans nos vies, en permettant à cette conscience et à ce besoin d'influencer notre manière de vivre. Le grand avantage d'un pèlerinage à Lourdes est que nous rencontrons des personnes qui sont conscientes de leurs besoins de Dieu. Trop souvent, Dieu est relégué au fond de nos pensées, quelque chose que nous réservons à la sphère privée, derrière des portes closes, et nous finissons par vivre comme si nous étions indépendants de Dieu. Ici, à Lourdes, nous rencontrons des personnes extraordinaires et profondément bonnes qui souffrent et qui sont conscientes de leur dépendance à l'égard de Dieu. C'est véritablement cela, la pauvreté dont parle l'Évangile d'aujourd'hui. Être pauvre en esprit, reconnaître nos limites et prendre conscience de nos besoins de Dieu, de son aide et de sa miséricorde. C'est une vertu. Et comme nous dit, l'Évangile, c'est une bénédiction. Et cette pauvreté en esprit et cette conscience de notre besoin de Dieu est aussi présente chez chacun de vous ici le matin. Les béatitudes, tout en nous donnant une manière de vivre ici-bas, une manière de vivre qui a de profondes implications sur la façon dont nous nous comportons avec les autres et dont nous les traitons, le font dans la perspective de la vie éternelle. Elles nous permettent un renversement de notre situation, une récompense, pourrait-on dire, dans la vie à venir. C'est aussi la consolation qu'un pèlerinage à Lourdes peut nous offrir. La vie que nous avons est importante et peut être juste, heureuse ou malheureuse, chanceuse ou difficile, mais elle ne représente pas toute la réalité. Nous avons une vie éternelle. Les béatitudes et notre foi nous promettent une autre vie, un lieu de repos, de bonheur et de présence auprès de Dieu. Cette prise de conscience est toujours plus importante que la guérison temporaire et passagère, aussi bienvenue soit-elle. J'espère que le pèlerinage de cette année vous apportera à tous cette prise de conscience et cette consolation. Maintenant, notre Seigneur qui nous a appelés à faire le pèlerinage vers cet endroit saint, prions avec conscience par l'intercession de Marie, Notre-Dame de Lourdes, pour le Saint-Père, le Pape Léon, afin que le Seigneur le bénisse et le fortifie dans son ministère pèlerin et qu'il guide alors qu'il conduit l'Église dans l'unité, la foi et la charité. Seigneur, écoute-nous. Pour la paix dans le monde, particulièrement dans les régions déchirées par la guerre, la violence et la haine, que le Seigneur adoucisse les cœurs endurcis, réconforte ceux qui souffrent, protège les innocents et guide les nations sur le chemin de la justice, de la réconciliation et de la paix. Seigneur, écoute-nous. Pour tous ceux qui viennent en pèlerinage à Lourdes cette année avec notre diocèse de Meath, que par l'intercession aimante de Marie, ils puissent découvrir plus profondément le tendre, la tendre miséricorde et l'amour guérissant du Père. Seigneur, écoute-nous. Pour tous ceux qui aujourd'hui et chaque année se consacrent à l'accompagnement des pèlerins qui ont besoin de soutien durant leur pèlerinage, qu'ils reconnaissent la présence du Seigneur Jésus dans ceux qui le servent, en sachant que le Christ agit à travers eux. Seigneur, écoute-nous. Pour toutes les intentions que nous portons avec nous à Lourdes, ainsi que pour celles et ceux restés chez eux qui nous ont demandé de prier pour eux, nous les confions avec conscience au cœur immaculé de Marie. Pour nos chers défunts, en particulier ceux qui, au fil des années, ont œuvré avec tant de fidélité au pèlerinage diocésain annuel à Lourdes, qu'ils reposent de leurs travaux, car leurs bonnes œuvres les accompagnent et qu'ils séparent à la plénitude de la vie éternelle. Seigneur, écoute-nous.
1: Lord, graciously hear us. And we pray in silence for our own intentions and for those who may have.
0: Prions aussi en silence pour nos propres intentions.

0: Heavenly Father,
1: Merci, Lettre. Garde toujours nos cœurs ouverts à ta volonté. Écoute les prières que nous déposons devant toi et accorde-nous la grâce de suivre fidèlement tout ce que ton Fils nous demande, lui qui vit et règne pour les siècles des siècles. Amen.

0: prions ensemble au monde offrir le sacrifice de toute l'Église pour la gloire de Dieu et le salut du monde. Accueille, Seigneur, les dons offerts par ton peuple, et puisque nous rappelons l'œuvre d'amour infini accomplie par ton Fils, donne-nous à l'exemple de Saint-Pierre Claver d'être affermi dans notre amour pour toi, pour le prochain, par le Christ notre Seigneur. Amen.
1: Let us give thanks to the Lord our God. It is truly right and just, our duty and our salvation, always and everywhere to give you thanks, Lord, Holy Father.
0: Vraiment, il est juste et bon de te rendre grâce, de t'offrir notre action de grâce toujours et en tout lieu, à toi, Père très saint, Dieu éternel et tout-puissant. En ce jour où nous célébrons la mémoire de la bienheureuse Vierge Marie, nous voulons te chanter, te bénir et te glorifier, car elle a conçu ton Fils unique lorsque le Saint-Esprit l'a couvrit de son ombre, et gardons pour toujours la gloire et sa virginité. Elle a donné au monde la lumière éternelle, Jésus-Christ notre Seigneur. Par lui, avec les anges et tous les saints, nous chantons l'hymne de ta gloire et sans fin nous proclamons.

0: You are indeed holy, O Lord.
1: Tu es vraiment saint, Dieu de l'univers. Il est juste que toute la création proclame ta louange, car c'est toi qui donnes la vie. C'est toi qui sanctifies toutes choses par ton Fils Jésus-Christ, notre Seigneur. Avec la puissance de l'Esprit Saint, et tu ne cesses de rassembler ton peuple afin que du levant au couchant du soleil, une offrande pure soit présentée à ton nom. C'est pourquoi nous te supplions, Seigneur, de consacrer toi-même les offrandes que nous apportons. Sanctifie-les par ton Esprit, pour qu'elles deviennent le corps et le sang de ton Fils Jésus-Christ, notre Seigneur, qui nous a dit de célébrer ce mystère. La nuit même où il fut livré, il prit le pain. En te rendant grâce, il dit la bénédiction, il rompit le pain et la donna à ses disciples en disant, « Prenez et mangez-en tous, ceci est mon corps livré pour vous. » De même, après le repas, il prit la coupe. En te rendant grâce, il dit la bénédiction. Il donna la coupe à ses disciples en disant, « Prenez et buvez-en tous, car ceci est la coupe de mon sang, le sang de l'Alliance nouvelle éternelle, qui sera versé pour vous et pour la multitude en rémission des péchés. Vous ferez cela en mémoire de moi. »

0: The mystery of
1: il est grand le mystère de la foi. Nous attendons ta mort, Jésus, Seigneur Jésus. Nous proclamons ta résurrection. Nous attendons ta venue dans la gloire.

En faisant ainsi mémoire de ton Fils, de sa passion qui nous sauve, de sa glorieuse résurrection et de son ascension dans le ciel, alors que nous attendons son dernier avènement, nous t'offrons, Seigneur, en action de grâce, sacrifice vivant et saint. Regarde-nous, t'en prions, l'oblation de ton Église et daigne y reconnaître ton Fils qui, selon ta volonté, s'est offert en sacrifice pour nous réconcilier avec toi. Quand nous serons nourris de son corps et de son sang et rempli de l'Esprit Saint, accorde-nous d'être un seul corps et un seul esprit dans le Christ. Que l'Esprit Saint fasse de nous une éternelle offrande à ta gloire pour que nous obtenions un jour l'héritage promis avec tes élus, en premier lieu la bienheureuse Vierge Marie, Mère de Dieu, avec Saint Joseph son époux, le bienheureux apôtre, les glorieux martyrs Sainte Bernadette et tous les saints qui ne cessent d'intercéder auprès de tout, toi et nous assurent en ton secours. De ton secours. Et maintenant, nous te supplions, Seigneur, par le sacrifice qui nous réconcilie avec toi, étends au monde entier le salut et la paix, affermis ton Église en pèlerinage sur la terre dans la foi et dans la charité, en union avec ton serviteur, notre pape Léon, et notre évêque, l'ensemble des évêques, les prêtres, les diacres et tout le peuple que tu as racheté. Écoute en ta bonté les prières de ta famille que tu as voulu rassembler devant toi. Dans ta miséricorde, ramène à toi, Père très aimant, tous les enfants dispersés. Pour nos frères et sœurs défunts, et pour tous ceux qui ont quitté ce monde et trouvent grâce devant toi, nous te prions. En ta bienveillance, accueille-les dans ton royaume, où nous espérons être comblés de ta gloire, tous ensemble et pour l'éternité, par le Christ notre Seigneur, par qui tu donnes au monde toute grâce et tout bien. Par lui, avec lui et en lui, à toi Dieu le Père Tout-Puissant, dans l'unité du Saint-Esprit, tout honneur et toute gloire pour les siècles des siècles. Amen.

0: The Savior's command, informed by divine teaching,
1: comme nous l'avons appris du Seigneur et selon son commandement, nous osons dire Notre Père qui es aux cieux, que ton nom soit sanctifié, que ton règne vienne, que ta volonté soit faite sur la terre comme au ciel. Donne-nous aujourd'hui notre pain de ce jour. Pardonne-nous nos offenses, comme nous pardonnons aussi à ceux qui nous ont offensés. Et ne nous laisse pas entrer en tentation, mais délivre-nous du mal. Délivre-nous de tout mal, Seigneur, et donne la paix à notre temps. Soutenus par ta miséricorde, nous serons libérés de tout péché, à l'abri de toute épreuve. Nous qui attendons que se réalise cette bienheureuse espérance, l'avènement de Jésus-Christ, notre Sauveur. Car c'est à toi qu'appartiennent le règne, la puissance et la gloire pour les siècles des siècles. Amen. Seigneur Jésus-Christ, tu as dit à tes apôtres, « Je vous laisse la paix, je vous donne ma paix. Ne regarde pas nos péchés, mais la foi de ton Église, pour que ta volonté s'accomplisse. Donne-lui toujours cette paix et conduis-la vers l'unité parfaite, toi qui vis et règnes pour les siècles des siècles. Amen. Que la paix du Seigneur soit toujours avec vous et avec votre esprit. Dans la charité du Christ, donnez-vous la paix. » Agneau de Dieu, qui enlève les péchés du monde, prends pitié de nous. Agneau de Dieu, qui enlève les péchés du monde, prends pitié de nous. Agneau de Dieu qui enlève les péchés du monde, donne-nous la paix.

Voici l'agneau de Dieu. Voici celui qui enlève les péchés du monde. Heureux les invités au repas des noces de l'agneau. Seigneur, je ne suis pas digne de te recevoir, mais dis seulement une parole et je serai guéri.

Seigneur Jésus-Christ, Fils du Dieu vivant, selon ta volonté du Père et avec la puissance du Saint-Esprit, tu as donné par ta mort la vie au monde. Que ton corps et ton sang très saint me délivrent de mes péchés et de tout mal. Fais que je demeure fidèle à tes commandements et que jamais je ne sois séparé de toi. C'est maintenant le moment de la communion. Nous aussi, nous préparons notre cœur à cette communion spirituelle avec tous et ceux et celles qui, dans le monde entier, vont communier au corps du Christ.

Reprenons quelques versets de l'Évangile pour un temps de réflexion. Heureux vous les pauvres, car le royaume de Dieu est à vous. Heureux vous qui avez faim maintenant, car vous serez rassasiés. Heureux vous qui pleurez maintenant, car vous rirez. Heureux êtes-vous quand les hommes vous haïssent et vous excluent, quand ils insultent et rejettent votre nom comme méprisable à cause du Fils de l'homme. Ce jour-là, réjouissez-vous et tressaillez de joie, car alors votre récompense est grande dans le ciel. C'est ainsi, en effet, que leur père traitait les prophètes. La communion est maintenant terminée. Nous nous préparons pour la prière après la communion et pour la conclusion de cette célébration.

0: Let us pray.
1: Prions le Seigneur.
0: As we receive,
1: ayant reçu le sacrement de salut et de la foi, nous vous supplions humblement, Seigneur, de faire que nous, qui honorons la bienheureuse Vierge Mère de notre espérance, soyons dignes de partager avec elle la charité du ciel, vous qui vivez et régnez pour les siècles des siècles. Amen.

le chant de conclusion pour conclure cette célébration. Nous étions ici aujourd'hui à la grotte Massabielle pour cette messe d'un groupe de pèlerins venant de l'Irlande. Je vous remercie pour votre présence au pied de la Vierge de Lourdes. Je vous souhaite aussi une très belle journée et que Dieu, par l'intercession de la Vierge Marie, vous bénisse et vous garde.

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0: Bonjour à tous. À la une de l'actualité, cette main tendue, Édouard Philippe veut rassembler la droite et le centre en vue de la présidentielle de 2027. Il propose une réunion autour de la Toussaint, notamment avec Gabriel Attal, François Bayrou, Bruno Retailleau et David Lisnard. Une initiative déjà rejetée par Bruno Retailleau. À gauche, une centaine de responsables socialistes appellent à élargir la primaire prévue dans un mois. Ils souhaitent permettre à François Ruffin, Marine Tondelier et Mathieu Pigas d'y participer, à condition d'en accepter les règles et le résultat. François Bayrou, de retour devant la justice, l'ancien Premier ministre est rejugé à partir d'aujourd'hui à Paris dans l'affaire des assistants parlementaires européens du Modem. Relaxé en première instance en 2024, il comparaît en appel avec plusieurs autres prévenus pour détournement de fonds publics. Les débats doivent durer plusieurs semaines. Dans l'actualité également, renforcer la sécurité des musées, c'est l'appel lancé hier soir par la ministre de la Culture. Catherine Pégard demande des mesures d'urgence pour protéger les œuvres et le public. Après le vol en ce début de semaine de 4 tableaux au musée Renoir de Cagnes-sur-Mer dans les Alpes-Maritimes. Les ophtalmologistes alertent sur les dérives de la télé-expertise optique. Cette pratique permet à un opticien de transmettre à distance des mesures de la vue à un médecin sans véritable examen médical. Un danger pour la santé, selon Vincent Dédé, ophtalmologue chirurgien, il nous explique.
1: En fait, je vous rappelle, en ophtalmologie, les ordonnances chez nous, elles sont valables 5 ans pour un patient qui a moins de 42 ans et 3 ans pour un patient qui a plus de 42 ans. C'est-à-dire que le patient va être reparti dans la filière à pouvoir se rééquiper, renouveler chez l'opticien ou chez un orthoptiste sans avoir besoin d'un examen médical. Donc on va probablement, et c'est déjà ce qu'on voit, des patients qui aujourd'hui arrivent quelques années plus tard avec un retard de diagnostic, des pertes de chance et effectivement des soucis qu'on ne pourra pas récupérer. Donc c'est pour ça que c'est dangereux. Le patient qui repart avec une ordonnance sans avoir eu un examen médical, effectivement, prend un risque pour son œil.
0: Des propos recueillis par Mylène Desbacs, il réclame donc un encadrement renforcé et annonce le dépôt d'une plainte auprès de l'Ordre des médecins. On termine par du sport et du football. Et Lille a mal démarré sa campagne européenne hier soir en Ligue des Champions pour la première journée. Les nordistes se sont inclinés contre le Betis Séville à domicile sur le score de 3-2. Ils menaient pourtant 2-1 avant que le match bascule en seconde période. Ethan Mbappé, le petit frère de Kylian Mbappé, a reçu un carton rouge. Et puis, premier rendez-vous européen de la saison pour le Paris Saint-Germain ce soir. Le PSG accueille le Slovane Bratislava à partir de 21h au Parc des Princes. Voilà pour l'actualité. Passez une très belle journée.

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1: Bonjour chers amis, heureux de vous retrouver dans cette chronique qui concerne la famille et que nous allons poursuivre tout au long de cette année. Je vous souhaite vraiment une très bonne reprise de vos activités, de reprendre cette belle mission qui est la nôtre. Et si nous sommes des chefs de famille, des pères, des mères, nous avons aussi notre propre famille d'origine, nous avons des frères, des sœurs, des cousins, combien cette réalité-là, la famille, est-elle vraiment faite pour le bonheur de l'homme ? Et cela, malgré sans doute des épreuves qui peuvent aussi la traverser. Alors nous allons réfléchir aujourd'hui à cette question, à quoi sert la famille ? Parce que, de fait, il y a sans doute des regards un peu faussés sur ce qu'elle est devenue, sur ce qu'elle est encore aujourd'hui, et combien c'est un fondamental de notre société. Un sondage récent, qui remonte déjà à 2025, révèle quand même que 62% des jeunes font encore confiance à leurs parents, et que 80% voient leur famille très positivement ou positivement. Et 78% des jeunes place la famille avant le travail comme une valeur vraiment structurante. Et pour les trois quarts d'entre eux, réussir sa vie, c'est réussir sa famille. Voilà un changement de regard que certainement les générations qui montent nous rappellent que c'est de fait quelque chose qui est bien au-delà de ce que peuvent être notre vie famille, notre vie amicale, notre vie professionnelle, notre vie même culturelle, tout cela. La vie familiale comme un essentiel pour trouver l'équilibre dans sa vie. Alors on peut pas nier qu'il y a encore et peut-être plus aujourd'hui des familles qui souffrent, qui vivent des épreuves. Il y a des couples qui passent par de sérieuses difficultés de relations. Ce qui ne veut pas dire que la façon dont on vit en couple doit être complètement révisée, parce qu'on n'a rien à inventer là-dessus. On voit aussi beaucoup de couples qui réfléchissent à avoir des enfants. Parce que de fait, c'est peut-être plus difficile aujourd'hui, mais il y a encore beaucoup de naissances. Et puis, il y a ces tensions entre les parents et les enfants. Voilà, ça veut dire que des familles, pourtant, se créent tous les jours, malgré ces difficultés. Le bateau continue à affronter des tempêtes, et ceci, même si c'est pas tout le temps le calme plat, il y a aussi les tempêtes. Voilà l'image de la vie familiale. Il y a toujours des jeunes qui sont heureux de s'unir, des époux qui se réjouissent d'avoir donné la vie. Et s'il peut y avoir une peur de l'engagement, elle se mêle en même temps à l'espérance de réussir sa famille. Et c'est ça qui donne lieu à beaucoup de solidarité humaine, de solidarité profonde. Alors aujourd'hui, cette vie heureuse, on va dire le bonheur, ça se conçoit finalement. Je vous l'ai montré tout à l'heure avec des sondages, ça se conçoit principalement en famille plutôt qu'au bureau, dans une association ou dans la paroisse. Et il y a donc cette attente qui reste très forte à l'égard de la famille. Et particulièrement, je l'ai dit aussi, ça particulièrement venant des jeunes. Parce que quelle que soit leur histoire personnelle, dans des familles qui quelquefois ont été malades, voire toxiques, ces jeunes-là, pour une grande majorité, veulent encore, avec une sorte de capital d'espérance, ils veulent absolument fonder des familles. Alors qu'est-ce que ça, à quoi sert la famille ? Eh bien, c'est à la fois une école de vie exigeante, et ça n'est pas un petit cocon douillet. Alors ça, c'est le côté laxiste de notre société aujourd'hui qui a voulu préserver la famille pour qu'elle soit justement ce cocon douillet. Or, c'est plutôt la grande aventure, c'est la croisière, mais pas une croisière tranquille dans un bateau magnifique, mais cette croisière, vous savez, du Vendée Globe, où il faut se confronter à des éléments qui, trop souvent, peut-être, peuvent se sentir contraires. Voilà, en tout cas, aujourd'hui, si la famille, c'est un ensemble de personnes qui sont unies par des liens de parenté. Voilà, c'est comme ça qu'on peut définir la famille. C'est un ensemble de personnes qui sont unies par des liens de parenté. Ces liens de parenté, ils viennent tout simplement par le sang. C'est pour ça que la famille, ça relève d'abord du droit naturel. Alors, on l'a dit aujourd'hui, beaucoup plus nucléaire. C'est-à-dire qu'elle se concentre plus sur les parents et les enfants. Et c'est peut-être justement un enjeu qu'elle ne reste pas nucléaire, parce qu'il ne faut pas perdre de vue la famille au sens plus large, élargi. Parce qu'il y a les cousins, il y a des grands-parents, il y a aussi des enfants adoptés. Voilà une nouvelle notion de la famille. Quand on adopte des enfants, c'est très beau. Et tout ça, c'est vrai que, en même temps, cette définition de la famille, elle est bousculée aujourd'hui par des évolutions. Des évolutions qui sont celles de notre monde, voilà, tout simplement. Il y a d'abord la banalisation du divorce qui a peut-être atteint la famille. Et c'est parce que le divorce est trop banal qu'on a fini par penser qu'il était normal et naturel, alors qu'il n'est pas naturel. Il y a, du fait du mariage, il y a aussi du fait du divorce, il y a aussi les remariages. Et c'est les remariages qui compliquent la vie familiale, parce que là, on a des enfants dans tous les sens, je dirais. Il y a les enfants, les beaux-enfants, il y a les quasi-frères et sœurs, etc. Donc ça complique quand même, ça complique les rapports familiaux. Et puis il y a ensuite toute l'évolution de la bioéthique, qui a beaucoup changé la génération humaine. La pornographie, il y a l'envahissement de notre culture par le sexe, qui a aussi perturbé nos relations familiales. Nous allons en reparler. Et puis alors ensuite, maintenant, aujourd'hui, on voit cette toute puissance des usages du numérique, le travail des femmes qui est largement, très largement suivi, et puis cette réorganisation économique de toute la cellule familiale. Mais s'il y a quelque chose qui est un ennemi peut-être plus important pour la famille, c'est l'individualisme. Cette recherche de l'épanouissement personnel, qui est une sorte de contrefaçon de l'esprit de famille, où par définition, on ne cherche pas d'abord son épanouissement personnel, on cherche l'épanouissement de l'autre, du conjoint, de l'enfant ou du parent. C'est cette tension que nous vivons ensemble pour faire le bonheur des autres. Et c'est ça qui s'appelle l'amour. Puisque l'amour, c'est pas autre chose, selon Aristote, que vouloir le bien des autres. Et c'est en famille que l'on vit cela, c'est pour ça que la famille reste absolument le creuset du bonheur. Alors il y a donc toutes ces menaces, et puis il y a aussi des épreuves, sans doute. Mais on voit bien que ça a toujours existé. On parlera la prochaine fois de l'histoire de la famille. C'est intéressant pour ne pas s'enfermer dans ce qui se passe aujourd'hui, quand on voit tous les méandres par lesquels sont passées les familles dans l'histoire. De fait, pourquoi fonder une famille ? Eh bien, c'est parce que la famille, même si elle s'est modifiée un peu dans sa structure, en réalité, elle reste toujours, je le disais, une valeur fondamentale pour l'humanité et pour les personnes. Et je répète que

Les enfants, ils vont construire leur personnalité et ils vont apprendre à vivre, c'est-à-dire à vivre en société. Alors, il n'y a pas que des soins matériels, il n'y a même pas simplement les soins d'éducation par l'école. Il y a beaucoup plus que cela. Il y a à construire et à vivre ensemble cette micro-société qu'est la famille et qui est beaucoup plus accessible que la société dans son ensemble, qui est trop forte. Et aujourd'hui, il n'y a pas beaucoup de corps intermédiaires, comme on disait, entre la famille et la société. Il en reste peu. Ce qui fait que la famille retrouve beaucoup plus d'importance parce que face à l'envahissement de la société et quelquefois même de l'État, pensez à ce que peut-être la liberté de conscience, la liberté religieuse, etc., tout ça dont a besoin la famille pour pouvoir exister. Donc c'est un corps intermédiaire entre la personne et la société. Vous vous rendez compte? Donc on a absolument besoin de ce corps intermédiaire qui va socialiser, qui va sécuriser, mais qui va aussi stimuler notre adaptation et notre équilibre dans le monde tel qu'il est. Voilà. Alors ne rêvons pas le monde, prenons-le vraiment comme il est. À tout à l'heure après la pause.

0: Alors, continuons sur cette sorte de définition de la famille. À quoi sert vraiment la famille aujourd'hui? Où est-ce que l'on en est? Eh bien, la famille est bien ce lien de cause à effet entre les époux et la fratrie, entre une réalité d'un couple, la conjugalité, et puis ce qui est le fruit du couple, qui est la famille. Et je prétends que le couple est plus important que la famille. Donc, c'est pas parce qu'on a fait une famille qu'on va un jour penser finalement à se marier, comme ça se passe de plus en plus. Mais c'est plus naturellement dans l'autre sens, parce qu'on s'est marié, qu'on a formé un couple, alors que l'on devient capable d'être des parents. Et alors, on passe d'époux à parents, comme les enfants passent aussi de l'éclosion, la naissance, ils passent à la fratrie. Et on a là une évolution qui est magnifique. Et surtout que ça a une origine, un sens absolu qui est en Dieu. Parce que franchement, c'est Dieu qui a inventé la famille. Moi, je trouve que c'est une de ses plus belles inventions. On dit souvent que c'est le couple, c'est vrai, mais c'est même encore plus largement que le couple, c'est la famille qui est cette merveilleuse invention divine. Et puis c'est même le Christ qui l'a sauvé, qui lui a redonné toutes ses lettres de noblesse, malgré le développement du péché. Alors ne nions pas le péché qui justement aussi peut se trouver au cœur des familles. Quand nous savons que nous avons souffert dans notre propre famille, on a souffert d'un père, d'une mère, etc. Oh, qu'on est bien loin de la perfection, oui. Et ça s'appelle cette sorte de logique du péché qui est aussi au cœur de la famille. Et c'est pour ça que le Christ est venu aussi sauver la famille. C'est lui qui continue à unir les époux et qui fait de la famille, comme on l'on sait, une expression très ancienne dans l'histoire de l'Église, église domestique. Voilà ce qu'est la famille aussi. C'est une église domestique, une petite église en réduction. Et ça, c'est un peu aussi pour tous les hommes, quel est ce témoignage que ce qui se passe entre les époux dans leur amour, ce qui se vit dans leur unité, dans la fidélité, dans la fécondité, tout ça est prêt aussi pour être comme une ouverture, une autre fécondité de la famille vers l'extérieur. Et c'est comme ça aussi qu'elle trouve sa raison d'être, non pas être pour elle-même, vous voyez, je reviens à ce cocon douillé. C'est pas le cocon douillé, c'est pour manifester aux hommes la présence de Dieu à tous. Elle est comme une sorte de petit tabernacle du Dieu vivant. Et les autres peuvent le consacrer, le contempler, contempler ce tabernacle, voilà, ce tabernacle de la présence de Dieu. C'est très fort ça. Vous voyez que la famille, c'est ce sanctuaire de Dieu au milieu du monde. Et vous voyez bien des familles où on s'aime. On voit des époux, des parents qui sont conséquents dans leur façon d'aimer leurs enfants. Et puis des enfants qui sont en lien, même s'ils peuvent se disputer de temps en temps, ils savent se pardonner. Une famille où on sait se pardonner, où on prie tous les jours, où on se donne la main dans les mauvais coups, ça, c'est une famille qui rayonne. Voilà, on a envie de voir ça. C'est un petit morceau de société où quelque chose est en train de réussir. Voilà. Alors, non sans combat, mais en tout cas, fait pour réussir. C'est comme une petite chapelle ardente, une famille. Oui, il y a cet amour divin qui s'échange entre ses membres. C'était bien ça, la petite église dont parlait Saint Jean Chrysostome. Alors, à quoi ça sert une famille? Eh bien, ça sert tout simplement à apprendre à aimer et aussi jouir des fruits de l'amour qui s'appelle la paix, la réconciliation, toutes ces valeurs qui forment finalement la valeur famille. Voilà. Valeur famille, je ne sais pas si on peut parler comme ça, mais la valeur famille, c'est parce qu'à l'intérieur de la famille se vivent certaines valeurs, que l'on appelle dans le langage chrétien des vertus. Alors, pour terminer, essayons de voir aussi la famille comme se déroulant dans son existence, se déroulant sur quatre notions, quatre pôles importants, la sexualité, l'amour, le mariage et puis la famille. ces quatre pôles sont dépendants les uns des autres, mais ça se déroule dans un certain sens. C'est souvent la sexualité qui s'accomplit dans l'amour pour trouver son sens vrai. Et ça, c'est une question de liberté. Et ce n'est pas justement la mentalité pornographique de notre société qui a séparé la sexualité de l'amour. Donc la sexualité qui s'apprend aux jeunes, dont on apprend aux jeunes le sens, cette sexualité, elle est pour leur faire comprendre la valeur de l'amour. Alors, sexualité et amour, c'est parce qu'on s'aime que l'on aura des relations sexuelles au bout d'un certain temps, et c'est dans ces relations sexuelles que l'on fortifie son amour. Donc ça marche ensemble, ce couple sexualité-amour qui est trop souvent aujourd'hui inversé, vous voyez. Il y a un autre couple, c'est amour et mariage, parce que l'amour conjugal s'accomplit dans le mariage. Alors on voit bien tous ces jeunes qui s'aiment, quelquefois de façon très belle ou très, très construite, mais qui finalement aboutissent à un mariage. Aujourd'hui, quelquefois, avec du temps. Peut-être qu'on ne se marie pas très vite, on attend. Quelquefois, on attend tellement qu'on ne se marie pas. Donc vous voyez, ce couple aussi, amour-mariage, qui fonctionne dans un certain sens. Il faut s'aimer pour se marier, mais c'est aussi en se mariant que l'on apprend à aimer, et que l'on va aimer peut-être aussi de mieux en mieux. Alors, avec des hauts et des bas, bien sûr. Voilà, ce deuxième couple, amour-mariage. Troisième couple, mariage-famille. Parce que mariage et famille, là aussi, il y a un sens. Comme l'amour conduit au mariage, le mariage conduit à la famille. Mais quelquefois, c'est vrai, on voit des jeunes, des personnes qui font d'abord une famille parce qu'il y a des enfants, et qui vont se marier dans un deuxième temps. Je dirais que c'est une sorte au moins de minimum, de rattrapage de quelque chose qui est si beau, parce que le mariage s'ouvre sur la famille, et quelquefois parce qu'on ne peut pas avoir d'enfants, on continue à avoir quand même ce projet, un projet dans le mariage lui-même qui peut avoir une autre fécondité. Voilà. Et donc mariage et famille, c'est ce troisième couple qui est fondée d'ailleurs sur de l'indissolubilité. Parce que les enfants, vous savez, tout simplement, ont besoin de cette indissolubilité du mariage. On ne se marie pas pour un peu de temps, on se marie pour la vie. Voilà, et ça, il y aurait beaucoup à en parler, bien sûr, de ce couple mariage-famille. Et puis, il y a le quatrième, vous voyez, ça ferme la boucle, c'est le couple famille-sexualité. Parce que c'est dans la famille qu'on apprend vraiment bien ce qu'est la sexualité. Et c'est toute la dimension de la fécondité. La fécondité qui a besoin de la sexualité pour faire des enfants. Mais c'est aussi en famille qu'on apprend à se comporter d'une façon chaste. Et c'est justement le drame de l'inceste qui est très développé dans nos familles aujourd'hui, comme il l'a toujours été sans doute, mais peut-être plus aujourd'hui, ce drame où dans la famille on ne construit pas de la chasteté, c'est-à-dire qu'on ne sait pas laisser la sexualité à sa place. Voilà donc cet arrangement, vous voyez, entre ces quatre pôles, la sexualité, l'amour, le mariage et la famille, qui explique beaucoup de choses du sens de la famille et qui nous explique bien à quoi sert la famille. C'est donc un univers qui est très complet, la famille. C'est pour ça qu'on y investit tant et qu'encore une fois, ça prend la première place. Alors c'est cette petite église d'une façon plus chrétienne dont on comprend qu'elle est comme la grande église, une, parce qu'elle est à l'image de l'unité trinitaire. Elle est sainte parce que c'est ce temple du Saint-Esprit où on apprend à devenir des saints aussi en famille. Et puis elle est catholique parce qu'elle s'ouvre au monde entier. Catholique, ça veut dire universel. Et enfin, elle est apostolique parce que la famille, c'est un lieu de témoignage, un milieu de mission. Et aujourd'hui, on évangélise pas simplement les familles, mais on voit bien aussi que ce sont les familles qui peuvent évangéliser par elles-mêmes. Voilà donc la beauté de ce qu'est la famille. J'espère que nous allons apprendre à aimer beaucoup plus notre famille quand on sait ce que Dieu a voulu en faire. Au revoir, chers amis.
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7: Année A, 24e dimanche du temps ordinaire. Psaume 102 ou 103. Bénis le Seigneur, ô mon âme. Bénis son nom très saint, tout mon être. Bénis le Seigneur, ô mon âme. N'oublie aucun de ses bienfaits, car il pardonne toutes tes offenses et te guérit de toute maladie. Il réclame ta vie à la tombe et te couronne d'amour et de tendresse. Il n'est pas pour toujours en procès, ne maintient pas sans fin ses reproches. Il n'agit pas envers nous selon nos fautes, ne nous rend pas selon nos offenses. Comme le ciel domine la terre, fort est son amour pour qui le craint. Aussi loin qu'est l'Orient de l'Occident, il met loin de nous nos péchés. Chers auditeurs, nous allons commenter avec sainte Faustine, qui est née en 1905 et morte en 1938. C'est une mystique catholique polonaise qui a transmis au monde un message important sur la miséricorde divine. Saint Jean-Paul II la présente ainsi dans une homélie de 1994. Elle est une grande mystique, l'une des plus importantes dans l'histoire de l'Église. Elle avait une belle proximité avec Jésus-Christ. Venant de ce milieu, la Pologne, j'ai apporté ici une inspiration, presque un devoir. Tu ne peux pas ne pas écrire sur la miséricorde. Ainsi est née la deuxième encyclique de mon pontificat, Dives in Misericordia, 30 novembre 1980. Alors nous allons lire quelque chose du journal de sœur Faustine, la conversation avec l'âme souffrante. Jésus, je vois que tu n'as même pas la force de parler avec moi. Je vais donc moi seul te parler. Ne perds pas ton calme. Ne t'abandonne pas au découragement. Dévoile-moi qui a eu l'audace de blesser ton cœur. Je le guérirai. Et ta souffrance deviendra la source de ta sanctification. L'âme, j'ai tant de choses. Jésus, parle-moi sans détour comme un ami. Allons. Dis-moi, mon enfant, ce qui te retient sur le chemin de la sainteté. L'âme, la maladie, l'incompréhension. Jésus, qu'il te suffise que je te comprenne. Les hommes sont incapables de comprendre complètement l'âme. Tu dis que de grandes ténèbres obscurcissent ton esprit. Pourquoi ne viens-tu pas dans ces moments-là vers moi qui suis toute lumière? Ces ténèbres, je les ai traversées pour toi à Gethsémani. Qu'il en soit non pas comme je veux, mais comme tu veux. Ces paroles transportent en un instant au sommet de la sainteté. C'est la communion fréquente qui te donnera la force de supporter la souffrance. Alors d'ailleurs, ailleurs, sainte Faustine prie sous la forme d'une litanie. Hostie sainte, en vous sont contenues la vie éternelle et l'infinie miséricorde. hostie sainte. En vous sont contenues la miséricorde du Père, du Fils et du Saint-Esprit. Hostie sainte, en vous sont contenus le prix infini de la miséricorde. Hostie sainte, en vous sont contenus la source de l'eau vive jaillissant de l'infinie miséricorde. Hostie sainte, en vous sont contenus le feu du plus pur amour qui flambe au sein du Père éternel comme d'un volcan d'infinie miséricorde. Hostie sainte, en vous sont contenus le remède à toutes nos faiblesses découlant de l'infinie miséricorde comme d'une source. Hostie sainte, en vous sont contenus tous les sentiments du très doux cœur de Jésus.

0: Hostie sainte, notre unique espoir dans toutes les souffrances et contrariétés. Hostie sainte, notre unique espoir au milieu des orages intérieurs et extérieurs. Hostie sainte, notre unique espoir dans la vie et à l'heure de la mort. Hostie sainte, notre unique espoir au milieu des insuccès et dans l'abîme des désespoirs. Hostie sainte, notre unique espoir au milieu de la fausseté et des trahisons. Hostie sainte, notre unique espoir au milieu des ténèbres et de l'impiété qui submerge la terre. Hostie sainte, notre unique espoir au milieu de la nostalgie et de la douleur résultant de l'incompréhension de tous. Hostie sainte, notre unique espoir au milieu du travail pénible et de la monotonie quotidienne. Hostie sainte, notre unique espoir au milieu de la destruction de nos espoirs et de nos efforts. Hostie sainte, notre unique espoir au milieu des ravages de l'ennemi et des efforts de l'enfer. Hostie sainte, j'ai confiance en vous lorsque les fardeaux dépasseront mes forces et quand je verrai l'inutilité de mes efforts. Hostie sainte, j'ai confiance en vous lorsque les orages secouent mon cœur et que mon esprit effrayé penche vers le doute. Hostie sainte, j'ai confiance en vous lorsque mon cœur va frémir et que la sueur mortelle mouillera mon front. Hostie sainte, j'ai confiance en vous lorsque tout sera conjuré contre moi et que le sombre désespoir envahira mon âme. Hostie sainte, j'ai confiance en vous lorsque l'accomplissement des vertus me semblera difficile et que la nature se révoltera. Hostie sainte, j'ai confiance en vous lorsque mes fatigues et mes efforts seront méconnus des hommes. Hostie sainte, j'ai confiance en vous lorsque vos jugements retentiront sur moi. Alors j'aurai confiance en votre miséricorde sans limite. Que Dieu vous bénisse. Au revoir.
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3: C'est un troisième entretien de cette série des clés pour vivre. Vous découvrez cette semaine Bernard Yanta, toujours au micro avec, j'ai presque envie de parler, on pourrait parler de vocation, on en reparlera peut-être. Il y a cette passion que vous avez, qui est profonde, une passion pour la nature, pour les oiseaux, les paysages, le silence. Et si contempler était une manière aussi d'apprendre à vivre. Voilà, vous apprenez à accompagner les personnes que vous soignez, voilà. Donc, à vivre aussi les derniers instants aussi d'une vie et d'un parcours de vie jusqu'à ce dernier souffle. D'où vous vient cet amour? Parce qu'on va parler, avant de parler de cette transformation d'un pèlerinage à Assise avec François, il y a cet amour, l'homme que vous êtes, le soignant que vous êtes, l'écoutant avec l'empathie que vous avez pour vos patients, mais dans cette juste distance, il y a aussi un amour, au fond, permettez-moi d'employer, pour la création. Voilà. D'où vous vient cet amour pour cette création? Avant de parler de François d'Assise.
4: Ça se rejoint. Hein.
3: Je sais bien, j'y viens tout doucement.
4: Fortement, ça se rejoint.
3: Je vous apprivoise, je très, vous observe.
4: Très, très fortement.
3: Et je vous apprivoise, oui.
4: D'Assise. Ben, en fait, j'ai eu la chance de grandir dans un lieu béni de Dieu, à 50 mètres d'une rivière, à 200 mètres de la mer Méditerranée. Et sur les derniers contreforts de la chaîne des Pyrénées qui se jettent dans la mer, donc forcément on est baigné par la nature dans cet endroit. Donc après j'ai plein de petits d'anciens amis qui n'ont pas suivi ce chemin, hein, malgré qu'ils avaient toutes les clés pour apprécier ces lieux, hein. Mais bon, après j'ai été bien servi à ce niveau-là. Je suis un peu militant écologiste, hein. Tout n'est pas défendable en écologie, mais souvent protéger l'environnement dans lequel on vit, ça coule de du bon sens quand même, hein, ça. Et de plus en plus à notre époque, hein, où on est confronté à des difficultés environnementales, hein. Pour moi, ça coule de source que de protéger vraiment l'endroit où vous vivez et prendre soin de toutes ces créatures. Hein. C'est vraiment une évidence, quoi. Pour moi, ça m'a jamais quitté.
3: Vous nommez le soin, vous, dans votre métier, vous prendre soin aussi de ces patients, voilà, comme prendre soin de notre mère, la création.
4: Bien sûr.
3: On n'en prend pas soin.
4: Mais non. Non.
3: Et on ne sait pas contempler, on ne sait plus regarder cette création.
4: Et en tant que soignant, là, on peut faire une relation vraiment facile et directe. Beaucoup de pathologies, beaucoup de maladies sont dues à un bouleversement environnemental, hein, que ce soit par les pollutions, la qualité des eaux, le dérèglement climatique, là, j'invente rien, quoi. Hein. Donc ça, je le retrouve dans les maisons. Hein, ceux qui ont manipulé des pesticides pendant de nombreuses années et à qui je vais faire des soins parce qu'ils ont attrapé un cancer, là, c'est pas de la fabulation, quoi. C'est vraiment une relation directe de cause à effet, quoi. Ou de effet à cause. Hein. Donc ça, je le vois et forcément ça me touche, hein. Parce que la création, c'est un tout, hein, de la toute petite.
3: On parle prendre soin des malades comme prendre soin de notre création. Pour prendre soin d'un malade, il faut savoir apprendre à l'écouter. peut-être le regarder. Est-ce que l'homme moderne d'aujourd'hui n'aurait-il pas lui aussi besoin peut-être de faire silence pour contempler cette création à nouveau et écouter cette création qui est en train aussi de nous parler, malheureusement, et ça c'est l'humanité, c'est la planète entière aujourd'hui qui parle, hein. elle crie au secours.
4: Tout à fait. Personne, enfin, beaucoup de personnes ne savent pas ouvrir leurs yeux et voir les choses. Hein. On a un peu sombré dans l'immatériel, dans le virtuel, c'est effroyable. Hein. C'est un peu, c'est très dur. Alors que les choses simples, que les vraies choses. Hein. Parce qu'une hirondelle, une fleur, une rivière qui coule, ça c'est la réalité, ça c'est la vérité. Là ça ment pas, hein. ça ment pas, hein. Le soleil qui se lève, la lune qui apparaît, c'est ça la vérité. Là ça ment pas, hein. On manque l'observation, on manque le silence, on manque la contemplation, tout ça, ça a disparu. Alors que c'est vraiment, c'est le fondement de la création, quoi. C'est un tout, ça fait partie de nous, on est un tout.
3: Alors avec cet amour au fond pour la création, des oiseaux, de l'écoute d'une rivière aussi, peut-être, non pas l'écoute peut-être de Dieu ou du souffle de Dieu ou d'un bruissement. Est-ce que vous pouvez dire que vous étiez, sans le savoir, un contemplatif de cette création? Cette création qui, on va le découvrir, hein, dans les entretiens qui vont suivre, hein, cette création va venir vous parler, vous rencontrer, vous allez pouvoir nommer Dieu. Mais étiez-vous un contemplatif quand vous regardiez peut-être la beauté de la création?
4: Je pense que tout petit, oui, je l'ai toujours été, en fait. J'étais un peu, on va pas dire isolé, mais un peu... très observateur, mais de tout petit, hein, je me vois observer tout un tas de choses, hein. Après, c'est sûr que j'avais les clés qui me facilitaient avec une rivière à 50 mètres, oui. Des grenouilles, des serpents et des libellules, forcément j'étais
3: éveillé.
4: J'étais obligatoirement éveillé. Je passais des heures dans l'eau à observer les poissons et les tous les animaux.
3: Permettez-moi, je fais un parallèle en vous écoutant. Je ne perds pas de vue aussi l'homme soignant que nous avons eu au début de cette série. L'homme soignant, infirmier libéral qui visite et qui écoute, hein, qui regarde, qui observe bien son patient, qui l'écoute. Tout comme un peu, vous pouvez décrire et très bien cette nature. Hein. Donc l'observer et la contempler. Voilà, on ne sait plus contempler, au fond, la maladie du monde, du siècle.
4: Et pourtant, c'est la même chose, hein. C'est prendre le temps.
3: Prendre le temps.
4: Prendre le temps d'ouvrir les yeux. Pardon. D'ouvrir les yeux et de contempler, oui. De contempler dans une optique thérapeutique, mais aussi dans une optique, comme vous dites, contemplative.
3: Permettez-moi, est-ce que cette contemplation que vous avez eue au fond depuis votre plus tendre enfance n'a pas été la clé aussi de votre durée dans le métier de soignant, en vous écoutant?
4: Je pense, parce que je pense que c'est vraiment, on peut mettre en relation un peu ces deux mondes qui ne font qu'un. Je pense que c'était une continuité, ça m'a beaucoup aidé, oui. Je sais que je me battais avec mes copains qui malmenaient les grenouilles dans la rivière qui faisait du mal à essayer d'écraser un scarabée.
3: Il y avait un certain François d'Assise déjà dans votre cœur.
4: Je pense que c'est pour ça que je suis rentré vraiment en osmose dès que j'ai connu...
3: Alors on va en parler,
4: Oui.
3: Mais pas maintenant, car c'est la fin de ce troisième entretien des clés pour vivre. On trouve des clés, et puis vous nous rappelez aussi par votre expérience professionnelle et votre amour de la création, combien au fond les deux se rejoignent un peu. C'est l'écoute, hein. On écoute, on regarde, et donc on contemple. Et cette contemplation peut conduire aussi à une intériorité et un silence. Et aujourd'hui, on prend, oui, vous l'avez rappelé, on ne sait plus trop prendre ce temps. On court, on court. Et des minutes sont précieuses. Alors prenons le temps peut-être de contempler à nouveau la beauté de la création. Regarder un oiseau, un petit papillon, une libellule, une coccinelle ou une grenouille. Ou un serpent, un peu moins pour moi, les serpents, mais une petite coccinelle, un papillon à contempler, oui. Bernard Yanta, je vous propose de vous retrouver dès demain, et c'est un petit voyage du côté de Assise, et puis de François d'Assise, voilà, avec plein de belles choses encore à témoigner. À demain, même lieu, même heure.
4: Merci, à demain.

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2: Prêcher dans le désert. Parler pour rien ou pour personne, tenter de se faire comprendre, essayer de convaincre sans résultat un public dans une complète indifférence, quelle frustration! C'est souvent le cas de bien de parents ou d'enseignants qui ont déclaré un jour avoir l'impression de prêcher dans le désert, tant ils avaient l'impression de parler dans un endroit entièrement dépeuplé. L'expression « prêcher dans le désert » nous vient tout droit de la Bible, mais telle que nous l'employons aujourd'hui, elle est bien éloignée de son sens originel. Ouvrons donc la Bible, plus précisément dans la seconde des trois parties du livre d'Isaïe, qui compose ce livre, aussi appelé « Livre de la consolation d'Israël ». Nous sommes à l'époque de l'exil, période difficile pour le peuple hébreu déporté à Babylone. Jérusalem, prise par les armées du roi Nabucodonosor II, se retrouve alors sous la domination d'une puissance étrangère. Mais le prophète leur assure que Dieu continue à veiller sur eux. Il les exhorte à se préparer pour l'accueillir et leur dit « Une voix proclame, de point ouvrez les guillemets, dans le désert, préparez le chemin du Seigneur, tracez droit dans les terres arides une route pour notre Dieu. » Isaïe, chapitre 40, verset 3. Et non, une voix proclame dans le désert qui pourrait faire penser à une voix qui parle dans un endroit désert, donc entièrement dépeuplé. Nous en avons la confirmation dans l'Évangile selon saint Matthieu, mais aussi de Marc et de Luc, à propos de Jean-Baptiste que l'on décrit comme « la voix qui crie dans le désert », le désert figurant la désolation du peuple hébreu et non un endroit où l'on ne rencontre personne. Saint Marc précise dans son évangile que, je cite, « Toute la Judée, tous les habitants de Jérusalem se rendaient auprès de lui et ils étaient baptisés par lui dans le Jourdain en reconnaissant publiquement leurs péchés. » Marc, chapitre 1, verset 5. Lorsque ce dernier appelait les hommes à se convertir dans le désert, on constate bien qu'il ne parlait pas pour rien. Au contraire, ce sont de véritables foules qui accourent, l'écoutent attentivement et viennent à lui pour être baptisés. Ils ne rencontrent ni indifférence, ni rejet, ni solitude. Le prophète est même tellement écouté que ses propos dérangent et il est jeté en prison pour avoir dénoncé la conduite d'Hérode qui a épousé sa belle-sœur Hérodiade qui finira par le décapiter pour se venger. Aujourd'hui, l'expression a perdu toute connotation religieuse. Elle reprend l'image biblique, mais au fil du temps, elle signifie plutôt « parler dans une zone inhabitée », ce qui revient à ne parler à personne et implicitement à ne pas être entendu ou bien compris, même si l'on est entouré. En espérant que ce n'est pas le cas aujourd'hui, au moment où je vous parle, et que les auditeurs auxquels je m'adresse seront tout ouïes en écoutant l'explication de l'expression « prêcher dans le désert ».

L'ange du Seigneur annonce à Marie qu'elle serait la mère du Sauveur, et elle conçut du Saint-Esprit. Voici la servante du Seigneur, qu'il me soit fait selon ta parole. Et le Verbe s'est fait chair, et il a demeuré parmi nous. Je vous salue Marie, pleine de grâce. Le Seigneur est avec vous. Vous êtes bénie entre toutes les femmes, et Jésus, le fruit de vos entrailles.

0: Que ta grâce, Seigneur, se répande dans nos cœurs. Par le message de l'ange, tu nous as fait connaître l'incarnation de ton Fils bien-aimé. Conduis-nous par sa passion et par sa croix jusqu'à la gloire de la résurrection. Par le Christ, notre Seigneur. Amen.
1: Et c'est avec un petit bug informatique que nous allons débuter cette émission. Bonjour à toutes et à tous, soyez les bienvenus. Juste le temps à ce que l'ordinateur et l'informatique reviennent à de bonnes conditions. Le sommaire de ce magazine, d'ici quelques instants, nous partirons découvrir une société sur Pau qui vous propose, pour les personnes qui sont âgées, de pouvoir rester le maximum chez eux. Alors cette société, on a toujours peur des fois d'avoir des artisans ou des personnes qui viennent et qui donnent des conseils et se faire quelque part avoir. Eh bien cette société vient chez vous, elle établit les travaux qu'il faudrait faire pour que vous puissiez rester le plus longtemps chez vous. Et ensuite, eh bien, elle vous met en relation avec des artisans et vérifie d'ailleurs les devis. Ça s'appelle Dom et Vie et on découvrira cette structure dans quelques instants. Et puis, nous aurons également, nous partirons pour le Gers où il y a eu une manifestation qui s'est déroulée lundi soir devant le tribunal, puisque comme partout en France, lundi a eu lieu un rassemblement devant un tribunal d'Auch pour réclamer l'adoption rapide de la loi intégrale contre les violences sexistes et sexuelles. Cette mobilisation, initiée dans le sillage de l'affaire Liana, est organisée par les coalitions féministes et des associations comme la Fondation des femmes, qui vise à maintenir la pression sur les parlementaires au moment où le texte transpartisan porté par la députée Céline Thiébaut-Martinez entre en examen en commission spéciale à l'Assemblée nationale. Et puis un jour, un livre en auteur, Diego Arrabal, sera avec un grand avocat parisien qui a écrit un livre, ou plutôt des nouvelles. Il nous parlera aussi à travers ses nouvelles de son métier d'avocat. Voilà, tout cela c'est à suivre sur Radio Présence.
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1: Près de 20% de la population âgée de 60 ans et plus vivent dans les Pyrénées-Atlantiques et font partie des territoires où le vieillissement s'accélère le plus. On va découvrir aujourd'hui avec cette interview une société qui s'appelle Dom et Vie. Et j'ai le grand plaisir d'avoir Yann et Xavier d'Artigenave. Bonjour.
3: Bonjour.
4: Oui, bonjour.
1: Vous êtes tous les deux frères, c'est ça, si j'ai bien compris.
3: C'est ça, tout à fait.
1: Alors, on va partir à la découverte un peu de cette structure. Vous proposez quelque chose d'innovant. C'est que vous voulez accompagner les gens qui vieillissent et qui ont besoin d'une adaptation de leur domicile pour rester le plus longtemps à domicile. C'est ça, hein ?
3: Oui, c'est ça, tout à fait. On accompagne du coup les personnes qui vieillissent, mais aussi les personnes à mobilité réduite.
1: Ah oui.
3: Voilà, notre but, c'est vraiment d'accompagner les personnes qui sont dans le besoin pour adapter leur logement.
1: Alors, on va un peu décrypter comment ça se passe. Si moi, demain, par exemple, mes parents ont besoin d'adapter leur maison, je viens vers vous et qu'est-ce que vous allez concrètement me proposer ? Qu'est-ce que vous allez faire pour moi ?
3: Alors, nous, on va venir chez vous et on va réaliser un diagnostic du logement. Donc, on va étudier toutes les pièces qui ont besoin d'être adaptées. Et on va proposer des aménagements sur mesure, allant de la douche sécurisée au monte-escalier, des barres d'appui, mais aussi tout ce qui est domotique. On fait également des salles de bain PMR et des élévateurs. Voilà ce qu'on va faire dans un premier temps sur la partie diagnostic, mais on fait aussi un accompagnement sur tout ce qui est financement, pour vraiment être référent de A à Z et pouvoir vous accompagner tout au long de l'adaptation du domicile.
1: Alors, vous allez accompagner donc ces personnes, effectivement, à faire ce diagnostic. Vous allez aussi leur conseiller, je pense, quelque part, de trouver donc aussi les aides qu'ils ont besoin et les artisans pour réaliser ces travaux. Ce n'est pas vous qui le faites.
3: Alors, nous, on travaille avec des artisans locaux, effectivement. Donc, on gère tout ce qui est contact avec ces artisans. On est les référents et c'est aussi la même chose sur la partie financement. On va chercher les aides ensemble, voir en fonction des situations des différentes personnes ce au quoi elles ont droit et les accompagner dans la rédaction de ces aides. Donc toutes les démarches,
1: c'est-à-dire vous allez chercher quoi ? Des aides au département, à l'État, à la commune ?
3: Exactement.
1: C'est ça ?
3: Exactement, c'est ça, on fait le tour de tout le monde pour pouvoir vraiment aller aider au mieux le financement de ces projets pour les personnes.
1: Alors, une fois que donc vous avez fait ce diagnostic, que vous avez vu les personnes, vous avez vu les aides qu'elles ont, vous allez pouvoir passer à la phase suivante, c'est-à-dire que les artisans vont venir, ils vont chiffrer tout ça. Vous allez voir si effectivement aussi les artisans ou les personnes n'exagèrent pas dans les prix, hein.
3: Alors, en fait, nous, on coordonne tout.
1: D'accord.
3: Donc, on réalise ce chiffrage aussi. C'est nous qui réalisons l'ensemble de ce chiffrage. Sur les différents chantiers.
1: D'accord. Alors, du coup, alors, pour bien comprendre, la personne, elle vous règle à vous et vous réglez les artisans ou chaque artisan est réglé par la personne?
4: Oui, alors, si vous voulez, nous, on s'occupe de réunir les devis de tous les artisans avec qui on travaille et c'est nous qui présentons ces devis-là au client. C'est nous qui facturons. Le client, lui, il a un seul intermédiaire.
1: On
4: s'occupe aussi de coordonner tous les travaux et de venir vérifier que tout se passe bien.
1: D'accord. Vous êtes un guichet unique quelque part?
4: Alors, on n'est pas guichet unique. Hein. Nous, le guichet unique de chez France Rénov, notamment, ils ont leur propre partie. Mais nous, en fait, on s'occupe de mettre en lien tous les différents corps d'État et tous les différents les intervenants. Quoi. Voilà.
1: Du coup, vous mettez aussi en relation peut-être avec la famille, si y a la famille. Donc, vous vous rendez bien sur place, vous faites bien les expertises et puis vous faites peut-être des plans, des devis. Puis après, une fois que c'est accepté, on peut passer à la phase, donc regarder sur les aides qu'ils ont droit et le reste à payer, c'est ça, le reste à charge.
4: Voilà, en fait, si vous voulez, donc nous, il arrive souvent qu'on ait affaire aux enfants ou aux petits-enfants, hein. Parce que c'est vrai que des fois, les personnes âgées ont un peu du mal avec notamment ce qui concerne l'informatique. Et on sait qu'aujourd'hui, que 100% des démarches, elles se font informatiquement. Donc, il nous arrive très, très souvent d'être en contact avec les différents membres de la famille. Une fois que les devis sont établis, si jamais ces gens peuvent bénéficier notamment du dispositif MaPrimeAdapt, les devis sont envoyés à travers différentes plateformes et sont contrôlés même par l'État, ce qui nous permet nous aussi de mettre en œuvre différentes les travaux avec différentes préconisations, notamment des préconisations d'ergothérapeutes. Et ces préconisations-là, elles sont contrôlées par des organismes de l'État, que ce soit au niveau de la faisabilité et y compris au niveau des devis du prix des devis des travaux qui sont rendus.
1: Oui, d'accord, oui. Il y a vraiment.
4: Ce qui amène une sécurité au niveau des clients parce que c'est quand même bordé et contrôlé.
1: C'est vrai qu'on a des fois un petit peu peur, hein, quand on a vu les écarts qu'on a pu avoir, par exemple, sur l'isolation avec les primes de l'État, mais souvent il y avait des arnaques derrière. Là, c'est vrai que vous bordez tout ça, hein.
4: Alors nous, clairement, on va avoir deux modes d'intervention. Soit on va intervenir avant des ergothérapeutes, donc on intervient, on fait nos propres préconisations et ces préconisations sont contrôlées par les services de l'État qui eux-mêmes ont des ergothérapeutes, ou sinon on passe après des ergothérapeutes, donc le devis que l'on va mettre en place va correspondre aux préconisations des ergothérapeutes, que ce soit sur des mises en place de WC surélevés, sur des barres de maintien, sur des élargissements de portes aussi pour que les personnes puissent passer avec leur fauteuil roulant. Tout ça, nous, on intervient après préconisation d'un ergothérapeute et notre devis est recontrôlé. Donc, c'est vrai que c'est ultra rassurant pour le client.
1: Ouais, ultra rassurant. Alors, on peut vous trouver un peu partout, hein, dans tous les départements. Là, on est, bien sûr, votre agence se trouve en Gaïs, on l'a dit tout à l'heure, dans les Pyrénées-Atlantiques. Et il y a des agences Domévie dans chaque département. Vous disiez que dans les Hautes-Pyrénées, il y en avait un. Dans le Gers aussi?
4: Voilà. Aujourd'hui, Domévie, c'est près de 70 agences. Donc, nous sommes aujourd'hui sur en Gaïs. J'en profite, justement, que vous parliez de la... du placement de notre agence, on va ouvrir un showroom à Sercassette le mois prochain pour que les gens justement puissent venir se rendre compte des différentes installations que l'on peut proposer, que ce soit des douches, des montes-escaliers. Donc en plus, nous, de notre agence à Sercassette, effectivement, vous avez une agence à Tarbes avec Sonia et Stéphane. On parlait du Gers aussi, c'est Yannick qui est dans le Gers. Et aujourd'hui, on couvre vraiment tout le territoire. Je sais même qu'il y a une agence qui va s'ouvrir le mois prochain sur Bayonne.
1: Sur Bayonne, sur le Pays Basque, d'accord.
4: Voilà. Alors aujourd'hui, nous, on est tous des indépendants, mais on s'appuie du réseau Domévi qui nous permet justement d'avoir accès à toutes ces informations, à tous ces produits qui nous permettent de réaliser et de répondre à toutes ces demandes.
1: Quelles sont peut-être les demandes qui reviennent le plus? Qu'est-ce qui revient dans l'adaptation d'un logement? C'est quoi? C'est souvent la douche? C'est les sanitaires? C'est quoi?
4: Oui, clairement aujourd'hui, la pièce où il y a le plus d'accidents, c'est la salle de bain. Oui. Il y a quand même plus de 2 millions de personnes de plus de 65 ans qui chutent chaque année. Les principales chutes, elles se passent dans la salle de bain, lorsqu'ils doivent enjamber leur baignoire notamment ou sortir de leur baignoire. Les baignoires, c'est des éléments sanitaires qui glissent énormément. Donc nous, notre 70% de notre métier, c'est de la transformation de salle de bain. On enlève les baignoires pour mettre des receveurs antidérapants, des sièges douche, des barres d'appui.
1: D'accord. Oui, et vous accompagnez ça. Alors, c'est vrai que des fois, on a peur de rentrer dans des travaux sur des maisons peut-être qui sont âgées, des maisons vieilles, mais vous rassurez, c'est quand même

0: 4 rue de la Plaine, à Angais, dans les Pyrénées-Atlantiques. Vous avez donné, il suffit de taper DOM et VIE, D-O-M E-E-T et V-I-E, bien sûr. Et on recherche sur le moteur de recherche et on arrive à trouver les adresses des départements pour les gens qui nous écoutent dans notre région. Hein.
1: Oui, oui, tout à fait. Alors, nous recevrons avec plaisir. Nous nous déplaçons aussi à domicile. Hein. C'est même 99% du temps, c'est plutôt nous qui venons à domicile pour voir ce qu'il y a à faire exactement. Et à partir du 2 mars, eh bien oui, nous serons donc par contre aux 4 impasses du Muguet à Serre-Castet. Voilà.
0: 4 places.
1: Et là, les gens pourront venir nous voir dans nos bureaux. On ouvre des nouveaux bureaux à Serre-Castet.
0: Très bien. Et si on veut rentrer en contact par téléphone pour avoir plus de renseignements, comment on peut faire?
1: Alors, eh bien, donc les gens peuvent nous appeler. 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
0: 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On aura un des deux frangins, c'est ça, hein?
1: Exactement.
0: Un grand merci à tous les deux. Bien sûr, on pourrait parler plus longuement, hein, mais on a compris vraiment votre dispositif qui est unique et qui est plutôt bien, hein, et qui est plus rassurant à la fois pour les personnes âgées, mais également pour la famille. Vous avez dit les enfants, les petits-enfants, les aidants. Si on veut avoir une vraie expertise, un coût des travaux qui est contrôlé, et si on veut savoir aussi à quelles sont les aides qu'on a droit, eh bien, on vient vous voir, on vous appelle, vous venez à domicile, hein, si je résume, vous faites une expertise et puis vous dites ce qui a lieu de faire, hein, c'est ça, hein?
1: Oui, voilà, tout à fait. Alors nous, il faut aussi savoir que cette visite, elle est totalement gratuite, ça n'engendre aucun coût. Et on s'occupe effectivement de vous donner des infos sur toutes les aides qui sont disponibles. D'accord. En fonction de l'endroit où vous vous situez. Et on vous fera un devis. On a aussi un logiciel qui nous permet de faire des plans 3D. Donc ça nous permet d'avoir un rendu aussi photographique à la sortie du rendez-vous. On sait à quoi va ressembler notre salle de bain dès lors que les travaux seront effectués.
0: D'accord. Eh bien, écoutez, ben voilà, si vous voulez pas, parce que c'est compliqué de trouver des artisans, de s'occuper de tout ça, de la paperasse, et puis du suivi des travaux, eh bien voilà, on vient vous voir, Dom et Vie, Yann et Xavier d'Artigenave. 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
0: 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Voilà. Merci beaucoup à tous les deux. Bon courage à vous. Et puis, eh bien, j'espère que le téléphone va sonner et que vous allez pouvoir aider des personnes donc à pouvoir rester au moins au maximum le maintien à domicile chez eux, là où ils sont peut-être le mieux.
1: Merci beaucoup.
0: Au revoir.

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1: Lundi soir, comme partout en France, a eu lieu un rassemblement devant le tribunal d'Auch pour réclamer l'adoption rapide de la loi intégrale contre les violences sexistes et sexuelles. Cette mobilisation, initiée dans le sillage de l'affaire Liana, est organisée par les coalitions féministes et des associations comme la Fondation des femmes, vise à maintenir la pression sur les parlementaires au moment où le texte transpartisan porté par la députée Céline Thiébaut-Martinez entre en examen en commission spéciale à l'Assemblée nationale. Je vous propose d'écouter Laurence et Magali du collectif Solidaire et Fabrice Lamarque, secrétaire général de la CGT Gers. Ils sont tous au micro de Pauline Cazier.
2: Ben pour l'instant, rien, puisque la loi va être discutée au mois d'octobre. Voilà. Et on sent que pour l'instant, le gouvernement est quand même sur le recul. Ce qui n'a pas changé, c'est qu'il désigne toujours des personnes, mais pas un système. Et ça n'a pas changé. Et que nous, on dénonce un système, on dénonce un manque de moyens, et on dénonce une société patriarcale qui, tout à l'heure, Fabrice parlait de solidarité de classe. Et on sent qu'on y est, et l'affaire Weinstein le montre, hein, parce qu'effectivement, c'est des puissants qui se sont solidarisés pour faire ce qu'ils ont eu à faire, pour faire du fric sur des jeunes filles quand même. Hein. Voilà. Il y a une vraie attente parce que, ben, oui, bien sûr, parce qu'on sait que les mentalités, elles peuvent changer avec des lois, avec des discussions, et que c'est ça qu'on attend, oui. On attend plus de prévention et peut-être moins de discours un peu couperés, de dire c'est la faute de l'un ou l'autre, et de montrer que les prédateurs, ils sont, y a quelque chose qui ruisselle. Là, pour le coup, ça ruisselle. Ce qui ruisselle bien, effectivement, c'est l'impunité des puissants qui ruisselle sur l'ensemble de la société. Voilà.
3: Les points de cette loi intégrale, est-ce que vous pouvez nous en citer quelques-uns ? Est-ce qu'il y aura un changement du code civil, pénal ?
4: Il y a quelques avancées, notamment en termes de prise en compte de la parole des victimes, pour éviter toutes les victimisations secondaires, on va dire, parce qu'elles ont été maltraitées par le système judiciaire. Donc il y a quelques éléments de prévention aussi dans l'éducation. Donc c'est pour ça qu'on parle quand même d'avancées, mais très clairement, pour le moment, c'est en deçà de ce que nous, on souhaite. Et on se dit quand même, c'est l'occasion ou jamais de faire une grande loi ambitieuse pour ne laisser aucune victime sur le bord de la route. Et ce que l'on craint, c'est qu'avec ce projet de loi qui ampute déjà un petit peu les propositions de la coalition féministe et enfantiste, bien c'est qu'il y ait des victimes qui ne soient pas réellement protégées. C'est pour ça qu'on pousse. C'est vrai, c'est encore un peu difficile d'en parler puisque aujourd'hui encore il y a eu une commission, donc il y a certainement des avancées. Donc peut-être que ce que je vais vous répondre est faux là aujourd'hui. Mais donc dans les mesures supplémentaires que nous on souhaiterait, ben là, je parle pour la CGT, donc pour le monde du travail, c'est que dans le travail, il y a un peu plus de pouvoir pour les inspections du travail, un peu plus de pouvoir pour les médecines du travail, un peu plus de pouvoir pour les représentants des personnels. Vous savez que par exemple les CHSCT avaient été supprimés et qu'ils pouvaient avoir là un lieu pour que les victimes soient entendues éventuellement. Voilà, il y a tout un tas comme ça d'aspects travail qui sont plutôt oubliés.
5: Justement, aspect travail qui est plutôt oublié, un parquet d'Auch qui, depuis l'affaire Liana, s'est appauvri avec le départ d'une procureure qui n'a pas encore été remplacée. Il y a aussi une substitut du procureur qui est en arrêt maladie. Justement, est-ce qu'on ne s'est pas servi de fusible ?
6: Ils ont utilisé le tribunal, ils se sont dit c'est la faute du tribunal, mais en fait il faut que l'État aussi porte la responsabilité de ce qu'il est en train de faire. C'est l'État aussi qui est responsable, c'est pas que les gens qui travaillent au tribunal qui font ce qu'ils peuvent avec les moyens qu'ils ont et le personnel qu'ils ont, qui manque à mon avis beaucoup. Et on demande aussi de la prévention au niveau de l'éducation, au niveau des forces de l'ordre qui ne sont pas forcément formées pour recevoir les plaintes. On l'a vu, il y a quand même eu des dysfonctionnements au niveau de la prise de plaintes sur certains commissariats. Et voilà, on entend plus de prévention et il faut que l'État amène une réponse en fait, qui soit à la hauteur de ce qu'on demande. En fait. Ce n'est pas juste taper sur quelqu'un au tribunal, ce n'est pas suffisant ça. Ce n'est pas recevable en fait.
5: Il y a un événement qui vous a fait réagir aussi, c'est la venue vendredi d'un influenceur, acteur pornographique également, Et je crois qu'il est visé, pardon, pas condamné, mais qui est visé par des plaintes.
2: Oui, par une plainte pour viol, oui. Oui, oui. Alors ça, moi je l'ai appris hier, hein, donc je ne peux pas en parler plus. Mais effectivement, on est dans ce système où effectivement, des présumés violeurs, enfin en tout cas des gens contre qui on porte plainte pour viol, eh bien eux, ils ont pignon sur rue, ils peuvent faire des concerts, bon, on le voit. Hein. Et alors que les victimes, elles sont en souffrance, et il faut en plus qu'elles se taisent parce qu'elles sont accusées de vouloir gagner des sous, de vouloir acquérir de la célébrité. Et c'est ça qu'il faut renverser, en fait. C'est que quand on dit que la peur change de camp, c'est vraiment ça qu'il faut qu'on fasse. Voilà. C'est les présumés coupables qui doivent faire profil bas face à la souffrance de femmes qui portent plainte. De femmes ou d'enfants, d'ailleurs. Ou de petits, fait, d'enfants, des garçons. Oui. Et c'est quand on voit par exemple Morandini qui est resté je ne sais pas combien de mois après sa condamnation, qui est resté à la télé. Là, il a été mis de côté quelques temps et là, et du coup, il revient encore une fois. Là. Je sais pas, c'est des choses qui sont scandaleuses. Et ça participe d'un système d'impunité. Voilà, vraiment. Voilà.
3: C'est ça. Sur les manifestations dans les semaines à venir, tous les lundis, vous appelez à manifester devant le tribunal. C'est en fait un mouvement national aussi.
2: Oui, qu'on relaye, oui. Oui, oui, c'est un mouvement qu'on relaye, tout à fait.
3: Et justement, cette loi intégrale, elle sera étudiée jusqu'au mois de février.
2: Oui, c'est ça, oui, jusqu'au mois de février. Donc, on se réunira tant qu'on n'obtiendra pas satisfaction.
1: Voilà. Voilà, vous avez pu entendre Laurence et Magali du collectif Solidaire et Fabrice Lamarque, secrétaire général de la CGT Gers. Ils étaient au micro de Pauline Cazier, notre correspondante dans le Gers.
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1: Dans quelques minutes, on retrouvera le duo célèbre Diego Arrabal et Philippe Leny pour un jour, un livre, un auteur. Mais pour l'instant, petit point sur l'actualité. On retrouve pour cela Éric Leclerc pour l'actu régionale à la mi-journée. Bonjour Éric.
7: Bonjour, grève illimitée à l'école Ada Lovelace à Toulouse depuis lundi pour 5 accompagnantes des élèves en situation de handicap. Elle dénonce le manque d'accompagnants dans cet établissement qui compte 5 personnes pour 11 enfants, ce qui ne permet pas de répondre correctement aux besoins de chaque enfant ni de garantir des conditions d'accompagnement adaptées. Ce jeudi, l'équipe enseignante se joint au mouvement de grève. L'école n'accueillera aucun élève. Ce sont 105 hectares de végétation qui ont été détruits par les flammes depuis vendredi dernier sur la commune de Bareil dans les Hautes-Pyrénées. Les opérations de lutte contre le feu sont difficiles et s'effectuent dans des conditions météorologiques défavorables. Les secours des Hautes-Pyrénées sont renforcés par un détachement d'intervention héliporté lourd composé de plusieurs personnels des départements des Hautes-Alpes, des Alpes-Maritimes, du Gard et du Var. Le département a également été renforcé par des sapeurs-pompiers de l'Ariège et de la Haute-Garonne depuis hier. 3 hélicoptères ont été engagés sur place. Dans un contexte bien chargé pour les sapeurs-pompiers, ces derniers ont entamé hier un mouvement de grève national. Ils demandent des moyens humains et la revalorisation des conditions de travail, la santé et la sécurité de tous les agents sur le terrain et le financement pérenne des services d'incendie et de secours. Aujourd'hui, on compte plus de 256 000 sapeurs-pompiers en France, dont 53 453 sont des femmes, 78% des sapeurs-pompiers sont volontaires, 17% sont professionnels et 5% sont sapeurs-pompiers. Pompiers militaires. Le tribunal de commerce de Toulouse s'est réuni hier matin à l'occasion d'une nouvelle audience portant sur le projet de reprise de Fibre Excellence Saint-Gaudens. Les industriels aux côtés de la région Occitanie demandaient un délai de 3 mois supplémentaires de poursuite d'activité pour finaliser leur projet de reprise. Cette demande rendue possible par les financements mobilisés par la région et l'État pour assurer la continuité de l'activité jusqu'en décembre a reçu le soutien de l'ensemble des parties. Le tribunal a mis en délibéré cette prolongation de 3 mois et rendra sa décision le 15 septembre prochain. Septembre en or au CHU de Toulouse, c'est une mobilisation de terrain collective et solidaire. Plusieurs rendez-vous vous permettront de mettre en lumière le travail des équipes d'oncopédiatrie et de sensibiliser le grand public au cancer pédiatrique. Demain, une course solidaire organisée par des équipes soignantes avec départ simultané à 18h de l'hôpital des enfants et de l'Oncopole pour une arrivée à l'Hôtel Dieu Saint-Jacques. Et le 22 septembre, présent sur le forum des associations du CHU sur les sites de Rangueil, de Pierre-Paul Riquet et de l'Hôpital des Enfants, une occasion de mieux faire connaître le rôle essentiel des associations auprès des enfants atteints de cancer et de leur famille, mais aussi des équipes hospitalières. L'association Musica Tempo vous présente un concert exceptionnel pour faire dialoguer la musique, le patrimoine et l'émotion, à découvrir ou redécouvrir des œuvres remarquables interprétées par des musiciens et chanteuses de grande qualité au travers de lieux emblématiques. Au programme, le Stabat Mater de Pergolèse par l'ensemble instrumental d'Aveyron et les solistes Marie-Laure Levallois, soprano, et Lise Arbiol, mezzo-soprano. Le concert a lieu samedi 12 septembre à 17h à la Chapelle Royale à Rodez.
1: Et un grand merci à Éric Leclerc pour nous présenter l'actualité. Le retour de l'actu sur Présence, ce sera 13h avec la rédaction française de Radio Vatican. Nous allons partir très très loin puisque nous partons pour la capitale, Paris, car l'invité au téléphone de Un jour, un livre, un auteur est un avocat, un très grand avocat parisien. Il a écrit un livre, un recueil de nouvelles plus précisément, mais je laisse bien sûr à Diego Arabal et Philippe Donny le soin de nous présenter son invité et ce recueil.
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1: Bonjour à toutes et à tous, bienvenue dans cette émission qu'on retrouve avec grand plaisir toutes les semaines. Un jour, un livre, un auteur, Philippe Donny, Diego Arabal, bonjour.
9: Bonjour Diego Arabal, bonjour Philippe Subercase.
10: Bonjour les deux Philippe, bonjour aux auditeurs et aux auditrices.
1: Alors, ce qu'il y a de bien dans cette émission, c'est que nous voyageons et là, je pense que nous partons pour la capitale, Philippe Donny.
9: Exactement, nous partons pour la capitale pour le début de cette 14e saison de Un jour, un livre, un auteur. Nous allons parler d'un recueil de deux nouvelles que j'ai trouvé particulièrement bien écrit tant il est servi par une écriture étincelante. Son auteur est avocat. Il a été bâtonnier de l'Ordre des avocats du barreau de Paris du 1er janvier 2008 au 1er janvier 2010. Puis il a été président du Conseil national des barreaux de 2012 à 2014. Et l'ouvrage qu'il a écrit emprunte beaucoup à l'univers professionnel qui est le sien. La jeune captive de Christian Charrière-Bournazel, publié aux éditions Marie-Romaine. Bonjour Christian Charrière-Bournazel.
11: Bonjour monsieur.
9: Comme je l'ai précisé dans mon propos liminaire, vous êtes avocat et tenez-vous bien, je me suis toujours posé la question de savoir comment pourrait évoluer la relation professionnelle entre un avocat et sa cliente dès lors qu'une relation intime se tisserait entre eux. Et c'est justement le thème de la première nouvelle de votre recueil de nouvelles « La jeune captive ». J'ai trouvé cette histoire passionnante et je vais lire, avant qu'on commence l'interview, la quatrième de couverture de La jeune captive, publiée aux éditions Marie-Romaine. Si la passion amoureuse est à 18 ans le prix à payer pour l'apprentissage de la joie et du plaisir, elle est 20 ans plus tard un départ pour des galaxies inconnues à travers l'infini de l'espace et du temps. Et tandis que le jeune fauve au cœur tendre n'a rien à craindre de ses larmes à l'heure où elle féconde sa vie future, l'autre quitte pour toujours et sans bagage le monde fini de sa maturité. Un avocat de renom, respectable et envié, tombe passionnément amoureux de sa jeune cliente, incarcérée brièvement pour une faute vénielle. C'est alors que commence la descente aux enfers de cet homme foudroyé. Plus qu'un nouvel avatar du démon de midi, il s'agit ici d'un portrait tout ensemble pudique et sans complaisance, servi par une langue étincelante, ce que je confirme par rapport à la quatrième de couverture écrite par votre auteur. Alors, une question pour commencer, Christian Charrière-Bournazel. Est-ce que toute ressemblance avec un avocat ayant réellement existé ne serait que pure coïncidence ?
11: Non, non, il n'y a pas de coïncidence, cher monsieur. C'est une histoire que j'ai en effet vécue en 1986. Ça fait déjà 40 ans.
9: D'accord.
11: Et j'ai connu cette jeune personne sur la recommandation de quelqu'un qui lui avait proposé de me prendre comme conseil à l'époque où il était détenu. Et je n'avais pas soupçonné un instant que je puisse concevoir pour elle une passion qui n'est pas allée au-delà de ce que j'ai ressenti et à quoi elle n'a répondu que par la négative. Et ça ne s'est pas fait du jour au lendemain, puisque je n'ai pas mélangé ce qui était de l'ordre de la défense que je lui ferais comme professionnel et ce qui était de l'ordre de ma vie intime, personnelle, avec très certainement quelque chose qui me renvoie à Racine, Jean Racine, lorsque Brutus dit à Néron, on n'aime pas Seigneur si l'on ne veut t'aimer. Et cette histoire fait que ma vie a été totalement transformée à partir du moment où elle m'a dit non, et je ne lui ai posé la question qu'après que j'avais terminé ma mission auprès d'elle comme professionnel. Ma vie a été totalement bouleversée, le monde est devenu gris, noir, je ne voyais partout que des vieillards, et j'étais moi-même dans une sorte d'autre monde, en effet, une autre galaxie, celle de la souffrance, de la déception, de la grisaille définitive d'un cœur brisé.
9: Alors vous auriez pu en faire, c'est là où je trouve que votre œuvre est vraiment remarquable, parce que vous auriez pu en faire une biographie qui aurait été, somme toute, je dirais, peut-être pas ennuyeuse, mais en tous les cas, on se serait dit, bon, ok. Sauf que là, vous en faites une histoire étincelante, donc en parlant d'un avocat qu'on n'identifie pas comme étant vous. Je me suis posé la question tout au long du roman. Je vais lire pour qu'on ait une idée, un peu pour donner aux auditrices et aux auditeurs une idée de votre écriture. Je vais lire le début de La jeune captive, donc c'est en page 11 de votre roman. L'année de mes 40 ans me fut symboliquement pénible. La certitude qu'il me restait à courir, que le plus court du chemin me rendit plus désespérante la stérilité de mon passé. À l'évidence de mon déclin s'ajoutait le renoncement forcé à ce que je n'avais plus ni le temps ni les moyens de devenir. J'avais rêvé théâtre, littérature, je mourrais avocat. Je disais adieu à mon adolescence à l'heure même où se dessinaient les rivages de ma mort. Entre ce départ et cette fin, il n'y avait pas eu de place pour une vie d'homme. De quoi cependant me serais-je plaint ? Une situation convenable dans le monde, les beaux dossiers ne m'avaient pas manqué, comme l'avait écrit un journaliste, ni les honoraires confortables, ni même quelques engagements publics risqués. Je jouissais de la considération de mes amis, de mes clients, de mes confrères. Respectable et envié, je l'étais aussi pour ma famille. Trois fils réussis, une femme charmante. Avec cette naïveté qui ne juge que l'apparence, le monde me voyait doté de tout ce qu'il faut pour être heureux. Et du reste, je ne refusais ni le plaisir d'un manuscrit ou d'un dessin, ni celui d'un voyage lointain, ni la restauration à grands frais d'une maison de famille. Point de liaison tapageuse. Tout concourait à l'harmonie d'une vie bien conduite, jusque dans ses désordres nécessaires et discrètement maîtrisés. Je souffrais cependant. De quoi ? L'avenir m'était ouvert, je le sentais fermé. Mon élection au Conseil national de l'ordre laissait présager une candidature au bâtonnat. On murmurait aussi que les ministres de la gauche, dont plusieurs étaient mes amis ou mes clients, me réserveraient le moment venu une carrière politique. On ne m'imaginait embarrassé que par l'abondance des choix. Or, je n'avais point l'ambition aussi active qu'étaient nombreuses les opportunités. On voit ici la qualité de votre écriture qui, tout le long, illumine les deux nouvelles que vous avez écrites. On parlera de la deuxième nouvelle tout à l'heure, donc une écriture qui a une très grande musicalité. Qu'est-ce que représente pour vous la qualité de l'écriture dans un texte, Christian Charrière-Bournazel ?
11: Elle est essentielle, d'abord parce que on séduit le lecteur avec des mots que l'on choisit, que l'on ordonne, et qui doivent frapper à la fois son esprit et éventuellement son cœur. Mais surtout, je le dis quelquefois, je suis un littéraire égaré dans le droit. Je suis devenu avocat parce que mon père pensait que je devais l'être, comme mon grand-père, comme mon arrière-grand-père, je suis d'une génération d'avocats de père en fils, qui ne sont pas des avocats parisiens d'ailleurs, je suis le premier à être venu à Paris, et j'avais très tôt, dès l'âge de 4 ans, vêtu une robe d'avocat et une toque qu'on avait faite sur mesure pour moi. Mais j'aime mon métier, bien sûr. Simplement, j'ai fait des études de lettres avec passion, et j'ai surtout, depuis l'enfance, aimé les lettres, aimé les poèmes, les textes en prose, et j'ai appris tout ce que j'ai pu apprendre par cœur et qui ont habité depuis des années ma vie intérieure. Et donc, l'écriture est pour moi le meilleur moyen de faire transmettre aux autres non seulement la beauté, mais les vérités auxquelles on est attaché et que l'on a envie de partager.
9: Alors, je vais relire un extrait de votre roman, parce que de votre recueil de nouvelles, pardon, et notamment de cette première nouvelle, donc La Jeune Captive, hein, je rappelle, hein, donc un recueil de nouvelles publié aux éditions Marie Romaine. Je vais lire le chapitre 9, c'est en page 66, et j'ai beaucoup aimé la façon dont vous arrivez à exprimer au travers des mots, avec le pouvoir des mots, ce qui est ressenti à ce moment-là et que l'on ressent avec une force terrible quand on lit cette nouvelle et qu'on va la terminer, où on se dit, en la terminant, moi c'est ce que je me suis dit, waouh ! Je me suis dit, là franchement, il m'a emmené loin. Je lis donc ce passage en page 66. Ton silence m'avait soudainement dépossédé de toi, du monde aussi, puisque tu t'étais confondu avec lui, de moi qui ne vivais qu'en toi. Il m'a lentement détruit de l'intérieur comme un poison dévorant et insupportable qui ne ferait pas mourir. Il s'est durci, semaine après semaine, jusqu'à se calcifier plus dur et plus inaltérable que le granit ou le marbre. Il pèse désormais sur moi, à qui il ne reste plus aucune énergie pour souffrir, comme la dalle soigneusement scellée sur une tombe. Tu as choisi de devenir quintessence de l'absence et du silence. Tu n'as finalement pas plus de consistance que celle de ce sépulcre. En vain imaginerais-je aujourd'hui ta réalité charnelle. Tu es sans visage, sans regard, sans voix. Je ne te cherche presque plus. Par-delà le supplice et comme anesthésié, je contemple celui qui avec toi achève de mourir. Je nous regarde mourir. Quelque effort que je fasse, tu ne parviens plus à renaître dans ma mémoire. Je puis bien te nommer, te parler, te faire asseoir en face de moi inutile. Celui qui t'aime à hurler achève en moi de mourir. Je ne vais avoir aucune pitié de lui, je ne l'entendrai bientôt plus. Je ne suis ni résigné, ni consolé, ni amer. Simplement, je n'ai plus de force. Je parviens, exténué, à la fin de ces lignes. Il me fallait jusqu'à leur terme les griffonner douloureusement, comme l'on va à travers les larmes, au bout de son désespoir. On a vraiment là, je le disais, Christian Charrière-Bournazel, une nouvelle vraiment exceptionnelle. On lit énormément, hein, d'un jour à livrer un auteur, donc on a l'occasion, hein, de pouvoir comparer et mettre en perspective effectivement ce que l'on lit. Là, La Jeune Captive, donc aux éditions Marie-Romaine, c'est vraiment un bijou, quoi. Hein, sur
11: la page. Tout à fait, vous me flattez, je suis tout à fait confus de vos compliments qui me touchent.
9: Voilà, et c'est. Mais je trouve que derrière, vous. Dans ce que vous avez exprimé tout à l'heure, vous avez réussi à faire passer à travers le temps, avec ce pouvoir des mots, effectivement, ce que vous avez ressenti. Et c'est vraiment ce recueil de nouvelles, je le recommande vraiment, avant qu'on parle effectivement de la deuxième nouvelle de votre recueil de nouvelles. Et vous voyez, quand j'ai terminé la première nouvelle, je me suis dit, bon ok, j'ai attaqué la deuxième nouvelle, et je me suis dit... mince, peut-être qu'elle ne va pas être aussi bien et que je vais peut-être m'ennuyer. Et en fait, j'ai trouvé la deuxième nouvelle, Martyr de l'absurde, encore meilleure que la première. Alors la deuxième nouvelle, Martyr de l'absurde, hein, ça met en scène l'amour fou entre un homme et une femme qui ont la particularité d'être cousins germains dans un monde qui rejette cette relation. Même question que pour la précédente nouvelle, comment vous est venue cette idée d'écrire ce très beau texte qui est quand même un manifeste de tolérance, je trouve, pour l'amour. Comment vous est venue l'idée d'écrire ce texte d'un amour entre un cousin et une cousine ?
11: Parce que c'est une histoire de famille. L'homme est en fait l'un de mes deux grands-pères et la cousine dont il était amoureux, et qui était elle-même amoureuse de lui, je l'ai rencontrée à la fin de sa vie dans le Carmel d'Autun où elle avait décidé, ou on l'avait décidé, de s'emmurer pour le reste de ses jours. Et cette histoire poignante, je l'ai entendu raconter très discrètement par mon grand-père, et la religieuse elle-même, lorsque je lui ai rendu visite, elle était déjà très âgée, m'avait parlé de lui en me disant « Votre grand-père m'aimait beaucoup ». Et cette histoire poignante, je ne vais pas la paraphraser maintenant, m'a touché depuis que je l'ai connue. Simplement, j'ai romancé quelque chose qui n'a peut-être pas existé. C'est l'idée qu'ils auraient pu, à un moment donné, avoir une intimité qui aurait fait qu'elle tombât enceinte. Ce n'est pas certain. Mais en tout cas, c'est la seule explication que j'ai trouvée pour expliquer comment, après qu'on les eut fiancés, on est décidé de les faire rompre. Et j'ai pensé que si on les fiançait, c'est parce que il n'était pas pensable qu'elle mit au monde un enfant sans avoir été mariée. Mais ça, je l'ai peut-être inventé. Ce qui est surtout essentiel, c'est cette passion partagée que l'esprit du temps, la perversion religieuse, la religion n'est pas perverse, mais on peut en avoir une perception perverse, a rendu séparés définitivement alors qu'ils s'aimaient et qu'ils auraient pu être les plus heureux du monde.
9: C'est vraiment très émouvant ce que vous nous racontez, Christian Charrière-Bonderzel. On vous écoute avec beaucoup de ferveur. Je pense que, je ne sais pas si Diego Arrabal sera d'accord avec moi, avec beaucoup de ferveur dans le studio, parce que ces deux histoires qui remontent de très loin, qui en fait sont deux histoires vraies, c'est la question que je me suis posée en le lisant. Je me disais, mais Boris Vian disait cette histoire est vraie parce que je l'ai inventée. Ben vous, c'est le contraire. Vous n'avez pas eu besoin d'inventer cette histoire. Elle était vraie, sauf que vous avez su mettre les plus beaux mots pour en parler. Je vais lire un extrait également de cette deuxième nouvelle qui m'a énormément touché, que j'ai trouvé vraiment touchante. Je l'ai relu une deuxième fois pour le plaisir des mots, par rapport à la beauté de l'histoire, par rapport à la tolérance qui s'en dégage, c'est-à-dire on dit à un moment donné, ok, un cousin et une cousine s'aiment, ok, il peut y avoir de la consanguinité, mais à un moment donné, il y a de l'amour entre les deux. Et c'est vrai que vous posez un certain nombre de choses à l'intérieur qui sont très émouvantes, et je vais lire un extrait, moi, vraiment, qui m'a énormément touché, c'est en page 123 de votre recueil de nouvelles. Donc, Martyr de l'absurde. Donc, c'est La Jeune Captive, hein, suivi de Martyr de l'absurde, publié, je le rappelle, pour les auditeurs et les auditeurs, aux éditions Marie Romaine. Je lis cet extrait. Anne-Marie fit une première lettre postée par la tourière pour informer Henri du stratagème. Ainsi, pendant 20 ans, ils s'écrivirent au moins une fois par mois en s'appelant mon oncle, ma nièce. Cet artifice les conduisit à échanger de rôles et de masques comme au temps de leur théâtre. Leurs échanges furent empreints d'une affection sage et retenue. Henri la tenait au courant des péripéties de sa vie quotidienne, de l'évolution de ses fils puis de leur progéniture. Il évoquait parfois les temps heureux de leur enfance sans commettre d'anachronisme. Elle lui envoyait des poèmes pleins de paix, de lumière et d'espérance où l'objet de sa tendresse avait pour nom Jésus. L'année où elle fêta son jubilé après 50 ans de vie monastique, Henri tint à assister à la cérémonie dans la chapelle. Il entendit chanter les saintes femmes de l'autre côté de la grille voilée de noir. La sœur tourière vient lui dire qu'il pouvait converser avec Anne-Marie au parloir. Il s'y rendit. Une autre grille voilée de noir les séparait. Elle parla à la première, le remerciant d'être venu et prenant de ses nouvelles. Elle lui proposa d'écarter le voile. « Pour mon jubilé, je suis autorisé à m'affranchir de la clôture. Nous pourrons ainsi nous voir à nouveau, » dit-elle. « Non, » lui répondit Henri. « Ta voix n'a pas changé, la mienne non plus. Je suis un vieux monsieur de près de 80 ans. Tu as vieilli, toi aussi. Mais nos voix sont restées les mêmes. Je te contemple sans te voir, comme je t'ai toujours connu. » Ce fut leur dernière rencontre. Il retourna à la propriété familiale qu'il ne quitta plus. Il y vivait de ses souvenirs, elle peu à peu privée de ses jambes, poursuivit sa vie démoniale, pieusement apaisée. Vous avez dans ce passage que j'ai lu donc donné à cette personnage, le personnage de la cousine de votre grand-père. Et j'ai eu le sentiment, en lisant cette nouvelle, que c'est un hommage que vous rendez à trois personnes. À votre grand-père, à sa cousine, et la troisième personne, c'est l'amour qu'ils ont ressenti l'un pour l'autre. Est-ce que je me trompe en ayant ressenti ça en lisant votre texte ?
11: Non, non, vous dites vrai. Et si j'ai tenu à tenter de l'écrire pour que ce souvenir ne se perde pas, c'est parce que mon grand-père m'en a parlé, et c'est lui qui m'a raconté cette visite le jour où, fêtant son jubilé, elle avait proposé, autorisé à le faire, à abandonner la clôture pour se regarder. Et j'avais trouvé tout à fait émouvant l'idée que l'on puisse non pas se repaître du visage de l'autre qu'on a aimé, mais d'être transporté par le fait que la voix est la même, comme si l'âme, sans être atteinte par le temps, demeurer éternellement celle de l'enfant, l'adolescent, frappé par l'amour et pétri d'absolu. Et ce détachement du cœur et du corps méritait d'être rappelé.
9: Ah oui, vraiment, moi je recommande. Hein, c'est très émouvant de vous entendre parler, franchement, quand vous parlez de ce livre, parce que je retrouve l'émotion qu'il y a dans ce roman, ou avec le pouvoir des mots. C'est pour ça que tout à l'heure, je vous posais la question de savoir quelle importance vous accordiez à l'écriture. En fait, vous avez mobilisé la langue pour pouvoir, à un moment donné, faire ressurgir une histoire du passé, très franchement, qu'il aurait été dommage de ne pas exhumer. Parce que lire ces deux histoires, je pense que je vais relire l'intégralité de votre recueil de nouvelles, certainement au cœur de l'hiver, quand je serai tranquillement assis au coin du feu, parce que la beauté des mots, la beauté de l'histoire, il n'y a rien de choquant dans ce qu'on lit, la façon dont vous l'écrivez. Voilà, moi, ça m'a transporté. Franchement, je recommande votre recueil de nouvelles aux auditrices et aux auditeurs, Christian Charrière-Bournazel, parce que...
11: Je suis très touché de ce que vous me dites, et je suis un peu confus, car je ne suis pas sûr de le mériter, mais en tout cas, merci.
9: Voilà, c'est vraiment La Jeune Captive, donc suivie de Martyr de l'Absurde, donc aux éditions Marie-Romaine. Vraiment, je recommande ce recueil de nouvelles. Vous avez écrit d'autres ouvrages, Christian Charrière-Bournazel, que celui-ci ?
11: Oui, j'ai écrit également chez les éditions Marie-Romaine un livre sur Georges Bernanos, que j'ai intitulé « Georges Bernanos, pèlerin infatigable de l'espérance ». J'ai consacré mon mémoire de maîtrise de lettres classiques à ce personnage inouï de Bernanos. J'avais intitulé « L'adolescent dans le romanesque de Bernanos ». Et puis j'ai eu l'occasion de faire des conférences sur Bernanos. Et j'ai fait... sous la direction de l'éditrice Madame Marie-Romaine Panier, j'ai fait le livre qui en fait reprend tout ce que j'avais écrit et pensé sur cet auteur admirable, et elle l'a édité, et c'est un livre auquel personnellement j'ai attaché beaucoup de soins et d'importance. Et puis j'ai également écrit un autre livre qui n'a rien à voir, qui est un livre d'imagination. Je suis très hostile comme avocat à la prison, et surtout à la manière dont elle est gérée et vécue. Et donc, j'ai écrit un journal qui est intitulé « Perpétuité ». C'est le journal d'un condamné. Alors, il n'existe pas, c'est moi qui l'ai inventé, il est sorti de ma tête, mais qui, jour après jour, raconte ce qu'il vit. Sans oublier, évidemment, la gravité de son crime, mais la perpétuité à laquelle il est voué, il préfère lui substituer la mort et il se suicide. Voilà ce troisième livre. Puis j'ai fait des livres qui étaient dans un autre domaine, sur le droit ou la liberté d'expression, qui est la liberté d'expression chez Ballant, et puis chez Stock, la rage sécuritaire à l'époque où le président de la République voulait durcir encore le sort des détenus. Mais tout ça, c'est un autre sujet. Et si vous voulez, quand on a le goût de la littérature, pour son artifice ou ses artifices, mais pour ce qu'elle permet d'exprimer, d'explorer en soi-même et d'exprimer pour les autres, on doit s'intéresser à la fois au rêve et à la vie. Et c'est ce que j'ai toujours essayé de faire, sachant que l'avocat que je suis, puisque vous l'avez dit, médite toujours la phrase de Sénèque sur l'éloquence. L'éloquence, c'est cultiver le beau pour exprimer le vrai. Voilà ce qui est ma devise.
9: C'est une très belle phrase. On va terminer. On va terminer cette phrase là-dessus. Alors, on voulait juste informer les auditrices et les auditeurs qu'on va revenir vers vous. Alors cette fois vers Maître Charrière-Bournazel. On va revenir. Charrière-Bournazel. Maître Charrière-Bournazel. On va revenir vers vous dans quelques semaines, mais plus toujours par rapport aux mots, pour interroger l'avocat sur comment un avocat fait pour concevoir une plaidoirie, parce que on est sur ce que vous venez de dire, sur le texte que vous venez de citer, et on va vous recontacter effectivement pour reparler de ça. Et je pense que le livre dont vous nous avez parlé à l'instant sur Perpétuité, je pense que c'est un roman qu'on aimerait bien chroniquer aussi, parce que je pense que le thème des prisons, c'est pas forcément un thème aujourd'hui qu'on entend beaucoup dans le cadre des élections à la présidentielle, mais je pense qu'il y a un vrai sujet sur le fait que des personnes soient enfermées, sur comment on travaille à leur réintégration sociale. J'avais juste dernièrement cette réflexion, une personne qui me disait « Bon, voilà, là, j'ai eu un dossier d'une personne qui sort de prison. » Mais j'ai dit « Oui, mais si elle a payé sa dette, j'ai dit « Je vois pas pourquoi vous ne le recruteriez pas pour lui faire payer la dette une deuxième fois. » Je pense qu'il y a un vrai sujet. Et je pense qu'on a beaucoup de choses à se dire à nouveau là-dessus.
12: Je pense que c'est un angle mort de la politique aujourd'hui. C'est la situation carcérale.
11: Bien sûr, et je suis à disposition pour en parler, car par moments, je pense qu'on regardera la prison telle qu'on la conçoit et qu'on la fait vivre aujourd'hui, au XXIe siècle, on la verra dans quelques années ou quelques décennies, avec le même œil que celui qu'on jette aujourd'hui sur le supplice de la route de l'Ancien Régime.
12: Tout à fait.
9: Je pense que oui, tout à fait. C'est vrai que quand on lit notamment le dernier jour d'un condamné de Victor Hugo, où les mises à mort avaient lieu sur la place publique, pour nous qui sommes pas très loin de Toulouse, la place Saint-Georges aujourd'hui à Toulouse, qui est une place où viennent tous les étudiants, c'est la place où on mettait à mort les gens, et c'est là où d'ailleurs où Jean Calas a été mis à mort. Et quand j'en parle moi de temps en temps, quand je vais sur Toulouse, ma fille y habitait, elle me disait « Ah bon, mais je ne le savais pas ». Et bien je lui dis « Voilà ». Je lui dis « Maintenant, tu sauras que c'est sur cette place et il ne faut pas oublier tout ça ». C'est pour ça que je suis d'accord. On va revenir vers vous parce que je pense qu'on a beaucoup de choses à se dire encore, Maître Charrière-Bournazel.
11: Je m'en réjouis et je vous remercie beaucoup de m'avoir accueilli. Et
9: merci beaucoup, c'est nous qui vous remercions. Vous vouliez dire un mot, Diego Arabal?
12: Je voulais simplement saluer Maître Christian Charrière-Bournazel d'être parmi nous et puis lui dire le plaisir que j'aurai à discuter avec lui sur l'univers carcéral lorsque nous le recevrons la prochaine fois.
9: Eh bien, alors on va faire ça.
11: Bon, voilà. Merci infiniment.
9: Merci beaucoup, merci. Christian Charrière-Bournazel. Merci et à très très bientôt. Au revoir.
11: Au revoir, messieurs.
9: Merci, au revoir.
1: J'ai bien senti que ce sujet vous
13: intéressait. Eh bien voilà, Philippe Chibercal, c'est la fin de cette émission.
1: J'ai bien senti que ça vous intéressait fortement.
13: Donc, on va se retrouver la semaine prochaine pour une nouvelle émission, Diego Arrabal.
12: Alors, ce sera une nouvelle émission avec un invité surprise et ce sera une émission sur les romans policiers.
13: Ah, mais voilà, c'est votre choix que c'est votre...
12: C'est mon choix.
13: Ah ouais, c'est votre choix, ça, ouais. C'est votre spécialité, même. Ok, on se dit à la semaine prochaine, alors.
12: Allez, à la semaine prochaine.
1: À la semaine prochaine.
13: Au revoir.
1: Au revoir.
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2: Repli sur soi, le pape invite à l'accueil, à la réciprocité et au service. Être une personne, c'est se percevoir comme un don à partager, affirmait Léon XIV ce matin lors de l'audience générale à Rome. On y revient juste après les titres. Séisme politique en Israël. Le premier ministre Benjamin Netanyahou dément, mais il aurait été informé d'une attaque imminente du Hamas avant le 7 octobre. C'est ce que révèle une enquête du quotidien Haaretz à 6 semaines de législative. Fait inédit aux États-Unis, à la demande du président Trump, une convention républicaine s'ouvre aujourd'hui en amont des midterms, elle qui ne s'organise d'habitude qu'avant les scrutins présidentiels. Explication. Et puis enfin, nous irons en Grèce. Il y a 5 ans, le plus grand camp de réfugiés du pays était presque entièrement ravagé par les flammes. Avec quelles conséquences? C'est ce que nous verrons.
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2: Bonjour à tous. Le pape de retour à Rome a retrouvé 22 000 fidèles et pèlerins ce mercredi pour l'audience générale place Saint-Pierre. Léon XIV a poursuivi aujourd'hui son cycle de catéchèse consacré aux documents du Concile Vatican II. En s'appuyant sur la constitution pastorale Gaudium et Spes, le souverain pontife a médité aujourd'hui sur la dignité humaine, présentée à la fois comme un don de Dieu, une responsabilité pour chaque personne, le compte-rendu de Moriba Camara.
4: La dignité infinie de l'être humain trouve son fondement dans son identité de créature faite à l'image de Dieu, capable de connaître et d'aimer son créateur. C'est ce qu'a affirmé le pape poursuivant sa réflexion sur les textes du Concile Vatican II. Le pape s'est appuyé sur la constitution Gaudium et Spes pour rappeler que la dignité de chaque personne est à la fois un don de Dieu et une responsabilité. Pour Léon XIV, cette dignité ne dépend ni des capacités, ni des recherches, ni du rôle occupé dans la société. Elle est, affirme-t-il, un don qui la précède et la dépasse, une expression de l'amour de Dieu. Créé à l'image de Dieu, l'être humain est appelé à vivre dans la relation et la communion avec Dieu, avec les autres et avec la création. Le pape a également insisté sur la responsabilité de chacun et sur la nécessité de la solidarité face aux falsifications et manipulations qui déforment encore la perception de la dignité humaine. Il a rappelé que la personne doit être respectée dans toutes ses dimensions puisque l'être humain est une unité de l'âme et du corps. Il est donc interdit à l'homme de dédaigner la vie corporelle.
5: Non è lecito disprezzare la vita corporale dell'uomo.
2: Un compte-rendu signé Moriba Camara, retrouvé bien sûr sur notre site internet vaticannews.va. Et ce matin, le pape a également rencontré les évêques proches du mouvement des Focolari, évoquant les préjugés, le racisme, l'intolérance religieuse et même la violence qui touche certaines sociétés. Léon XIV les a encouragés à faire de la communion la réponse aux fractures du monde. Il faut témoigner de l'unité alors que les liens familiaux, amicaux ou communautaires se fragilisent, a affirmé le pape, qui s'interroge sur ce paradoxe. La difficulté pour de nombreuses personnes à être elles-mêmes, à poursuivre leurs idées, alors que la liberté individuelle est aujourd'hui pourtant fortement mise en avant. À la une de l'actualité internationale, ce midi, plusieurs navires en feu dans la région du Golfe. Pour la première fois depuis la fin juillet, de nouvelles frappes, aussi bien américaines qu'iraniennes, ont ciblé des pétroliers. L'Iran seul annonce avoir visé une vingtaine de bateaux tentant d'emprunter le détroit d'Ormuz. Et immédiatement, aujourd'hui, le baril de Brent est reparti à la hausse, dépassant les 100 dollars. L'actualité du Golfe, c'est aussi la guerre qui reprend de plus belle au Yémen entre les Houthis pro-iraniens et la coalition gouvernementale soutenue par l'Arabie saoudite. Ces dernières heures ont été émaillées de bombardements massifs de Riyad, plus de 40 frappes saoudiennes sur plusieurs gouvernorats au centre et au sud-ouest du Yémen. En Israël, 38 partis politiques brigueront des sièges à la Knesset lors des prochaines législatives le 27 octobre. Les listes seront fermées hier soir à minuit. Une campagne sur fond de guerre engagée par Israël contre l'Iran, le Hezbollah et le Hamas à Gaza. D'ailleurs, un séisme politique a été provoqué hier par une enquête d'Haaretz. Le quotidien israélien affirme que Benjamin Netanyahou avait été informé de l'attaque du 7 octobre. Il aurait reçu des Émirats Arabes Unis une alerte concernant une opération imminente du Hamas. Une information que le Premier ministre dément catégoriquement. À Tel Aviv, Julia Ganantia.
6: Le débat sur les responsabilités du 7 octobre rebondit en Israël. Selon une enquête publiée par Haaretz, Benjamin Netanyahou aurait été averti une dizaine de jours avant l'attaque du Hamas qu'une opération importante et imminente se préparait sous la direction de Yahya Sinwar. Une information également relayée aujourd'hui par Ynet qui affirme avoir obtenu la confirmation d'un haut responsable du renseignement proche du dossier. Les Émirats auraient transmis à Israël une alerte provenant d'une source jugée très fiable. Le bureau de Netanyahou nie. Le Premier ministre affirme n'avoir reçu aucune telle alerte et annonce même des poursuites en diffamation contre Haaretz et les journalistes à l'origine de ces révélations. Pour Haaretz, cette affaire pose une nouvelle fois la question de ce que le Premier ministre savait avant le 7 octobre et surtout de ce qu'il a fait de ces informations. Elle intervient alors que Netanyahou n'a toujours pas assumé de responsabilité personnelle dans l'échec qui a précédé l'attaque. À Tel Aviv, Julia Ganancia pour Radio Vatican.
2: L'Égypte accueillera-t-elle bientôt son premier centre de données d'IA? Le Caire envisage la construction, un projet à 1 milliard de dollars qui utiliserait des technologies de NVIDIA. Au chapitre technologie, Google compte investir, lui, 13 milliards d'euros dans des infrastructures numériques en Finlande, dont des centres de données destinés à faire fonctionner des modèles d'IA. Un pays choisi pour son climat frais et une électricité bon marché. Aux États-Unis, à la demande du président américain, le Parti républicain organise donc aujourd'hui et demain jeudi, une convention nationale des midterms à Dallas, au Texas, moins de 2 mois avant les élections de mi-mandat où se joue le contrôle du Congrès. C'est la première fois que le Parti républicain organise un tel événement. D'habitude, ces conventions se tiennent tous les 4 ans avant la présidentielle. Au programme, des discours de figures conservatrices américaines et membres de l'administration et Donald Trump lui-même qui prendra la parole dès ce soir. Édouard Maille.
0: 20 000 personnes attendues, des candidats, cadres et militants du Parti républicain. À l'annonce de la tenue de cette convention, Donald Trump avait parlé d'un événement historique. Mais derrière cet enthousiasme se cachent les inquiétudes des républicains en vue des élections de mi-mandat. Car Donald Trump est de moins en moins populaire, conséquence notamment de la guerre menée en Iran qui a provoqué une augmentation du prix de l'essence. Pour les républicains, l'objectif pendant ces 2 jours sera donc d'envoyer un message d'unité et mettre en avant les réussites à leurs yeux de la Maison-Blanche. Un rassemblement qui devrait plus ressembler à un immense meeting de campagne, le tout centré autour de la figure de Donald Trump. Mais l'omniprésence du président est à double tranchant pour ses candidats républicains au Congrès. Il faut se montrer fidèle au président pour séduire sa base électorale, sans pour autant repousser les électeurs indépendants plus sceptiques des politiques de Donald Trump. Et de nombreux candidats ont décidé de ne pas venir à la convention, invoquant souvent des obligations personnelles ou des événements de campagne chez eux. À Dallas, au Texas, Edouard Maille pour Radio Vatican.
2: Il s'agit officiellement de faire des affaires et de lutter contre le narcotrafic. Le chef de la diplomatie américaine a entamé en Colombie une courte tournée. Après la Colombie, Marco Rubio est attendu aujourd'hui en Équateur et au Pérou. C'était il y a 6 ans, tout juste le 9 septembre 2020, la Grèce se réveillait avec les images impressionnantes des flammes à Moria, l'incendie dévastateur du plus célèbre des camps de réfugiés d'Europe sur l'île de Lesbos, où le drame migratoire n'a pas cessé pour autant aujourd'hui. La correspondance d'Alexia Kefalas.
1: Moria devait accueillir moins de 3000 personnes. Il en abritait alors plus de 12 000. Un camp devenu le symbole d'une Europe débordée par sa propre politique migratoire. Ce soir-là, Moria disparaissait dans les flammes. Défilaient alors ces images de familles dormant sur les routes, des enfants marchant avec leurs sacs en plastique, des milliers de personnes bloquées, sans eau, sans toit, sans savoir où aller, qui faisaient le tour du monde. On aurait alors pu croire que cet incendie allait tourner une page, mais une autre s'est ouverte, car aujourd'hui, la Lesbos, Samos ou Leros, il n'y a plus de Moria, mais des centres beaucoup plus modernes, beaucoup plus contrôlés, armés de grillages, caméras, portiques et contrôles d'accès. Et surtout, les arrivées continuent, moins nombreuses qu'en 2015, évidemment, mais elles n'ont jamais cessé. En 2025, près de 48 300 personnes sont arrivées en Grèce, principalement par la mer. La route migratoire s'étend en partie déplacée vers la Crète. Mais l'accueil reste difficile pour ces milliers de personnes qui étaient pourtant en quête d'un meilleur avenir en Europe. À Athènes, Alexia Kefalas pour Radio Vatican.
2: En Serbie, dissolution du Parlement annoncée ce matin par le président Vučić en vue d'élections anticipées annoncées pour le 25 octobre. Une demande de longue date du mouvement de manifestation anti-gouvernementale depuis en fait le scandale de l'effondrement meurtrier de la gare de Novi Sad. C'était en 2024. En Ukraine, 2 morts dans une frappe russe à la frontière moldave ce matin et la Russie qui dit avoir abattu dans la nuit 596 drones ukrainiens. Il y aurait 4 morts. Et puis enfin, à grosso modo 15 jours de la visite du pape en France, un homme muni d'un couteau a été interpellé hier dans une église dans l'est de la France, à Forbach en Moselle, non loin de Metz où se rendra Léon XIV. Après avoir crié à la Wagbar et semblé chercher le prêtre, il n'a toutefois pas exhibé son arme. C'est ce qu'a annoncé la justice française ce matin. Voilà, c'est la fin de ce journal. Merci de l'avoir suivi. Merci de votre fidélité aux ondes de Radio Vatican. L'actualité revient ce soir à 18h. Une excellente journée à tous.
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Bonjour, grève illimitée à l'école Ada Lovelace à Toulouse depuis lundi pour 5 accompagnantes des élèves en situation de handicap. Elles dénoncent le manque d'accompagnants dans cet établissement qui compte 5 personnes pour 11 enfants, ce qui ne permet pas de répondre correctement aux besoins de chaque enfant ni de garantir des conditions d'accompagnement adaptées. Ce jeudi, l'équipe enseignante se joint au mouvement de grève. L'école n'accueillera aucun élève. Ce sont 105 hectares de végétation qui ont été détruits par les flammes depuis vendredi dernier sur la commune de Bareil dans les Hautes-Pyrénées. Les opérations de lutte contre le feu sont difficiles et s'effectuent dans des conditions météorologiques défavorables. Les secours des Hautes-Pyrénées sont renforcés par un détachement d'intervention héliportée lourd composé de plusieurs personnels des départements des Hautes-Alpes, des Alpes-Maritimes, du Gard et du Var. Le département a également été renforcé par des sapeurs-pompiers de l'Ariège et de la Haute-Garonne depuis hier. 3 hélicoptères ont été engagés sur place. Dans un contexte bien chargé pour les sapeurs-pompiers, ces derniers ont entamé hier un mouvement de grève nationale. Ils demandent des moyens humains et la revalorisation des conditions de travail, la santé et la sécurité de tous les agents sur le terrain et le financement pérenne des services d'incendie et de secours. Aujourd'hui, on compte plus de 256 000 sapeurs-pompiers en France, dont 53 453 sont des femmes. 78% des sapeurs-pompiers sont volontaires, 17% sont professionnels et 5% sont sapeurs-pompiers militaires. Le tribunal de commerce de Toulouse s'est réuni hier matin à l'occasion d'une nouvelle audience portant sur le projet de reprise de Fibre Excellence Saint-Gaudens. Les industriels aux côtés de la région Occitanie demandaient un délai de 3 mois supplémentaire de poursuite d'activité pour finaliser leur projet de reprise. Cette demande rendue possible par les financements mobilisés par la région et l'État pour assurer la continuité de l'activité jusqu'en décembre a reçu le soutien de l'ensemble des parties. Le tribunal a mis en délibéré cette prolongation de 3 mois et rendra sa décision le 15 septembre prochain. Septembre en or au CHU de Toulouse. C'est une mobilisation de terrain collective et solidaire. Plusieurs rendez-vous vous permettront de mettre en lumière le travail des équipes d'oncopédiatrie et de sensibiliser le grand public au cancer pédiatrique. Demain, une course solidaire organisée par des équipes soignantes avec départ simultané à 18h de l'hôpital des enfants et de l'Oncopole pour une arrivée à l'Hôtel Dieu Saint-Jacques. Et le 22 septembre, présent sur le forum des associations du CHU sur les sites de Rangueil, de Pierre-Paul Riquet et de l'Hôpital des Enfants, une occasion de mieux faire connaître le rôle essentiel des associations auprès des enfants atteints de cancer et de leur famille, mais aussi des équipes hospitalières. L'association Musica Tempo vous présente un concert exceptionnel pour faire dialoguer la musique, le patrimoine et l'émotion à découvrir ou redécouvrir.

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2: Près de 20% de la population âgée de 60 ans et plus vivent dans les Pyrénées-Atlantiques et font partie des territoires où le vieillissement s'accélère le plus. On va découvrir aujourd'hui avec cette interview une société qui s'appelle Domévie et j'ai le grand plaisir d'avoir Yann et Xavier d'Artigonave. Bonjour.
3: Bonjour. Oui, bonjour.
2: Vous êtes tous les deux frères, c'est ça, si j'ai bien compris?
3: C'est ça, tout à fait.
2: Alors, on va partir à la découverte un peu de cette structure. Vous proposez quelque chose d'innovant. C'est que vous voulez accompagner les gens qui vieillissent et qui ont besoin d'une adaptation de leur domicile pour rester le plus longtemps à domicile. C'est ça, hein?
3: Oui, c'est ça, tout à fait. On accompagne du coup les personnes qui vieillissent, mais aussi les personnes à mobilité réduite.
2: Ah oui.
3: Voilà, notre but, c'est vraiment d'accompagner les personnes qui sont dans le besoin pour adapter leur logement.
2: Alors, on va un peu décrypter comment ça se passe. Si moi, demain, par exemple, mes parents ont besoin d'adapter leur maison, je viens vers vous et qu'est-ce que vous allez concrètement me proposer? Qu'est-ce que vous allez faire pour moi?
3: Alors, nous, on va venir chez vous et on va réaliser un diagnostic du logement. Donc, on va étudier toutes les pièces qui ont besoin d'être adaptées. Et on va proposer des aménagements sur mesure, allant de la douche sécurisée au monte-escalier, des barres d'appui, mais aussi tout ce qui est domotique. On fait également des salles de bain PMR et des élévateurs. Voilà ce qu'on va faire dans un premier temps sur la partie diagnostic, mais on fait aussi un accompagnement sur tout ce qui est financement, pour vraiment être référent de A à Z et pouvoir vous accompagner tout au long de l'adaptation du domicile.
2: Alors, vous allez accompagner donc ces personnes, effectivement, à faire ce diagnostic. Vous allez aussi leur conseiller, je pense, quelque part, de trouver donc aussi les aides qu'ils ont besoin.

0: Ouais, et les artisans pour réaliser ces travaux. C'est pas vous qui le faites.
1: Alors, nous, on travaille avec des artisans locaux, effectivement. Donc, on gère tout ce qui est contact avec ces artisans, on est les référents et c'est aussi la même chose sur la partie financement. On va chercher les aides ensemble, voir en fonction des situations des différentes personnes ce au quoi elles ont droit et les accompagner dans la rédaction de ces aides, dans toutes les démarches.
0: Donc toutes les démarches, c'est-à-dire bah, vous allez chercher quoi? Des aides au département, à l'État
1: Oui,
0: ou à la
1: c'est ça,
0: commune,
1: exactement.
0: c'est ça?
1: Exactement. C'est ça, on fait le tour de tout le monde pour pouvoir vraiment aller aider au mieux le financement de ces projets pour les personnes.
0: Alors une fois que donc vous avez fait ce diagnostic, que vous avez vu les personnes, vous avez vu les aides qu'elles ont, vous allez pouvoir passer à la phase suivante, c'est-à-dire que les artisans vont venir, ils vont chiffrer tout ça, vous allez voir si effectivement aussi les artisans ou les personnes n'exagèrent pas dans les prix, hein.
1: Alors, en fait, nous, on coordonne tout. Donc, on
0: D'accord.
1: réalise ce chiffrage aussi. C'est nous qui réalisons l'ensemble de ce chiffrage sur les différents chantiers.
0: D'accord. Alors, du coup, alors, pour bien comprendre, la personne, elle vous règle à vous et vous réglez les artisans ou chaque artisan est réglé par la personne?
1: Oui, alors, si vous voulez, nous, on s'occupe de réunir les devis de tous les artisans avec qui on travaille. Et c'est nous qui présentons ces devis-là au client, c'est nous qui facturons. Le client, lui, il a un seul intermédiaire. On
0: Ah, c'est
1: s'occupe
0: vous.
1: aussi de coordonner tous les travaux et de venir vérifier que tout se passe bien.
0: D'accord, vous êtes un guichet unique
1: Ensuite,
0: quelque part.
1: alors on n'est pas guichet unique, hein. Nous, le guichet unique de chez France Rénov', notamment, ils ont leur propre partie. Mais nous, en fait, on s'occupe de mettre en lien tous les différents corps d'État et tous les différents les intervenants, quoi. Voilà.
0: Du coup, vous mettez aussi en relation peut-être avec la famille, si y a la famille. Donc, vous vous rendez bien sur place, vous faites bien les expertises, et puis vous faites peut-être des plans, des devis. Puis après, une fois que c'est accepté, on peut passer à la phase. Donc, regarder sur les aides qu'ils ont droit et le reste à payer, c'est ça, le reste à charge.
1: Voilà, en fait, si vous voulez, donc nous, il arrive souvent qu'on ait affaire aux enfants ou aux petits-enfants, hein, parce que c'est vrai que des fois, les personnes âgées ont un peu du mal avec notamment ce qui concerne l'informatique, et on sait qu'aujourd'hui que 100% des démarches, elles se font informatiquement, donc il nous arrive très très souvent d'être en contact avec les différents membres de la famille. Une fois que les devis sont établis, les devis sont, si jamais ces gens peuvent bénéficier notamment du dispositif MaPrimeAdapt', les devis sont envoyés à travers différentes plateformes et sont contrôlés même par l'État, ce qui nous permet, nous aussi, de mettre en œuvre les travaux avec différentes préconisations, notamment des préconisations d'ergothérapeutes. Et ces préconisations-là, elles sont contrôlées par des organismes de l'État, que ce soit au niveau de la faisabilité et y compris au niveau des devis du prix des devis des travaux qui sont vendus.
0: Oui, d'accord, oui. Il y a vraiment.
1: Ce qui amène une sécurité au niveau des clients
0: Eh oui.
1: parce que c'est quand même bordé et contrôlé.
0: C'est vrai qu'on a des fois un petit peu peur, hein, quand on a vu les écarts qu'on a pu avoir, par exemple, sur l'isolation avec les primes de l'État, mais souvent il y avait des arnaques derrière. Là, c'est vrai que vous bordez tout ça, hein.
1: Alors nous, clairement, après, donc, on va avoir deux modes d'intervention. Soit on va intervenir avant des ergothérapeutes, donc on intervient, on fait nos propres préconisations et ces préconisations sont contrôlées par les services de l'État qui eux-mêmes ont des ergothérapeutes. Ou sinon, eh bien, on passe après des ergothérapeutes, donc le devis que l'on va mettre en place va correspondre aux préconisations des ergothérapeutes, que ce soit sur des mises en place de WC surélevés, sur des barres de maintien, sur des élargissements de portes aussi pour que les personnes puissent passer avec leur fauteuil roulant. Tout ça, nous, on intervient après préconisation d'un ergothérapeute et notre devis est recontrôlé. Donc c'est vrai que c'est ultra rassurant pour le client.
0: Ouais, alors, on peut vous trouver un peu partout, ouais, dans tous les départements. Là, on est bien sûr. Votre agence se trouve à Angaïs, on l'a dit tout à l'heure, dans les Pyrénées-Atlantiques. Et il y a des agences Domévie dans chaque pratiquement dans chaque département. Vous me disiez que dans les Hautes-Pyrénées, il y en avait un, dans le Gers aussi.
1: Voilà, aujourd'hui, Domévie, c'est près de 70 agences. Donc, nous sommes aujourd'hui sur Hangaï, si j'en profite justement que vous parliez de la du placement de notre agence. On va ouvrir un showroom à Sercassef le mois prochain pour que les gens justement puissent venir se rendre compte des différentes installations que l'on peut proposer, que ce soit des douches, des montes-escaliers. Donc, en plus, nous, de notre agence à Sercassef, effectivement, vous avez une agence à Tarbes avec Sonia et Stéphane. On parlait du Gers aussi, c'est Yannick qui est dans le Gers. Et aujourd'hui, voilà, on couvre vraiment tout le territoire. Je sais même qu'il y a une agence qui va s'ouvrir le mois prochain sur Bayonne.
0: Sur Bayonne, sur le Pays basque. D'accord.
1: Voilà. Alors aujourd'hui, nous, on est tous des indépendants, mais on s'appuie du réseau Domévie qui nous permet justement d'avoir accès à toutes ces informations, à tous ces produits qui nous permettent de réaliser et de répondre à toutes ces demandes.
0: Quelles sont peut-être les demandes qui reviennent le plus? Qu'est-ce qui revient dans l'adaptation d'un logement? C'est quoi? C'est souvent la douche? C'est les sanitaires? C'est quoi?
1: Oui, clairement aujourd'hui, la pièce où il y a le plus d'accidents, eh bien, c'est la salle de bain.
0: Oui.
1: Donc, il y a quand même plus de 2 personnes, de 2 millions, pardon, de personnes de plus de 65 ans qui chutent chaque année. Donc, les principales chutes, elles se passent dans la salle de bain, lorsqu'ils doivent enjamber leur baignoire, notamment, ou sortir de leur baignoire. Les baignoires, c'est des éléments sanitaires qui glissent énormément. Donc nous, notre 70% de notre métier, c'est de la transformation de salle de bain. On enlève les baignoires pour mettre des receveurs antidérapants, des sièges de douche, des barres d'appui.
0: D'accord. Ouais, c'est et
1: Voilà.
0: puis et vous accompagnez ça. Alors, c'est vrai que des fois on a peur de rentrer dans des travaux sur des maisons peut-être qui sont âgées, des maisons vieilles, mais vous rassurez, c'est quand même un plus pour une personne si elle peut rester à domicile, hein.
1: Alors c'est un plus pour la personne parce que ben, elle va pouvoir se doucher en toute sécurité, mais c'est aussi un plus lorsqu'il y a des aidants. Nous, lorsqu'on réalise nos études, on prend en compte et les difficultés de la personne, mais aussi les difficultés des aidants qui vont venir aider ces personnes âgées ou ces personnes à mobilité réduite à se doucher.
0: D'accord. Ah oui, effectivement. Eh
1: On
0: bien,
1: prend
0: écoute,
1: vraiment en compte tout l'environnement. Hein.
0: voilà. Donc, si on veut avoir des conseils, si on veut rentrer en contact avec vous, parce que, ben voilà, vous l'avez dit, hein, la population, elle vieillit et il faut l'accompagner dans ce vieillissement. Eh bien, on peut venir vous voir. Vous êtes donc aux 4 rues de la Plaine, à Hangaïs, hein, dans les Pyrénées-Atlantiques. Vous avez donné. Il suffit de taper Dom et Vie, DOM. ET et VIE, bien sûr, et on recherche sur le moteur de recherche et on arrive à trouver les adresses des départements pour les gens qui nous écoutent dans notre région, hein.
1: Oui, tout à fait. Alors, nous recevrons avec plaisir. Nous nous déplaçons aussi à domicile. Hein. C'est même
0: Oui.
1: 99% du temps, c'est plutôt nous qui venons à domicile pour voir ce qu'il y a à faire exactement. Et à partir du 2 mars, eh bien, oui, nous serons donc par contre aux 4 impasses du Muguet à Cercas-Sept. Voilà.
0: Quatre
1: Et
0: places du
1: là,
0: Muguet.
1: les gens pourront venir nous voir dans nos bureaux. On ouvre des nouveaux bureaux à Sercassette.
0: Très bien. Et si on veut rentrer en contact par téléphone pour avoir plus de renseignements, comment on peut faire?
1: Alors, eh bien, donc les gens peuvent nous appeler. Donc nous sommes deux, Yann et Xavier. 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
0: 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On aura un des deux frangins, c'est ça, hein?
1: Exactement.
0: Un grand merci à tous les deux. Bien sûr, on pourrait parler plus longuement, hein, mais on a compris vraiment votre dispositif qui est unique et qui est plutôt bien, hein, et qui est plutôt rassurant à la fois pour les personnes âgées, mais également pour la famille. Vous avez dit les enfants, les petits-enfants, les aidants. Si on veut avoir une vraie expertise, un coût des travaux qui est contrôlé, et si on veut savoir aussi à quelles sont les aides qu'on a droit, eh bien, on vient vous voir, on vous appelle, vous venez à domicile, hein, si je résume, vous faites une expertise et puis vous dites ce qui a lieu de faire, hein, c'est ça, hein.
1: Oui, voilà, tout à fait. Alors nous, il faut aussi savoir que cette visite, elle est totalement gratuite. Ça n'engendre aucun coût et on s'occupe effectivement de vous donner des infos sur toutes les aides qui sont disponibles. D'accord. En fonction de l'endroit où vous situez et on vous fera un devis. On a aussi un logiciel qui nous permet de faire des plans 3D. Donc ça nous permet d'avoir un rendu aussi photographique à la sortie du rendez-vous. On sait à quoi va ressembler notre salle de bain dès lors que les travaux seront effectués.
0: D'accord, eh bien, écoutez, ben voilà, si vous voulez pas, parce que c'est compliqué de trouver des artisans, de s'occuper de tout ça, de la paperasse, et puis du suivi des travaux, eh bien voilà, on vient vous voir, Dom et Vie, Yann et Xavier d'Artigenave, donc on vient voir à votre rencontre, je rappelle vos numéros, 06 23 94 20 97, ou bien le 50-97, oui, pardon. 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Voilà. Merci beaucoup à tous les deux. Bon courage à vous. Et puis, eh bien, j'espère que le téléphone va sonner et que vous allez pouvoir aider des personnes donc, à pouvoir rester au moins au maximum le maintien à domicile chez eux, là où ils sont peut-être le mieux.
2: Merci beaucoup.
0: Au revoir.
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1: Lundi soir, comme partout en France, a eu lieu un rassemblement devant le tribunal d'Auch pour réclamer l'adoption rapide de la loi intégrale contre les violences sexistes et sexuelles. Cette mobilisation, initiée dans le sillage de l'affaire Liana, est organisée par les coalitions féministes et des associations comme la Fondation des femmes, vise à maintenir la pression sur les parlementaires au moment où le texte transpartisan porté par la députée Céline Thiébaut-Martinez entre en examen en commission spéciale à l'Assemblée nationale. Je vous propose d'écouter Laurence et Magali du collectif Solidaire et Fabrice Lamarque, secrétaire général de la CGT GERS. Ils sont tous au micro de Pauline Cazier.
2: Ben pour l'instant, rien, puisque la loi va être discutée au mois d'octobre. Voilà. Et on sent que pour l'instant, le gouvernement est quand même sur le recul. Ce qui n'a pas changé, c'est qu'il désigne toujours des personnes, mais pas un système. Et ça n'a pas changé. Et que nous, on dénonce un système, on dénonce un manque de moyens et on dénonce une société patriarcale qui, tout à l'heure, Fabrice parlait de solidarité de classe. Et on sent qu'on y est, et l'affaire Weinstein le montre, hein, parce qu'effectivement, c'est des puissants qui se sont solidarisés pour faire ce qu'ils ont eu à faire, pour faire du fric sur des jeunes filles quand même. Voilà. Il y a une vraie attente parce que, ben, oui, bien sûr, parce qu'on sait que les mentalités, elles peuvent changer avec des lois, avec des discussions, et que c'est ça qu'on attend, oui. On attend plus de prévention et peut-être moins de discours un peu couperés, de dire c'est la faute de l'un ou l'autre et de montrer que les prédateurs, il y a quelque chose qui ruisselle. Là, pour le coup, ça ruisselle. Ce qui ruisselle bien, effectivement, c'est l'impunité des puissants qui ruisselle sur l'ensemble de la société. Voilà.
3: Les points de cette loi intégrale, est-ce que vous pouvez nous en citer quelques-uns ? Est-ce qu'il y aura un changement du code civil, pénal ?
4: Il y a quelques avancées, notamment en termes de prise en compte de la parole des victimes, pour éviter toutes les victimisations secondaires, on va dire, parce qu'elles ont été maltraitées par le système judiciaire. Donc il y a quelques éléments de prévention aussi dans l'éducation. Donc c'est pour ça qu'on parle quand même d'avancées, mais très clairement, pour le moment, c'est en deçà de ce que nous, on souhaite. Et on se dit quand même, c'est l'occasion ou jamais de faire une grande loi ambitieuse pour ne laisser aucune victime sur le bord de la route. Et ce que l'on craint, c'est qu'avec ce projet de loi qui ampute déjà un petit peu les propositions de la coalition féministe et enfantiste, bien c'est qu'il y ait des victimes qui ne soient pas réellement protégées. C'est pour ça qu'on pousse. C'est vrai, c'est encore un peu difficile d'en parler puisque aujourd'hui encore il y a eu une commission, donc il y a certainement des avancées. Donc peut-être que ce que je vais vous répondre est faux là aujourd'hui. Mais donc dans les mesures supplémentaires que nous on souhaiterait, voilà, je parle pour la CGT, donc pour le monde du travail, c'est que dans le travail, il y a un peu plus de pouvoir pour les inspections du travail, un peu plus de pouvoir pour les médecines du travail, un peu plus de pouvoir pour les représentants des personnels. Vous savez que par exemple les CHSCT avaient été supprimés et qu'ils pouvaient avoir là un lieu pour que les victimes soient entendues éventuellement. Voilà, il y a tout un tas comme ça d'aspects travail qui sont plutôt oubliés.
5: Justement, un aspect de travail qui est plutôt oublié, un parquet d'Auch qui, depuis l'affaire Liana, s'est appauvri avec le départ d'une procureure qui n'a pas encore été remplacée. Il y a aussi une substitut du procureur qui est en arrêt maladie. Justement, est-ce qu'on ne s'est pas servi de fusible ?
6: Ils ont utilisé le tribunal, ils se sont dit c'est la faute du tribunal, mais en fait il faut que l'État aussi porte la responsabilité de ce qu'il est en train de faire. C'est l'État aussi qui est responsable, c'est pas que les gens qui travaillent au tribunal qui font ce qu'ils peuvent avec les moyens qu'ils ont et le personnel qu'ils ont, qui manque à mon avis beaucoup. Et on demande aussi de la prévention au niveau de l'éducation, au niveau des forces de l'ordre qui ne sont pas forcément formées pour recevoir les plaintes. On l'a vu, il y a quand même eu des dysfonctionnements au niveau de la prise de plainte sur certains commissariats. Et voilà, on entend plus de prévention et il faut que l'État amène une réponse en fait qui soit à la hauteur de ce qu'on demande en fait. C'est pas juste taper sur quelqu'un au tribunal, c'est pas suffisant ça. C'est pas recevable en fait.
5: Il y a un événement qui vous a fait réagir aussi, c'est la venue vendredi d'un influenceur, acteur pornographique également. Et je crois qu'il est visé, pardon, pas condamné, mais qui est visé par, par des plaintes.
2: Oui, par une plainte pour viol, oui. Oui, oui. Alors ça, moi, je l'ai appris hier, hein, donc je ne peux pas en parler plus. Mais effectivement, on est dans ce système où, effectivement, des présumés violeurs, enfin, en tout cas, des gens contre qui on porte plainte pour viol, eh bien, eux, ils ont pignon sur rue, ils peuvent faire des concerts, bon, on le voit. Hein. Et alors que les victimes, elles sont en souffrance, et il faut en plus qu'elles se taisent parce qu'elles sont accusées de vouloir gagner des sous, de vouloir acquérir de la célébrité. Et c'est ça qu'il faut renverser, en fait. C'est que quand on dit que la peur change de camp, c'est vraiment ça qu'il faut qu'on fasse. Voilà. C'est les présumés coupables qui doivent faire profil bas face à la souffrance de femmes qui portent plainte. De femmes ou d'enfants, d'ailleurs. Ou de petits, fait d'enfants, des garçons, oui. Oui. Et c'est quand on voit par exemple Morandini qui est resté je ne sais pas combien de mois après sa condamnation, qui est resté à la télé. Là, il a été mis de côté quelques temps et là, et du coup, il revient encore une fois. Là. Je sais pas, c'est des choses qui sont scandaleuses. Et ça participe d'un système d'impunité. Voilà, vraiment. Voilà.
3: C'est ça. Sur les manifestations dans les semaines à venir, tous les lundis, vous appelez à manifester devant le tribunal. C'est en fait un mouvement national aussi.
2: Oui, qu'on relaye, oui. Oui, oui, c'est un mouvement ouais, qu'on relaye, tout à fait.
3: Et justement, cette loi intégrale, elle sera étudiée jusqu'à mois de février.
2: Oui, c'est ça, oui, jusqu'au mois de février. Donc, on se réunira tant qu'on n'obtiendra pas satisfaction.
1: Voilà. Voilà, vous avez pu entendre Laurence et Magali du collectif Solidaire et Fabrice Lamarque, secrétaire général de la CGT Gers. Ils étaient au micro de Pauline Cazier, notre correspondante dans le Gers.

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1: Les contes allument en nous mystérieusement une flamme. Elle nous permet de comprendre une vérité de la vie mieux qu'un long discours. Aujourd'hui, écoutons le conte sur les dettes du Christ. Saint-Pierre était inquiet. À force d'entendre sans cesse Jésus dire « C'est bien, Dieu vous le rendra, Dieu vous le rendra » et même parfois « Dieu vous le rendra au centuple », il finit par se dire « Mon maître est un étourdi qui s'endette ». Après quelque temps, il se dit même « Si Dieu doit rendre tout ce qu'il a promis, mieux vaut partir avant le dépôt de bilan. » Il décida donc de quitter son Seigneur à la première occasion. Jésus, comme toujours, marchait devant. Saint-Pierre ralentit le pas et traîna sur le chemin. À la première occasion, pensa-t-il, je prendrai à travers champs et m'enfuirai, loin de tout souci financier. Mais Jésus lui dit tout à coup, regarde Pierre, je crois que cela t'amusera. Il saisit doucement la tige d'une fleur et la remua. Les pétales qui en tombaient devenaient des pièces d'or. Pierre en laissa pendre sa mâchoire. Puis il se signa et marcha de nouveau dans les pas du Tout-Puissant. Écoutons le conte sur Saint-Martin et les deux gredins. Deux larrons qui se sont rencontrés en chemin décident de faire route ensemble. De fait, ils sont sortis du même moule. L'un est aussi mesquin que l'autre est avare. L'un aussi envieux que l'autre est jaloux. Mais ils se respectent d'autant plus qu'ils se craignent. Après plusieurs mois, quelques duperies et de multiples larcins, ils tombent dans une forêt sur le bon Saint-Martin. Les deux filous reconnaissent aussitôt l'homme qui fait des miracles, celui qui ramène les morts à la vie. Ils le saluent, l'entreprennent et, de fil en aiguille, ils en viennent à demander au saint s'il ne pourrait pas, par hasard, faire quelque chose pour eux. C'est qu'ils sont bien pauvres, en vérité, toujours à courir après quelques pitances. Ah, ils ne valent pas mieux que les chiens poursuivis sans cesse, misérables et décharnés. Pensez, nous ne mangeons même pas tous les jours, gémit l'un des larrons, et le second approuve d'un hoquet. Puis ils baissent la tête, penauds, et attendent la réponse. Saint-Martin les regarde bien et finalement acquiesce. Il leur sourit et dit « Que le premier demande, le second l'aura en double. » Les deux voleurs se regardent. Aucun ne veut parler d'abord. Si le premier dit « Je veux 100 sous », l'autre aura 200 sous. Et 200 sous, l'autre aura 400 sous. Les mâchoires serrées, aucun des voleurs ne veut céder, pour mourir du dépit de voir l'autre enrichi du double. Finalement, l'un des deux gronde. « Allez, vas-y, le saint attend, dis-lui ce que tu veux. Vas-y toi-même, parle, puisque tu es si pressé. » De nouveau, les deux hommes se taisent et se toisent. En quelques instants, ils se haïssent. Chacun pense « Pourquoi ce chien ne parle-t-il pas ?» Finalement, sur l'un des visages apparaît un rictus de sourire et le larron articule « Je veux perdre un œil ». Aussitôt, celui qui a parlé le premier se trouve borgne, plus heureux que l'autre qui devient aveugle. Et le bon Saint-Martin de passer son chemin.
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0: Bonjour, grève illimitée à l'école Ada Lovelace à Toulouse depuis lundi pour 5 accompagnantes des élèves en situation de handicap. Elles dénoncent le manque d'accompagnants dans cet établissement qui compte 5 personnes pour 11 enfants, ce qui ne permet pas de répondre correctement aux besoins de chaque enfant ni de garantir des conditions d'accompagnement adaptées. Ce jeudi, l'équipe enseignante se joint au mouvement de grève. L'école n'accueillera aucun élève. Ce sont 105 hectares de végétation qui ont été détruits par les flammes depuis vendredi dernier sur la commune de Bareil dans les Hautes-Pyrénées. Les opérations de lutte contre le feu sont difficiles et s'effectuent dans des conditions météorologiques défavorables. Les secours des Hautes-Pyrénées sont renforcés par un détachement d'intervention héliporté lourd composé de plusieurs personnels des départements des Hautes-Alpes, des Alpes-Maritimes, du Gard et du Var. Le département a également été renforcé par des sapeurs-pompiers de l'Ariège et de la Haute-Garonne depuis hier. 3 hélicoptères ont été engagés sur place. Dans un contexte bien chargé pour les sapeurs-pompiers, ces derniers ont entamé hier un mouvement de grève national. Ils demandent des moyens humains et la revalorisation des conditions de travail, la santé et la sécurité de tous les agents sur le terrain et le financement pérenne des services d'incendie et de secours. Aujourd'hui, on compte plus de 256 000 sapeurs-pompiers en France, dont 53 453 sont des femmes. 78% des sapeurs-pompiers sont volontaires, 17% sont professionnels et 5% sont sapeurs-pompiers. Pompiers militaires. Le tribunal de commerce de Toulouse s'est réuni hier matin à l'occasion d'une nouvelle audience portant sur le projet de reprise de Fibre Excellence Saint-Gaudens. Les industriels aux côtés de la région Occitanie demandaient un délai de 3 mois supplémentaires de poursuite d'activité pour finaliser leur projet de reprise. Cette demande rendue possible par les financements mobilisés par la région et l'État pour assurer la continuité de l'activité jusqu'en décembre a reçu le soutien de l'ensemble des parties. Le tribunal a mis en délibéré cette prolongation de 3 mois et rendra sa décision le 15 septembre prochain. Septembre en or au CHU de Toulouse. C'est une mobilisation de terrain collective et solidaire. Plusieurs rendez-vous vous permettront de mettre en lumière le travail des équipes d'oncopédiatrie et de sensibiliser le grand public au cancer pédiatrique. Demain, une course solidaire organisée par des équipes soignantes avec départ simultané à 18h de l'hôpital des enfants et de l'Oncopole pour une arrivée à l'hôtel Dieu Saint-Jacques. Et le 22 septembre, présent sur le forum des associations du CHU sur les sites de Rangueil, de Pierre-Paul Riquet et de l'hôpital des enfants, une occasion de mieux faire connaître le rôle essentiel des associations auprès des enfants atteints de cancer et de leur famille, mais aussi des équipes hospitalières. L'association Musica Tempo vous présente un concert exceptionnel pour faire dialoguer la musique, le patrimoine et l'émotion, à découvrir ou redécouvrir des œuvres remarquables interprétées par des musiciens et chanteuses de grande qualité au travers de lieux emblématiques. Au programme, le Stabat Mater de Pergolèse par l'ensemble instrumental d'Aveyron et les solistes Marie-Laure Levallois, soprano, et Lise Arbiol, mezzo-soprano. Le concert a lieu samedi 12 septembre à 17h à la Chapelle Royale.
1: Bonjour à tous. L'essentiel de l'actualité, 30 ans de réclusion criminelle pour le meurtrier de la petite Loana. Jean-Baptiste M, âgé de 60 ans, a été reconnu coupable des viols et du meurtre de la fillette de 10 ans commis en 2023 à Sedan. La cour d'assises des Ardennes a sorti sa condamnation d'une période de sûreté des 2/3. L'accusation avait requis la perpétuité réelle. Une enquête est ouverte après la diffusion d'une vidéo impliquant des policiers municipaux de Carcassonne. Les images filmées en novembre dernier par une caméra piéton montrent des agents tenant des propos racistes, sexistes et complotistes. Le Rassemblement national l'a suspendu de ses fonctions au sein du parti où il participait bénévolement au service d'ordre. Plusieurs personnes ont été blessées dans l'explosion d'une centrale hydroélectrique en Suisse. L'accident s'est produit aujourd'hui dans le sud du pays. Pour l'heure, aucun bilan précis sur le nombre ou l'état des victimes n'a été communiqué. La cause de l'explosion reste également inconnue. Un mot de sport en foot, une 3e Ligue des Champions consécutive dans le viseur du PSG. Le double champion d'Europe en titre débute sa campagne ce soir face au Slovan Bratislava. Coup d'envoi à 21h au Parc des Princes. Paris tentera aussi de retrouver le chemin de la victoire après 4 rencontres sans succès sur la scène nationale.
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4: Bonjour à tous. Lors de son voyage à Paris en septembre, le pape devrait visiter l'Institut catholique de Paris où son maître spirituel, Laurent de la Résurrection, vécut. Un temps qui permettra sûrement à Léon XIV d'encourager étudiants et professeurs et de s'adresser aux membres de l'Assemblée ecclésiale provinciale. Depuis le 2 décembre 2025, chacun sait qu'il faut, pour connaître Léon XIV, s'intéresser au frère Laurent de la Résurrection qui a vécu en 1614, mort en 1691. Dans l'avion qui le ramenait ce jour-là de Beyrouth, le pape n'a-t-il pas dit que les écrits et entretiens du frère Carme, regroupés dans un ouvrage intitulé « La pratique de la présence de Dieu », étaient sa spiritualité depuis des années. Or, le Saint-Père a découvert il y a peu que le couvent dans lequel frère Laurent, Nicolas Hermann dans le siècle, vécut l'essentiel de sa vie, est encore debout. Mieux, il est au cœur de l'Institut catholique de Paris, où selon nos informations, Léon XIV est attendu le 26 septembre prochain. L'écrivain Jean de Saint-Cheron, également directeur du cabinet du recteur de l'ICP, qui a parlé de cette université au pape lors d'une audience le 24 juin, confirme cet attachement pontifical. Son regard s'est illuminé lorsqu'il a entendu le nom de l'institution. Il a manifesté un vif intérêt. Il explique que Lorenzo Fazzini, le directeur de Libreria Editrice Vaticana, qui a visité l'ancien couvent des Carmes au mois de mars, a montré la photo du réfectoire à Léon XIV, ce réfectoire où Laurent de la Résurrection, cuisinier avant d'être savetier, officia des années durant. Lui, le frère qui passait 2 heures en oraison silencieuse tous les jours, alors que son statut de convert ne l'y obligeait pas. Au Carme, entre les murs du XVIIe siècle, à chapelle Saint-Joseph, premier témoin du style baroque à Paris, le Saint-Père pourra aussi découvrir d'autres figures importantes de la spiritualité française. Elles ne manquent pas en ce lieu. Les martyrs de septembre, emprisonnés dans l'église avant d'être massacrés par les révolutionnaires, ont leur mémorial dans la crypte, à côté du tombeau du bienheureux Frédéric Ozanam. Christian de Chergé, béatifié avec ses frères de Tibirine en 2018, habita une cellule du séminaire qui occupait jusqu'à cette année une partie de l'ancien couvent. Henri Lacordaire, refondateur de l'ordre dominicain en France, logea également à cette adresse. Mais la visite du Saint-Père, qui marchera sur les pas de Jean-Paul II, venu, lui, en 1980, ne devrait pas seulement être mémorielle. Il devrait prononcer un discours, comme il l'a fait dans une université du Cameroun en avril, pour encourager étudiants et professeurs à chercher sans faillir la vérité dans le contexte particulier de la révolution de l'IA. Ce thème de la quête, qui peut aussi être spirituel, devrait trouver d'autant plus d'écho qu'il est probable que des délégués de l'Assemblée ecclésiale provinciale soient présents pour rencontrer le pape. Les sessions de cette Assemblée, qui a pour objet l'adaptation de l'Église à l'arrivée nombreuse de catéchumènes, se dérouleront effectivement à l'ICP. Pour ses 150 ans, ce lieu important du catholicisme francilien aura ainsi un invité de marque pour recueillir les fruits du passé et la conforter dans son souci de participer à l'avenir de l'Église. Je vous souhaite à tous une excellente écoute de nos programmes et je vous retrouverai avec beaucoup de joie dès demain pour de nouvelles infos. À très bientôt sur nos ondes.
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6: Bienvenue à l'écoute de Mélomanie, votre magazine de l'actualité musicale classique toulousaine et régionale. Le début du mois de septembre est l'occasion de présenter les festivals de fin d'été, début d'automne, mais aussi la programmation des saisons de concerts qui vont redémarrer prochainement. À Toulouse, il y en a une dont l'ouverture est toujours très attendue, c'est celle de l'Orchestre National du Capitole. Cette année, elle se fait en deux temps, d'abord au Zénith le 24 septembre pour un ciné-concert Star Wars, puis à la Halle aux Grains le 1er octobre lors d'un concert dirigé par son directeur artistique Tarmo Peltokoski, qui fera sa rentrée toulousaine ce soir-là. Inutile de dire qu'elle est très attendue, vous vous en doutez. Il y a beaucoup, beaucoup d'autres rendez-vous tout au long de cette saison 26-27 avec des têtes connues et d'autres que nous sommes déjà impatients de découvrir. Nous allons essayer de toutes vous les présenter ainsi que l'ensemble de la programmation avec notre invité d'honneur, Jean-Baptiste Frat, délégué général de l'Orchestre National du Capitole. À ses côtés, toujours fidèle au poste, l'ami Serge Chosy, cofondateur et rédacteur du site Classique Toulouse, chroniqueur pour le site Culture 31 et le journal La Voix du Midi. C'est parti pour ce 365e numéro de Mélomanie.
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6: Bienvenue à tous les deux pour ce numéro qui est donc entièrement consacré à la saison 26-27 de l'Orchestre du Capitole. Elle avait été rendue publique en mai dernier par ceux qui la conçoivent, Tarmo Peltokoski et vous-même, Jean-Baptiste Frat. Avant qu'on la parcourt ensemble, je voulais revenir sur l'engouement du public toulousain pour l'orchestre et tous les concerts que vous lui proposez. Un engouement qui ne se dément pas, comme en témoigne le taux de fréquentation de la Halle au Grain. C'est très, très souvent complet, Jean-Baptiste.
7: Bonjour à tous les deux, merci beaucoup. Effectivement, on a cette chance et ce public formidable qui nous oblige à maintenir et à pousser toujours plus haut l'excellence. C'est vrai qu'on sort d'une saison qui était absolument exceptionnelle. Ça sera dur de faire aussi bien, je dois dire, avec une hausse de 25% des abonnés, un taux de remplissage de 93% des concerts sur l'ensemble de la saison.
8: Ça, c'est avec, exceptionnel quand même.
7: Avec des programmes exigeants. On a joué des œuvres un peu audacieuses, je dirais, et le public nous a suivis. Et ça, c'est vraiment, vraiment une grande réussite et une grande fierté.
6: Ouais, un vrai signe de confiance. Serge Chosy, est-ce que vous avez le souvenir d'un tel âge d'or pour l'Orchestre du Capitole à Toulouse, même à la grande époque de Michel Plasson?
8: Il y a eu quand même quelques saisons bien remplies du temps de Michel Plasson. Mais là, vraiment, ça a atteint des sommets que l'on croyait inatteignables.
6: Alors, on va se plonger maintenant dans cette saison 26-27 de l'Orchestre National du Capitole, et à tout seigneur, tout honneur. On va parler d'abord des concerts que va diriger Tarmo Peltokoski. Il y en a 4, c'est beaucoup moins que la saison passée, où il me semble qu'il y en avait 9 de prévus, sans parler de la direction d'un opéra au Capitole. Ça mérite quelques explications, Jean-Baptiste.
7: Oui, vous avez suivi que l'année dernière, il n'était pas venu pour Don Giovanni. À ce moment-là, il est rentré dans une profonde dépression. Je pense qu'il s'est rendu compte qu'il s'est beaucoup trop chargé de voilà, et après 2 mois de repos, on a décidé ensemble d'alléger un petit peu, il a allégé les engagements qu'il peut avoir un peu partout de par le monde. L'idée derrière tout ça, c'était bon, déjà de préserver sa santé, évidemment, mais de faire un peu moins pour faire mieux aussi.
6: Et pas se mettre en danger.
7: Exactement.
6: Et pas mettre en danger l'orchestre avec lui. Voilà.
7: Donc il sera là un peu plus à Toulouse l'année d'après, sur laquelle on est en train de travailler. Et il y a des choses qui n'apparaissent pas là, c'est aussi les tournées. C'est-à-dire qu'on a un certain nombre de dates de rayonnement avec lui qui n'apparaissent pas dans la brochure, mais ce sont des dates qui sont importantes pour nous.
6: Donc 4 concerts cette année à la Halle au Grain, dès le 1er octobre, avec le violoniste suédois Daniel Nozakovic. Alors les œuvres, je voulais en parler avec vous parce que c'est pas du tout commun ce que vous nous avez concocté avec lui. Il y a le Cantus Arcticus d'un compositeur que j'imagine finlandais qui s'appelle Eino-Juhani, je ne sais pas si je prononce bien, Ratovara. Il y a une œuvre d'un compositeur letton qui s'appelle Peteris Vasks, Distant Light. Et puis il y a L'Oiseau de Feu de Stravinsky, ça tout le monde connaît. C'est le choix de Tarmo, je suppose,
7: hein, ouais. ce programme. Et je trouve que c'est un programme qui le caractérise bien. Ratovara, c'est un des pères de la musique finlandaise, élève de Sibelius. Ouais. Et il a été le prof de Salonen, de tous les compositeurs Salonen, Sarajao, tous les grands compositeurs finlandais d'aujourd'hui. Donc il y a vraiment une ligne dont Tarmo est un des héritiers d'une certaine façon. En fait, le thème de ce concert, c'est vraiment la nature, les oiseaux un peu aussi, oui. Puisque dans le Cantus Arcticus, c'est une pièce de musique très méditative où on entend en bande les oiseaux, des oiseaux enregistrés. Donc on se croirait dans une forêt
6: finlandaise,
7: exactement dans une forêt du Grand Nord,
6: enneigée.
7: C'est absolument génial. Donc, Donc Vass est un compositeur qui est très joué, hein, laiton, voilà.
9: Oui, qui a 80 ans, qui est de ce monde.
7: Tout à fait, qui est de ce monde, que Tarmo connaît bien pour avoir été le directeur musical de l'orchestre de Lettonie. Donc il a pu travailler avec lui. Et ce concerto, magnifique, en fait, Daniel Zakovitch et Tarmo, qui sont très copains dans la vie, voulaient absolument le jouer ensemble et le mettre au programme de ce concert. Et l'Oiseau de Feu, bon, bah, ça, tout le monde connaît, mais...
10: C'est la suite hein, qu'il va diriger.
7: La suite de 1945,
9: suite de ballet. Trois autres concerts donc pour Tarmo Peltokoski. Il y a le 13 février avec le pianiste japonais Mao Fujita. Ils vont jouer le concerto, le dernier concerto pour piano de Mozart, le 27e. Il y aura la 5e symphonie de Bruckner. Le 18 mars, il y aura un concert avec le violoncelliste allemand Jan Vogler. On reviendra sur les solistes, hein, qui lui, je crois, viendra pour la première fois à Toulouse. Et il y aura une œuvre des APK Salonen, le concerto pour violoncelle. Donc encore un compositeur finlandais. Et il y aura encore du Stravinsky, le Sacre du Printemps. Très belle soirée en perspective aussi. Et puis nous aurons donc le 21 mai encore un concert avec une violoncelliste finlandaise, Senja Rummukainen, avec la symphonie concertante pour violoncelle de Prokofiev et la symphonie numéro 2 de Sergei Rachmaninov. La Finlande est très présente, ou à travers les musiciens, les solistes invités, ou à travers les compositeurs.
7: Beaucoup de musique russe aussi. Oui, oui, il y a effectivement des petites notes de Finlande, qui est un grand pays de musique aussi. Hein.
9: Faut dire,
7: elle fournit au monde de grands, grands musiciens, chefs d'orchestre, instrumentistes et compositeurs, absolument.
9: En tout cas, ce sont des programmes souvent très originaux, donc il y aura cette part de découverte, Serge, qui nous plaît beaucoup aussi. Hein.
10: Beaucoup, beaucoup, oui, oui, parce que c'est une musique très expressive, hein, la musique finlandaise, oui. Hein, vraiment.
9: C'est souvent inspiré par la nature, comme on le dit.
10: Voilà, c'est pas une musique abstraite. Hein.
9: Alors, pour illustrer ce chapitre des concerts que Tarmo Peltokoski va diriger en 2026-2027, nous allons écouter un extrait de la 9e symphonie de Bruckner, enregistrée lors d'un concert donné par l'Orchestre National du Capitole sous sa direction en août 2024. C'était en Espagne, plus précisément à Grenade.

0: Extrait du troisième mouvement Adagio de la 9e symphonie de Bruckner lors d'un concert de l'Orchestre National du Capitole en août 2024 à Grenade, dirigé par Tarmo Peltokoski. Je rappelle que le jeune chef finlandais conduit l'ensemble symphonique toulousain lors du concert d'ouverture de la saison 26-27, jeudi 1er octobre à 20h à la Halle au Grain. Nous poursuivons avec les autres directeurs d'orchestre invités cette saison pour diriger l'Orchestre du Capitole. Nous allons retrouver des chefs que l'on est habitué à voir à la Halle au Grain, et puis d'autres que nous allons découvrir. Le premier qu'on va revoir, c'est Leo Kwokman. Il est de Macao, enfin il est né à Macao, mais il a été formé à Hong Kong. Alors je ne sais pas quelle est sa nationalité, mais lui, on l'a déjà vu plusieurs fois, je crois.
1: Oui, il est venu diriger plusieurs fois l'orchestre dans le passé. Je crois que ça doit faire 2 ou 3 ans qu'il n'est pas venu. Mais je suis trop content qu'il revienne pour ce beau programme inspiré de l'Orient, avec aussi la burlesque de Strauss.
0: Oui, c'est très rare.
1: Qui n'est pas souvent jouée.
2: Ah, en effet.
1: Et je suis très content qu'on le joue avec un pianiste extraordinaire. Ordinaire, qui l'a enregistré, lui, donc qui connaît très très bien la pièce.
0: Nelson Garner, effectivement.
1: Un très beau programme.
0: Et il y aura aussi, alors c'est très original, puisqu'il y aura le Grand Bazar de Fazil Say, et puis Scheherazade de Rimsky-Korsakov. C'est le concert du 8 octobre. On va revoir Wayne Marshall les 3 et 4 décembre. Ouais. Alors ça, c'est un concert aussi bien particulier, parce qu'on va voir Rhapsody in Blue de George Gershwin avec le Paul Lai Trio.
1: Exactement.
0: Et ça, je trouve ça formidable d'avoir invité Paul Lai, parce qu'il n'a jamais joué avec l'orchestre, à ma connaissance.
1: Alors non, il n'a jamais joué avec l'orchestre, effectivement. Il faut savoir qu'il a fait une partie de sa scolarité au piano au Conservatoire de
0: Bien
1: Toulouse.
0: Sûr, oui. Il est d'Orthez, Paul Lai.
1: Voilà, exactement. Puis après, il est allé au lycée à Marciac. Je trouve que c'est un musicien d'une sensibilité extraordinaire. Cette transcription, du coup, de Rhapsody in Blue pour son trio et orchestre est géniale. Je pense qu'on va vraiment beaucoup s'amuser dans cette soirée. Et en plus, le chef Wayne Marshall, c'est un des très grands spécialistes de ce répertoire. Donc là, c'est vraiment la crème de la crème.
0: Oui, il y aura Lady in the Dark de Kurt Weill le même soir et Fancy Free de Leonard Bernstein. Bon. On aura la Maîtrise de Toulouse cette année, dirigée par Marc Hopstadt avec le ténor Cyril Dubois. Donc là, ils vont interpréter Ceremony of Carols et Saint-Nicolas donc de Britain et Time Song d'Edith Cana de Chizy. Ça, c'est le 6 décembre. Ryan Bancroft, encore un Américain, qui revient aussi. Le 30 janvier.
1: Avec qui on collabore là maintenant depuis quelques années. Je pense qu'il est venu la première fois en 2022 et il est venu quasiment tous les ans depuis, très apprécié de l'orchestre. Il fera Petrouchka, je pense que ça va lui aller magnifiquement. C'est un artiste qui a fait beaucoup de danse classique dans sa jeunesse. Ça se voit dans sa direction d'ailleurs. Il est très dansant sur le podium. Et avec une violoniste qui est vraiment phénoménale.
0: Ouais,
1: une des toutes meilleures violonistes actuelles.
0: Clara Jumi Kang, elle va jouer le premier concerto pour violon de Shostakovich, et donc il y aura aussi Petrouchka de Stravinsky.
2: Et c'est un concert de musique russe, avec Gubaidulina.
0: Oui, Gubaidulina aussi.
2: Grande compositrice.
0: Fairy Tale Poem de Sofia Gubaidulina. Alors on va retrouver le cher Joseph Ponce. Il y a peut-être 15 ans qu'on le voit tous les ans à Toulouse. Chef catalan qui encore a dirigé l'orchestre tout récemment
1: au Festival Ravel, dans un programme franco-espagnol, et au Festival Berlioz également. Où on a eu un grand succès. Je suis très content de ce programme qui est un peu original.
0: Qui est très original.
1: Voilà. Quand il m'a dit, est-ce que ça te dirait de faire ça? Moi, j'adore cette musique. Et je lui ai dit, mais je connais bien, j'ai les disques de Mouti et tout ça. Et il s'est vexé parce que du coup, il m'a dit, tu as les disques de Mouti, mais moi, j'ai enregistré ses œuvres.
0: la gaffe.
1: Voilà, donc il m'a donné ses enregistrements et c'est un très beau programme. Et on est ravis aussi d'accueillir une des plus grandes harpistes françaises, Marie-Pierre Langlamet, qui est la soliste du Philharmonique de Berlin.
0: Qui va jouer le concerto pour harpe de Ginastera. Alors ça, Serge, c'est une rareté parmi les raretés.
2: Ah bah oui, je ne pense pas qu'on l'ait eu déjà à Toulouse. Je n'ai pas souvenir.
1: Je ne sais pas, je n'ai pas regardé ça.
0: On montait très loin alors. Et donc, il y aura les danses du film Le Guépard et la suite symphonique du film La Strada de Nino Rota. Ce n'est pas un concert de musique de film, il y en aura un plus tard. Non. Mais il y aura quand même ça pour les amoureux, les musiques de Nino Rota. Musique de film, on aura ça, musique de film de Michel Legrand, les 25 et 26 mars, dirigé par Franz Strobel, qu'on avait déjà eu la saison passée, il me semble. Donc le chef allemand, on en parlera plus tard. Tugan Sokiev, bien sûr. Comment faire une saison sans que Tugan vienne diriger l'Orchestre National du Capitole. Les deux et trois

0: 3 avril avec Sol Gabetta. Là, on aura vraiment des vieilles connaissances, si je puis dire.
1: Belle affiche, oui. Dans une symphonie de Bruckner, la troisième.
0: Ah oui, Bruckner, la troisième, et puis le deuxième concerto.
1: Et le deuxième concerto de Saint-Saëns.
2: Et puis, on doit rappeler qu'il va diriger le concert du Nouvel An.
0: Et c'est vrai que cet honneur qui lui est fait rejaillit un peu quand même sur l'Orchestre du Capitole.
1: Complètement, bien sûr. Je peux vous dire, c'est une grande fierté pour la ville, pour les Toulousains, et pour l'orchestre de voir son ancien chef.
0: Je pense qu'il y aura beaucoup de Toulousains devant leur télévision de l'an 2027 ce concert du Nouvel An à Vienne dirigé par Tugan Sokiev. Bon, encore une très vieille connaissance, Kazuki Yamada, le 8 avril, qui va diriger la 9e de Mahler, lui.
1: Oui, c'est vrai qu'habituellement, il vient plutôt pour musique des programmes française. De musique française.
2: Oui, voilà. En effet.
1: Mais il m'a demandé de faire une petite entorse. Mais non. Bon, la 9e de Mahler, qui s'en plaint, c'est magnifique. Voilà.
0: Ce programme, Kazuki Yamada, c'est pareil, il y a bien 15 ans qu'il vient à Toulouse, je pense.
2: Ah oui, il vient très régulièrement. Oui.
0: Tous les musiciens l'adorent, donc ça serait bête de s'en priver. Markus Pochner, alors lui, c'est plus récent, mais c'est pas la première fois qu'il vient. Alors lui, deux dates, 13 et 14 avril.
1: Le concerto parce que je pense que le programme le méritait, à la fois le concerto pour piano de Tchaïkovski que l'orchestre n'a pas joué depuis vraiment longtemps et qui est quand même un grand tube.
0: Un grand classique, il y a du
1: concerto et il fait une vie de héros, un des Strauss les plus célèbres. Et c'est vraiment un chef merveilleux.
0: Très joli programme.
1: Je suis content d'avoir réussi à tirer une semaine de son calendrier bien chargé.
2: Avec un soliste aussi de qualité.
1: Ah oui,
0: Roman Borisov qui jouera le premier concerto de Tchaïkovski. Encore un chef allemand le 4 juin, Frank Berman.
1: Ça ne représente plus.
0: Oui, alors il y aura aussi à tube la symphonie numéro 5 de Mahler et son fameux Adagietto.
2: Voilà.
0: Alors là, il y aura une rareté ce soir-là parce qu'il va diriger Adam Laloum, concerto pour la main gauche de Ravel. Adam Laloum en musique française, c'est nouveau ça, un peu, il me semble.
2: Oui.
0: Ah, moi, j'ai toujours vu dans du répertoire germanique.
2: Oui, non.
1: Alors, c'est vrai qu'on s'attend plutôt à ce qu'il joue Schumann ou Brahms.
2: Oui, c'est vrai.
0: Schubert, Brahms. Mozart.
1: Effectivement, mais je pense que ça va être très intéressant parce que c'est un pianiste vraiment à fleur de peau.
2: Ah oui, c'est un poète, vraiment.
1: C'est vraiment un poète, tout à fait. Donc je pense que ça va être vraiment très, très intéressant.
0: Alors, comme tous les mélomanes toulousains, nous faisons une fête de revoir Tugan Sokiev diriger l'Orchestre National du Capitole en avril prochain. L'Oiseau de Feu de Stravinsky est au programme d'un des concerts de la saison, mais c'est Tarmo Peltokoski qui va le diriger. Eh bien, voici un extrait d'une version dirigée par Tugan Sokiev, son prédécesseur à la direction artistique de l'orchestre.

0: Extrait de l'Oiseau de Feu d'Igor Stravinsky, capté lors d'un concert de l'Orchestre National du Capitole dirigé par Tougan Sokiev, le chef russe, est donc à la baguette lors des concerts des 2 et 3 avril à la Halle aux Grains. Nous allons aussi découvrir de très nombreux chefs cette saison, entre autres des jeunes, Jean-Baptiste Fra. Il y a pas mal de femmes aussi. Par exemple, le vendredi 6 novembre, vous avez confié la direction de l'orchestre à une Finlandaise, tiens donc, Eva Ollikainen, chef expérimenté, elle, puisqu'elle est née en 1982, mais jamais venue à Toulouse à ma connaissance.
1: Non, pas encore, effectivement, c'est une première rencontre avec l'orchestre. Et puis ça fait quelques années pour elle que de très très bons orchestres lui confient des concerts. Et elle dirigera Lutoslavski.
0: Béatrice Ranna pour le concerto pour piano numéro 2 de Brahms. Et le concerto pour orchestre de Lutoslavski.
1: Ouais, qui est une œuvre,
0: encore une rareté.
1: Qui est une œuvre géniale.
2: Ouais, c'est
1: qui est une œuvre géniale, tout à
2: très
1: fait.
2: Coloré,
1: dans,
2: très coloré.
1: Dans l'esprit, dans un esprit proche de Bartok, je dirais, entre Bartok et Prokofiev, peut-être. Mais c'est.
0: Ça doit être une idée un peu de Tarmo, parce que je sais qu'il adore Lutoslavski.
1: Alors lui, il adore Lutoslavski, mais c'est vraiment elle qui voulait, qui voulait diriger ça. C'est très important pour les premières venues que les chefs soient à l'aise exactement dans le répertoire qu'ils abordent. Et effectivement, je suis très content aussi, parce que ce deuxième de Brahms, on devait le jouer avec Beatrice Rana, je ne sais pas si vous vous souvenez, l'année dernière.
0: Oui, ça avait été annulé parce qu'elle
1: a accouché, voilà, exactement. Et qu'elle puisse me redonner une semaine aussi vite pour rejouer la même œuvre, etc. Je lui suis très reconnaissant, parce que c'est une immense pianiste.
0: Oui, grande personnalité du piano actuel.
1: Très demandée, donc c'est vraiment une chance.
0: Le 14 novembre, quelques jours après, on va découvrir un chef britannique, Alexander Soddy, qui est aussi pianiste, je crois. Il y aura, c'est une œuvre très rare, on y reviendra sur cette œuvre, le concerto pour corps de Richard Strauss, avec le corniste allemand Stefan Dohr. Et puis il y aura Der Freischütz, ouverture de Karl Maria von Weber, et puis la 5e symphonie de Schubert.
2: Ah oui, oui. Le concerto pour corps de Strauss, c'est un peu un hommage à son propre père, hein, puisque le père de Richard Strauss était corniste.
1: Non ouais, c'est une œuvre magnifique. Et puis,
0: parce qu'il y en a deux. Hein, c'est
1: oui,
0: le deuxième.
1: Oui, oui, oui, qui a plus sublimé le corps que Richard Strauss?
0: C'est vrai.
1: Je ne sais pas. Je pense que ça va être une très belle rencontre, là. Bon, Stefan Dohr, c'est le plus grand corniste actuel, hein, je pense qu'on peut le dire. C'est le soliste du Philharmonique de Berlin depuis des années et des années. Et Alexander Soddy, donc c'est un chef anglais qui est un immense chef d'opéra, qui fait vraiment toutes les plus grands ouvrages dans les plus grandes maisons à Vienne, à New York, à la Scala, etc. Qui commence à développer une carrière un peu plus symphonique. Et donc je suis vraiment très heureux qu'il ait accepté de venir diriger ce programme de musique viennoise.
0: Le 14 novembre, donc le 19 novembre, je le signale, il y aura le concert réservé aux étudiants qui va être dirigé par une chef israélienne. Bah, Avni, avec Bertrand Chamaillou qui va nous jouer le concerto pour la main gauche de Maurice Ravel. Il y aura aussi le boléro de Maurice Ravel. Et puis une œuvre Appalachian Spring d'Aaron Copland. Très joli programme. Le 10 décembre, nous aurons le chef italien Riccardo Minassi. Alors, il n'est jamais venu, je ne crois pas.
1: Oui, alors il devait venir il y a presque 2 ans. Il avait dû annuler, il a été malade avec son grand ami Jean-Guyen Queyras. On l'avait donc remplacé. Et c'est un chef vraiment spécialiste du classique. C'est un très grand violoniste qui a été violon solo dans tous les ensembles d'Antonini, etc. en Italie. Donc c'est un chef qui a vraiment une ADN baroque classique très très forte. Un musicien sans concession et avec un très très grand pianiste avec qui on a eu l'honneur de jouer en tournée au Japon. Voilà ce pianiste non-voyant, Nobuyuki Tsuji, qui est une star, immense star là-bas. Et je peux vous dire, le plaisir que les musiciens ont eu à jouer avec ce musicien, c'était sensationnel.
0: Il va jouer le 2e concerto de Beethoven. Il y aura la 5e symphonie de Beethoven, la fameuse 5e. Et puis, fausse ouverture d'une compositrice qui s'appelle Emilie Meyer. Alors, le 17 décembre, allez, ça s'enchaîne, les concerts. Une chef, alors celle-ci est très connue, c'est un peu une star aujourd'hui de la baguette en France, Barbara Hannigan, qui va diriger et chanter. Et puis, on va retrouver Bertrand Chamaillou à l'occasion de ce concert.
1: C'était tout indiqué, puisque ils sont très complices dans la vie. Bertrand a beaucoup accompagné les récitals de Barbara Hannigan comme chanteuse. Je suis très content aussi d'avoir réussi à l'attirer. Vous savez qu'elle est extrêmement convoitée. Elle dirige les plus grands orchestres partout dans le monde. Elle chante toujours de façon... Enfin, quelle artiste prodigieuse. Et donc, je suis vraiment très content qu'elle nous fasse cet honneur. Elle est venue écouter l'orchestre à Saint-Jean-de-Luz, puisqu'elle était en récital à Saint-Jean-de-Luz le lendemain de notre concert, elle est venue à côté de l'orchestre. Et je crois Elle a été très impressionnée et elle est très heureuse de venir.
2: Ouais, le père Bertrand Chamaillou va jouer l'autre concerto de Ravel, le concerto en sol.
0: Le plus joué. Hein. On va se régaler ce soir-là, puisqu'il y aura aussi des airs d'Offenbach qui vont nous donner l'occasion d'entendre Juliette May, si j'ai bien saisi.
1: Alors oui, ça c'est une surprise.
2: Ah, oui, tout à fait,
1: mais effectivement,
2: hein.
1: dans cet arrangement d'Offenbach, il y a le fameux duo, et du coup il fallait une mezzo, alors on a demandé à Juliette si elle voulait se joindre à nous.
2: C'est une belle chanteuse,
1: voilà, ça va être une jolie rencontre quand même.
0: Puis pour elle ça va être formidable, voilà. Vraiment pour une jeune chanteuse. Voilà, le 17 décembre, notez bien ce concert. On va découvrir un chef ossète comme un certain Tougan Sokiev, Timur Zangief, et en fait c'est à lui que vous avez confié les concerts du Nouvel An, 31 oui. décembre, 1er 2 janvier.
1: Tout à fait. Alors c'est vrai que c'est un chef qui fait un peu penser à Tougan Sokiev.
2: Ah oui.
1: C'est un chef formidable à l'opéra. Il dirige aussi dans les plus grandes maisons, les ouvrages russes principalement. Mais même, je dirais que physiquement, il y a aussi quelque chose, il y a une ressemblance un peu, je trouve. Et donc, on a concocté un joli programme franco-russe avec une œuvre que l'orchestre n'a jamais jouée. Et ça, j'en suis vraiment très étonné, c'est les chants de Verne.
0: Qui sont en occitan. Que Michel Plasson les ait pas enregistrés. Ça, c'est quand même
1: incroyable parce que quand on pense à tout ce qu'il a fait, qu'il n'ait pas enregistré ça, les gens qui sont en occitan, dont le compositeur est né à Figeac, Cantelouble. En tout cas, je suis très content avec ça, avec
0: Marianne. Il y aura le bœuf sur le bœuf sur le toit de Darius Milhaud. Et puis, nous aurons Marianne Crébassa, c'est qui sera
2: excellente chanteuse originaire d'Occitanie. Qui est venue plusieurs fois à Toulouse.
1: C'est une amie. On a fait un tas de projets ensemble. On en a d'autres aussi au calendrier. Donc, on l'adore et je pense que c'est réciproque.
0: Ouais, ça va être encore des très belles soirées, ces concerts du Nouvel An à Toulouse. Alors, ensuite, il y aura aussi Tchaïkovski, je le signale, hein, parce que ça, les gens adorent. On verra des extraits de Casse-Noisette ce soir-là. Encore un chef britannique le 14 janvier, Adam Hickox, qui va faire ses débuts à Toulouse. Et puis, ça va être l'occasion de retrouver Antoine Tanesti, l'altiste, qui n'est pas venu depuis longtemps à Toulouse.
2: Oui, qu'on a vu déjà quand même.
0: Mais il y a un moment qu'il n'est pas venu. Ouais. Et il sera là pour participer à l'interprétation d'Harold en Italie. Oui. Merveille d'Hector Berlioz.
2: Une merveille pour non seulement pour le soliste, mais pour l'orchestration. En fait, c'est une
1: Oui, en fait, c'est une symphonie.
0: Oui,
1: c'est une symphonie avec alto, quoi, avec alto solo. Et oui, ce jeune chef est vraiment un chef très intéressant. C'est vraiment une étoile montante de la direction d'orchestre. Et il vient de se voir confier la direction musicale de l'orchestre du Festival de Glyndebourne, qui est un très grand festival. Festival d'opéra en Angleterre. Voilà, et Antoine Tanesti, nul besoin de le présenter. Il y a une anecdote très amusante, c'est qu'Antoine Tanesti, quand il était étudiant au conservatoire, il a été bénéficiaire d'une bourse AIDA pour venir jouer dans l'orchestre.
0: Déjà à l'époque.
1: Donc, il a joué à de nombreuses reprises au milieu du pupitre d'alto à l'orchestre. Donc, il a ce lien avec nous, si particulier.
0: Ouais, le même soir, il y aura les variations Enigma d'Elgar aussi.
2: Ouais, célèbre.
0: Passionnante. Un Italien, le 11 mars, Riccardo Bizzati, qui va donc diriger la deuxième symphonie de Beethoven. Il y aura aussi le concerto pour violon numéro 2 de Saint-Saëns par un violoniste brésilien, Guido Santana.
1: Oui, là c'est vraiment le pari de la jeunesse. Alors Bizzati, on le découvre pas vraiment puisqu'en fait il a dirigé Don Giovanni l'année dernière à l'opéra et je trouve qu'il en a donné une version renversante. J'ai trouvé qu'il était d'une vitalité, d'une musicalité.
0: Il avait beaucoup impressionné, je m'en souviens.
1: Extraordinaire, extraordinaire. Vraiment, superbe artiste. Et à mon avis, un des futurs grands phénomènes du violon, Guido Santana, qui a gagné le prix Fritz Kreisler il y a un an ou deux ans. Et qui est une des étoiles montantes du violon aussi. Enfin, c'est d'une virtuosité et d'une sensibilité aussi qui est remarquable.
0: Alors, le même soir, il y aura une œuvre de Camille Pépin, jeune compositrice française, la source d'Yggdrasil. Grande date, double grande date, les 17 et 18 avril. La première venue à la direction de l'orchestre de Leonardo Garcia Alarcón, chef argentin, très grand chef de musique baroque, et ils vont donner la messe en si mineur de Bach.
2: Ah oui.
0: Est-ce que l'orchestre a déjà donné la messe en si?
1: Alors, dans la présentation de saison, j'ai dit que c'était la première fois, puisque je ne l'avais pas dans mes archives informatiques, et qui remontent quand même assez loin, et j'ai un fidèle abonné qui m'a écrit pour me dire « c'est faux ». Michel Plasson l'a dirigé lui-même en 86.
0: 40
1: donc,
0: ans plus
1: mea culpa. En tout cas, l'immense majorité des musiciens ne l'aura jamais joué, en tout cas à l'orchestre. Et je dois dire, c'est une grande chance de pouvoir collaborer avec ce chef que le monde s'arrache, ce magnifique chef argentin, voilà, avec une très belle distribution de chanteurs, un chœur exceptionnel.
0: Chœur de chant de Namur.
1: Oui, absolument. Ouais. Donc ça sera, au moment des fêtes de Pâques, ça sera vraiment
0: là, là, faut le noter,
1: un des
0: ça,
1: moments
0: hein,
1: de
0: oui,
1: la
0: oui,
1: saison.
0: Oui,
1: ça,
0: oui bien sûr. Bah, la messe en scie, hein,
2: bah, oui,
0: quand c'est programmé, il faut y aller. Constantin Trinks, alors c'est un Allemand qui va diriger donc le concert du 22 avril. Il y aura justement de la musique allemande, les métamorphoses, les fameuses métamorphoses de Richard Strauss, qui est pas mal à la fête cette année, Richard Strauss. Il apparaît souvent dans les programmations. Et puis donc, nous aurons Thibaut Garcia, qui sera le soliste pour la fantaisie pour un gentilhomme, ça lui va bien d'ailleurs comme titre,
2: tout à fait,
0: de
2: oui.
0: Rodrigo. Et la 4e symphonie de Beethoven. Bon, année Beethoven, on a beaucoup de symphonies de Beethoven cette année.
1: Oui. On ne s'arrêtera pas de les jouer après 2027.
0: Non.
1: Je rassure tout le monde. Oui, oui. Alors, Constantin Trinks, on l'a rencontré. Il est venu faire un remplacement il y a 2 ans à peu près. Et c'est un chef qui avait beaucoup impressionné l'orchestre. C'est un très grand chef d'opéra également. Et pour le concerto de Rodrigo, Thibaut m'avait dit, on me demande toujours la Rondo Ouest. Oui. J'aimerais bien jouer l'autre concerto.
2: Absolument.
1: Est-ce qu'on pourrait le programmer? Je dis, bah, ok, on y va. Voilà, et je dois dire, on est très content de cette collaboration avec Thibaut, qui en plus d'être un artiste, un très grand artiste, et en plus est quelqu'un de vraiment un type formidable.
0: Ouais. Bah, on connaît depuis absolument quelques années, nous, et on
2: oui,
0: peut que
2: oui,
0: confirmer
2: oui
0: ce jugement. Donc, le dernier concert de la saison, pas tout à fait, mais bon, à la Lohengrin, ça sera le 19 juin, dirigé par un Finlandais, et c'est pas Tarmo Peltokoski, c'est Annu Lintu, première venue hein, pour ce chef
1: oui
0: scandinave.
1: Oui.
0: Il y aura des extraits de Roméo et Juliette de Prokofiev et il y aura les cloches de Rachmaninov avec le chœur Orpheum de Nostiera.
1: Très grand,
0: aussi, on
1: très
0: le
1: grand
0: voit
1: chef,
0: tous les ans, tous
2: ah oui.
1: Ouais, très grand chef qui a dirigé la Philharmonique de Berlin déjà de nombreuses fois. Et je suis très content qu'on donne cette œuvre, Les cloches, qui est une merveille. Qu'il
2: ah
1: est
2: oui,
1: rarement
2: oui,
1: donné, mais qui est vraiment. Donc, c'est une construction avec des thèmes populaires russes, mais c'est coloré, c'est déchirant par moments. C'est vraiment une œuvre géniale, donc je suis vraiment ravi d'être arrivé
0: vous,
1: à la montée.
0: Vous l'avez entendu à Toulouse, les cloches?
2: Non,
0: je crois
2: non,
0: pas.
2: Non,
1: je
2: ça,
1: pense
2: c'est...
1: pas.
2: Non,
1: je ne pense pas.
2: Souvenir.
1: Et c'est marrant que Tougan Sokiev ait jamais,
2: ah oui, c'est vrai,
1: ait jamais dirigé cette œuvre, parce que c'est pour lui.
0: Ah ben, ce sera un oubli réparé. Et dans cette série de concerts dirigés par les chefs qui vont faire leur début à la Lohengrin, la symphonie numéro 5 de Beethoven est au programme de la soirée du 10 décembre. Voici un extrait enregistré lors d'un concert de l'Orchestre national du Capitole.

0: Un extrait de la symphonie numéro 5 de Beethoven, enregistré lors d'un concert de l'Orchestre National du Capitole il y a quelques années. Une œuvre au programme du concert du 10 décembre prochain. J'ai déjà cité un certain nombre de solistes programmés la saison prochaine. Comme de coutume, les pianistes y sont majoritaires, ça ne va pas étonner grand monde. Le premier que nous allons entendre est donc l'Argentin Nelson Gerner le 8 octobre. Lui va jouer la pièce burlesque de Richard Strauss. Ça, c'est encore quelque chose de fort original. Il y en a 7 autres, certains qu'on connaît très bien, parce qu'on les voit depuis des années, comme Bertrand Chamaillou. Et puis, il y en a d'autres qu'on va découvrir. Alors, on a dit qu'il y aurait Beatrice Ranna le 6 novembre, qui va jouer le deuxième concerto de Brahms. Bertrand Chamaillou jouera le concerto pour la main gauche de Ravel et le concerto en sol du même Ravel. Donc, le 19 novembre, pour le concert étudiant, le main gauche, et le 17 décembre, le concerto en sol. Les 3 et 4 décembre, nous aurons Rhapsody in Blue avec Paul Lai de Gershwin, donc. Le 10 décembre, Nobuyuki Tsuji, ce pianiste japonais non-voyant, qui va jouer le deuxième concerto de Beethoven. 13 février, Mao Fujita, le 27e de Mozart. Roman Borisov, les 13 et 14 mai, le 1er de Tchaïkovski. Et donc, Adam Laloum va jouer le concerto pour la main gauche de Ravel, lui aussi. Ce sera la deuxième fois de la saison. Un mot peut-être sur Mao Fujita, parce que ce pianiste japonais est déjà venu. Il devait venir.
1: Il est venu deux fois déjà.
0: Il est venu deux fois,
1: c'est ça. En fait, l'historique avec lui, c'est qu'il avait remplacé Maria Joao Pires, qui devait jouer avec nous, je pense, il y a 2 ans et demi. Il avait vraiment épaté tout le monde. Il est revenu avec Tarmo l'année dernière. On a filmé le concert. Il avait joué Chopin. On avait fait un programme polonais Chopin-Lutoslavski. Et donc, c'est la troisième collaboration ensemble. Et puis, depuis, il a eu un essor quand même, lui, extraordinaire. Maintenant, c'est une vraie star. Il a une manière de jouer très personnelle. Et c'est ça qu'on attend, je pense, d'un très grand soliste. C'est ça qui fait la différence entre les bons et les très grands. C'est cette personnalité qui dégage. J'adore cet artiste.
0: Oui, il va donc interpréter le concerto pour piano numéro 27 de Mozart, le dernier que composait Mozart. Ça sera le 13 février, accompagné par l'Orchestre National du Capitole, sous la direction de Tarmo Peltokoski à l'Allograin. On écoute le grand pianiste japonais jouer ici le troisième mouvement, Ronde Allegro.

0: Mao Fujita dans une interprétation du troisième mouvement Rondé Allegro du concerto pour piano numéro 27 de Mozart qu'il va donc jouer accompagné par les musiciens de l'Orchestre National du Capitole sous la direction de Tarmo Peltokoski le 13 février à la Halle aux Grains. Après les pianistes, nous allons bien sûr avoir des violonistes invités. Nous allons découvrir notamment cette sud-coréenne dont vous nous avez beaucoup vanté les mérites, Clara Jumi Kang, qui va jouer le premier concerto de Shostakovich le 30 janvier. Nous aurons le concerto numéro 3 de Camille Saint-Saëns avec ce violoniste brésilien que vous nous avez beaucoup vanté aussi, Guido Santana, le 11 mars. Et puis donc, c'est pas du violon, mais on va voir le retour donc, d'Antoine Tamesti, un altiste. Dans Harold en Italie le 14 janvier. Bon, alors Clara Jumi Kang, qu'est-ce que vous pouvez nous dire de plus que ce que vous nous avez déjà dit sur elle?
1: Il me semble qu'il y a quand même un phénomène avec le violon coréen en ce moment. Il y a un nombre de, dans les concours, etc., un nombre de violonistes coréens au sommet qui sont vraiment incroyables. Et elle, elle est au sommet de, c'est l'étoile de tous ces, le soleil dans le ciel de tous ces formidables violonistes. Ouais.
0: Alors, comme il y a longtemps qu'Antoine Tamesti ne s'est pas produit à Toulouse, je vous propose d'écouter ce grand altiste français qui va donc jouer le 14 janvier avec l'Orchestre National du Capitole. Harold en Italie, magnifique pièce symphonique de Berlioz. On l'écoute ici avec les musiciens du Louvre dans la troisième partie, celle qui a pour titre « Sérénade d'un montagnard des Abruzzes à sa maîtresse ».

0: Antoine Tamesti et les musiciens du Louvre jouaient la troisième partie d'Harold en Italie, sérénade d'un montagnard des Abruzzes à sa maîtresse. La très belle œuvre symphonique de Berlioz et le grand altiste français sont au programme du concert du 14 janvier. Il y a un autre instrument assez présent cette saison côté de l'orchestre, c'est le violoncelle. Les violoncellistes sont même mieux représentés que les violonistes puisque nous allons pouvoir entendre trois d'entre eux, l'allemand Jan Vogler, le 18 mars. Dans le concerto pour violoncelle des APK Salonen, puis l'argentino-helvétique Sol Gabetta joue le deuxième concerto de Saint-Saëns les 2 et 3 avril, et enfin la finlandaise Senja Rummukainen va interpréter la symphonie concertante pour violoncelle de Prokofiev le 21 mai. On entend régulièrement Sol Gabetta à Toulouse, mais Jan Vogler et Senja Rummukainen, ce sera des premières.
1: Oui. Avec deux profils différents. Jan Vogler, c'est un très grand violoncelliste allemand qui a également beaucoup enseigné. Ils ont joué ensemble déjà le concerto de Salonen que Tarmo voulait absolument faire. Donc c'est avec lui qu'il se sentait en confiance pour le donner. Et Senja Rummukainen, c'est vraiment la nouvelle génération de grands violoncellistes. Et c'est une copine de classe de Tarmo. Ils ont beaucoup joué de musique de chambre ensemble avec lui au piano. Et ils joueront une œuvre qu'on n'entend pas non plus très souvent. C'est cette symphonie concertante de Prokofiev, très intéressante.
0: Pour pas dire jamais.
2: Parce que... Oui, c'est vrai. Hein.
0: On adore Sol Gabetta à Toulouse, la grande copine de notre cher Bertrand Chabanoux.
1: Bien sûr.
0: La voici dans une interprétation du deuxième mouvement Allegro non troppo du deuxième concerto pour violoncelle de Camille Saint-Saëns.

0: Saul Gabetta a interprété le deuxième mouvement Allegro non troppo du deuxième concerto pour violoncelle de Camille Saint-Saëns, la pièce qu'elle va jouer avec les musiciens de l'Orchestre du Capitole lors des concerts des 2 et 3 avril à la Lograin. Alors, on a parlé des autres instruments qui sont à l'honneur lors de cette saison 26-27, certains rarement mis en lumière, hein, il faut le dire. Donc, il y aura le cor, hein, puisque vous avez invité le corniste allemand Stefan Dohr, qui sera le soliste du concerto pour cor numéro 2 de Richard Strauss. On en a déjà parlé, ça sera le 14 novembre. Et puis, il y aura cette rareté aussi, le concerto pour harpe de Gina Stera, avec la harpiste française Marie-Pierre Langlamet, le 25 février. Et puis, on a parlé de Thibaut Garcia, qui va jouer la fantaisie pour un gentilhomme de Joaquin Rodrigo, le 22 avril. Je voulais aussi qu'on parle des autres concerts un peu hors cadre, hein, qu'il y a chaque saison. Donc, il y aura comme d'habitude les happy hour certains samedis à 18h. Donc il y aura le happy hour avec le violon le 12 décembre et avec la flûte le 6 février. Il y a les concerts de Jean-François Zigel le 1er le 26 novembre. Jean-François Zigel met en musique le canal du midi. Alors, je suis très curieux de voir ce que ça peut donner, ça. Mais avec lui, bon, on peut s'attendre à tout. Le 29 avril, le concert de Jean-François Zigel est sous-titré Le pouvoir de la musique. Il y a les concerts jeunes publics, bien sûr. Il y aura notamment Pierre et le loup le 18 octobre avec Alexandre Vizorek en récitant. Et puis, il y a des choses vraiment singulières. Il y aura le concert Symphonie africaine le 23 octobre avec la chanteuse Angélique Kidjo. Le concert Maria de Buenos Aires, ça c'est une œuvre d'Astor Piazzolla, le 9 janvier. Et puis il y a la création du scénographe toulousain Aurélien Bory. Aurélien Bory, c'est le directeur du Théâtre Garonne pour ceux qui ne sauraient pas. Portrait d'orchestre, 3 dates, les 21, 22 et 23 janvier au Théâtre de la Cité, sur la musique de la symphonie numéro 3, l'héroïque de Beethoven. Alors j'aurais que vous nous parliez de ça, pour moi c'est un ovni. Hein.
1: Ça tombe bien, parce qu'on vient de terminer les premières répétitions pour la création. Alors même si c'est en janvier, on a déjà commencé à répéter au Théâtre Garonne là, ces deux derniers jours. Ce projet est à l'initiative conjointe de l'orchestre et de la Philharmonie de Paris. L'idée c'était de scénariser un concert symphonique. Et l'idée d'Aurélien Bory, c'est de travailler sur le portrait des musiciens. Il se trouve que la période de la création au début du 19e siècle de la symphonie héroïque de Beethoven, c'est la période de peintres tels que Ingres, David, qui ont fait des portraits extrêmement réalistes, qui se rapprochent de ce qui deviendra ensuite la photographie, dont les prémices sont à ce moment-là. Et donc, on voit se juxtaposer, il fait tout un travail de vidéo, où en fait, les portraits des musiciens et des portraits à la fois des photos mais aussi des tableaux qui s'entremêlent derrière sur un écran. Et je dois dire, c'est très émouvant de voir se mêler les musiciens qui interprètent cette musique écrite il y a plus de 200 ans aujourd'hui avec les tableaux et les photographies de personnes qui ont vécu à cette période-là. Ça donne une grande humanité à cette œuvre. Et en plus, l'œuvre est absolument géniale. Hein. L'œuvre est un des très grands chefs-d'œuvre de Beethoven. Donc, c'est une expérience. Voilà.
0: Je ne suis pas étonné parce qu'Aurélien Bory, c'est vraiment un créateur extraordinaire.
2: Beaucoup d'imagination.
0: Ouais, Laurent Pelli, qui fut 9 ans tout de même co-directeur de ce qui s'appelait à l'époque le TNT, qui est redevenu le Théâtre de la Cité depuis, disait d'Aurélien Bory que c'était un poète de l'espace. Ouais. Et vraiment, moi je suis très impatient de découvrir ces portraits d'orchestre, donc les 21, 22 et 23 janvier au Théâtre de la Cité. Bon, il y aura, comme chaque saison, c'est la tradition désormais, le concert de musique de film, les concerts, parce qu'il y en a deux, les jeudis 25 et vendredi 26 mars. Cette année, c'est Michel Legrand qui est à l'honneur, avec un programme sous-titré « Il était une fois Michel Legrand », et il va diriger, comme la saison dernière, par le chef allemand Frank Strobel, qui est un spécialiste du genre, et ce sera présenté par le journaliste Stéphane Lerouge, qui lui aussi est un expert en musique de film.
1: Et biographe de Michel Legrand. En fait, ce projet est né justement au dîner après le concert du projet qu'on avait fait l'année dernière, qu'on avait intitulé Nuit aux Oscars, où on avait déroulé quasiment un siècle de musique oscarisée. Et donc, après le dîner, Frank Strobel lui expliquait sa passion pour Michel Legrand. Et il n'y a personne qui connaît aussi bien la vie et l'œuvre de Michel Legrand que Stéphane Lerouge. Donc là, il y a eu des échanges extrêmement nourris et des idées de programmes qu'on n'a pas encore annoncés, puisqu'il est même encore en ce moment en construction. Mais je peux vous dire qu'il y aura des inédits exceptionnels et des invités exceptionnels. Je pense que ça vaut le coup de prendre ses places à l'aveugle, si je puis dire, sans voir le programme, parce que les gens ne seront pas déçus.
0: Je pense que quand on a Michel Legrand, on peut y aller les yeux fermés. Alors, on va conclure cette émission, justement, avec un dernier extrait. En hommage à Michel Legrand, nous écoutons le thème principal de la bande originale du film « Un été 42 ».

Le célèbre thème principal de la bande originale du film En été 42, composé par Michel Legrand et dirigé ici par Franz Strobel, qui dirige aussi l'Orchestre National du Capitole lors des concerts Il était une fois Michel Legrand, les jeudis 25 et vendredi 26 mars à 20h à la Halle aux Grains. Voilà donc pour cette encore très belle saison 26-26 de l'Orchestre National du Capitole. Je crois que nous avons été aussi complets que possible dans le temps imparti dans notre présentation. Pour en retrouver le détail, vous abonnez et achetez vos places en ligne. Il faut vous connecter au site www.onct.toulouse.fr. Je rappelle avant de rendre l'antenne que la 47e édition du festival Piano Jacobin se déroule du 8 au 30 septembre. Tous les concerts commencent à 20h et se tiennent au cloître des Jacobins, à l'exception de celui du mardi 22 septembre, donné à Saint-Pierre-des-Cuisines. Le détail de la programmation et la billetterie sont disponibles à l'adresse www.pianojacobin.com. Merci aux deux invités de ce numéro, Serge Chosy, qui l'a co-animé avec moi, et Jean-Baptiste Fra, qui nous a présenté la saison 26-27 de l'Orchestre National du Capitole. Tous mes remerciements aussi à Marius Pujol à la réalisation. Le podcast est téléchargeable dès maintenant, comme d'habitude, sur le site web de Radio Présence. Et merci enfin à nos auditeurs pour leur écoute fidèle tout au long de cette émission. Très bonne semaine musicale à tous.

0: 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L'heure mariale, voici l'homélie d'aujourd'hui, enregistrée ce matin à la grotte de Lourdes.
1: The Lord be with you.
2: Le Seigneur soit avec vous et avec votre esprit. Évangile de Jésus-Christ selon saint Luc. Gloire à toi, Seigneur. En ce temps-là, Jésus, levant les yeux sur ses disciples, déclara : Heureux vous les pauvres, car le royaume de Dieu est à vous. Heureux vous qui avez faim maintenant, car vous serez rassasiés. Heureux vous qui pleurez maintenant, car vous rirez. Heureux êtes-vous quand les hommes vous haïssent et vous excluent, quand ils insultent et rejettent votre nom comme méprisable à cause du Fils de l'homme. Ce jour-là, réjouissez-vous, tressaillez de joie, car alors votre récompense est grande dans le ciel. C'est ainsi, en effet, que leur père traitait les prophètes. Mais quel malheur pour vous, les riches, car vous avez votre consolation. Quel malheur pour vous qui êtes pus maintenant, car vous aurez faim. Quel malheur pour vous qui riez maintenant, car vous serez dans le deuil et vous pleurerez. Quel malheur pour vous lorsque tous les hommes disent du bien de vous. C'est ainsi, en effet, que leur père traitait les faux prophètes. Acclamons la parole de Dieu. Louange à toi, Seigneur Jésus. Maintenant, on suit l'homélie qui sera prononcée par l'évêque Denis Han. Bienvenue à la messe d'ouverture de notre pèlerinage diocésain à Lourdes. La messe d'aujourd'hui, célébrée ici même à la grotte, sera pour beaucoup d'entre vous le point culminant du pèlerinage. Cependant, ne sous-estimez pas la force des autres célébrations, le rite de la réconciliation, la cérémonie des piscines ou tout simplement la puissance de la prière silencieuse ici, ce soir. Ce pèlerinage ne se résume pas à une seule journée ni à un seul événement. Certains d'entre vous sont des pèlerins expérimentés, d'autres peut-être viennent pour la première fois. Et je pense en particulier à nos étudiants du RECA à Kells, de Saint-Patrick's en avant et de Saint-Mary's à Mullinger. Revenez ici le soir et durant la nuit, lorsque le silence permet au Seigneur de se faire entendre. Je sais également que beaucoup d'entre vous sont venus avec des prières et des intentions particulières. Ce qui m'éveille toujours à Lourdes, c'est la diversité des intentions que les pèlerins apportent avec eux. Certains sont visibles, mais beaucoup d'autres sont invisibles et peut-être d'autant plus douloureuses pour cette raison. Dans les jours qui viennent, soyons attentifs non seulement à nos propres besoins, à nos fardeaux, à nos prières, mais aussi à ceux des autres qui peuvent être bien plus lourds, même s'ils sont moins visibles. Il y a quelque chose de particulièrement approprié à voir les béatitudes comme évangile de la messe d'aujourd'hui. Les béatitudes et Lourdes lui-même nous adressent, si vous voulez, un message ce matin. De plus, il est peut-être un peu plus facile de prêcher aujourd'hui sur l'Évangile que sur saint Paul dans la première lecture tirée de la première lettre aux Corinthiens, même si les valeurs de l'Évangile trouvent un écho chez saint Paul. Ceux qui sont en relation avec le monde doivent vivre comme s'ils n'en étaient pas accaparés. Quant au reste, l'Église continue bien sûr, à promouvoir le mariage. L'Évangile aujourd'hui s'inscrit dans ce thème et nous est bien familier. C'est un passage que nous associons volontiers au sermon sur la montagne chez Matthieu, au sermon dans la plaine chez Luc ou tout simplement aux béatitudes. Bien sûr, puisque nous venons ici chaque année à la même période, ce n'est pas la première fois que nous entendons les béatitudes à Lourdes. Mais il est également vrai qu'elles ont toujours quelque chose à nous dire. à nous-mêmes, à notre époque et au contexte dans lequel nous vivons. À un certain niveau, les béatitudes constituent un ensemble de paroles étonnantes. Elles sont à la fois consolantes et, pourrait-on dire, profondément contre-culturelles dans leur manière de définir ceux qui sont heureux et bénis. Elles semblent même parfois contradictoires. Mais l'Évangile d'aujourd'hui n'est pas et n'a jamais été destiné à être une simple consolation verbale pour les pauvres, les affamés et ceux qui pleurent. Après tout, il n'y a rien de particulièrement enviable dans le fait d'être pauvre. Nous passons tous notre vie à essayer d'éviter une telle pauvreté. Nous savons par expérience que les doux peuvent être exploités et parfois même piétinés, tandis que ceux qui sont dans le deuil ne voient souvent aucune raison de se sentir consolés. Alors que Luc ne mentionne pas ce matin les miséricordieux et les artisans de paix dans son évangile, Matthieu, lui, les mentionne. Permettez-moi peut-être de me tourner un instant vers Matthieu. Les miséricordieux deviennent une espèce de plus en plus rare. La vengeance est la mode. On pourrait facilement penser à la situation en Terre Sainte, en Ukraine, œil pour œil. Mais la question est plus proche de nous. Les conversations quotidiennes, les commentaires dans les médias, sans parler des émissions de radio où chacun donne son opinion, ressemble trop souvent à l'ancienne loi de l'œil pour œil plutôt qu'à l'appel à tendre l'autre joue. Peut-être en est-il parfois aussi ainsi dans nos propres conversations. Le pape Léon, dans un discours adressé aux journalistes au lendemain de son élection, l'année dernière, leur a demandé d'utiliser des paroles qui construisent la paix. Ce message s'adresse également à nous. Les paroles sont importantes. Nous pouvons facilement dire « Heureux les artisans de paix », mais est-ce que nos propres paroles dans nos conversations et dans les différentes publications que nous mettons en ligne traduisent réellement cette attitude? Ou bien attisent-elles la colère, la peur, les accusations et l'hostilité? Malgré les béatitudes, la vertu du miséricorde est menacée. Vous et moi sommes les seuls à pouvoir la préserver par ce que nous faisons et par ce que nous disons. Souvenez-vous-en, je vous en prie. Nous ne pouvons pas non plus manquer de prier pour les artisans de paix en ce moment, les conflits en Ukraine, en Terre Sainte et ailleurs, nous font prendre conscience de la nécessité de leur présence et de l'urgence de leur mission. Prions pour eux également au cours de notre pèlerinage. Le rôle d'artisan de paix, nous le savons, devient de plus en plus difficile, non seulement au niveau international ou national, mais aussi au sein des lieux de travail et même des familles. Pourtant, aussi surprenant que cela puisse paraître, le Christ appelle toutes ces personnes bienheureuses. Il leur promet son royaume. Cela devait être pour nous un encouragement. Lorsque nous considérons les béatitudes dans leur ensemble, nous pourrions même penser qu'elles apportent davantage de réconfort et de consolation à ceux d'une génération passée qu'à ceux de notre époque. Et pourtant, ce serait injuste de le penser, car notre époque aussi est bénie par ceux qui vivent ou qui essaient de vivre selon les normes et les valeurs de l'Évangile aujourd'hui. Ils sont ici parmi nous. Ces normes, les béatitudes, sont bien plus qu'une collection d'aphorismes ou de vieilles maximes pleines de sagesse. Elles constituent un ensemble de valeurs selon lesquelles le disciple de Christ est appelé à vivre. Elles ne doivent pas seulement être prises au pied de la terre, elles décrivent également une attitude intérieure. Leur grand avantage est qu'elles nous orientent vers une autre vie et qu'elles rendent aussi la vie présente plus facile à vivre. Ce que l'Évangile de ce matin nous dit véritablement, c'est que nous ne trouverons peut-être pas ici-bas la richesse, le bonheur, la miséricorde, la paix et la justice. Mais dans la mesure où nous essayons de vivre sur ces valeurs et où nous les manifestons dans nos relations avec les autres, nous les connaîtrons dans la vie à venir. Souvenez-vous de saint Paul dans la première lecture d'aujourd'hui. Ceux qui sont en relation avec le monde doivent vivre comme s'ils n'en étaient pas accaparés. C'est un message puissant et un grand encouragement pour nous-mêmes à manifester ces vertus dans nos relations avec les autres. La religion et sa pratique concernent autant la vie à venir que la vie présente. Nous l'oublions parfois, et alors la religion risque de devenir un simple humanisme. La religion est et doit être une réalité qui concerne l'ici et maintenant, mais elle concerne aussi la vie à venir. Lorsque nous faisons l'expérience des malédictions évoquées dans l'Évangile d'aujourd'hui, la pauvreté, la tristesse, la faim et la haine, nous devons toujours garder les yeux tournés vers la vie à venir. Il existe une vie meilleure. Nous avons la promesse de la vie éternelle et la croix, la souffrance de tout ce qui les accompagne ne constitue pas toute l'histoire. Les béatitudes nous le montrent. Ceux qui souffrent aujourd'hui seront un jour rassasiés. Heureux et dans la joie. Gardons toujours cela en mémoire. Je dis que les béatitudes nous orientent vers une attitude. On pourrait appeler cette attitude une dépendance à l'égard de Dieu, un besoin de Dieu, une conscience de la présence de Dieu dans nos vies, en permettant à cette conscience et à ce besoin d'influencer notre manière de vivre. Le grand avantage d'un pèlerinage à Lourdes est que nous rencontrons des personnes qui sont conscientes de leurs besoins de Dieu. Trop souvent, Dieu est relégué au fond de nos pensées, quelque chose que nous réservons à la sphère privée, derrière des portes closes, et nous finissons par vivre comme si nous étions indépendants de Dieu. Ici, à Lourdes, nous rencontrons des personnes extraordinaires et profondément bonnes qui souffrent et qui sont conscientes de leur dépendance à l'égard de Dieu. C'est véritablement cela, la pauvreté dont parle l'Évangile d'aujourd'hui. Être pauvre en esprit, reconnaître nos limites et prendre conscience de nos besoins de Dieu, de son aide et de sa miséricorde. C'est une vertu. Et comme nous dit l'Évangile, c'est une bénédiction. Et cette pauvreté en esprit et cette conscience de notre besoin de Dieu est aussi présente chez chacun de vous ici le matin. Les béatitudes, tout en nous donnant une manière de vivre ici-bas, une manière de vivre qui a de profondes implications sur la façon dont nous nous comportons avec les autres et dont nous les traitons, le font dans la perspective de la vie éternelle. Elles nous permettent un renversement de notre situation, une récompense, pourrait-on dire, dans la vie à venir. C'est aussi la consolation qu'un pèlerinage à Lourdes peut nous offrir. La vie que nous avons est importante et peut être juste, heureuse ou malheureuse, chanceuse ou difficile, mais elle ne représente pas toute la réalité. Nous avons une vie éternelle. Les béatitudes et notre foi nous promettent une autre vie, un lieu de repos, de bonheur et de présence auprès de Dieu. Cette prise de conscience est toujours plus importante que la guérison temporaire et passagère, aussi bienvenue soit-elle. J'espère que le pèlerinage de cette année vous apportera à tous cette prise de conscience et cette consolation. Maintenant, notre Seigneur qui nous a appelés à faire le pèlerinage vers cet endroit saint, prions avec conscience par l'intercession de Marie, Notre-Dame de Lourdes, pour le Saint-Père, le Pape Léon, afin que le Seigneur le bénisse et le fortifie dans son ministère pèlerin et qu'il guide alors qu'il conduit l'Église dans l'unité, la foi et la charité. Seigneur, écoute-nous. Pour la paix dans le monde, particulièrement dans les régions déchirées par la guerre, la violence et la haine, que le Seigneur adoucisse les cœurs endurcis, réconforte ceux qui souffrent, protège les innocents et guide les nations sur le chemin de la justice, de la réconciliation et de la paix. Seigneur, écoute-nous. Pour tous ceux qui viennent en pèlerinage à Lourdes cette année avec notre diocèse de Meath, que par l'intercession aimante de Marie, ils puissent découvrir plus profondément peut-être la tendre miséricorde et l'amour guérissant du Père. Seigneur, écoute-nous. Pour tous ceux qui aujourd'hui et chaque année se consacrent à l'accompagnement des pèlerins qui ont besoin de soutien durant leur pèlerinage, qu'ils reconnaissent la présence du Seigneur Jésus dans ceux qu'ils servent, en sachant que le Christ agit à travers eux. Seigneur, écoute-nous. Pour toutes les intentions que nous portons avec nous à Lourdes, ainsi que pour celles et ceux restés chez eux qui nous ont demandé de prier pour eux, nous les confions avec conscience au cœur immaculé de Marie. pour nos chers défunts, en particulier ceux qui, au fil des années, ont œuvré avec tant de fidélité au pèlerinage diocésain annuel à Lourdes. Qu'ils reposent leurs travaux, car leurs bonnes œuvres les accompagnent et que c'est part à la plénitude de la vie éternelle. Seigneur, écoute-nous.
3: Lord, graciously hear us. And we pray in silence for our own intentions and for those who may have.
2: Prions aussi en silence pour nos propres intentions.

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3: Chers auditeurs, bonjour. Nous poursuivons notre pèlerinage intérieur avec Marie. Après avoir contemplé sa foi qui interroge et sa foi qui cherche, nous nous arrêtons aujourd'hui sur ce qui constitue le socle de sa vie, l'écoute. Marie est par excellence la femme du silence habité. Il me semble discerner dans ce pèlerinage de la foi une dimension essentielle que j'appellerai la foi écoutante. Ici, Marie nous apparaît comme une femme profondément ancrée dans la tradition spirituelle de son peuple. Elle est la digne fille de Sion pour qui l'écoute de la parole de Dieu est un commandement absolu. Écoute, Israël. Mais pour Marie, l'écoute n'est pas seulement un rite, c'est une manière d'être au monde. Face aux événements extraordinaires dont elle est la protagoniste, Marie n'hésite pas à se mettre à l'écoute des Écritures pour y chercher une lumière. Elle interroge, elle discerne et surtout, elle accepte de vivre ce qu'elle ne comprend pas encore.

0: L'évangéliste Luc nous donne la clé de son secret à deux reprises. Marie, de son côté, retenait toutes ces choses et les méditait dans son cœur. Si nous y prêtons attention, l'étonnement de Marie face à la visite des bergers ou aux paroles des prophètes se distingue de la stupeur générale. Tout le monde s'étonne, mais Marie, elle, écoute. Elle entend les paroles qui expliquent l'événement qu'elle-même voit et vit. Ce sont des paroles qu'elle garde dans son cœur au plus profond d'elle-même. Dans le langage biblique, le cœur n'est pas le siège des émotions passagères, mais celui de la pensée, de la volonté et de la mémoire. Le verbe « garder » ici ne signifie pas simplement se souvenir d'un fait passé, mais souligne le soin, la vigilance et l'attention, comme lorsqu'on tient entre ses mains un objet précieux et fragile que l'on ne veut pas briser. L'écoute intérieure de Marie s'inscrit dans la durée. Sa manière de garder n'est pas une conservation passive ou inerte, comme un coffre-fort qui stockerait des souvenirs morts. C'est une garde active, un travail vivant de l'esprit qui relie et confronte les éléments les uns aux autres. Marie cherche à comprendre la logique profonde, la direction et la vérité des faits qui peuvent sembler disparates, décousues, voire totalement contradictoires. Son écoute devient ainsi une véritable interprétation qui fait peu à peu la lumière sur le mystère de son fils. Un jour, une femme dans la foule proclame Marie bienheureuse parce qu'elle a porté Jésus dans sa chair. Élisabeth, elle aussi, l'avait proclamée bienheureuse parce qu'elle avait cru, mais Jésus, avec une audace surprenante, déplace le regard. Heureux plutôt ceux qui écoutent la parole de Dieu et qui la gardent. Par cette phrase, Jésus ne diminue pas sa mère, bien au contraire. Il aide cette femme et il nous aide tous à comprendre où réside la véritable grandeur personnelle de Marie. Sa sainteté n'est pas seulement dans sa maternité biologique, mais dans ce cœur qui a gardé la parole plus qu'aucun autre être humain. Aujourd'hui, dans un monde marqué par ce que certains appellent la dictature du bruit, où nous sommes submergés d'informations et de paroles superficielles, Marie devient la figure exemplaire du disciple. Elle nous enseigne que le disciple n'est pas celui qui parle d'abord, mais celui qui écoute. Elle n'est pas le disciple qui sait déjà tout, mais celle qui accepte de cheminer dans la compréhension, en éclairant par la parole écoutée ce qu'elle voit et ce qu'elle vit. Apprendre de Marie, c'est apprendre à transformer notre propre vie en un espace d'écoute où chaque événement, même le plus banal, peut devenir une parole de Dieu adressée à notre cœur. Que cette journée nous aide à cultiver, à l'exemple de Marie, un silence qui sache écouter Dieu. Demain, nous aborderons une étape plus difficile, celle de l'obscurité, la foi dans le combat, au pied de la croix. Que le Seigneur vous bénisse.
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1: Je demande à la Vierge Marie, Notre-Dame de Lourdes, de guérir ma maman qui a une tumeur au pancréas. Je remercie beaucoup Marie de s'occuper d'elle. Je remercie tous les anges, tous les saints et Sainte Bernadette. Merci à tous.
2: De Lourdes, Vierge Immaculée, prie pour nous, guéris Joël. Notre-Dame de Lourdes, à qui Jésus ne peut rien refuser, guéris Joël. Je te remercie pour toutes les grâces déjà accordées, Marie.
3: Sainte Vierge Marie, je te confie Karine, qui a une tumeur cancéreuse agressive au cerveau et qui commence une chimiothérapie et une radiothérapie. Accompagne-la et aide-la à supporter ce lourd traitement et prie avec nous pour sa guérison. Merci, Maman Marie.
4: Au nom du Père et du Fils et du Saint-Esprit, frères et sœurs bien-aimés, chers pèlerins de Lourdes, soyez les bienvenus, vous tous qui avez la grâce d'être présents ici à la grotte de Massabielle. Bienvenue aussi à vous tous qui nous rejoignez de par le monde, grâce à la télévision KTO, grâce à la radio ou grâce au site internet du sanctuaire. Tous ensemble, nous allons méditer les mystères glorieux du Saint-Rosaire. Nous prions bien évidemment pour la préparation de la venue du Saint-Père ici en France et particulièrement ici à Lourdes dans un peu plus de 2 semaines maintenant. Nous prions pour toutes les intentions qui nous ont été confiées, celles que nous venons d'entendre, nos intentions personnelles, tous les malades qui nous sont confiés. Prions pour la paix dans le monde. Commençons par proclamer notre foi, la foi de toute l'Église, la foi de notre baptême. Je crois en Dieu, le Père Tout-Puissant, Créateur du ciel et de la terre, et en Jésus-Christ, son Fils unique, notre Seigneur, qui a été conçu du Saint-Esprit, est né de la Vierge Marie, a souffert sous Ponce Pilate, a été crucifié, est mort, a été enseveli, est descendu aux enfers, le troisième jour est ressuscité des morts, est monté aux cieux, est assis à la droite de Dieu le Père Tout-Puissant, d'où il viendra juger les vivants et les morts. Prions aux intentions du Saint-Père, le pape Léon, prions tout particulièrement pour son voyage apostolique en France. Notre Père qui es aux cieux, que ton nom soit sanctifié, que ton règne vienne, que ta volonté soit faite sur la terre comme au ciel. À ceux qui nous ont offensés, et ne nous laisse pas entrer en tentation, et délivre-nous du mal. Je vous salue Marie, pleine de grâce, le Seigneur est avec vous. Vous êtes bénie entre toutes les femmes, et Jésus, le fruit de vos entrailles, est béni. Je vous salue Marie, pleine de grâce, le Seigneur est avec vous. Vous êtes bénie entre toutes les femmes, et Jésus, le fruit de vos entrailles, est béni.
5: Sainte Marie,
4: je vous salue Marie, pleine de grâce, le Seigneur est avec vous. Vous êtes bénie entre toutes les femmes, et Jésus, le fruit de vos entrailles, est béni.
5: Sainte Marie,

0: Ô Marie conçue sans péché. Premier mystère glorieux, la résurrection du Seigneur. Pourquoi cherchez-vous parmi les morts celui qui est vivant? Sainte Vierge Marie, nous vous confions l'Église de France qui s'apprête à accueillir le pape Léon XIV. Que cette visite apostolique augmente la foi des fidèles qui vivent en France. Notre Père qui es aux cieux, que ton nom soit sanctifié, que ton règne vienne, que ta volonté soit faite sur la terre comme au ciel.
1: Pardonne-nous nos offenses, comme nous pardonnons aussi à ceux qui nous ont offensés, et nous laissons rentrer en tentation.
2: Je vous salue Marie, pleine de grâce. Le Seigneur est avec vous. Vous êtes bénie entre toutes les femmes. Et Jésus, le fruit de vos entrailles, est béni.
1: Sainte Marie, Mère de Dieu, priez pour nous pauvres pécheurs, maintenant et à l'heure de notre mort. Amen.
2: Je vous salue Marie, pleine de grâce. Le Seigneur est avec vous. Vous êtes bénie entre toutes les femmes. Et Jésus, le fruit de vos entrailles, est béni.
1: Sainte Marie, Mère de Dieu, priez pour nous pauvres pécheurs, maintenant et à l'heure de notre mort. Amen.
2: Je vous salue Marie, pleine de grâce. Le Seigneur est avec vous. Vous êtes bénie entre toutes les femmes. Et Jésus, le fruit de vos entrailles, est béni.
1: Sainte Marie, Mère de Dieu, priez pour nous pauvres pécheurs,
2: Je vous salue Marie, pleine de grâce. Le Seigneur est avec vous. Vous êtes bénie entre toutes les femmes. Et Jésus, le fruit de vos entrailles, est béni.
1: Sainte Marie, Mère de Dieu, priez pour nous pauvres pécheurs, maintenant et à l'heure de notre mort. Amen.
2: Je vous salue Marie, pleine de grâce. Le Seigneur est avec vous. Vous êtes bénie entre toutes les femmes. Et Jésus, le fruit de vos entrailles, est béni.
1: Sainte Marie, Mère de Dieu, maintenant et à l'heure de notre mort. Amen.
2: Je vous salue Marie, pleine de grâce. Le Seigneur est avec vous. Vous êtes bénie entre toutes les femmes. Et Jésus, le fruit de vos entrailles, est béni.
1: Sainte Marie, Mère de Dieu, priez pour nous pauvres pécheurs, maintenant et à l'heure de notre mort. Amen.
2: Je vous salue Marie, pleine de grâce. Le Seigneur est avec vous. Vous êtes bénie entre toutes les femmes. Et Jésus, le fruit de vos entrailles, est béni.
1: Sainte Marie, Mère de Dieu, priez pour nous pauvres pécheurs, maintenant et à l'heure de notre mort. Amen.
2: Je vous salue Marie, pleine de grâce. Le Seigneur est avec vous. Vous êtes bénie entre toutes les femmes. Et Jésus, le fruit de vos entrailles, est béni.
1: Sainte Marie, Mère de Dieu, priez pour nous pauvres pécheurs, maintenant et à l'heure de notre mort. Amen.
2: Je vous salue Marie, pleine de grâce. Le Seigneur est avec vous. Vous êtes bénie entre toutes les femmes. Et Jésus, le fruit de vos entrailles, est béni.
1: Sainte Marie, Mère de Dieu, priez pour nous pauvres pécheurs, maintenant et à l'heure de notre mort. Amen.
2: Je vous salue Marie, pleine de grâce. Le Seigneur est avec vous. Vous êtes bénie entre toutes les femmes. Et Jésus, le fruit de vos entrailles, est béni.
1: Sainte Marie, Mère de Dieu, priez pour nous pauvres pécheurs, maintenant et à l'heure de notre mort. Amen.

Ô Marie conçue sans péché, deuxième mystère glorieux, l'ascension. Jésus fut emporté au ciel et les disciples s'en retournèrent à Jérusalem en grande joie. Vierge Marie, nous vous confions les chrétiens qui vivent en France, qu'à l'occasion du voyage apostolique du Saint-Père, ils deviennent toujours plus des témoins de leur espérance dans la joie. Notre Père qui es aux cieux, que ton nom soit sanctifié, que ton règne vienne, que ta volonté soit faite sur la terre comme au ciel.

0: vous salue, Marie, pleine de grâce. Le Seigneur est avec vous. Vous êtes bénie entre toutes les femmes, et Jésus, le fruit de vos entrailles, est béni.
1: Sainte Marie,
0: je vous salue, Marie, pleine de grâce. Le Seigneur est avec vous. Vous êtes bénie entre toutes les femmes, et Jésus, le fruit de vos entrailles, est béni.
1: Sainte Marie, Mère de Dieu, priez pour nous,
0: pauvres
1: pécheurs, maintenant et à l'heure de notre mort. Amen.
0: Je vous salue, Marie, pleine de grâce. Le Seigneur est avec vous. Vous êtes bénie entre toutes les femmes, et Jésus, le fruit de vos entrailles, est béni. Je vous salue, Marie, pleine de grâce. Le Seigneur est avec vous. Vous êtes bénie entre toutes les femmes, et Jésus, le fruit de vos entrailles, est béni.
1: Sainte Marie, Mère de Dieu, priez pour nous, pauvres pécheurs, maintenant et à l'heure de notre mort. Amen.
0: Je vous salue, Marie, pleine de grâce. Le Seigneur est avec vous. Vous êtes bénie entre toutes les femmes, et Jésus, le fruit de vos entrailles, est béni. Je vous salue, Marie, pleine de grâce. Le Seigneur est avec vous. Vous êtes bénie entre toutes les femmes, et Jésus, le fruit de vos entrailles, est béni.
1: Sainte Marie, Mère de Dieu, priez pour nous, pauvres pécheurs, maintenant et à l'heure de notre mort. Amen.
0: Je vous salue, Marie, pleine de grâce. Le Seigneur est avec vous. Vous êtes bénie entre toutes les femmes, et Jésus, le fruit de vos entrailles, est béni. Je vous salue, Marie, pleine de grâce. Le Seigneur est avec vous. Vous êtes bénie entre toutes les femmes, et Jésus, le fruit de vos entrailles, est béni.
1: Sainte Marie, Mère de Dieu, priez pour nous, pauvres pécheurs, maintenant et à l'heure
0: de notre mort. Amen. Je vous salue, Marie, pleine de grâce. Le Seigneur est avec vous. Vous êtes bénie entre toutes les femmes, et Jésus, le fruit de vos entrailles, est béni. Je vous salue, Marie, pleine de grâce. Le Seigneur est avec vous. Vous êtes bénie entre toutes les femmes, et Jésus, le fruit de vos entrailles, est béni.
1: Sainte Marie, Mère de Dieu, priez pour nous, pauvres pécheurs,

0: Ô Marie conçue sans péché. Troisième mystère glorieux, la Pentecôte. Les apôtres virent apparaître comme une sorte de feu qui se partageait en langues et qui se posa sur chacun d'eux. Alors ils furent tous remplis de l'Esprit Saint. Ils se mirent à parler en d'autres langues et chacun s'exprimait selon le don de l'Esprit. Vierge Marie, que la visite apostolique du pape Léon XIV en France puisse renouveler, fortifier l'élan missionnaire qui habite nos communautés paroissiales. Notre Père qui es aux cieux, que ton nom soit sanctifié, que ton règne vienne, que ta volonté soit faite sur la terre comme au ciel.
1: À ceux qui nous ont offensés, et ne nous laisse pas entrer en tentation, mais délivre-nous du mal. Je vous salue, Marie, pleine de grâce. Le Seigneur est avec vous. Vous êtes bénie entre toutes les femmes, et Jésus, le fruit de vos entrailles, est béni.
2: Sainte Marie, Mère de Dieu,
1: je vous salue, Marie, pleine de grâce. Le Seigneur est avec vous. Vous êtes bénie entre toutes les femmes. Et Jésus, le fruit de vos entrailles, est béni.
2: Sainte Marie, Mère de Dieu, priez pour nous pauvres pécheurs, maintenant et à l'heure de notre mort. Amen.
1: Je vous salue, Marie, pleine de grâce. Le Seigneur est avec vous. Vous êtes bénie entre toutes les femmes. Et Jésus, le fruit de vos entrailles, est béni.
2: Sainte Marie, Mère de Dieu, priez pour nos pauvres pécheurs, maintenant et à l'heure de notre mort. Amen.
1: Je vous salue, Marie, pleine de grâce. Le Seigneur est avec vous. Vous êtes bénie entre toutes les femmes. Et Jésus...

0: Pleine de grâce, le Seigneur est avec vous. Vous êtes bénie entre toutes les femmes, et Jésus, le fruit de vos entrailles, est béni.
1: Sainte Marie, Mère de Dieu, priez pour nous pauvres pécheurs, maintenant et à l'heure de notre mort. Amen.
0: Je vous salue, Marie, pleine de grâce. Le Seigneur est avec vous. Vous êtes bénie entre toutes les femmes, et Jésus, le fruit de vos entrailles, est béni.
1: Sainte Marie,
0: je vous salue, Marie, pleine de grâce. Le Seigneur est avec vous. Vous êtes bénie entre toutes les femmes, et Jésus, le

0: Marie, pleine de grâce, le Seigneur est avec vous. Vous êtes bénie entre toutes les femmes, et Jésus, le fruit de vos entrailles, est béni.
1: Sainte Marie, Mère de Dieu, priez pour nous pauvres pécheurs, maintenant et à l'heure de notre mort. Amen.
0: Je vous salue, Marie, pleine de grâce, le Seigneur est avec vous. Vous êtes bénie entre toutes les femmes, et Jésus, le fruit de vos entrailles, est béni.
1: Sainte Marie, Mère de Dieu, priez pour nous pauvres pécheurs, maintenant et à l'heure de notre mort. Amen.
0: Je vous salue, Marie, pleine de grâce. Le Seigneur est avec vous. Vous êtes bénie entre toutes les femmes, et Jésus, le fruit de vos entrailles, est béni.
1: Sainte

0: Ô Marie conçue sans péché. Quatrième mystère glorieux, l'Assomption de la Vierge Marie. Le Seigneur élève les humbles. Entonnez pour le Seigneur l'action de grâce. Vierge Marie, nous vous confions tous les malades qui se sont confiés à nos prières, tous ceux qui souffrent dans leur corps ou dans leur âme. Notre Père qui es aux cieux, que ton nom soit sanctifié, que ton règne vienne, que ta volonté soit faite sur la terre comme au ciel.
1: Je vous salue Marie, pleine de grâce. Le Seigneur est avec vous. Vous êtes bénie entre toutes les femmes. Et Jésus, le fruit de vos entrailles, est béni.
2: Sainte Marie, Mère de Dieu, priez pour nous pauvres pécheurs, maintenant et à l'heure de notre mort. Amen.
1: Je vous salue Marie, pleine de grâce. Le Seigneur est avec vous. Vous êtes bénie entre toutes les femmes. Et Jésus, le fruit de vos entrailles, est béni.
2: Sainte Marie, Mère de Dieu, priez pour nous pauvres pécheurs. Amen.
1: Je vous salue Marie, pleine de grâce. Le Seigneur est avec vous. Vous êtes bénie entre toutes les femmes. Et Jésus, le fruit de vos entrailles, est béni.
2: Sainte Marie, Mère de Dieu, priez pour nous pauvres pécheurs. Maintenant et à l'heure de notre mort. Amen.
1: Je vous salue Marie, pleine de grâce. Le Seigneur est avec vous. Vous êtes bénie entre toutes les femmes. Et Jésus, le fruit de vos entrailles, est béni.
2: Sainte Marie, Mère de Dieu, priez pour nous pauvres pécheurs, maintenant et à l'heure de notre mort. Amen.
1: Je vous salue, Marie, pleine de grâce. Le Seigneur est avec vous. Vous êtes bénie entre toutes les femmes. Et Jésus, le fruit de vos entrailles, est béni.
2: Sainte Marie, Mère de Dieu, priez pour nous pauvres pécheurs,
1: Je vous salue Marie, pleine de grâce. Le Seigneur est avec vous. Vous êtes bénie entre toutes les femmes. Et Jésus, le fruit de vos entrailles, est béni.
2: Sainte Marie, Mère de Dieu, priez pour nous pauvres pécheurs, maintenant et à l'heure de notre mort. Amen.
1: Je vous salue Marie, pleine de grâce. Le Seigneur est avec vous. Vous êtes bénie entre toutes les femmes. Et Jésus, le fruit de vos entrailles, est béni.
2: Sainte Marie, Mère de Dieu, priez pour nous pauvres pécheurs, maintenant et à l'heure de notre mort. Amen.
1: Je vous salue, Marie, pleine de grâce. Le Seigneur est avec vous. Vous êtes bénie entre toutes les femmes. Et Jésus, le fruit de vos entrailles, est béni.
2: Sainte Marie, Mère de Dieu, priez pour nous pauvres pécheurs, maintenant et à l'heure de notre mort.
1: Je vous salue Marie, pleine de grâce. Le Seigneur est avec vous. Vous êtes bénie entre toutes les femmes. Et Jésus, le fruit de vos entrailles, est béni.
2: Sainte Marie, Mère de Dieu, priez pour nous pauvres pécheurs, maintenant et à l'heure de notre mort. Amen.
1: Je vous salue Marie, pleine de grâce. Le Seigneur est avec vous. Vous êtes bénie entre toutes les femmes. Et Jésus, le fruit de vos entrailles, est béni.
2: Sainte Marie, Mère de Dieu, priez pour nous pauvres pécheurs,
0: maintenant et à l'heure de notre mort.

0: Ô Marie conçue sans péché, cinquième mystère glorieux, le couronnement de Marie. Vierge Marie, Reine du ciel, nous confions à votre intercession la paix dans le monde, tout particulièrement au Proche et au Moyen-Orient. Prions tout particulièrement pour nos frères et sœurs du Liban. Notre Père qui es aux cieux, que ton nom soit sanctifié, que ton règne vienne, que ta volonté soit faite sur la terre comme au ciel.
1: Pardonne-nous aussi à ceux qui nous ont offensés, et ne nous laisse pas entrer en tentation.
2: Je vous salue, Marie, pleine de grâce. Le Seigneur est avec vous. Vous êtes bénie entre toutes les femmes, et Jésus, le fruit de vos entrailles, est béni.
3: Sainte Marie, Mère de Dieu, priez pour nous pauvres pécheurs, maintenant et à l'heure de notre mort. Amen.
2: Je vous salue, Marie, pleine de grâce. Le Seigneur est avec vous. Vous êtes bénie entre toutes les femmes, et Jésus, le fruit de vos entrailles, est béni.
3: Sainte Marie, Mère de Dieu, priez pour nous pauvres pécheurs,
2: Je vous salue, Marie, pleine de grâce. Le Seigneur est avec vous. Vous êtes bénie entre toutes les femmes, et Jésus, le fruit de vos entrailles, est béni.
3: Sainte Marie, Mère de Dieu, priez pour nous pauvres pécheurs, maintenant et à l'heure de
2: Amen. Je vous salue, Marie, pleine de grâce. Le Seigneur est avec vous. Vous êtes bénie entre toutes les femmes, et Jésus, le fruit de vos entrailles, est béni.
3: Sainte Marie, Mère de Dieu,
2: Je vous salue, Marie, pleine de grâce. Le Seigneur est avec vous. Vous êtes bénie entre toutes les femmes, et Jésus, le fruit de vos entrailles, est béni.
3: Sainte Marie, Mère de Dieu, priez pour nous pauvres pécheurs, maintenant et à l'heure de notre mort. Amen.
2: Je vous salue, Marie, pleine de grâce. Le Seigneur est avec vous. Vous êtes bénie entre toutes les femmes, et Jésus, le fruit de vos entrailles, est béni.
3: Sainte Marie,
2: Je vous salue, Marie, pleine de grâce. Le Seigneur est avec vous. Vous êtes bénie entre toutes les femmes, et Jésus, le fruit de vos entrailles, est béni.
3: Sainte Marie, Mère de Dieu, priez pour nous pauvres pécheurs, maintenant et à l'heure de notre mort. Amen.
2: Je vous salue, Marie, pleine de grâce. Le Seigneur est avec vous. Vous êtes bénie entre toutes les femmes, et Jésus, le fruit de vos entrailles, est béni.
3: Sainte Marie, Mère de Dieu, priez pour nous pauvres pécheurs.
2: Je vous salue, Marie, pleine de grâce. Le Seigneur est avec vous. Vous êtes bénie entre toutes les femmes, et Jésus, le fruit de vos entrailles, est béni.
3: Sainte Marie, Mère de Dieu, priez pour nous pauvres pécheurs.
2: Je vous salue, Marie, pleine de grâce. Le Seigneur est avec vous. Vous êtes bénie entre toutes les femmes, et Jésus, le fruit de vos entrailles, est béni.
3: Sainte Marie, Mère de Dieu, priez pour nous pauvres pécheurs, maintenant et à l'heure de notre mort. Amen.

Ô Marie conçue sans péché, prions le Seigneur. Tu as voulu, Seigneur, qu'à l'annonce de l'ange, ton Verbe prit chair dans le sein de la Vierge Marie. Réponds à nos supplications, puisque nous la croyons vraiment Mère de Dieu. Fais que nous trouvions secours dans sa prière auprès de toi. Par Jésus-Christ, ton Fils, notre Seigneur, qui vit et règne avec toi dans l'unité du Saint-Esprit,

Notre-Dame de Lourdes. Notre-Dame de Lourdes. Notre-Dame de Lourdes. Sainte Bernadette.

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bonjour et bienvenue aujourd'hui pour la retransmission en direct de l'audience générale du pape Léon de la place Saint-Pierre. Le Saint-Père est en train de terminer son tour de la place Papa Mobile. Il est allé à la rencontre des fidèles qui sont venus du monde entier écouter sa catéchèse. L'audience générale commencera très bientôt. Le pape se dirige doucement vers l'estrade et l'audience générale commencera d'ici quelques instants.

0: Il Santo Padre dà ora inizio all'udienza generale.
1: Le Saint-Père ouvre maintenant cette audience générale avec le signe de la Sainte Croix et avec le salut liturgique. Apprêtons-nous à accueillir sa parole et à recevoir sa bénédiction.
2: Nel nome del Padre, del Figlio e dello Spirito Santo. La pace sia con voi.
3: Du livre des psaumes. Ô Seigneur notre Dieu, qu'il est grand ton nom par toute la terre. Qu'est-ce que l'homme pour que tu penses à lui? Le fils d'un homme que tu en prennes souci. Tu l'as voulu un peu moindre qu'un Dieu, le couronnant de gloire et d'honneur. Tu l'établis sur les œuvres de tes mains. Tu mets toutes choses à ses pieds. Parole du Seigneur.
2: Fratelli e sorelle, buongiorno.
1: Chers frères et sœurs, bonjour et soyez les bienvenus.
2: La Costituzione
1: de la Constitution conciliaire Gaudium et Spes, en dédiant le premier chapitre à la dignité de la personne humaine, où on dit qu'elle est la base et la condition des valeurs que nous sommes, qui sont méprisées, on essaie de ne pas perdre le rapport avec la source divine pour se soustraire à des distorsions possibles de la corruption du cœur humain, le chemin qui a permis de dessiner les traits et des droits fondamentaux de la personne, représente certainement les pages les plus importantes de l'histoire humaine. Pourtant, faire nos devoirs n'est pas terminé et on doit faire face aux contradictions vieilles et nouvelles qui sont toujours d'actualité. L'Église offre sa contribution. On se rappelle que la dignité humaine se trouve dans la personne humaine. On le trouve même dans l'encyclique récente Magnifica Humanitas, où toute la personne a été imaginée et voulue par Dieu pour entrer dans une histoire de la communion avec lui, avec les autres et avec les créations. Sa dignité ne dépend pas des capacités qu'elle possède, des richesses ou du rôle qu'elle accomplit, des choix justes ou mauvais, mais d'un don qui la précède et la suit. De l'endroit de Dieu, qui est l'expression de l'amour de Dieu qui perdure. La dignité infinie de l'être humain qui se trouve dans son identité de la créature qui a été faite à l'image de Dieu est capable de connaître et d'aimer son créateur. Le projet et le don de l'amour qui transcende toutes les réalités créées lesquelles sont confiées à ses soins pour gouverner et s'en servir à la gloire de Dieu. Dans la foi, nous pouvons comprendre le principe principal de la personne, le regard du Fils qui révèle les mystères du Père et de son amour, nous révèle pleinement l'homme à lui-même et manifeste et montre sa vocation la plus importante. La personne dit toujours les relations, la communion, la participation, le respect de Dieu et des autres, donc un rapport filial avec Dieu Père est un rapport fraternel avec Christ et avec tous les hommes. Ceci exclut tout ce qui est autoréférentiel. Être une personne, ça veut dire percevoir soi-même comme un don à partager, en agrandissant l'accueil et dans la réciprocité et dans le service aux autres. On a la responsabilité, nous tous, et en même temps, ça exige aussi d'être solidaire et de prendre soin les uns des autres. Il faut dire non aux manifestations, tout ce qui perturbe la perception et sont l'obstacle de notre réalisation. En effet,
2: les
1: choix contre la dignité
2: qui
1: ont été faits tout au long de l'histoire, même aujourd'hui, l'homme se trouve partagé et toute la vie humaine, que ce soit individuelle ou collective, représente les caractères d'une lutte dramatique entre le bien et le mal, entre la lumière et les ténèbres. Cette condition fragile et limitée, pourtant, on peut la regarder aussi avec espérance, parce que le Seigneur lui-même est arrivé pour donner de la force à l'homme en lui donnant la dignité et en éloignant le mal qui le rendait esclave, qui le maintenait en esclavage.
2: Afferma che la dignità umana riguarda
1: la dignità umana regarda la totalità della persona e c'è per ça il faut supprimer toutes les divisions. L'être humain est l'unité de l'âme et du corps. Le réduire le corps à un objet
2: duquel
1: qu'on peut posséder arbitrairement est une négation de la dignité de la personne. Il n'est pas légitime et il faut considérer le bien qui se trouve en nous et dans notre corps, justement parce qu'on a été créé par Dieu et on est destiné pour la résurrection du jour ultime. Il
2: ne
1: faut pas être esclave des perversités du cœur à partir du moment où nous sommes tous.
2: Infine, tre sono le espressioni significative
1: l'espressione la plus significative della dignità della persona qu'on trouve dans Gaudeus.
2: L'intelligence rende l'essere umano
1: qui rend les êtres humains
2: insaziabile della verità.
1: De chercher toujours la vérité, la conscience, par laquelle on a une unité et le sens de notre propre vie, la liberté, nous rend protagonistes et de nos propres décisions.
2: Toutes
1: ces sont dimensions importantes.
2: Et dans
1: la conscience, on trouve la vérité est importante et la liberté, on peut l'expérimenter comme un moment de possibilité. L'Esprit Saint qui donne la vie en Christ nous rend libres et nous assure toujours notre dignité de fils de Dieu.
2: Et
1: il nous libère de la peur et nous guide vers notre objectif principal, qui est la vie en plénitude au-delà de la mort que Jésus nous a promis. Seulement en lui on trouve la lumière dans le mystère de l'homme.
2: C'est
1: avec lui que nous recevons la lumière et l'amour, et avec lui nous allons vers la résurrection. Chers frères et sœurs, créés à l'image de Dieu à travers Jésus, nous avons reçu la dignité, l'unité indélébile. Et nous devons faire la promotion de cette dignité et la défendre avec la lumière et la force de l'Évangile.

0: Très Saint-Père, les fidèles de langue française sont heureux de vous exprimer leur...
1: Saint-Père, les fidèles de langue italienne vous expriment leur affection filiale et leur fidélité sincère, en priant pour votre mission apostolique universelle.
0: À la fin de cette audience, nous chanterons le Notre Père en latin. Puis le Saint-Père impartira la bénédiction apostolique. Il l'accorde spécialement aux enfants, aux personnes âgées, aux malades et aux personnes qui sont dans l'épreuve. Il bénira également les chapelets et les autres objets de dévotion que vous avez apportés à cette intention. Voici le résumé de la catéchèse que vient d'exposer Sa Sainteté le pape Léon XIV. Chers frères et sœurs, la Constitution Gaudium et Spes du Concile Vatican II dédie son premier chapitre à la dignité humaine en la rapportant à sa source divine, à savoir le Christ lui-même révélant à l'homme la grandeur de sa vocation. L'histoire de l'humanité nous fait voir la lutte dramatique entre le bien et le mal, entre la lumière et les ténèbres, la condition fragile et limitée de l'homme. Mais nous savons que le Seigneur est venu le libérer en le renouvelant au plus profond de lui-même et en chassant le prince de ce monde qui le tenait esclave du péché. Gaudium et Spes a mis en valeur trois dimensions de la dignité humaine étroitement liées entre elles. L'intelligence, qui fait de l'être humain un chercheur insatiable de vérité, la conscience, grâce à laquelle l'homme donne un sens et une cohérence à sa vie, et la liberté, qui fait de lui l'acteur responsable de ses propres décisions. Chers frères et sœurs, créés à l'image de Dieu, par le Christ et en vue de lui, nous avons reçu une dignité unique et indélébile. Engageons-nous à promouvoir cette dignité et à la défendre sans relâche à la lumière de l'Évangile. À présent, Sa Sainteté va saluer en italien les francophones.
2: 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Essa riguarda la totalità della persona, poiché l'essere umano è un'unità di corpo e anima. Prendendo coscienza della sua grandezza, troverete la forza necessaria per difenderla e promuoverla nei vostri rispettivi ambiti di vita. Vi benedico di cuore.
0: En s'adressant aux francophones, le Saint-Père vient de dire: Je salue cordialement les pèlerins de langue française que j'invite à s'émerveiller devant la dignité humaine reçue du Créateur. Celle-ci regarde la totalité de la personne, car l'être humain est unité de corps et d'âme. C'est en prenant conscience de sa grandeur que vous trouverez la force nécessaire pour la défendre et la promouvoir dans vos cadres de vie respectifs. Je vous bénis de tout cœur.
1: Chers frères et sœurs, notre monde nous oblige de façon particulière à valoriser la dignité de la personne et surtout un péché d'enlever l'image de Dieu dans l'homme. Demandons à l'Esprit Saint qui nous aide à témoigner et préserver la dignité de chaque être humain. Que le Seigneur vous bénisse. Chers frères et sœurs, nous avons été créés à l'image de Dieu. Continuons à témoigner et défendre la dignité des fils de Dieu avec la lumière et la force de l'Évangile. Et je pense à la fin aux personnes âgées, aux jeunes, aux malades et aux jeunes époux. Hier, nous avons célébré la fête liturgique.

Chers téléspectateurs de KTO, donc nous sommes arrivés avec la prière de notre Père qui a été suivie par la bénédiction de son Père à la fin de notre direct de Rome. Je vous remercie de votre présence, bonne continuation et au revoir.

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0: Bienvenue à vous, bravo et merci. Marie Dumorat, réalisatrice du documentaire La Ligne Bleue. La ligne bleue dont il est question, c'est la ligne bleue des Vosges, dans la vallée de la Bruche, le département du Bas-Rhin à Natzweiler, sous la période allemande, là où se trouvait le camp de concentration du Struthof. À 800 mètres d'altitude, des hommes et des femmes vivaient du tissage, de la culture de l'orge et du seigle, jusqu'à ce que les nazis viennent y construire le camp de concentration du Struthof. Aujourd'hui encore, les hommes et la montagne portent les traces de ces blessures. Dans chaque maison dort une histoire. La Ligne Bleue sort au cinéma le 16 septembre 2026. Marie Dumorat a réalisé d'autres documentaires en Alsace-Lorraine, en particulier à Forbach, en Moselle, consacré aux musiciens de jazz manouche.
1: Bravo et merci
0: Thierry Georges. Je me suis dit, en découvrant le documentaire, tourné à Natzweiler, tout près du camp de concentration du Struthof, et en regardant les autres documentaires que vous avez réalisés dans le passé, que vous étiez très très probablement originaire de la région Grand Est. J'ai vérifié, et les Yvelines ne sont pas dans la région Grand Est.
2: Non, non, et je vous le confirme.
0: Mais comment êtes-vous arrivé à axer essentiellement votre travail en région Grand Est, qui n'est pas votre région natale?
2: Non seulement je l'ai axé essentiellement, mais j'ai tourné tous mes films, enfin, à part le tout premier, mais j'ai tourné pas loin d'une dizaine de longs métrages, entre l'Alsace, la Lorraine, les Vosges, et je m'apprête à en faire un autre... En Alsace encore, tiens.
0: Oui.
2: Le principe de mon travail, c'est que le personnage d'un film m'entraîne vers le film suivant. Et ça, ça a été un fil d'Ariane. Cette région est devenue mon territoire de cinéma. Une région que j'aime beaucoup, évidemment. Enfin, ma mère était née à Strasbourg.
0: Ah, il y a un ancrage familial.
2: Oui, mais j'ai filmé ici cette petite communauté de gens qui ne se connaissaient pas nécessairement les uns les autres, avec l'idée que chaque fois, le personnage d'un film m'amène vers le suivant.
0: Mais ça, c'est une règle que vous vous êtes fixée?
2: En fait, je ne me la suis pas fixée au départ, c'est tombé... En fait,
0: ça arrive à chaque fois, sans forcément le chercher.
2: Voilà, en fait, ça s'est trouvé comme ça.
0: C'est le coup de pouce du destin.
2: Exactement. J'ai fait un premier film, j'ai eu envie de continuer avec une personne que j'avais rencontrée dans le film que j'avais fait, et ainsi de suite, sans qu'au début de mon travail... J'ignorais complètement que j'allais continuer comme ça pendant pas loin de 20 ans dans la région, qui alors d'ailleurs m'a toujours soutenue dans mon travail de manière remarquable et constante. Bon, mais pour moi cette région, indépendamment évidemment du fait que je suis très attachée, mais elle parle d'un point de vue, je l'espère, beaucoup plus universel. Ce n'est pas une vitrine touristique, c'est vraiment un territoire de cinéma, mais j'ai presque envie de dire, je ne sais pas, dans les films de John Ford, d'Anthony Mann, enfin dans tous ces films qui se tournent dans le Far West.
0: Le Monument de Valais.
2: Voilà, exactement.
0: Par exemple.
2: Exactement. Le Convoi des Braves, tout ça. L'Homme de la Vallée, justement. Ça parle de manière très universelle, au fond. Et j'espère que c'est ce que mes films peuvent atteindre.
0: Et vous êtes notamment intéressé, à travers vos documentaires, à une communauté de ce peuple Yéniche, c'est ça?
2: Oui, en fait, j'avais filmé...
0: Alors, ce nom de Yéniche, je ne le connaissais pas.
2: Oui, personne. C'est ça qui est extraordinaire. Mmh. Moi-même, d'ailleurs. En fait, il se trouve que j'ai fait un film il y a... pas mal de temps, avec deux petites sœurs, Belinda et Sabrina, qui se sont avérées Yéniche, mais j'ignorais complètement, je ne les ai pas filmées parce qu'elles étaient Yéniche. Et j'ai fait un autre film avec des musiciens manouches, mais pas parce qu'ils étaient manouches ou Yéniche, mais parce qu'il se trouve que je les ai filmées, et j'ai compris au bout d'un film seulement, en faisant le deuxième film avec elles, que j'ai compris qu'elles étaient Yéniche. Et que je me suis interrogée sur cette histoire de Yéniche qui est assez... Mais je ne fais pas un cinéma ethnologique, anthropologique. C'est vraiment pas mon cinéma. J'espère vraiment...
0: C'est aller vers des personnes. Et
2: oui.
0: Puis finalement, ces personnes vous amènent à parler de cette population Yéniche. Mais c'est pas parce qu'ils sont Yéniche que vous êtes allé vers elles. Voilà,
2: exactement.
0: C'est ça. Et aller notamment du côté de Forbach. Et on sait qu'en région Grand Est, que ce soit dans le Bas-Rhin, vers la Petite Pierre et la région de Forbach, il y a un fort ancrage de population manouche. Hein.
2: Oui, et je ne connais que les gens que j'ai filmés, que j'ai rencontrés. J'ai eu la chance qu'ils me fassent confiance. Et c'est vrai qu'à Forbach, il y a des musiciens absolument géniaux,
0: Père de musiciens.
2: D'excellence. Ils sont allés jouer à New York, je les ai filmés à New York.
0: Il y a les Schmitt.
2: Oui, les Schmitt, les Winterstein, Sanson, Dorado. Les Merstein, les Winterstein.
0: Dorado, le papa. Il y a Amati aussi.
2: Oui.
0: Dorado qui est l'ami quand même de Leonardo DiCaprio, c'est pas rien.
2: Mais quand on était à New York, au Birdland, je suis allée les filmer, on est parti de Forbach.
0: Vous étiez au Birdland.
2: Oui, ils sont partis jouer au Birdland, donc bien sûr j'étais là. Et c'était assez merveilleux parce que le public américain vénère les gypsies. Et donc il y avait Leonardo DiCaprio qui était venu écouter. À l'époque c'était Sanson, c'était surtout Sanson Schmitt qui jouait. Par après, Leonardo DiCaprio leur a demandé de jouer pour son anniversaire, etc. Et puis on est retourné à Forbach, puisque l'intérêt, c'était pas que l'Amérique, c'était de retourner dans le lieu où cette musique puise sa puissance, son élégance, sa force.
0: Très belle histoire à raconter, effectivement.

0: revenons vers le camp du Strotthof. Donc ce fil d'Ariane, comment vous mène-t-il de film en film jusqu'à ce projet de Ligne Bleue?
1: Je ne m'attendais pas non plus à faire un film autour d'un ancien camp de concentration. Pourquoi pas, mais pourquoi, effectivement.
0: Vous n'avez pas une démarche d'historienne?
1: Surtout pas, enfin, bien que je respecte ô combien les historiens. Le héros du dernier film que j'ai fait, qui s'appelle « Loin de vous, j'ai grandi », est un jeune garçon que j'ai filmé entre ses 10 ans et ses 15 ans. J'avais par le passé fait un film avec sa mère et sa tante, enfin bon, voilà, qui s'appelait Belinda, etc. Le film raconte l'histoire de ce parcours de ce jeune garçon sur plusieurs années. J'ai pu donc utiliser des images des films d'avant, donc il y a des flashbacks.
0: Il y a parfois des suivis de votre part, suivis longue durée. Hein.
1: Voilà. Et il se trouve que ce garçon était placé, enfin vivait dans le foyer de la Broc, enfin Schirmeck, précisément à côté du camp dans lequel ses arrière-grands-parents avaient été déportés quand ils étaient enfants.
0: Donc, il y a un camp à Schirmeck aussi.
1: Il y a un camp à Schirmeck. Alors c'était un camp dit de sûreté où on déportait ceux qui étaient censés être des Allemands, donc puisque l'Alsace avait été annexée, c'est pas
0: sûr,
1: je vais
0: l'Alsace, la Moselle.
1: Donc on leur laissait une petite chance. Ils avaient encore le bénéfice du doute, mais selon des méthodes très mafieuses, on terrorisait les gens alentour qui ne filaient pas droit. Les arrière-grands-parents de ce jeune Nicolas avaient été déportés là, enfants, s'étaient enfuis, s'étaient rencontrés au camp. C'est une scène qui, dans le film encore précédent, il y a le récit de Nicolas est placé à côté de ce camp. Je me retrouve, moi, physiquement, dans ce territoire, à sillonner les routes pour les besoins du tournage et à prendre la mesure de cette tragédie. En même temps, à rencontrer des gens de là, qui m'ouvrent des portes, qui semblent me faire confiance. Et...
0: Là, vous tissez finalement une toile. Hein.
1: Ouais. Comme ça, je suis arrivée, je me suis dit qu'il était temps de rendre hommage à tous ces gens, puisque la question de la déportation, finalement, a surgi quand même dans presque chacun de mes films, sans que je cherche, en tout cas consciemment, à ce que ce soit le cas, mais au détour juste d'une séquence. Et là, je me suis dit, bon, aujourd'hui, il est temps de faire quelque chose d'un peu plus ample.
2: Ils étaient 20 et 100, ils étaient des milliers, nus et maigres, tremblants, dans ces wagons plombés, qui déchiraient la nuit de leurs ongles battants.

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1: Quand avez-vous vu pour la première fois le documentaire d'Alain René, Nuit et brouillard?
2: Ça fait beaucoup de temps et c'est vrai que j'étais au collège à l'époque. Collège,
1: ah oui, comme beaucoup
2: comme
1: de collégiens ou de lycéens qui l'ont découvert voilà. Lors de leur scolarité.
2: Évidemment un choc, et puis ils ont continué à le montrer, heureusement, jusqu'à encore nos jours.
1: Et puis à cette époque-là, il y avait moins, on voyait moins de documents sur les camps de concentration, etc. C'était moins présent au cinéma, à la télévision, que ça ne l'a été par la suite.
2: Hein. Oui. Bah, c'est un film qui a été très marquant, et puis aussi le cinéma, c'est-à-dire qu'il y avait le ciné-club du collège, alors grâce soit rendue aux organisateurs de ciné-club, où on découvrait des films extraordinaires, Rossellini, Visconti, Buñuel, enfin on avait accès à des films sensationnels, moi qui m'ont donné envie de... J'ai fait des études littéraires, etc., j'aime immensément les écrivains, mais le cinéma, ça s'est forgé là.
1: Mais alors, Nuit et brouillard, Hartung Nebel, vous l'aviez toujours dans un petit coin de votre mémoire, ou vous l'aviez, après toutes ces années, oublié jusqu'à ce que vous arriviez à Netzwiller?
2: Non.
1: Mais cela dit, dès que vous êtes arrivé à Netzwiller, vous êtes-vous immédiatement rappelé Nuit et brouillard de René?
2: Non, c'est pas ce film-là, c'est peut-être plus Shoah qui m'est venu à l'esprit à ce moment-là.
1: Claude Lanzmann, oui.
2: Voilà.
1: Mais Nuit et brouillard, c'est au camp du Struthof.
2: Oui, absolument. En fait, c'est pas les films. C'est pas la mémoire de ces films-là. Alors après, c'est indicible, c'est compliqué de se dire comment se constitue une mémoire. C'est à la fois à travers notre entourage proche. Évidemment, j'ai connu des gens liés à cette histoire, évidemment, de très près. Et puis, tous les gens que j'ai filmés, qui eux aussi ont été mêlés à cette histoire. Mais c'est vrai que, pour la première fois, je suis arrivée là-bas parce que Frédérique Naudufour, l'ancienne directrice de ce camp, m'avait invitée à présenter un film au cinéma de Roto, au Royal à Roto, parce qu'elle organisait un petit festival pour lutter contre les préjugés et les idées reçues, s'il vous plaît. Rien que ça. Et donc là, j'arrive là-bas. Là, je prends physiquement la mesure. Je vois l'allée des déportés, la rue du souvenir. Je me retrouve dans un hôtel à dormir là. Évidemment, je comprends que Roto, c'était la dernière gare avant le camp. C'était la gare par laquelle arrivaient les déportés en train. Après, ils devaient faire les 8 km qui les séparaient du camp
1: à pied
2: ou dans des cars quand c'était la nuit. Je rencontre un homme dont le père avait été déporté et qui se souvenait d'une vieille Alsacienne qui, en le voyant passer, s'est signée, qui a fait un signe de croix. C'est une image qui est restée très forte pour moi. Où je me suis dit, mais les gens étaient mélangés. Les gens qui vivaient là-bas, bah, ils étaient coincés. Ils sont devenus allemands par la force des choses. Et ils côtoyaient ces gens, cette atrocité de déportation. Donc là, j'ai eu vraiment envie de faire un film. Mais je ne voulais pas, surtout pas, faire un film dans le camp. Pour documenter le quotidien du camp.
3: Là, on emprunte la route qui a été construite par les déportés. Et 200 mètres plus loin, on arrive à la carrière de Struthof. Elle est juste au-dessus du camp de Struthof.
4: Et vous vous souvenez d'avoir vu les déportés qui passaient?
5: C'était des longs lacets de gens qui traînaient les pieds. Et ça monte, et ça monte, et ça monte.
1: Marie Dumoras, ce n'est pas un documentaire sur le camp de concentration du Struthof, mais plutôt un film sur la mémoire de ce camp de concentration du Struthof au sein de la population de Netzwiller, mémoire auprès de plusieurs générations d'habitants. Quand on découvre ce village, je crois que c'est un village de 500 habitants, hein, on a l'impression d'être un peu ailleurs, un peu hors du temps, hors du monde. Ce qui s'est passé, c'est que la population est restée, les familles implantées à Netzwiller sont restées. Vous allez rencontrer des personnes dont l'histoire familiale se raconte vraiment à Netzwiller.
2: Oui, c'était très fort et c'était le point de vue du film. Hein. Littéralement, au propre et au figuré, c'était vraiment de raconter cette histoire à travers les fenêtres des gens, à travers leur regard.
1: Vous voulez filmer les fenêtres?
2: Je filme beaucoup les fenêtres, surtout au début, puisque j'arrive d'un peu... Enfin, la construction du film, enfin, on se rapproche de plus en plus de l'intime et d'histoires très précises, d'abord du paysage. Un des principes du film, d'ailleurs, c'était aussi de filmer les gens que dans des lieux où il s'est passé des choses pour leurs parents ou pour eux-mêmes.
1: Notamment les carrières aussi.
2: Voilà, et le point de vue du film aussi, c'était de filmer essentiellement dans la carrière de Granit Rose, qui avait attiré à l'époque l'architecte d'Hitler.
1: Albert Speer.
2: Pour vous servir, et qui espérait destiner le Granit Rose à la construction de ses monuments.
1: Grandiose. À la gloire du Führer.
2: Pour le moindre. Et c'est un lieu évidemment sublime, puisque c'est sur le flanc de... Vraiment, il y a un panorama sublime, les deux petits villages, un catholique, un protestant.
1: Oui, parce qu'il y a une communauté protestante importante dans la vallée de la Bruche.
2: Absolument.
1: C'est historique, depuis des siècles.
2: Voilà, et donc il y avait un village catholique, un village protestant. Et puis dans cette carrière, travailler à la fois les déportés qu'on exterminait par le travail, en fond, qu'on épuisait, puisqu'il y avait ce projet quand même économique du nazisme. Il fallait quand même rentabiliser les gens avant de les tuer. Et il y avait aussi des civils qui travaillaient, des civils alsaciens, mais donc allemands.
1: Eux qui étaient payés là, pour travailler, c'était leur job.
2: Voilà, très très mal payés, puis ils n'avaient pas tellement le choix d'ailleurs de faire autre chose. D'ailleurs, il y a ce monsieur formidable, Joseph, qui se souvient que j'ai filmé dans la carrière, il se souvient qu'enfant, avec une dizaine d'autres enfants du village, ils venaient là à midi apporter ce qu'ils appelaient le pot de camp à leurs grands frères, ceux qui n'étaient pas réquisitionnés sur le front russe. C'est-à-dire le déjeuner, et que donc les SS avaient les noms de ces enfants-là. Il y avait une pancarte marquée ici.
1: C'était une dizaine.
2: Ouais, c'est ça. Ici, on tire sans sommation. Ils devaient regarder leurs pieds, ni à droite, ni à gauche. J'ai trouvé que cet endroit était l'endroit juste pour raconter cette histoire, pour beaucoup, puisqu'en plus, dans cet endroit, maintenant, il y a un chantier de fouilles archéologiques.
1: Donc des jeunes fouilles aujourd'hui.
2: Voilà, et c'est ce qui est très beau, évidemment, c'est qu'on voit leur corps, on voit leur jeunesse, on voit l'intention forte de cette archéologue formidable, Juliette Branger, qui pense qu'il faut documenter cette période, que c'est l'archéologie contemporaine, comme on documenterait l'Antiquité, c'est-à-dire en accumulant des choses très concrètes, plus un écouvillon, un clou, un bout de barbelé, pour opposer au potentiel déni de négationniste qui pourrait advenir. Donc on accumule les preuves, en fait.
6: Vous savez, quand on rentrait le foie là-bas, ils montaient à pied les chiens, les bergers allemands qui tournaient autour. Pop, pop, pop.
7: Donc il y a eu longtemps, je pense, beaucoup de questionnements, mais pas de réponses sur ce qui se passait véritablement ici. Il y avait des odeurs. Il y avait aussi le comportement des animaux, des chevaux qui refusaient de passer à certains caps.
2: C'est dans cette carrière que ton père donnait des casse-croûtes aux prisonniers.
8: Oui, j'étais pas le seul. Hein.
1: Suite de ce bravo et merci, Marie Dumora, réalisatrice du documentaire La Ligne Bleue, consacré à la mémoire vivante du camp de concentration du Strotthof, à Natzwiller dans le Bas-Rhin, au cinéma, le 16 septembre 2026. Poursuivons la conversation, nous parlons au présent du passé.
9: Bravo et merci.
1: Thierry Georges. La population de Natzwiller n'est pas du tout coupée du camp de concentration de Strotthof. Déjà parce que quand ils vont chez le dentiste est dans le camp de concentration.
2: Oui, il est à l'entrée.
1: À l'entrée.
2: Voilà, à l'entrée, ce qui a permis à certains d'entre eux d'aider les déportés, justement, en faisant passer des lettres ou des petites choses à manger, quelques vivres, et puis l'histoire de cette femme merveilleuse qui allait avec ses camarades. Quand l'une allait chez le dentiste, les copines l'accompagnaient, elles ont profité pour faire passer des lettres, ce qui était excessivement dangereux, d'autant plus que c'était quand même une zone d'intérêt, puisque non content d'aller chez le dentiste...
1: On pense aussi d'ailleurs au film La Zone d'intérêt,
2: évidemment.
1: D'ailleurs, notamment quand on parle du commandant du Strotthof, dont les enfants allaient à l'école avec les enfants...
2: Hildegard et Wolfgang.
1: De Natzwiller, et jouaient ensemble. Donc, il y avait une vie de famille aussi, comme c'est le cas dans le film, bien sûr.
2: C'est-à-dire qu'ils réquisitionnaient des pièces et des maisons, donc ils vivaient au quotidien dans les maisons de certaines personnes. Et les enfants allaient à l'école, notamment à Wildersbar, puisque j'ai filmé précisément une séquence dans l'ancienne école qui est devenue la salle municipale, enfin bref. Et j'ai filmé cette femme dont la mère a été déportée parce que son fils avait déserté, n'avait pas voulu se battre aux côtés des Allemands sur le flanc russe. Donc la mère a été déportée. Les enfants allaient à l'école, la fillette allait à l'école avec Wolfgang et Hildegard. Les enfants.
1: Des
2: voilà, de Kramer d'ailleurs, je crois que c'était de Kramer. Et donc elles allaient jouer ensuite dans l'endroit qui s'appelait le château, enfin, où vivaient ces commandants du camp. Il y avait les frères Sousse, enfin, le commandant disait à la petite fille, alors tu sais pas où est ton oncle ? C'était quand même une situation pour le moins périlleuse et peu banale.
1: Ouais. Quand on pense à la résistance pendant la Seconde Guerre mondiale, on pense à faire sauter des voies ferrées, à faire sauter des ponts. Les habitants de Natzwiller furent résistants à leur niveau, à leur mesure.
2: Oui.
1: Mais vraiment, on a l'impression que toute la population était soudée. D'abord, surtout, pas de dénonciation. J'ai gardé le silence, aidé à leur manière, comme ils le pouvaient, les prisonniers.
2: Absolument. Alors, il y avait Natzwiller, Schirmeck, Rotto, Wildersbar. Voilà, tous ces, j'espère ne pas en oublier. Et puis, bien sûr, d'autres. Mais en tout cas, dans le film, c'est ceux qui sont là. Après, il y a eu des dénonciations. On voit qu'il y a quelqu'un dont le père a été dénoncé. Mais ce n'est pas là-dessus que j'ai voulu insister, parce que ce qui m'a beaucoup ému, c'est que ce sont des gens qui ont résisté d'une certaine manière.
1: En faisant passer des courriers,
2: voilà,
1: la nourriture.
2: Voilà, ou en étant juste en empathie avec ces gens-là, ils ne se sont pas sentis obligés de hurler avec les loups. Ils n'en attendent aucune reconnaissance, n'en tirent aucun orgueil, alors qu'on a envie de les vraiment de leur rendre hommage à ces gens-là.
1: Et on apprend aussi que certains nazis ont fait partie des SS malgré eux, finalement.
2: Oui, alors c'est vrai qu'on on a du mal à l'imaginer, parce qu'SS, ça ne veut pas dire super sympa, mais plus la guerre avançait, ils avaient besoin de recruter aussi côté allemand. Là, il y avait un charpentier dont on parle dans le film, enfin, qui avait une soixantaine d'années, un vieux charpentier, qui s'est retrouvé pris là-dedans et qui a pris des risques inconsidérés.
1: Qui a fait de la résistance.
2: Ah, qui a vraiment fait de la résistance en faisant passer des lettres sous un sac de linge.
1: En étant SS. Hein.
2: En étant SS. Alors évidemment, c'était pas la majorité, hélas, mais il y a eu aussi des gens de grand courage de ce côté-là. Et après, ce qui était assez émouvant dans tout ça, j'ai pas pu le raconter dans le film, mais c'est que les gens qui l'a aidé à l'époque et qui ont eux-mêmes pris des risques ont témoigné à la libération, au moment du procès, en sa faveur. Sinon, il aurait été exécuté. Ah, mais il a quand même fait quelques années de prison. Hein.
1: Bon, alors, on ne va pas multiplier comme ça, raconter ce qu'on découvre dans La Ligne Bleue, mais quand même une histoire, parce qu'il y a des belles histoires, même une histoire d'amour dans un verger avec des pommes. Ils vont se rencontrer, donc elle et lui.
2: Faut pas trop dire. Hein.
1: Ouais, non, faut pas trop dire. Et ils vont même croquer la pomme.
2: Oui.
1: Une histoire d'amour est née, là, entre un détenu et une habitante.
2: Oui, c'est la
1: jeune femme.
2: La vie se faufile.
1: Ouais.
2: Partout.
10: Il y a tout le monde qui pouvait leur ramener quelque chose, il leur ramenait quelque chose. Hein.
5: Et souvent, les prisonniers, ils jetaient par terre des petits papiers avec les adresses. Ma mère allait les ramasser et elle écrivait aux familles pour dire qu'ils étaient là.
11: Natzweiler, le 14 août 1944. Chère demoiselle, je vous remercie pour tout, car ici, le moral, c'est tout. Je vous demanderai, si vous le consentez, sans courir de trop grands risques, d'écrire à ma mère, qui est sans nouvelles de moi depuis 28 mois.
12: Dans les traces écrites et dans les témoignages et dans la mémoire, la carrière, elle avait complètement disparu. Surtout que ça s'éloigne de plus en plus et que les derniers témoins, ils vont décéder. Finalement, c'est une autre manière d'aborder le sujet et de prouver que ça existait.
1: Alors, les témoignages sont nombreux dans La Ligne Bleue. C'est un documentaire assez long, un peu plus de 2 heures. Hein. Vous n'avez pas fait appel à des spécialistes, pas de personnalité, pas d'images d'archives. Les témoignages sont nombreux. Ce sont parfois encore des témoins directs. Le tournage, j'imagine, est assez long aussi. On découvre, on se rend bien compte c'est un tournage au fil des saisons, hein, de l'été à l'hiver, la neige, etc. Alors, en avril 23, notamment, ça je l'ai lu sur un calendrier qui était à l'image.
2: Absolument, c'est le début du tournage.
1: Avec parfois des témoins directs ou leurs enfants, leurs petits-enfants, des interviews individuelles ou en groupe. Sur les 500 habitants de Nasvidia, vous en avez rencontré pas mal quand même.
2: Oui, et en fait, je ne les ai jamais interviewés. C'est vraiment des récits qui se sont mis en place grâce aux lieux dans lesquels je les ai filmés, grâce aux paysages. Les personnes ont joué le jeu. Et beaucoup m'ont dit, nos parents nous en ont pas parlé, on n'en a pas beaucoup parlé à nos enfants.
1: Et dans les décennies d'après-guerre, on n'en parlait plus. Bon, il y avait eu les films Le Chagrin et la Pitié, Français si vous saviez, enfin, etc. Mais pas tant que ça. Ils en avaient peu parlé, effectivement.
2: Oui.
1: Le film leur a donné l'opportunité de...
2: Bah, j'espère. Enfin, c'était un peu le propos du film, c'était de recueillir toute cette parole, de voir comment la mémoire se constitue, comment les images, comment les récits voyagent. Parfois, ça devient presque des légendes. Et le récit transforme, c'est pas moi qui le dis, hein, le locuteur, enfin, parce qu'en parlant, on accomplit quelque chose aussi. On n'accomplit pas une prophétie, mais on rend quelque chose de réel, c'est très important. Je pense que quand on parle, on se transforme.
1: Mémoire,
2: bah, oui. De ne pas la laisser enfouie, comme quelque chose d'un peu indicible, un peu honteux, etc. Les choses prennent corps, et le cinéma, c'est un peu ça aussi. C'est d'éclairer.
1: Et certaines des personnes que vous avez filmées en 2023 ne sont plus là aujourd'hui.
2: Malheureusement, beaucoup nous ont quittés. Beaucoup nous ont quittés, vraiment. Et c'était d'ailleurs profondément... Enfin, c'était à chaque fois terrible. On m'appelait pour me dire un tel, une telle. Donc, il y avait une urgence quand même à faire ce film.
1: Juste, on l'a pas dit. Les chiffres fluctuent, mais c'est environ 50 000 déportés dans ce camp, qui est le seul camp sur le territoire français. Mais pendant la guerre, c'était l'Allemagne, puisque la région avait été annexée.
2: Il y en avait 50 000, mais non pas que au Struthof, mais entre ce camp Et les camps annexes. Ça, c'était le camp dit mère et les camps annexes. Bon, il y avait une conseillère historique quand même sur le film, mais je n'ai pas fait un travail d'historienne à dessein, puisqu'on en a parlé longtemps.
1: Il y a eu 20 000 morts environ.
2: Voilà, et puis des traumatismes qui continuent de se déployer sur les, sur les enfants de tous ces gens. Les dégâts sont... collatéraux sont immenses.
1: Ce que j'ai aimé, moi, dans le déroulé de votre film, dans cette ligne bleue, c'est que le Strotthof ne va pas arriver comme ça au début du film. Hein. Il arrive, après, j'ai regardé ma montre, une heure à peu près de projection, et on va le découvrir petit à petit, parfois l'imaginer derrière les arbres au début, jusqu'à entrer véritablement dans ce camp du Strotthof, qui a été, j'ai appris aussi, incendié par des néo-nazis en 1980.
2: Oui, c'est ça. Et donc, ils ont évidemment éliminé la baraque qui servait de... C'est ce qui explique d'ailleurs le personnage qui nous permet de rentrer dans le camp. La baraque dite du musée. Donc maintenant, il ne reste que deux baraques authentiques et les autres ont été reconstituées. Mais je n'ai pu tourner dans le camp. Effectivement, j'y suis allée parce que l'arrière-grand-père d'un des personnages que j'ai filmé.
1: Toujours un lien.
2: Je voulais pas aller dans le camp pour dire.
1: Alors il n'est pas juste historien, lui est dans ce camp, mais il est lié par sa famille à cette histoire.
2: Il est de formation, enfin il est archéologue d'ailleurs. Et, voilà. Depuis quelque temps, c'est le nouveau directeur du camp, mais il est lié à cette histoire. Ce que je trouvais intéressant, c'est que quand il nous entraîne vers la baraque de son arrière-grand-père. Il n'y a plus de baraque, justement. C'est un carré d'herbe, puisqu'elle fait partie des baraques qui ont été détruites. Donc, je trouvais que c'était intéressant.

0: dans ce qu'on apprend aussi, mais qui est totalement surréaliste au Strutthof, c'est que on a construit, enfin, ou aménagé la chambre à gaz à côté du restaurant.
1: Ben, les nazis se sont installés là où c'était sympathique. Donc il y avait une
0: donc, un trait de gaz au restaurant.
1: Non, c'est-à-dire qu'avant c'était un lieu, la bourgeoisie de Strasbourg, etc., allait skier là.
0: C'était un hôtel-restaurant auparavant.
1: Voilà, destiné. Enfin, c'était vraiment un lieu de villégiature, apparemment très sympathique. Ben, on voit bien le décor, très très beau, avec un panorama extraordinaire. Ils sont arrivés, ils ont dit c'est joli. Très sérieusement, ils ont mis là leur commandant-tour et juste en face, il y avait une petite salle dite de bistrot où les gens du village allaient jouer un peu d'accordéon les fins de semaine, etc. Donc là, ils ont fait la chambre à gaz.
0: Moi, ce que j'aime beaucoup dans votre film, Marie Dumora, c'est que il y a énormément d'infos, d'une immense richesse, mais qui sont distillées comme ça, tout au long des petites phrases, avec des données. Si on note, on a une somme vraiment d'informations très, très importantes, de ci, de là, comme par exemple que les chevaux avaient peur d'aller vers le Strutthof, vers le camp. Ils ressentaient quelque chose.
1: Oui, ça m'a impressionné aussi. Les chevaux refusaient à arriver à une certaine hauteur sur la route qui mène au camp, en fait, refusaient d'avancer. C'est Martine qui dit ça dans le film, parce qu'ils avaient, elle dit que sûrement les vibrations, etc. Non, j'ai appris beaucoup de choses en écoutant ces personnes.
0: Nous apprenons quand on le voit et nous apprendrons quand nous le verrons en salle, puisque La Ligne Bleue va sortir au cinéma le 16 septembre 2026, puisque chaque film, ce fil d'Ariane qui vous mène d'un film à l'autre, donc il y a la fève en quelque sorte dans La Ligne Bleue du prochain film.
1: Alors, c'est vrai que je suis un peu spécialiste des séries.
0: Toute votre œuvre, c'est une série finalement.
1: Oui, finalement, j'ai été visionnaire à cette mode des séries, mais c'est une saga en fait. Hein. Donc bon, je pensais pas que ça se terminerait, que ça passerait par le.
0: On prend de la hauteur parce que c'est honteur.
1: Oui, on prend de la hauteur, mais on descend très bas en même temps.
0: Aussi.
1: Peut-être que je vais faire un prochain film autour du camp de Schirmeck, si je peux. On verra. Mmh. Et puis, par ailleurs, je développe une fiction.
0: Parce que vous n'avez pas encore réalisé de fiction.
1: Non, pas encore. Mmh. Mais c'est vrai que jusqu'ici, je conçois les films un peu dans une veine plus romanesque que documentaire à proprement parler.
0: Bravo et merci Marie Dumora, réalisatrice du documentaire La Ligne Bleue au cinéma le 16 septembre 2026. Bravo et merci Valérie Lanoé, l'équipe des Rencontres Cinéma de Gérard May, pour l'organisation de cet enregistrement. Réalisation, Roman Feocchio. Respect.

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2: Bonjour, grève illimitée à l'école Ada Lovelace à Toulouse depuis lundi pour 5 accompagnantes des élèves en situation de handicap. Elles dénoncent le manque d'accompagnants dans cet établissement qui compte 5 personnes pour 11 enfants, ce qui ne permet pas de répondre correctement aux besoins de chaque enfant ni de garantir des conditions d'accompagnement adaptées. Ce jeudi, l'équipe enseignante se joint au mouvement de grève. L'école n'accueillera aucun élève. Ce sont 105 hectares de végétation qui ont été détruits par les flammes depuis vendredi dernier sur la commune de Bareil dans les Hautes-Pyrénées. Les opérations de lutte contre le feu sont difficiles et s'effectuent dans des conditions météorologiques défavorables. Les secours des Hautes-Pyrénées sont renforcés par un détachement d'intervention héliporté lourd composé de plusieurs personnels des départements des Hautes-Alpes, des Alpes-Maritimes, du Gard et du Var. Le département a également été renforcé par des sapeurs-pompiers de l'Ariège et de la Haute-Garonne depuis hier. 3 hélicoptères ont été engagés sur place. Dans un contexte bien chargé pour les sapeurs-pompiers, ces derniers ont entamé hier un mouvement de grève nationale. Ils demandent des moyens humains et la revalorisation des conditions de travail, la santé et la sécurité de tous les agents sur le terrain et le financement pérenne des services d'incendie et de secours. Aujourd'hui, on compte plus de 256 000 sapeurs-pompiers en France, dont 53 453 sont des femmes. 78% des sapeurs-pompiers sont volontaires, 17% sont professionnels et 5% sont sapeurs-pompiers. Pompiers militaires. Le tribunal de commerce de Toulouse s'est réuni hier matin à l'occasion d'une nouvelle audience portant sur le projet de reprise de Fibre Excellence Saint-Gaudens. Les industriels aux côtés de la région Occitanie demandaient un délai de 3 mois supplémentaires de poursuite d'activité pour finaliser leur projet de reprise. Cette demande rendue possible par les financements mobilisés par la région et l'État pour assurer la continuité de l'activité jusqu'en décembre a reçu le soutien de l'ensemble des parties. Le tribunal a mis en délibéré cette prolongation de 3 mois et rendra sa décision le 15 septembre prochain. Septembre en or au CHU de Toulouse, c'est une mobilisation de terrain collective et solidaire. Plusieurs rendez-vous vous permettront de mettre en lumière le travail des équipes d'oncopédiatrie et de sensibiliser le grand public au cancer pédiatrique. Demain, une course solidaire organisée par des équipes soignantes avec départ simultané à 18h de l'hôpital des enfants et de l'Oncopole pour une arrivée à l'hôtel Dieu Saint-Jacques. Et le 22 septembre, présent sur le forum des associations du CHU sur les sites de Rangueil, de Pierre-Paul Riquet et de l'hôpital des enfants, une occasion de mieux faire connaître le rôle essentiel des associations auprès des enfants atteints de cancer et de leur famille, mais aussi des équipes hospitalières. L'association Musica Tempo vous présente un concert exceptionnel pour faire dialoguer la musique, le patrimoine et l'émotion à découvrir ou redécouvrir des œuvres remarquables interprétées par des musiciens et chanteuses de grande qualité au travers de lieux emblématiques. Au programme, le Stabat Mater de Pergolèse par l'ensemble instrumental d'Aveyron et les solistes Marie-Laure Levallois, soprano, et Lise Arbiol, mezzo-soprano. Le concert a lieu samedi 12 septembre à 17h à la Chapelle Royale à Rodez.
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0: locale. Lundi soir, comme partout en France, a eu lieu un rassemblement devant le tribunal d'Auch pour réclamer l'adoption rapide de la loi intégrale contre les violences sexistes et sexuelles. Cette mobilisation, initiée dans le sillage de l'affaire Liana, est organisée par les coalitions féministes et des associations comme la Fondation des femmes, vise à maintenir la pression sur les parlementaires au moment où le texte transpartisan porté par la députée Céline Thiébaut-Martinez entre en examen en commission spéciale à l'Assemblée nationale. Je vous propose d'écouter Laurence et Magali du collectif Solidaire et Fabrice Lamarque, secrétaire général de la CGT GERS. Ils sont tous au micro de Pauline Cazier.
1: Ben pour l'instant, rien, puisque la loi va être discutée au mois d'octobre. Voilà. Et on sent que pour l'instant, le gouvernement est quand même sur le recul. Ce qui n'a pas changé, c'est qu'il désigne toujours des personnes, mais pas un système. Et ça n'a pas changé. Et que nous, on dénonce un système, on dénonce un manque de moyens et on dénonce une société patriarcale qui, tout à l'heure, Fabrice parlait de solidarité de classe. Et on sent qu'on y est, et l'affaire Weinstein le montre, hein, parce qu'effectivement, c'est des puissants qui se sont solidarisés pour faire ce qu'ils ont eu à faire, pour faire du fric sur des jeunes filles quand même. Hein, voilà. Il y a une vraie attente parce que, ben, oui, bien sûr, parce qu'on sait que les mentalités, elles peuvent changer avec des lois, avec des discussions, et que c'est ça qu'on attend, oui. On attend plus de prévention et peut-être moins de discours un peu couperés, de dire c'est la faute de l'un ou l'autre et de montrer que les prédateurs, il y a quelque chose qui ruisselle. Là, pour le coup, ça ruisselle. Ce qui ruisselle bien, effectivement, c'est l'impunité des puissants qui ruisselle sur l'ensemble de la société. Voilà.
2: Les points de cette loi intégrale, est-ce que vous pouvez nous en citer quelques-uns ? Est-ce qu'il y aura un changement du code civil, pénal ?
3: Il y a quelques avancées, notamment en termes de prise en compte de la parole des victimes, pour éviter toute les victimisations secondaires, on va dire, parce qu'elles ont été maltraitées par le système judiciaire. Donc il y a quelques éléments de prévention aussi dans l'éducation. Donc c'est pour ça qu'on parle quand même d'avancées, mais très clairement, pour le moment, c'est en deçà de ce que nous, on souhaite. Et on se dit quand même, c'est l'occasion ou jamais de faire une grande loi ambitieuse pour ne laisser aucune victime sur le bord de la route. Et ce que l'on craint, c'est qu'avec ce projet de loi qui ampute déjà un petit peu les propositions de la coalition féministe et enfantiste, bien c'est qu'il y ait des victimes qui ne soient pas réellement protégées. C'est pour ça qu'on pousse. C'est vrai, c'est encore un peu difficile d'en parler puisque aujourd'hui encore il y a eu une commission, donc il y a certainement des avancées. Donc peut-être que ce que je vais vous répondre est faux là aujourd'hui. Mais donc dans les mesures supplémentaires que nous on souhaiterait, voilà, je parle pour la CGT, donc pour le monde du travail, c'est que dans le travail il y a un peu plus de pouvoir pour les inspections du travail, un peu plus de pouvoir pour les médecines du travail, un peu plus de pouvoir pour les représentants des personnels. Vous savez que par exemple les CHSCT avaient été supprimés et qu'ils pouvaient avoir là un lieu pour que les victimes soient entendues éventuellement. Voilà, il y a tout un tas comme ça d'aspects travail qui sont plutôt oubliés.
4: Justement, un aspect travail qui est plutôt oublié, un parquet d'Auch qui, depuis l'affaire Liana, s'est appauvri avec le départ d'une procureure qui n'a pas encore été remplacée. Il y a aussi une substitut du procureur qui est en arrêt maladie. Justement, est-ce qu'on ne s'est pas servi de fusible ?
5: Ils ont utilisé le tribunal, ils se sont dit c'est la faute du tribunal, mais en fait il faut que l'État aussi porte la responsabilité de ce qu'il est en train de faire. C'est l'État aussi qui est responsable, c'est pas que les gens qui travaillent au tribunal qui font ce qu'ils peuvent avec les moyens qu'ils ont et le personnel qu'ils ont, qui manque à mon avis beaucoup. Et on demande aussi de la prévention au niveau de l'éducation, au niveau des forces de l'ordre qui ne sont pas forcément formées pour recevoir les plaintes. On l'a vu, il y a quand même eu des dysfonctionnements au niveau de la prise de plainte sur certains commissariats. Et voilà, on entend plus de prévention et il faut que l'État amène une réponse en fait qui soit à la hauteur de ce qu'on demande en fait. C'est pas juste taper sur quelqu'un au tribunal, c'est pas suffisant ça. C'est pas recevable en fait.
4: Il y a un événement qui vous a fait réagir aussi, c'est la venue vendredi d'un influenceur, acteur pornographique également. Et je crois qu'il est visé, pardon, pas condamné, mais qui est visé par, par des plaintes.
1: Oui, par une plainte pour viol, oui. Oui, oui. Alors ça, moi je l'ai appris hier, hein, donc je ne peux pas en parler plus. Mais effectivement, on est dans ce système où effectivement, des présumés violeurs, enfin en tout cas des gens contre qui on porte plainte pour viol, eh bien, eux, ils ont pignon sur rue, ils peuvent faire des concerts, bon, on le voit. Hein. Et alors que les victimes, elles sont en souffrance, et il faut en plus qu'elles se taisent parce qu'elles sont accusées de vouloir gagner des sous, de vouloir acquérir de la célébrité. Et c'est ça qu'il faut renverser, en fait. C'est que quand on dit que la peur change de camp, c'est vraiment ça qu'il faut qu'on fasse. Voilà. C'est les présumés coupables qui doivent faire profil bas face à la souffrance de femmes qui portent plainte. De femmes ou d'enfants, d'ailleurs. Ou de petits faits d'enfants, des garçons, oui. Oui. Et c'est quand on voit par exemple Morandini qui est resté je ne sais pas combien de mois après sa condamnation, qui est resté à la télé. Là, il a été mis de côté quelques temps et là, et du coup, il revient encore une fois. Là. Je sais pas, c'est des choses qui sont scandaleuses. Et ça participe d'un système d'impunité. Voilà, vraiment. Voilà.
2: C'est ça. Sur les manifestations dans les semaines à venir, tous les lundis, vous appelez à manifester devant le tribunal. C'est en fait un mouvement national aussi.
1: Oui, qu'on relaye, oui. Oui, oui, c'est un mouvement ouais, qu'on relaye, tout à fait.
2: Et justement, cette loi intégrale, elle sera étudiée jusqu'à mois de février.
1: Oui, c'est ça, oui, jusqu'au mois de février. Donc, on se réunira tant qu'on n'obtiendra pas satisfaction.
0: Voilà. Voilà, vous avez pu entendre Laurence et Magali du collectif Solidaire et Fabrice Lamarque, secrétaire général de la CGT Gers. Ils étaient au micro de Pauline Cazier, notre correspondante dans le Gers.
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1: Près de 20% de la population âgée de 60 ans et plus vivent dans les Pyrénées-Atlantiques et font partie des territoires où le vieillissement s'accélère le plus. On va découvrir aujourd'hui avec cette interview une société qui s'appelle Domévi. Et j'ai le grand plaisir d'avoir Yann et Xavier d'Artigonave. Bonjour.
2: Bonjour.
3: Oui, bonjour.
1: Vous êtes tous les deux frères, c'est ça, si j'ai bien compris.
2: C'est ça, tout à fait.
1: Alors, on va partir à la découverte un peu de cette structure. Vous proposez quelque chose d'innovant. C'est que vous voulez accompagner les gens qui vieillissent et qui ont besoin d'une adaptation de leur domicile pour rester le plus longtemps à domicile. C'est ça, hein?
2: Oui, c'est ça, tout à fait. On accompagne du coup les personnes qui vieillissent, mais aussi les personnes à mobilité réduite.
1: Ah oui.
2: Voilà, notre but, c'est vraiment d'accompagner les personnes qui sont dans le besoin pour adapter leur logement.
1: Alors, on va un peu décrypter comment ça se passe. Si moi, demain, par exemple, mes parents ont besoin d'adapter leur maison, je viens vers vous et qu'est-ce que vous allez concrètement me proposer? Qu'est-ce que vous allez faire pour moi?
2: Alors, nous, on va venir chez vous et on va réaliser un diagnostic du logement. Donc, on va étudier toutes les pièces qui ont besoin d'être adaptées. Et on va proposer des aménagements sur mesure, allant de la douche sécurisée au monte-escalier, des barres d'appui, mais aussi tout ce qui est domotique. On fait également des salles de bain PMR et des élévateurs. Voilà ce qu'on va faire dans un premier temps sur la partie diagnostic, mais on fait aussi un accompagnement sur tout ce qui est financement pour vraiment être référent de A à Z et pouvoir vous accompagner tout au long de l'adaptation du domicile.
1: Alors, vous allez accompagner donc ces personnes effectivement à faire ce diagnostic. Vous allez aussi leur conseiller, je pense, quelque part, de trouver donc aussi les aides qu'ils ont besoin et les artisans pour réaliser ces travaux. C'est pas vous qui le faites.
2: Alors, nous, on travaille avec des artisans locaux, effectivement. Donc, on gère tout ce qui est contact avec ces artisans, on est les référents et c'est aussi la même chose sur la partie financement. On va chercher les aides ensemble, voir en fonction des situations des différentes personnes ce au quoi elles ont droit et les accompagner dans la rédaction de ces aides, dans toutes les démarches,
1: c'est-à-dire vous allez chercher quoi, des aides au département, à l'État,
2: ouais,
1: à la commune,
2: exactement.
1: C'est ça,
2: exactement, c'est ça, on fait le tour de tout le monde pour pouvoir vraiment aller aider au mieux le financement de ces projets pour les personnes.
1: Alors, une fois que donc vous avez fait ce diagnostic, que vous avez vu les personnes, vous avez vu les aides qu'elles ont, vous allez pouvoir passer à la phase suivante, c'est-à-dire que les artisans vont venir, ils vont chiffrer tout ça. Vous allez voir si effectivement aussi les artisans ou les personnes n'exagèrent pas dans les prix, hein.
2: Alors, en fait, nous, on coordonne tout.
1: D'accord.
2: Donc, on réalise ce chiffrage aussi. C'est nous qui réalisons l'ensemble de ce chiffrage. Sur les différents chantiers.
1: D'accord. Alors, du coup, alors, pour bien comprendre, la personne, elle vous règle à vous et vous réglez les artisans ou chaque artisan est réglé par la personne?
3: Oui, alors, si vous voulez, nous, on s'occupe de réunir les devis de tous les artisans avec qui on travaille et c'est nous qui présentons ces devis-là au client. C'est nous qui facturons. Le client, lui, il a un seul intermédiaire.
1: On s'occupe
3: aussi de coordonner tous les travaux et de venir vérifier que tout se passe bien.
1: D'accord. Vous êtes un guichet unique quelque part?
3: Alors, on n'est pas guichet unique, hein. Nous, il y a des...

0: C'est le guichet unique de chez France Rénov, notamment, ils ont leur propre partie. Mais nous, en fait, on s'occupe de mettre en lien tous les différents corps d'État et tous les différents les intervenants, quoi. Voilà.
1: Du coup, vous mettez aussi en relation peut-être avec la famille, si y a la famille. Donc, vous vous rendez bien sur place, vous faites bien les expertises et puis vous faites peut-être des plans, des devis. Puis après, une fois que c'est accepté, on peut passer à la phase, donc regarder sur les aides qu'ils ont droit et le reste à payer, c'est ça, le reste à charge.
0: Voilà, en fait, si vous voulez, donc nous, il arrive souvent qu'on ait affaire aux enfants ou aux petits-enfants, hein. Parce que c'est vrai que des fois, les personnes âgées ont un peu du mal avec notamment ce qui concerne l'informatique. Et on sait qu'aujourd'hui, que 100% des démarches, elles se font informatiquement. Donc, il nous arrive très, très souvent d'être en contact avec les différents membres de la famille. Une fois que les devis sont établis, si jamais ces gens peuvent bénéficier notamment du dispositif MaPrimeAdapt, les devis sont envoyés à travers différentes plateformes et sont contrôlés même par l'État, ce qui nous permet nous aussi de mettre en œuvre différentes les travaux avec différentes préconisations, notamment des préconisations d'ergothérapeutes. Et ces préconisations-là, elles sont contrôlées par des organismes de l'État, que ce soit au niveau de la faisabilité et y compris au niveau des devis, du prix des devis des travaux qui sont rendus.
1: Oui, d'accord, oui. Il y a vraiment...
0: Ce qui amène une sécurité au niveau des clients, parce que c'est quand même bordé et contrôlé.
1: C'est vrai qu'on a des fois un petit peu peur, hein, quand on a vu les écarts qu'on a pu avoir, par exemple, sur l'isolation avec les primes de l'État, mais souvent, il y avait des arnaques derrière. Là, c'est vrai que vous bordez tout ça. Hein.
0: Alors nous, clairement, on va avoir deux modes d'intervention. Soit on va intervenir avant des ergothérapeutes. Donc on intervient, on fait nos propres préconisations, et ces préconisations sont contrôlées par les services de l'État qui eux-mêmes ont des ergothérapeutes, ou sinon on passe après des ergothérapeutes, donc le devis que l'on va mettre en place va correspondre aux préconisations des ergothérapeutes, que ce soit sur des mises en place de WC surélevés, sur des barres de maintien, sur des élargissements de portes aussi pour que les personnes puissent passer avec leur fauteuil roulant. Tout ça, nous, on intervient après préconisation d'un ergothérapeute et c'est notre devis est recontrôlé. Donc, c'est vrai que c'est ultra rassurant pour le client.
1: Ouais, ultra rassurant. Alors, on peut vous trouver un peu partout, hein, dans tous les départements. Là, on est, bien sûr, votre agence se trouve en Gaïs, on l'a dit tout à l'heure, dans les Pyrénées-Atlantiques. Et il y a des agences Domévie dans chaque département. Vous disiez que dans les Hautes-Pyrénées, il y en avait un. Dans le Gers aussi?
0: Voilà, aujourd'hui, Domévie, c'est près de 70 agences. Donc, nous sommes aujourd'hui sur en Gaïs. J'en profite, justement, que vous parliez de la... du placement de notre agence, on va ouvrir un showroom à Sercassette le mois prochain pour que les gens justement puissent venir se rendre compte des différentes installations que l'on peut proposer, que ce soit des douches, des montes-escaliers. Donc en plus, nous, de notre agence à Sercassette, effectivement, vous avez une agence à Tarbes avec Sonia et Stéphane. On parlait du Gers aussi, c'est Yannick qui est dans le Gers. Et aujourd'hui, on couvre vraiment tout le territoire. Je sais même qu'il y a une agence qui va s'ouvrir le mois prochain sur Bayonne.
1: Sur Bayonne, sur le Pays Basque. D'accord.
0: Voilà. Alors aujourd'hui, nous, on est tous des indépendants, mais on s'appuie du réseau Domévie qui nous permet justement d'avoir accès à toutes ces informations, à tous ces produits qui nous permettent de réaliser et de répondre à toutes ces demandes.
1: Quelles sont peut-être les demandes qui reviennent le plus? Qu'est-ce qui revient dans l'adaptation d'un logement? C'est quoi? C'est souvent la douche? C'est les sanitaires? C'est quoi?
0: Oui, clairement, aujourd'hui, la pièce où il y a le plus d'accidents, c'est la salle de bain. Oui. Il y a quand même plus de 2 personnes, de 2 millions, pardon, de personnes de plus de 65 ans qui chutent chaque année. Les principales chutes, elles se passent dans la salle de bain, lorsqu'ils doivent enjamber leur baignoire notamment, ou sortir de leur baignoire. Les baignoires, c'est des éléments sanitaires qui glissent énormément. Donc nous, notre 70% de notre métier, c'est de la transformation de salle de bain. On enlève les baignoires pour mettre des receveurs antidérapants, des sièges douche, des barres d'appui.
1: D'accord. Oui, c'est, et puis, voilà. Et vous accompagnez ça. Alors, c'est vrai que des fois, on a peur de rentrer dans des travaux sur des maisons peut-être qui sont âgées, des maisons vieilles, mais vous rassurez, c'est quand même un plus pour une personne si elle peut rester à domicile. Hein.
0: Alors, c'est un plus pour la personne parce que ben, elle va pouvoir se doucher en toute sécurité, mais c'est aussi un plus lorsqu'il y a des aidants. Nous, lorsqu'on réalise nos études, on prend en compte et les difficultés de la personne, mais aussi les difficultés des aidants qui vont venir aider ces personnes âgées ou ces personnes à mobilité réduite à se doucher.
1: D'accord. Ah oui, effectivement.
0: Vraiment en compte tout l'environnement. Hein.
1: Voilà. Donc, si on veut avoir des conseils, si on veut rentrer en contact avec vous, parce que, ben voilà, vous l'avez dit, hein, la population, elle vieillit et il faut l'accompagner dans ce vieillissement. Eh bien, on peut venir vous voir. Vous êtes donc aux 4 rues de la Plaine, à Angais, dans les Pyrénées-Atlantiques. Vous avez donné. Il suffit de taper DOM et vie, DOM. E-T et V-I-E, bien sûr, et on recherche sur le moteur de recherche et on arrive à trouver les adresses des départements pour les gens qui nous écoutent dans notre région. Hein.
0: Oui, tout à fait. Alors, nous recevrons avec plaisir. Nous nous déplaçons aussi à domicile. Hein. C'est même 99% du temps, c'est plutôt nous qui venons à domicile pour voir ce qu'il y a à faire exactement. Et à partir du 2 mars, eh bien oui, nous serons donc par contre aux 4 impasses du Muguet à Serre-Cassette. Voilà.
1: 4 places.
0: Et là, les gens pourront venir nous voir dans nos bureaux. On ouvre des nouveaux bureaux à Serre-Cassette.
1: Très bien. 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
0: Exactement.
1: Un grand merci à tous les deux. Bien sûr, on pourrait parler plus longuement, mais on a compris vraiment votre dispositif qui est unique et qui est plutôt bien, hein, et qui est plutôt rassurant à la fois pour les personnes âgées, mais également pour la famille. Vous avez dit les enfants, les petits-enfants, les aidants. Si on veut avoir une vraie expertise, un coût des travaux qui est contrôlé, et si on veut savoir aussi à quelles sont les aides qu'on a droit, eh bien, on vient vous voir, on vous appelle, vous venez à domicile, hein, si je résume, vous faites une expertise et puis vous dites ce qui a lieu de faire, hein, c'est ça, hein?
0: Oui, voilà, tout à fait. Alors nous, il faut aussi savoir que cette visite, elle est totalement gratuite, ça n'engendre aucun coût et on s'occupe effectivement de vous donner des infos sur toutes les aides qui sont disponibles. D'accord. En fonction de l'endroit où vous vous situez et on vous fera un devis. On a aussi un logiciel qui nous permet de faire des plans 3D, donc ça nous permet d'avoir un rendu aussi photographique à la sortie du rendez-vous. On sait à quoi va ressembler notre salle de bain dès lors que les travaux seront effectués.
1: 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Merci beaucoup à tous les deux. Bon courage à vous. Et puis, eh bien, j'espère que le téléphone va sonner et que vous allez pouvoir aider des personnes donc, à pouvoir rester au moins au maximum le maintien à domicile chez eux, là où ils sont peut-être le mieux.
2: Merci beaucoup.
1: Au revoir.
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1: Bonjour à toutes et à tous, bienvenue dans cette émission qu'on retrouve avec grand plaisir toutes les semaines. Un jour, un livre, un auteur, Philippe Noni, Diego Arabal, bonjour.
4: Bonjour Diego Arabal, bonjour Philippe Subercaz.
5: Bonjour les deux Philippe, bonjour aux auditeurs et aux auditrices.
1: Alors, ce qu'il y a de bien dans cette émission, c'est que nous voyageons et là, je pense que nous partons pour la capitale, Philippe Noni.
4: Exactement, nous partons pour la capitale pour le début de cette 14e saison de Un jour, un livre, un auteur. Nous allons parler d'un recueil de deux nouvelles que j'ai trouvé particulièrement bien écrit tant il est servi par une écriture étincelante. Son auteur est avocat. Il a été bâtonnier de l'Ordre des avocats du barreau de Paris du 1er janvier 2008 au 1er janvier 2010, puis il a été président du Conseil national des barreaux de 2012 à 2014. Et l'ouvrage qu'il a écrit emprunte beaucoup à l'univers professionnel qui est le sien. La jeune captive de Christian Charrière-Bournazel, publié aux éditions Marie-Romaine. Bonjour Christian Charrière-Bournazel.
6: Bonjour monsieur.
4: Comme je l'ai précisé dans mon propos liminaire, vous êtes avocat et tenez-vous bien, je me suis toujours posé la question de savoir comment pourrait évoluer la relation professionnelle entre un avocat et sa cliente dès lors qu'une relation intime se tisserait entre eux. Et c'est justement le thème de la première nouvelle de votre recueil de nouvelles « La jeune captive ». J'ai trouvé cette histoire passionnante et je vais lire, avant qu'on commence l'interview, la quatrième de couverture de « La jeune captive » publiée aux éditions Marie-Romaine. Si la passion amoureuse est à 18 ans le prix à payer pour l'apprentissage de la joie et du plaisir, elle est 20 ans plus tard un départ pour des galaxies inconnues à travers l'infini de l'espace et du temps. Et tandis que le jeune fauve au cœur tendre n'a rien à craindre de ses larmes à l'heure où elle féconde sa vie future, l'autre quitte pour toujours et sans bagage le monde fini de sa maturité. Un avocat de renom, respectable et envié, tombe passionnément amoureux de sa jeune cliente, incarcérée brièvement pour une faute vénielle. C'est alors que commence la descente aux enfers de cet homme foudroyé. Plus qu'un nouvel avatar du démon de midi, il s'agit ici d'un portrait tout ensemble pudique et sans complaisance, servi par une langue étincelante, ce que je confirme par rapport à la quatrième de couverture écrite par votre auteur. Alors, une question pour commencer, Christian Charrière-Bournazel. Est-ce que toute ressemblance avec un avocat ayant réellement existé ne serait que pure coïncidence ?
6: Non, non, il n'y a pas de coïncidence, cher monsieur. C'est une histoire que j'ai en effet vécue en 1986. Ça fait déjà 40 ans.
4: D'accord.
6: Et j'ai connu cette jeune personne sur la recommandation de quelqu'un qui lui avait proposé de me prendre comme conseil à l'époque où il était détenu. Et je n'avais pas soupçonné un instant que je puisse concevoir pour elle, une passion qui n'est pas allée au-delà de ce que j'ai ressenti et à quoi elle n'a répondu que par la négative. Et ça ne s'est pas fait du jour au lendemain, puisque je n'ai pas mélangé ce qui était de l'ordre de la défense que je lui ferais comme professionnel et ce qui était de l'ordre de ma vie intime, personnelle, avec très certainement quelque chose qui me renvoie à Racine, Jean Racine, lorsque Brutus dit à Néron, on n'aime pas Seigneur si l'on ne veut t'aimer. Et cette histoire fait que ma vie a été totalement transformée à partir du moment où elle m'a dit non, et je ne lui ai posé la question qu'après que j'avais terminé ma mission auprès d'elle comme professionnel. Ma vie a été totalement bouleversée, le monde est devenu gris, noir, je ne voyais partout que des vieillards, et j'étais moi-même dans une sorte d'autre monde, en effet, une autre galaxie, celle de la souffrance, de la déception, de la grisaille définitive d'un cœur brisé.
4: Alors vous auriez pu en faire, c'est là où je trouve que votre œuvre est vraiment remarquable, parce que vous auriez pu en faire une biographie qui aurait été, somme toute, je dirais, peut-être pas ennuyeuse, mais en tous les cas, on se serait dit, bon, ok. Sauf que là, vous en faites une histoire étincelante, Donc, en parlant d'un avocat qui est, qu'on n'identifie pas comme étant vous, je me suis posé la question hein, tout au long du roman. Je vais lire pour qu'on ait une idée un peu, pour donner aux auditrices et aux auditeurs une idée de votre écriture. Je vais lire le début de La jeune captive, donc c'est en page 11 de votre roman. L'année de mes 40 ans me fut symboliquement pénible. La certitude qu'il me restait à courir, que le plus court du chemin me rendit plus désespérante la stérilité de mon passé. À l'évidence de mon déclin s'ajoutait le renoncement forcé à ce que je n'avais plus ni le temps ni les moyens de devenir. J'avais été rêvé théâtre, littérature, je mourrais avocat. Je disais adieu à mon adolescence à l'heure même où se dessinaient les rivages de ma mort. Entre ce départ et cette fin, il n'y avait pas eu de place pour une vie d'homme. De quoi cependant me serais-je plaint ? Une situation convenable dans le monde, les beaux dossiers ne m'avaient pas manqué, comme l'avait écrit un journaliste, ni les honoraires confortables, ni même quelques engagements publics risqués. Je jouissais de la considération de mes amis, de mes clients, de mes confrères. Respectable et envié, je l'étais aussi pour ma famille. Trois fils réussis, une femme charmante. Avec cette naïveté qui ne juge que l'apparence, le monde me voyait doté de tout ce qu'il faut pour être heureux. Et du reste, je ne refusais ni le plaisir d'un manuscrit ou d'un dessin, ni celui d'un voyage lointain, ni la restauration à grands frais d'une maison de famille. Point de liaison tapageuse. Tout concourait à l'harmonie d'une vie bien conduite, jusque dans ses désordres nécessaires et discrètement maîtrisés. Je souffrais cependant. De quoi ? L'avenir m'était ouvert, je le sentais fermé. Mon élection au Conseil national de l'ordre laissait présager une candidature au bâtonnat. On murmurait aussi que les ministres de la gauche, dont plusieurs étaient mes amis ou mes clients, me réserveraient le moment venu une carrière politique. On ne m'imaginait embarrassé que par l'abondance des choix. Or, je n'avais point l'ambition aussi active qu'étaient nombreuses les opportunités. On voit ici la qualité de votre écriture qui, tout le long, hein, illumine les deux nouvelles que vous avez écrites. On parlera de la deuxième nouvelle tout à l'heure, donc une écriture qui a une très grande musicalité. Qu'est-ce que représente pour vous la qualité de l'écriture dans un texte, Christian Charrière-Bournazel ?
6: Elle est essentielle, d'abord parce que on séduit le lecteur avec des mots que l'on choisit, que l'on ordonne, et qui doivent frapper à la fois son esprit et éventuellement son cœur. Mais surtout, je le dis quelquefois, je suis un littéraire égaré dans le droit. Je suis devenu avocat parce que mon père pensait que je devais l'être, comme mon grand-père, comme mon arrière-grand-père. Je suis d'une génération d'avocats de père en fils, qui ne sont pas des avocats parisiens d'ailleurs, je suis le premier à être venu à Paris. Et j'avais très tôt, dès l'âge de 4 ans, revêtu une robe d'avocat et une toque qu'on avait faite sur mesure pour moi. Mais j'aime mon métier, bien sûr. Simplement, j'ai fait des études de lettres avec passion, et j'ai surtout, depuis l'enfance, aimé les lettres, aimé les poèmes, les textes en prose, et j'ai appris tout ce que j'ai pu apprendre par cœur et qui ont habité depuis des années ma vie intérieure. Et donc l'écriture est pour moi le meilleur moyen de faire transmettre aux autres non seulement la beauté, mais les vérités auxquelles on est attaché et que l'on a envie de partager.
4: Alors je vais relire un extrait de votre roman, parce que de votre recueil de nouvelles, pardon, et notamment de cette première nouvelle, donc La jeune captive, hein, je rappelle, hein, donc un recueil de nouvelles publié aux éditions Marie Romaine. Je vais lire le chapitre 9, c'est en page 66, et j'ai beaucoup aimé la façon dont vous arrivez à exprimer au travers des mots, avec le pouvoir des mots, ce qui est ressenti à ce moment-là et que l'on ressent avec une force terrible quand on lit cette nouvelle et qu'on va la terminer, où on se dit, en la terminant, moi c'est ce que je me suis dit, waouh ! Je me suis dit, là franchement, il m'a emmené loin. Je lis donc ce passage en page 66. Ton silence m'avait soudainement dépossédé de toi. du monde aussi, puisque tu t'étais confondu avec lui, de moi qui ne vivais qu'en toi. Il m'a lentement détruit de l'intérieur comme un poison dévorant et insupportable qui ne ferait pas mourir. Il s'est durci semaine après semaine jusqu'à se calcifier plus dur et plus inaltérable que le granit ou le marbre. Il pèse désormais sur moi, à qui il ne reste plus aucune énergie pour souffrir, comme la dalle soigneusement scellée sur une tombe. Tu as choisi de devenir quintessence de l'absence et du silence. Tu n'as finalement pas plus de consistance que celle de ce sépulcre. En vain imaginerais-je aujourd'hui ta réalité charnelle. Tu es sans visage, sans regard, sans voix. Je ne te cherche presque plus. Par-delà le supplice et comme anesthésié, je contemple celui qui avec toi achève de mourir. Je nous regarde mourir. Quelque effort que je fasse, tu ne parviens plus à renaître dans ma mémoire. Je puis bien te nommer, te parler, te faire asseoir en face de moi inutile. Celui qui t'aime à hurler achève en moi de mourir. Je ne vais avoir aucune pitié de lui, je ne l'entendrai bientôt plus. Je ne suis ni résigné, ni consolé, ni amer. Simplement, je n'ai plus de force. Je parviens, exténué, à la fin de ces lignes. Il me fallait jusqu'à leur terme les griffonner douloureusement, comme l'on va à travers les larmes, au bout de son désespoir. On a vraiment là, je le disais, Christian Charrière-Bournazel, une nouvelle vraiment exceptionnelle. On lit énormément, hein, d'un jour à livrer un auteur, donc on a l'occasion, hein, de pouvoir comparer, mettre en perspective effectivement ce que l'on lit. Là, La Jeune Captive, donc aux éditions Marie-Romain, c'est vraiment un bijou, quoi, hein, sur la
6: vous
4: page.
6: Tout à fait, vous me flattez, je suis tout à fait confus de vos compliments qui me touchent.
4: Voilà, et c'est... Mais je trouve que derrière, vous... Dans ce que vous avez exprimé tout à l'heure, vous avez réussi à faire passer à travers le temps, avec ce pouvoir des mots, effectivement, ce que vous avez ressenti. Et c'est vraiment ce recueil de nouvelles, je le recommande vraiment, avant qu'on parle effectivement de la deuxième nouvelle de votre recueil de nouvelles. Et vous voyez, quand j'ai terminé la première nouvelle, je me suis dit, bon ok, j'ai attaqué la deuxième nouvelle, et je me suis dit... mince, peut-être qu'elle ne va pas être aussi bien et que je vais peut-être m'ennuyer. Et en fait, j'ai trouvé la deuxième nouvelle, Martyr de l'absurde, encore meilleure que la première. Alors la deuxième nouvelle, Martyr de l'absurde, hein, ça met en scène l'amour fou entre un homme et une femme qui ont la particularité d'être cousins germains dans un monde qui rejette cette relation. Même question que pour la précédente nouvelle, comment vous est venue cette idée d'écrire ce très beau texte qui est quand même un manifeste de tolérance, je trouve, pour l'amour. Comment vous est venue l'idée d'écrire ce texte d'un amour entre un cousin et une cousine?
6: Parce que c'est une histoire de famille. L'homme est en fait l'un de mes deux grands-pères et la cousine dont il était amoureux, et qui était elle-même amoureuse de lui, je l'ai rencontrée à la fin de sa vie dans le Carmel d'Autun où elle avait décidé, ou on l'avait décidé, de s'emmurer pour le reste de ses jours. Et cette histoire poignante, je l'ai entendue raconter très discrètement par mon grand-père et la religieuse elle-même, lorsque je lui ai rendu visite, elle était déjà très âgée, m'avait parlé de lui en me disant « Votre grand-père m'aimait beaucoup ». Et cette histoire poignante, je ne vais pas la paraphraser maintenant, m'a touché depuis que je l'ai connu. Simplement, j'ai romancé quelque chose qui n'a peut-être pas existé. C'est l'idée qu'ils auraient pu, à un moment donné, avoir une intimité qui aurait fait qu'elle tomba enceinte. Ce n'est pas certain. Mais en tout cas, c'est la seule explication que j'ai trouvée pour expliquer comment, après qu'on les eut fiancés, on est décidé de les faire rompre. Et j'ai pensé que si on les avait fiancés, c'est parce que il n'était pas pensable qu'elle mit au monde un enfant sans avoir été mariée. Mais ça, je l'ai peut-être inventé. Ce qui est surtout essentiel, c'est cette passion partagée que l'esprit du temps la perversion religieuse, la religion n'est pas perverse, mais on peut en avoir une perception perverse, a rendu séparés définitivement alors qu'ils s'aimaient et qu'ils auraient pu être les plus heureux du monde.
4: C'est vraiment très émouvant ce que vous nous racontez, Christian Charrière-Bonderzel. On vous écoute avec beaucoup de ferveur. Je pense que, je ne sais pas si Dégoût Raval sera d'accord avec moi, avec beaucoup de ferveur dans le studio, parce que ces deux histoires qui remontent de très loin, qui en fait sont deux histoires vraies, c'est la question que je me suis posée en le lisant. Je me disais, mais Boris Vian disait cette histoire est vraie parce que je l'ai inventée. Ben vous, c'est le contraire. Vous n'avez pas eu besoin d'inventer cette histoire. Elle était vraie, sauf que vous avez su mettre les plus beaux mots pour en parler. Je vais lire un extrait également de cette deuxième nouvelle qui m'a énormément touché, que j'ai trouvé vraiment touchante. Je l'ai relu une deuxième fois pour le plaisir des mots, par rapport à la beauté de l'histoire, par rapport à la tolérance qui s'en dégage, c'est-à-dire on dit à un moment donné, ok, un cousin, une cousine s'aime, ok, il peut y avoir de la consanguinité, mais à un moment donné, il y a de l'amour entre les deux. Et c'est vrai que vous posez un certain nombre de choses à l'intérieur qui sont très émouvantes, et je vais lire un extrait, moi, vraiment, qui m'a énormément, énormément touché, c'est en page 123 de votre recueil de nouvelles. Donc, « Martyr de l'absurde ». Donc, c'est la jeune captive, hein, suivie de « Martyr de l'absurde », publiée, je le rappelle, pour les auditeurs et les auditeurs, aux éditions Marie Romaine. Je lis cet extrait. Anne-Marie fit une première lettre postée par la tourière pour informer Henri du stratagème. Ainsi, pendant 20 ans, ils s'écrivirent au moins une fois par mois en s'appelant mon oncle, ma nièce. Cet artifice les conduisit à échanger de rôles et de masques comme au temps de leur théâtre. Leurs échanges furent empreints d'une affection sage et retenue. Henri la tenait au courant des péripéties de sa vie quotidienne, de l'évolution de ses fils puis de leur progéniture. Il évoquait parfois les temps heureux de leur enfance sans commettre d'anachronisme. Elle lui envoyait des poèmes pleins de paix, de lumière et d'espérance où l'objet de sa tendresse avait pour nom Jésus. L'année où elle fêta son jubilé après 50 ans de vie monastique, Henri tint à assister à la cérémonie dans la chapelle. Il entendit chanter les saintes femmes de l'autre côté de la grille voilée de noir. La sœur Tourière vient lui dire qu'il pouvait converser avec Anne-Marie au parloir. Il s'y rendit. Une autre grille voilée de noir les séparait. Elle parla à la première, le remerciant d'être venu et prenant de ses nouvelles. Elle lui proposa d'écarter le voile. « Pour mon jubilé, je suis autorisée à m'affranchir de la clôture. Nous pourrons ainsi nous voir à nouveau, » dit-elle. « Non, lui répondit Henri. Ta voix n'a pas changé, la mienne non plus. Je suis un vieux monsieur de près de 80 ans. Tu as vieilli, toi aussi. Mais nos voix sont restées les mêmes. Je te contemple sans te voir comme je t'ai toujours connu. » Ce fut leur dernière rencontre. Il retourna à la propriété familiale qu'il ne quitta plus. Il y vivait de ses souvenirs. Elle, peu à peu privée de ses jambes, poursuivit sa vie de moniale, pieusement apaisé. Vous avez dans ce passage que j'ai lu donc donné à cette personnage, ben le personnage de la cousine de votre grand-père. Et j'ai eu le sentiment en lisant cette nouvelle que c'est un hommage que vous rendez à trois personnes, à votre grand-père, à sa cousine et la troisième personne, c'est l'amour qu'ils ont ressenti l'un pour l'autre. Est-ce que je me trompe en ayant ressenti ça en lisant votre texte ?
6: Non, non, vous dites vrai. Et si j'ai tenu à tenter de l'écrire pour que ce souvenir ne se perde pas, c'est parce que mon grand-père m'en a parlé et c'est lui qui m'a raconté cette visite le jour où, fêtant son jubilé, elle avait proposé, autorisé à le faire, à abandonner la clôture pour se regarder. Et j'avais trouvé tout à fait émouvant l'idée que l'on puisse non pas se repaître du visage de l'autre qu'on a aimé, mais d'être transporté par le fait que la voix est la même, comme si l'âme, sans être atteinte par le temps, demeurait éternellement celle de l'enfant. l'adolescent frappé par l'amour et pétri d'absolu. Et ce détachement du cœur et du corps méritait d'être rappelé.
4: Ah oui, vraiment, moi je recommande. Hein, c'est très émouvant de vous entendre parler, franchement, quand vous parlez de ce livre, parce que je retrouve l'émotion qu'il y a dans ce roman, ou avec le pouvoir des mots. C'est pour ça que tout à l'heure, je vous posais la question de savoir quelle importance hein, vous accordiez à l'écriture. En fait, vous avez mobilisé la langue pour pouvoir, à un moment donné, faire ressurgir une histoire du passé, très franchement, hein, qu'il aurait été dommage de ne pas exhumer. Parce que lire ces deux histoires, je pense que je vais relire hein, l'intégralité de votre recueil de nouvelles, certainement au cœur de l'hiver, quand je serai tranquillement assis au coin du feu, parce que la beauté des mots, la beauté de l'histoire, il n'y a rien de choquant dans ce qu'on lit. La façon dont vous l'écrivez, voilà, moi, ça m'a transporté. Franchement, je recommande votre recueil de nouvelles aux auditrices et aux auditeurs, Christian Charrière-Bournazel, parce que...
6: Je suis très touché de ce que vous me dites, et je suis un peu confus, car je ne suis pas sûr de le mériter, mais en tout cas, merci.
4: Voilà, c'est vraiment La Jeune Captive, donc suivi de Martyr de l'Absurde, donc aux éditions Marie-Romaine. Vraiment, je recommande ce recueil de nouvelles. Vous avez écrit d'autres ouvrages, Christian Charrière-Bournazel, que celui-ci?
6: Oui, j'ai écrit également chez les éditions Marie-Romaine un livre sur Georges Bernanos que j'ai intitulé « Georges Bernanos, pèlerin infatigable de l'espérance ». J'ai consacré mon mémoire de maîtrise de lettres classiques à ce personnage inouï de Bernanos. J'avais intitulé « L'adolescent dans le romanesque de Bernanos ». Et puis j'ai eu l'occasion de faire des conférences sur Bernanos, et j'ai fait, sous la direction de l'éditrice Madame Marie-Romaine Panier, j'ai fait le livre qui, en fait, reprend tout ce que j'avais écrit et pensé sur cet auteur admirable, et elle l'a édité, et c'est un livre auquel, personnellement, j'ai attaché beaucoup de soins et d'importance. Et puis j'ai également écrit un autre livre qui n'a rien à voir, qui est un livre d'imagination. Je suis très hostile comme avocat à la prison, et surtout à la manière dont elle est gérée et vécue. Et donc, j'ai écrit un journal qui est intitulé « Perpétuité ». C'est le journal d'un condamné. Alors, il n'existe pas, c'est moi qui l'ai inventé, il est sorti de ma tête, mais qui, jour après jour, raconte ce qu'il vit. Sans oublier, évidemment, la gravité de son crime, mais la perpétuité à laquelle il est voué, il préfère lui substituer la mort et il se suicide. Voilà ce troisième livre. Puis j'ai fait des livres qui étaient dans un autre domaine, sur le droit ou la liberté d'expression, qui est la liberté d'expression chez Ballant, et puis chez Stock, la rage sécuritaire à l'époque où le président de la République voulait durcir encore le sort des détenus. Mais tout ça, c'est un autre sujet. Et si vous voulez, quand on a le goût de la littérature pour son artifice ou ses artifices, mais pour ce qu'elle permet d'exprimer, d'explorer en soi-même et d'exprimer pour les autres, on doit s'intéresser à la fois aux rêves et à la vie. Et c'est ce que j'ai toujours essayé de faire. Sachant que l'avocat que je suis, puisque vous l'avez dit, médite toujours la phrase de Sénèque sur l'éloquence. L'éloquence, c'est cultiver le beau pour exprimer le vrai. Voilà ce qui est ma devise.
4: C'est une très belle phrase. On va terminer. On va terminer cette phrase là-dessus. Alors, on voulait juste informer les auditrices et les auditeurs qu'on va revenir vers vous. Alors cette fois vers Maître Charrière-Bournazel, on va revenir...
6: Charrière-Bournazel.
4: Maître Charrière-Bournazel, on va revenir vers vous dans quelques semaines, mais plus toujours par rapport aux mots, pour interroger l'avocat sur comment un avocat fait pour concevoir une plaidoirie, parce qu'on est sur ce que vous venez de dire, sur le texte que vous venez de citer, et on va vous recontacter effectivement... pour reparler de ça. Et je pense que le livre dont vous nous avez parlé à l'instant sur Perpétuité, je pense que c'est un roman qu'on aimerait bien chroniquer aussi, parce que ben, je pense que le thème des prisons, c'est pas forcément un thème aujourd'hui qu'on entend beaucoup dans le cadre des élections à la présidentielle, mais je pense qu'il y a un vrai sujet. Sur le fait que des personnes soient enfermées, sur comment on travaille à leur réintégration sociale. J'avais juste dernièrement cette réflexion, une personne qui me disait, bon voilà, là j'ai eu un dossier d'une personne qui sort de prison, mais j'ai dit oui, mais si elle a payé sa dette, j'ai dit je vois pas pourquoi vous ne le recruteriez pas pour lui faire payer la dette une deuxième fois, quoi. Je pense qu'il y a un vrai sujet et je pense qu'on a beaucoup de choses à se dire à nouveau là-dessus.
5: Surtout que je pense que c'est un angle mort de la politique aujourd'hui, c'est la situation carcérale.
6: Bien sûr, et je suis à disposition pour en parler, car par moment, je pense qu'on regardera la prison telle qu'on la conçoit et qu'on la fait vivre aujourd'hui, au XXIe siècle. On la verra dans quelques années ou quelques décennies avec le même œil que celui qu'on jette aujourd'hui sur le supplice de la route de l'Ancien Régime.
4: Tout à fait. Je pense que oui, tout à fait. C'est vrai que quand on lit notamment le dernier jour d'un condamné de Victor Hugo où les mises à mort avaient lieu sur la place publique, pour nous qui sommes pas très loin de Toulouse, la place Saint-Georges aujourd'hui à Toulouse, qui est une place où viennent tous les étudiants, c'est la place où on mettait à mort les gens, et c'est là où d'ailleurs où Jean Calas a été mis à mort. Et quand j'en parle moi de temps en temps, quand je vais sur Toulouse, ma fille y habitait, elle me disait, ah bon, mais je le savais pas. Et bien, je lui dis, voilà. Je dis, maintenant, tu sauras que c'est sur cette place et il faut pas oublier tout ça. C'est pour ça que je suis d'accord. On va revenir vers vous parce que je pense qu'on a beaucoup de choses à se dire encore, Maître Charrière-Brunazel.
6: Je m'en réjouis et je vous remercie beaucoup de m'avoir accueilli. Et
4: merci beaucoup. C'est nous qui vous remercions. Vous vouliez dire un mot, Diego Arrabal?
5: Je voulais simplement saluer Maître Christian Charrière-Brunazel d'être parmi nous et puis lui dire le plaisir que j'aurai à discuter avec lui sur l'univers carcéral lorsque nous le recevrons la prochaine fois.
4: Et bien alors on va faire ça.
6: Bon, voilà. Merci infiniment.
4: Merci beaucoup, merci. Christian Charrière-Brunazel. Merci et à très très bientôt. Au revoir.
6: Au revoir, messieurs. Enfin,
4: merci, au revoir.
1: J'ai bien senti que ce sujet vous
4: intéressait. Eh bien voilà, Philippe Subercade, c'est la fin de cette émission.
1: J'ai bien senti que ça vous intéressait fortement.
4: Donc, on va se retrouver la semaine prochaine pour une nouvelle émission d'Diego Arrabal.
5: Alors, ce sera une nouvelle émission avec un invité surprise et ce sera une émission sur les romans policiers.
4: Ah, mais voilà, c'est votre choix que c'est votre...
5: C'est mon choix.
4: Ah ouais, c'est votre choix, ça, ouais. C'est votre spécialité, même.
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8: Pas d'issue diplomatique dans le golfe Persique et le conflit qui se rallume avec des tirs ayant visé ces dernières heures des pétroliers. Et Iran et les États-Unis se rejettent la responsabilité de ces attaques qui repoussent les prix du gaz et du pétrole à la hausse. Reprise également de la guerre au Yémen entre les rebelles houthis et l'Arabie Saoudite, fer de lance de la coalition internationale, le contrôle du détroit de Bab el-Mandeb est en jeu. Au Darfour, un groupe rebelle neutre dans la guerre civile qui déchire le Soudan décrète l'état de famine. Les déplacés internes qu'ils recueillent sont de plus en plus nombreux à mourir de faim, faute de ravitaillement bloqué par les autorités pro-armées. Les Serbes éliront leurs députés le 25 octobre. Le président Vučić dissout le Parlement sous la pression de la rue. Il espère tout de même garder la main malgré une forte opposition qui avance en ordre dispersé.
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8: Bonsoir. Reprise donc des tirs dans le golfe Persique contre des pétroliers. Cette nouvelle série d'attaques intervient alors que la guerre, qui dure depuis plus de 6 mois, s'enlise. L'Iran maintient son emprise sur le détroit stratégique d'Ormuz, tandis que Washington poursuit le blocus des ports iraniens en représailles, chacun rejetant sur l'autre la responsabilité de cette escalade. Cécile Mérieux.
10: L'armée iranienne a affirmé avoir attaqué 2 navires états-uniens, 8 pétroliers et encore 10 autres navires, soit une vingtaine de bateaux qui tentaient d'emprunter le détroit d'Ormuz, le passage stratégique jalousement gardé par Téhéran. Des attaques ont été signalées au large des ports irakiens et émiratis. Les gardiens de la Révolution disent agir en réponse aux frappes américaines ayant visé hier 5 tankers iraniens dans le Golfe. Des attaques qualifiées de menaces pour la paix et la sécurité régionale et internationale. Téhéran menace de s'en prendre à nouveau aux bases américaines dans la région si ses pétroliers continuaient à être attaqués. Mesure de légitime défense, selon l'état-major, après avoir ciblé cette nuit des installations militaires américaines en Jordanie. Selon les gardiens de la Révolution, la guerre avec les États-Unis pourrait prendre fin si Washington cessait de menacer l'Iran et acceptait les demandes de Téhéran, notamment concernant son programme nucléaire. Mais en attendant, l'Iran affirme que la zone interdite près d'Ormuz s'étendra jusque dans le golfe d'Oman et au-delà.
8: Cécile Mérieux. Et depuis la Syrie où il rend visite à des soldats israéliens qui y sont déployés, Benjamin Netanyahou affirme que le régime iranien est sur le point de s'effondrer. Il reste encore du travail à accomplir, mais nous sommes très proches de la fin, a-t-il déclaré. En attendant, le Premier ministre israélien doit affronter la tempête déclenchée par la publication d'une enquête par le quotidien Haaretz qui révèle qu'il avait été averti de l'attaque du Hamas une dizaine de jours avant, le 7 octobre 2023. Benjamin Netanyahou aurait reçu des informations de la part des Émirats Arabes Unis qui estimaient qu'une opération importante et imminente se préparait sous la direction du membre du Hamas Yahya Sinwar. Le chef du gouvernement israélien nie et il a même décidé de porter plainte pour diffamation contre le journal. La guerre reprend de plus belle au Yémen entre les Houthis pro-iraniens et la coalition gouvernementale soutenue par l'Arabie Saoudite. Ces dernières heures ont été maillées de bombardements massifs de la part de Riyad. Plus de 40 frappes saoudiennes sur plusieurs gouvernorats au centre et au sud-ouest du pays. C'est ce qu'annoncent ce mercredi les rebelles. Depuis une semaine et l'offensive Houthie en direction du détroit de Bab el-Mandeb, les combats auraient fait plus de 500 morts. Laurent Bonnefoy, chercheur au CNRS, spécialiste du Yémen, revient sur les raisons de cette escalade depuis la rupture de la trêve entre les deux camps au mois de juillet dernier.
11: Ils ont souhaité relégitimer leur propre position aux yeux des Yéménites en entrant dans la guerre régionale qui fait suite à l'attaque de février des États-Unis et d'Israël en Iran, en ciblant directement l'Arabie Saoudite. C'est-à-dire qu'ils ont légitimé leur propre opération en disant que celle-ci se faisait au bénéfice des Yéménites qui sont affectés par le blocus imposé par l'Arabie Saoudite depuis 2015. Et donc il y a eu cette espèce de bascule pour imposer leur propre entrée en guerre. En réalité, depuis 2022, il y a une trêve de facto parce que les Saoudiens cherchent à s'extraire de ce bourbier. Les Houthistes ont cherché depuis lors à faire monter d'une certaine manière les enchères. Alors là, il y a eu des bombardements intensifs que le Yémen n'avait pas connu depuis bien longtemps, parce que en réalité, depuis avant 2022, les Saoudiens cherchent une voie de sortie. Mais là, ça pourrait constituer une forme de rupture avec les Saoudiens qui décideraient que le jeu a assez duré.
8: Des propos recueillis par Olivier Bonnel. Au Soudan, l'administration du Jebel Mara a décrété hier l'état de famine. Cette alerte intervient alors que 19,5 millions de personnes sur les 51 millions d'habitants du pays souffrent d'insécurité alimentaire, selon le Programme alimentaire mondial. Les précisions d'Augustine Passy.
12: Les territoires contrôlés par le mouvement de libération du Soudan sont entrés dans une phase de famine catastrophique, alerte un communiqué publié hier par ce groupe armé rebelle. Le mouvement de libération du Soudan, dirigé par Abdelwahid al-Nour, a choisi de rester neutre dans la guerre qui oppose les troupes régulières des forces armées soudanaises aux paramilitaires des forces de soutien rapide depuis 3 ans et 5 mois. Cette formation règne sur les reliefs du Jabal Mara au Darfour. Au nord-est de ces montagnes, la ville de Tawila accueille plus de 600 000 déplacés qui survivent dans des conditions désastreuses. Parmi eux, beaucoup ont échappé au massacre intervenu l'an dernier à El Fasher, le chef-lieu du Darfour du Nord. Selon le mouvement de libération du Soudan, le manque de vivres et de matériel médical a entraîné une forte hausse du taux de mortalité avec 10 à 20 décès enregistrés quotidiennement dans les camps. Le communiqué accuse le gouvernement pro-armé de bloquer les convois d'aide humanitaire. Augustine Passy pour Radio Vatican.
8: La victoire de l'extrême droite en Saxe-Anhalte dimanche ne cesse de provoquer des réactions en Allemagne. Le chancelier fédéral, principal perdant du scrutin régional, a accusé l'AFD de promouvoir un nettoyage ethnique selon ses propos. Le mot « remigration », a-t-il dit, n'est que le synonyme de nettoyage ethnique en fonction de l'origine et de la couleur de peau. Il a également expliqué que cette politique aurait des conséquences négatives sur l'économie allemande, privant plusieurs secteurs de main-d'œuvre. Cette victoire électorale de l'AFD provoque également des interférences entre Berlin et Washington. La chancellerie repoussant l'entretien téléphonique qui devait avoir lieu aujourd'hui entre Friedrich Merz et Donald Trump. Le président américain a en effet félicité l'AFD, écrivant notamment sur son réseau Truth Social. Et ils en ont enfin assez des règles et réglementations absolument horribles en matière d'immigration qui ont tellement nui à l'Allemagne. Fin de citation. Finalement, les Serbes retourneront aux urnes le 25 octobre pour élire leurs députés. Le président Aleksandar Vučić a accédé à la demande formulée lundi par son premier ministre de dissoudre le Parlement. Ces élections anticipées sont le résultat d'une énorme pression populaire qui s'était manifestée depuis presque 2 ans contre la corruption. Les précisions à Belgrade de Laurent Rouy.
13: Le président serbe Aleksandar Vučić aura bien tenté de repousser au maximum les législatives anticipées que lui réclamait bruyamment la rue depuis fin 2024 et depuis l'effondrement de l'auvent de la gare de Novi Sad. L'accident et ses 16 morts avaient mis à nu le système de corruption généralisé mis en place par le parti au pouvoir. L'annonce repoussée depuis février a été accueillie avec enthousiasme par les étudiants en grève qui participeront à l'élection. Ils avaient formé une liste de candidats tenus secrètes pour éviter les pressions du pouvoir, sur le point d'être dévoilés. Par ailleurs, 3 partis d'opposition pro-européens ont annoncé qu'ils soutiendraient sans condition la liste étudiante. Seule fausse note pour le moment, un 4e parti d'opposition pro-européen lui aussi annonce participer au scrutin, ce qui pourrait diluer les voix contre le système mis en place par Vučić. Une campagne électorale tendue et des fraudes le jour du scrutin sont à prévoir, tant ces éléments sont devenus un marqueur des élections en Serbie. Laurent Rouy, Belgrade, Radio Vatican.
8: L'audience générale ce matin, place Saint-Pierre, Léon XIV a poursuivi sa catéchèse consacrée à la constitution pastorale Gaudium et Spes, méditant sur la dignité humaine présentée à la fois comme un don de Dieu et une responsabilité pour chaque personne. Pour le pape, le chemin qui a permis de mettre en lumière les traits et les droits fondamentaux de la dignité de la personne représente certainement l'une des pages les plus significatives de l'histoire humaine. Pourtant, ce chemin demeure inachevé, confronté encore à de nombreuses contradictions qui empêchent la pleine réalisation de cette dignité. La personne implique toujours une relation, une communion, une participation vis-à-vis de Dieu et des autres, a-t-il expliqué. Être une personne signifie ainsi accueillir les autres et se donner. Être une personne, c'est se percevoir comme un don à partager en grandissant et en mûrissant dans l'accueil, la réciprocité et le service, a souligné le pape. Et pour plus de précisions, bien évidemment, sur cette audience générale, rendez-vous sur notre site internet. L'actualité en langue française, quant à elle, revient demain matin, 8h30, heure de Rome. Excellente soirée.
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0: Bonjour, grève illimitée à l'école Ada Lovelace à Toulouse depuis lundi pour 5 accompagnantes des élèves en situation de handicap. Elles dénoncent le manque d'accompagnants dans cet établissement qui compte 5 personnes pour 11 enfants, ce qui ne permet pas de répondre correctement aux besoins de chaque enfant ni de garantir des conditions d'accompagnement adaptées. Ce jeudi, l'équipe enseignante se joint au mouvement de grève. L'école n'accueillera aucun élève. Ce sont 105 hectares de végétation qui ont été détruits par les flammes depuis vendredi dernier sur la commune de Bareil dans les Hautes-Pyrénées. Les opérations de lutte contre le feu sont difficiles et s'effectuent dans des conditions météorologiques défavorables. Les secours des Hautes-Pyrénées sont renforcés par un détachement d'intervention héliporté lourd composé de plusieurs personnels des départements des Hautes-Alpes, des Alpes-Maritimes, du Gard et du Var. Le département a également été renforcé par des sapeurs-pompiers de l'Ariège et de la Haute-Garonne depuis hier. 3 hélicoptères ont été engagés sur place. Dans un contexte bien chargé pour les sapeurs-pompiers, ces derniers ont entamé hier un mouvement de grève national. Ils demandent des moyens humains et la revalorisation des conditions de travail, la santé et la sécurité de tous les agents sur le terrain et le financement pérenne des services d'incendie et de secours. Aujourd'hui, on compte plus de 256 000 sapeurs-pompiers en France, dont 53 453 sont des femmes. 78% des sapeurs-pompiers sont volontaires, 17% sont professionnels et 5% sont sapeurs-pompiers militaires. Le tribunal de commerce de Toulouse s'est réuni hier matin à l'occasion d'une nouvelle audience portant sur le projet de reprise de Fibre Excellence Saint-Gaudens. Les industriels aux côtés de la région Occitanie demandaient un délai de 3 mois supplémentaires de poursuite d'activité pour finaliser leur projet de reprise. Cette demande rendue possible par les financements mobilisés par la région et l'État pour assurer la continuité de l'activité jusqu'en décembre a reçu le soutien de l'ensemble des parties. Le tribunal a mis en délibéré cette prolongation de 3 mois et rendra sa décision le 15 septembre prochain. Septembre en or au CHU de Toulouse, c'est une mobilisation de terrain collective et solidaire. Plusieurs rendez-vous vous permettront de mettre en lumière le travail des équipes d'oncopédiatrie et de sensibiliser le grand public au cancer pédiatrique. Demain, une course solidaire organisée par des équipes soignantes avec départ simultané à 18h de l'hôpital des enfants et de l'Oncopole pour une arrivée à l'Hôtel Dieu Saint-Jacques. Et le 22 septembre, présent sur le forum des associations du CHU sur les sites de Rangueil, de Pierre-Paul Riquet et de l'Hôpital des Enfants, une occasion de mieux faire connaître le rôle essentiel des associations auprès des enfants atteints de cancer et de leur famille, mais aussi des équipes hospitalières. L'association Musica Tempo vous présente un concert exceptionnel pour faire dialoguer la musique, le patrimoine et l'émotion, à découvrir ou redécouvrir des œuvres remarquables interprétées par des musiciens et chanteuses de grande qualité au travers de lieux emblématiques. Au programme, le Stabat Mater de Pergolèse par l'ensemble instrumental d'Aveyron et les solistes Marie-Laure Levallois, soprano, et Lise Arbiol, mezzo-soprano. Le concert a lieu samedi 12 septembre à 17h à la Chapelle Royale à Rodez.
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2: Près de 20% de la population âgée de 60 ans et plus vivent dans les Pyrénées-Atlantiques et font partie des territoires où le vieillissement

0: pour adapter leur logement.
1: Alors, on va un peu décrypter comment ça se passe. Si moi, demain, par exemple, mes parents ont besoin d'adapter leur maison, je viens vers vous et qu'est-ce que vous allez concrètement me proposer? Qu'est-ce que vous allez faire pour moi?
0: Alors, nous, on va venir chez vous et on va réaliser un diagnostic du logement. Donc, on va étudier toutes les pièces qui ont besoin d'être adaptées. On va proposer des aménagements sur mesure, allant de la douche sécurisée au monte-escalier, des barres d'appui, mais aussi tout ce qui est domotique. On fait également des salles de bain PMR et des élévateurs. Voilà ce qu'on va faire dans un premier temps sur la partie diagnostic, mais on fait aussi un accompagnement sur tout ce qui est financement, pour vraiment être référent de A à Z et pouvoir vous accompagner tout au long de l'adaptation du domicile.
1: Alors, vous allez accompagner donc ces personnes, effectivement, à faire ce diagnostic. Vous allez aussi leur conseiller, je pense, quelque part, de trouver donc aussi les aides qu'ils ont besoin et les artisans pour réaliser ces travaux. Ce n'est pas vous qui le faites.
0: Alors, nous, on travaille avec des artisans locaux, effectivement. Donc, on gère tout ce qui est contact avec ces artisans. On est les référents et c'est aussi la même chose sur la partie financement. On va chercher les aides ensemble, voir en fonction des situations des différentes personnes ce au quoi elles ont droit et les accompagner dans la rédaction de ces aides, dans toutes les démarches.
1: Donc toutes les démarches, c'est-à-dire bah, vous allez chercher quoi? Des aides au département, à l'État,
0: ouais,
1: à la commune,
0: ça, exactement.
1: C'est ça?
0: Exactement, c'est ça, on fait le tour de tout le monde pour pouvoir vraiment aller aider au mieux le financement de ces projets pour les personnes.
1: Alors, une fois que donc vous avez fait ce diagnostic, que vous avez vu les personnes, vous avez vu les aides qu'elles ont, vous allez pouvoir passer à la phase suivante, c'est-à-dire que les artisans vont venir, ils vont chiffrer tout ça. Vous allez voir si effectivement aussi les artisans ou les personnes n'exagèrent pas dans les prix. Hein.
0: Alors, en fait, nous, on coordonne tout.
1: D'accord.
0: Donc, on réalise ce chiffrage aussi. C'est nous qui réalisons l'ensemble de ce chiffrage. Sur les différents chantiers.
1: D'accord. Alors, du coup, alors, pour bien comprendre, la personne, elle vous règle à vous et vous réglez les artisans ou chaque artisan est réglé par la personne?
2: Oui, alors, si vous voulez, nous, on s'occupe de réunir les devis de tous les artisans avec qui on travaille et c'est nous qui présentons ces devis-là au client. C'est nous qui facturons. Le client, lui, il a un seul intermédiaire.
1: On
2: s'occupe aussi de coordonner tous les travaux et de venir vérifier que tout se passe bien.
1: D'accord. Vous êtes un guichet unique quelque part?
2: Alors, on n'est pas guichet unique. Hein. Nous, le guichet unique de chez France Rénov, notamment, ils ont leur propre partie. Mais nous, en fait, on s'occupe de mettre en lien tous les différents corps d'État et tous les différents les intervenants. Quoi. Voilà.
1: Du coup, vous mettez aussi en relation peut-être avec la famille, si y a la famille. Donc, vous vous rendez bien sur place, vous faites bien les expertises et puis vous faites peut-être des plans, des devis. Puis après, une fois que c'est accepté, on peut passer à la phase, donc regarder sur les aides qu'ils ont droit et le reste à payer, c'est ça, le reste à charge.
2: Voilà, en fait, si vous voulez, donc nous, il arrive souvent qu'on ait affaire aux enfants ou aux petits-enfants, hein. Parce que c'est vrai que des fois, les personnes âgées ont un peu du mal avec notamment ce qui concerne l'informatique. Et on sait qu'aujourd'hui, que 100% des démarches, elles se font informatiquement. Donc, il nous arrive très, très souvent d'être en contact avec les différents membres de la famille. Une fois que les devis sont établis, si jamais ces gens peuvent bénéficier notamment du dispositif MaPrimeAdapt, les devis sont envoyés à travers différentes plateformes et sont contrôlés même par l'État, ce qui nous permet, nous aussi, de mettre en œuvre les travaux avec différentes préconisations, notamment des préconisations d'ergothérapeutes. Et ces préconisations-là, elles sont contrôlées par des organismes de l'État, que ce soit au niveau de la faisabilité et y compris au niveau des devis, du prix des devis des travaux qui sont rendus.
1: Oui, d'accord, oui. Il y a vraiment...
2: Ce qui amène une sécurité au niveau des clients, parce que c'est quand même bordé et contrôlé.
1: C'est vrai qu'on a des fois un petit peu peur hein, quand on a vu les écarts qu'on a pu avoir, par exemple, sur l'isolation avec les primes de l'État, mais souvent, il y avait des arnaques derrière. Là, c'est vrai que vous bordez tout ça. Hein.
2: Alors nous, clairement, après, donc, on va avoir deux modes d'intervention.

0: soit on va intervenir avant des ergothérapeutes, donc on intervient, on fait nos propres préconisations, et ces préconisations sont contrôlées par les services de l'État qui eux-mêmes ont des ergothérapeutes, ou sinon, eh bien, on passe après des ergothérapeutes, donc le devis que l'on va mettre en place va correspondre aux préconisations des ergothérapeutes, que ce soit sur les sur des mises en place de WC surélevés, sur des barres de maintien, sur des élargissements de portes aussi pour que les personnes puissent passer avec leur fauteuil roulant. Tout ça, nous, on intervient après préconisation d'un ergothérapeute et c'est notre devis est recontrôlé. Donc c'est vrai que c'est ultra rassurant pour le client.
1: Ouais, ultra rassurant. Alors on peut vous trouver un peu partout, hein, dans tous les départements. Là on est bien sûr, votre agence se trouve à Angaïs, on l'a dit tout à l'heure, dans les Pyrénées-Atlantiques. Et il y a des agences Domévie dans chaque pratiquement dans chaque département. Vous me disiez que dans les Hautes-Pyrénées il y en avait un, dans le Gers aussi.
0: Voilà, aujourd'hui Domévie c'est près de 70 agences. Donc nous sommes aujourd'hui sur Angaïs. J'en profite justement que vous parliez de la du placement de notre agence. On va ouvrir un showroom à Sercassette le mois prochain pour que les gens justement puissent venir se rendre compte des différentes installations que l'on peut proposer, que ce soit des douches, des montes-escaliers. Donc en plus, nous, de notre agence à Sercassette, effectivement, vous avez une agence à Tarbes avec Sonia et Stéphane. On parlait du Gers aussi, c'est Yannick qui est dans le Gers. Et aujourd'hui, on couvre vraiment tout le territoire. Je sais même qu'il y a une agence qui va s'ouvrir le mois prochain sur Bayonne.
1: Sur Bayonne, sur le Pays Basque. D'accord.
0: Voilà. Alors aujourd'hui, nous, on est tous des indépendants, mais on s'appuie du réseau Domévie qui nous permet justement d'avoir accès à toutes ces informations, à tous ces produits qui nous permettent de réaliser et de répondre à toutes ces demandes.
1: Quelles sont peut-être les demandes qui reviennent le plus? Qu'est-ce qui revient dans l'adaptation d'un logement? C'est quoi? C'est souvent la douche? C'est les sanitaires? C'est quoi?
0: Oui, clairement, aujourd'hui, la pièce où il y a le plus d'accidents, eh bien, c'est la salle de bain. Oui. Il y a quand même plus de 2 millions de personnes de plus de 65 ans qui chutent chaque année. Les principales chutes, elles se passent dans la salle de bain, lorsqu'ils doivent enjamber leur baignoire notamment ou sortir de leur baignoire. Les baignoires, c'est des éléments sanitaires qui glissent énormément. Donc nous, notre 70% de notre métier, c'est de la transformation de salle de bain. On enlève les baignoires pour mettre des receveurs antidérapants, des sièges de douche, des barres d'appui.
1: D'accord. Oui, et vous accompagnez ça. Alors, c'est vrai que des fois, on a peur de rentrer dans des travaux sur des maisons peut-être qui sont âgées, des maisons vieilles, mais vous rassurez, c'est quand même un plus pour une personne si elle peut rester à domicile. Hein.
0: Alors, c'est un plus pour la personne parce que elle va pouvoir se doucher en toute sécurité, mais c'est aussi un plus lorsqu'il y a des aidants. Nous, lorsqu'on réalise nos études, on prend en compte et les difficultés de la personne, mais aussi les difficultés des aidants qui vont venir aider ces personnes âgées ou ces personnes à mobilité réduite à se doucher.
1: D'accord, ah oui, effectivement.
0: Vraiment en compte tout l'environnement. Hein.
1: Voilà, donc si on veut avoir des conseils, si on veut rentrer en contact avec vous, parce que, vous l'avez dit, hein, la population, elle vieillit et il faut l'accompagner dans ce vieillissement, eh bien, on peut venir vous voir. 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Vous avez donné, il suffit de taper DOM et VIE, DOM E-T et V-I-E, bien sûr, et on recherche sur le moteur de recherche et on arrive à trouver les adresses des départements pour les gens qui nous écoutent dans notre région. Hein.
0: Oui, tout à fait. Alors, nous recevrons avec plaisir. Nous nous déplaçons aussi à domicile. Hein. C'est même 99% du temps. C'est plutôt nous qui venons à domicile pour voir ce qu'il y a à faire exactement. Et à partir du 2 mars, nous serons donc par contre aux 4 impasses du Muguet à Sercassette. Voilà.
1: 4 places.
0: Et là, les gens pourront venir nous voir dans nos bureaux. On ouvre des nouveaux bureaux à Sercassette.
1: Très bien. Et si on veut rentrer en contact par téléphone pour avoir plus de renseignements, comment on peut faire?
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0: Exactement.
1: Un grand merci à tous les deux. Bien sûr, on pourrait parler plus longuement, hein, mais on a compris vraiment votre dispositif qui est unique et qui est plutôt bien, hein, et qui est plutôt rassurant à la fois pour les personnes âgées, mais également pour la famille. Vous avez dit les enfants, les petits-enfants, les aidants. Si on veut avoir une vraie expertise, un coût des travaux qui est contrôlé, et si on veut savoir aussi à quelles sont les aides qu'on a droit, eh bien, on vient vous voir, on vous appelle, vous venez à domicile, hein, si je résume, vous faites une expertise et puis vous dites ce qui a lieu de faire, hein, c'est ça, hein?
0: Oui, voilà, tout à fait. Alors nous, il faut aussi savoir que cette visite, elle est totalement gratuite, ça n'engendre aucun coût. Et on s'occupe effectivement de vous donner des infos sur toutes les aides qui sont disponibles. D'accord. En fonction de l'endroit où vous vous situez. Et on vous fera un devis. On a aussi un logiciel qui nous permet de faire des plans 3D. Donc ça nous permet d'avoir un rendu aussi photographique à la sortie du rendez-vous. On sait à quoi va ressembler notre salle de bain dès lors que les travaux seront effectués.
1: D'accord, eh bien, écoutez, ben voilà, si vous voulez pas, parce que c'est compliqué de trouver des artisans, de s'occuper de tout ça, de la paperasse, et puis du suivi des travaux, eh bien voilà, on vient vous voir, Dom et Vie, Yann et Xavier d'Artiguenave. 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Voilà, merci beaucoup à tous les deux, bon courage à vous, et puis eh bien, j'espère que le téléphone va sonner et que vous allez pouvoir aider des personnes donc à pouvoir rester au moins au maximum le maintien à domicile chez eux, là où ils sont peut-être le mieux.
2: Merci beaucoup.
1: Au revoir.
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2: Lundi soir, comme partout en France, a eu lieu un rassemblement devant le tribunal d'Auch pour réclamer l'adoption rapide de la loi intégrale contre les violences sexistes et sexuelles. Cette mobilisation, initiée dans le sillage de l'affaire Liana, est organisée par les coalitions féministes et des associations comme la Fondation des femmes, vise à maintenir la pression sur les parlementaires au moment où le texte transpartisan porté par la députée Céline Thiébaut-Martinez entre en examen en commission spéciale à l'Assemblée nationale. Je vous propose d'écouter Laurence et Magali du collectif Solidaire et Fabrice Lamarque, secrétaire général de la CGT Gers. Ils sont tous au micro de Pauline Cazier.
3: Ben pour l'instant, rien, puisque la loi va être discutée au mois d'octobre. Voilà. Et on sent que pour l'instant, le gouvernement est quand même sur le recul. Ce qui n'a pas changé, c'est qu'il désigne toujours des personnes, mais pas un système. Et ça n'a pas changé. Et que nous, on dénonce un système, on dénonce un manque de moyens et on dénonce une société patriarcale qui, tout à l'heure, Fabrice parlait de solidarité de classe. Et on sent qu'on y est, et l'affaire Weinstein le montre, hein, parce qu'effectivement, c'est des puissants qui se sont solidarisés pour faire ce qu'ils ont eu à faire, pour faire du fric sur des jeunes filles quand même. Hein. Voilà. Il y a une vraie attente parce que, ben, oui, bien sûr, parce qu'on sait que les mentalités, elles peuvent changer avec des lois, avec des discussions, et que c'est ça qu'on attend, oui. On attend plus de prévention et peut-être moins de discours un peu couperés, de dire c'est la faute de l'un ou l'autre et de montrer que les prédateurs, il y a quelque chose qui ruisselle. Là, pour le coup, ça ruisselle. Ce qui ruisselle bien, effectivement, c'est l'impunité des puissants qui ruisselle sur l'ensemble de la société. Voilà.
4: Les points de cette loi intégrale, est-ce que vous pouvez nous en citer quelques-uns? Est-ce qu'il y aura un changement du code civil, pénal?
5: Il y a quelques avancées, notamment en termes de prise en compte de la parole des victimes, pour éviter toutes les victimisations secondaires, on va dire, parce qu'elles ont été maltraitées par le système judiciaire. Donc il y a quelques éléments de prévention aussi dans l'éducation. Donc c'est pour ça qu'on parle quand même d'avancées, mais très clairement, pour le moment, c'est en deçà de ce que nous, on souhaite. Et on se dit quand même que c'est l'occasion ou jamais de faire une grande loi ambitieuse pour ne laisser aucune victime sur le bord de la route. Et ce que l'on craint, c'est qu'avec ce projet de loi qui ampute déjà un petit peu les propositions de la coalition féministe et enfantiste, bien c'est qu'il y ait des victimes qui ne soient pas réellement protégées. C'est pour ça qu'on pousse. C'est vrai, c'est encore un peu difficile d'en parler puisque aujourd'hui encore il y a eu une commission, donc il y a certainement des avancées. Donc peut-être que ce que je vais vous répondre est faux là aujourd'hui. Mais donc dans les mesures supplémentaires que nous on souhaiterait, voilà, je parle pour la CGT, donc pour le monde du travail, c'est que dans le travail, il y a un peu plus de pouvoir pour les inspections du travail, un peu plus de pouvoir pour les médecines du travail, un peu plus de pouvoir pour les représentants des personnels. Vous savez que par exemple les CHSCT avaient été supprimés et qu'ils pouvaient avoir là un lieu pour que les victimes soient entendues éventuellement. Voilà, il y a tout un tas comme ça d'aspects travail qui sont plutôt oubliés.
6: Justement, un aspect travail qui est plutôt oublié, un parquet d'Auch qui, depuis l'affaire Liana, s'est appauvri avec le départ d'une procureure qui n'a pas encore été remplacée. Il y a aussi une substitut du procureur qui est en arrêt maladie. Justement, est-ce qu'on ne s'est pas servi de fusible?
7: Utiliser le tribunal, ils se sont dit c'est la faute du tribunal, mais en fait il faut que l'État aussi porte la responsabilité de ce qu'il est en train de faire. C'est l'État aussi qui est responsable, c'est pas que les gens qui travaillent au tribunal qui font ce qu'ils peuvent avec les moyens qu'ils ont et le personnel qu'ils ont, qui manque à mon avis beaucoup. Et on demande aussi de la prévention au niveau de l'éducation, au niveau des forces de l'ordre qui ne sont pas forcément formées pour recevoir les plaintes. On l'a vu, il y a quand même eu des dysfonctionnements au niveau de la prise de plaintes sur certains commissariats. Et voilà, on entend plus de prévention et il faut que l'État amène une réponse en fait qui soit à la hauteur de ce qu'on demande en fait. C'est pas juste taper sur quelqu'un au tribunal, c'est pas suffisant ça. C'est pas recevable en fait.
6: Il y a un événement qui vous a fait réagir aussi, c'est la venue vendredi d'un influenceur, acteur pornographique également. Et je crois qu'il est visé, qui est visé par des plaintes.
3: Oui, par une plainte pour viol, oui. Alors ça, moi je l'ai appris hier, hein, donc je peux pas en parler plus. Mais effectivement, on est dans ce système où effectivement, des présumés violeurs, enfin en tout cas des gens contre qui on porte plainte pour viol, eh bien, eux, ils ont pignon sur rue, ils peuvent faire des concerts, bon, on le voit. Hein. Et alors que les victimes, elles sont en souffrance, et il faut en plus qu'elles se taisent parce qu'elles sont accusées de vouloir gagner des sous, de vouloir acquérir de la célébrité. Et c'est ça qu'il faut renverser, en fait. C'est que quand on dit que la peur change de camp, c'est vraiment ça qu'il faut qu'on fasse. Voilà. C'est les présumés coupables qui doivent faire profil bas face à la souffrance de femmes qui portent plainte. De femmes ou d'enfants, d'ailleurs. Ou de petits, fait d'enfants, des garçons, oui. Et c'est quand on voit par exemple Morandini qui est resté je ne sais pas combien de mois après sa condamnation, qui est resté à la télé. Là, il a été mis de côté quelques temps et là, et du coup, il revient encore une fois. Là. Je sais pas, c'est des choses qui sont scandaleuses. Et ça participe d'un système d'impunité. Voilà, vraiment. Voilà.
4: C'est ça. Sur les manifestations dans les semaines à venir, tous les lundis, vous appelez à manifester devant le tribunal. C'est en fait un mouvement national aussi.
3: Oui, qu'on relaye, oui. Oui, c'est un même mouvement, ouais, qu'on relaye, tout à fait.
4: Et justement, cette loi intégrale, elle sera étudiée jusqu'à mois de février.
3: Oui, c'est ça, oui, jusqu'au mois de février. Donc, on se réunira tant qu'on n'obtiendra pas satisfaction.
2: Voilà. Voilà, vous avez pu entendre Laurence et Magali du collectif Solidaire et Fabrice Lamarque, secrétaire général de la CGT Gers. Ils étaient au micro de Pauline Cazier, notre correspondante dans le Gers.

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2: Les contes allument en nous mystérieusement une flamme. Elle nous permet de comprendre une vérité de la vie mieux qu'un long discours. Aujourd'hui, écoutons le conte sur les dettes du Christ. Saint-Pierre était inquiet. À force d'entendre sans cesse Jésus dire « C'est bien, Dieu vous le rendra, Dieu vous le rendra » et même parfois « Dieu vous le rendra au centuple », il finit par se dire « Mon maître est un étourdi qui s'endette ». Après quelque temps, il se dit même « Si Dieu doit rendre tout ce qu'il a promis, mieux vaut partir avant le dépôt de bilan ». Il décida donc de quitter son Seigneur à la première occasion. Jésus, comme toujours, marchait devant. Saint-Pierre ralentit le pas et traîna sur le chemin. À la première occasion, pensa-t-il, je prendrai à travers champs et m'enfuirai, loin de tout souci financier. Mais Jésus lui dit tout à coup, regarde Pierre, je crois que cela t'amusera. Il saisit doucement la tige d'une fleur et la remua. Les pétales qui en tombaient devenaient des pièces d'or. Pierre en laissa pendre sa mâchoire. Puis il se signa et marcha de nouveau dans les pas du Tout-Puissant. Écoutons le conte sur Saint-Martin et les deux gredins. Deux larrons qui se sont rencontrés en chemin décident de faire route ensemble. De fait, ils sont sortis du même moule. L'un est aussi mesquin que l'autre est avare. L'un aussi envieux que l'autre est jaloux. Mais ils se respectent d'autant plus qu'ils se craignent. Après plusieurs mois, quelques duperies et de multiples larcins, ils tombent dans une forêt sur le bon Saint-Martin. Les deux filous reconnaissent aussitôt l'homme qui fait des miracles, celui qui ramène les morts à la vie. Ils le saluent, l'entreprennent et, de fil en aiguille, ils en viennent à demander au saint s'il ne pourrait pas, par hasard, faire quelque chose pour eux. C'est qu'ils sont bien pauvres, en vérité, toujours à courir après quelques pitances. Ah, ils ne valent pas mieux que les chiens poursuivis sans cesse, misérables et décharnés. Pensez, nous ne mangeons même pas tous les jours, gémit l'un des larrons, et le second approuve d'un hoquet. Puis ils baissent la tête, penauds, et attendent la réponse. Saint-Martin les regarde bien et finalement acquiesce. Il leur sourit et dit « Que le premier demande, le second l'aura en double. » Les deux voleurs se regardent. Aucun ne veut parler d'abord. Si le premier dit « Je veux 100 sous », l'autre aura 200 sous. Et 200 sous, l'autre aura 400 sous. Les mâchoires serrées, aucun des voleurs ne veut céder pour mourir du dépit de voir l'autre enrichi du double. Finalement, l'un des deux gronde. « Allez, vas-y, le saint t'attend. Dis-lui ce que tu veux. Vas-y toi-même, parle, puisque tu es si pressé. » De nouveau, les deux hommes se taisent et se toisent. En quelques instants, ils se haïssent. Chacun pense « Pourquoi ce chien ne parle-t-il pas ?» Finalement, sur l'un des visages apparaît un rictus de sourire et le larron articule « Je veux perdre un œil ». Aussitôt, celui qui a parlé le premier se trouve borgne, plus heureux que l'autre qui devient aveugle. Et le bon Saint-Martin de passer son chemin.
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Bonjour à vous toutes et à vous tous. Vous êtes à l'écoute de Jazz à tous les étages. Alors, comme à chacun de nos rendez-vous, bienvenue à vous tous.

Nous venons d'entendre le saxophoniste Oded Tsur qui vient de produire son tout dernier album Translator's Note sur le label Enja. Une petite merveille.

Adam Baldich vient de produire cette perle qui s'intitule Brothers et qui vient de sortir sur le label Act.

jazz à tous les étages ne vous offre que le meilleur du jazz, et c'est encore le cas avec cet album de Charles Pazzi qui vient de sortir sur le prestigieux label Blue Note.

0: Thank you so much. 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
1: Après la délicieuse voix de Liz Wright sur son tout dernier album paru sur Universal, c'est la non moins sublime voix de Diane Reeves que l'on vient d'entendre, tout droit issue d'un concert donné au Festival International de Marcillac.

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Nous venons d'écouter Django Reinhardt sur un double album qui vient de sortir sur le label West et qui retrace le parcours musical de Django Reinhardt durant les années de guerre. Cet album a été immédiatement suivi du Manouche Party de Daniel Givon qui fait le plein de swing et qui vient de paraître sur le label Frémo et Associés.

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1: Chers amateurs de jazz, de blues et de bonne musique, je vous dis à la semaine prochaine, même heure, même antenne. C'est André de Chabannes qui a produit cette émission. Que Dieu vous bénisse et salut à vous tous.

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1: C'est un troisième entretien de cette série des clés pour vivre. Vous découvrez cette semaine Bernard Yanta, toujours au micro avec, j'ai presque envie de parler, on pourrait parler de vocation, on en reparlera peut-être. Il y a cette passion que vous avez, qui est profonde, une passion pour la nature, pour les oiseaux, les paysages, le silence. Et si contempler était une manière aussi d'apprendre à vivre. Voilà, vous apprenez à accompagner les personnes que vous soignez, voilà. Donc, à vivre aussi les derniers instants aussi d'une vie et d'un parcours de vie jusqu'à ce dernier souffle. D'où vous vient cet amour? Parce qu'on va parler, avant de parler de cette transformation, d'un pèlerinage à Assise avec François, il y a cet amour, l'homme que vous êtes, le soignant que vous êtes, l'écoutant avec l'empathie que vous avez pour vos patients, mais dans cette juste distance, il y a aussi un amour, au fond, permettez-moi d'employer, pour la création. Voilà. D'où vous vient cet amour pour cette création? Avant de parler de François d'Assise.
2: Ça se rejoint. Hein.
1: Je sais bien, j'y viens tout doucement.
2: Fortement, mais ça se rejoint.
1: Je vous apprivoise, je très, vous observe.
2: Très, très fortement.
1: Et je vous apprivoise. Oui.
2: D'Assise. Ben, en fait, j'ai eu la chance de grandir dans un lieu béni de Dieu, à 50 mètres d'une rivière, à 200 mètres de la mer Méditerranée. Et sur les derniers contreforts de la chaîne des Pyrénées qui se jettent dans la mer, donc forcément on est baigné par la nature dans cet endroit. Donc après j'ai plein de petits d'anciens amis qui n'ont pas suivi ce chemin, hein, malgré qu'ils avaient toutes les clés pour apprécier ces lieux, hein. Mais bon, après j'ai été bien servi à ce niveau-là. Je suis un peu militant écologiste, hein. Tout n'est pas défendable en écologie, mais souvent protéger l'environnement dans lequel on vit, ça coule du bon sens quand même, hein, ça. Et de plus en plus à notre époque, où on est confronté à des difficultés environnementales, hein. Pour moi, ça coule de source que de protéger vraiment l'endroit où vous vivez et prendre soin de toutes ces créatures. C'est vraiment une évidence, quoi. Pour moi, ça m'a jamais quitté.
1: Vous nommez le soin, vous, dans votre métier, vous prendre soin aussi de ces patients, voilà, comme prendre soin de notre mère, la création.
2: Bien sûr.
1: On n'en prend pas soin.
2: Mais non. Non.
1: Et on ne sait pas contempler, on ne sait plus regarder cette création.
2: Et en tant que soignant, là, on peut faire une relation vraiment facile et directe. Beaucoup de pathologies, beaucoup de maladies sont dues à un bouleversement environnemental, hein, que ce soit par les pollutions, la qualité des eaux, le dérèglement climatique, là, j'invente rien, quoi. Donc ça, je le retrouve dans les maisons, hein, ceux qui ont manipulé des pesticides pendant de nombreuses années et à qui je vais faire des soins parce qu'ils ont attrapé un cancer, là, c'est pas de la fabulation, quoi. C'est vraiment une relation directe de cause à effet, quoi. Ou de effet à cause, hein. Donc ça, je le vois et forcément ça me touche, hein. Parce que la création, c'est un tout, hein. C'est un tout. C'est un tout, hein, de la toute petite...
1: On parle prendre soin des malades comme prendre soin de notre création. Pour prendre soin d'un malade, il faut savoir apprendre à l'écouter, peut-être le regarder. Est-ce que l'homme moderne d'aujourd'hui n'aurait-il pas, lui aussi, besoin peut-être de faire silence pour contempler cette création à nouveau et écouter cette création qui est en train aussi de nous parler, malheureusement. Et ça, c'est l'humanité, c'est la planète entière aujourd'hui qui parle. Hein. Elle crie au secours.
2: Tout à fait. La personne, enfin, beaucoup de personnes ne savent pas ouvrir leurs yeux et voir les choses. Hein. On est dans on a un peu sombré dans l'immatériel, dans le virtuel, c'est effroyable. Hein. C'est un peu, c'est très dur. Alors que les choses simples, que les vraies choses. Hein. Parce qu'une hirondelle, une fleur, une rivière qui coule, ça c'est la réalité, ça c'est la vérité. Là ça ment pas, hein. ça ment pas, hein. Le soleil qui se lève, la lune qui apparaît, c'est ça la vérité. Là ça ment pas, hein. On manque l'observation, on manque le silence, on manque la contemplation, tout ça, ça a disparu. Alors que c'est vraiment, c'est le fondement de la création, quoi. C'est un tout, ça fait partie de nous, on est un tout.
1: Alors avec cet amour au fond pour la création, des oiseaux, de l'écoute d'une rivière aussi, peut-être, non pas l'écoute peut-être de Dieu ou du souffle de Dieu ou d'un bruissement. Est-ce que vous pouvez dire que vous étiez, sans le savoir, un contemplatif de cette création? Cette création qui va, on va le découvrir hein, dans les entretiens qui vont suivre. Cette création va venir vous parler, vous rencontrer, vous allez pouvoir nommer Dieu. Mais étiez-vous un contemplatif quand vous regardiez peut-être la beauté de la création?
2: Je pense que tout petit, oui, je l'ai toujours été en fait. J'étais un peu, on va pas dire isolé, mais un peu... très observateur, mais de tout petit, hein, je me vois observer tout un tas de choses. Hein. Après, c'est sûr que j'avais les clés qui me facilitaient avec une rivière à 50 mètres, oui. Des grenouilles, des serpents et des libellules, forcément j'étais
1: éveillé.
2: J'étais obligatoirement éveillé. Je passais des heures dans l'eau à observer les poissons et les tous les animaux.
1: Permettez-moi, je fais un parallèle en vous écoutant. Je ne perds pas de vue aussi l'homme soignant que nous avons eu au début de cette série. L'homme soignant, infirmier libéral qui visite et qui écoute, hein, qui regarde, qui observe bien son patient, qui l'écoute, tout comme un peu vous pouvez décrire et très bien cette nature. Hein. Donc l'observer et la contempler. Voilà, et on ne sait plus contempler, au fond, la maladie du monde, du siècle.
2: Et pourtant, c'est la même chose, hein. C'est prendre le temps.
1: Prendre le temps.
2: Prendre le temps d'ouvrir les yeux, pardon, d'ouvrir les yeux et de contempler, oui, de contempler dans une optique thérapeutique, mais aussi dans une optique, comme vous dites, contemplative.
1: Permettez-moi, est-ce que cette contemplation que vous avez eue au fond depuis votre plus tendre enfance n'a pas été la clé aussi de votre durée dans le métier de soignant, en vous écoutant?
2: Je pense, parce que je pense que c'est vraiment, on peut mettre en relation un peu ces deux mondes qui ne font qu'un. Je pense que c'était une continuité, ça m'a beaucoup aidé, oui. Je sais que je me battais avec mes copains qui malmenaient les grenouilles dans la rivière, qui faisaient du mal à essayer d'écraser un scarabée.
1: Il y avait un certain François d'Assise déjà dans votre cœur.
2: Je pense que c'est pour ça que je suis rentré vraiment en osmose dès que j'ai connu...
1: Alors on va en parler,
2: Oui.
1: Mais pas maintenant, car c'est la fin de ce troisième entretien des clés pour vivre. On trouve des clés, et puis vous nous rappelez aussi par votre expérience professionnelle et votre amour de la création, combien au fond les deux se rejoignent un peu. C'est l'écoute, on écoute, on regarde, et donc on contemple. Et cette contemplation peut conduire aussi à une intériorité et un silence. Et aujourd'hui, on prend, oui, vous l'avez rappelé, on ne sait plus trop prendre ce temps. On court. Et des minutes sont précieuses. Alors prenons le temps peut-être de contempler à nouveau la beauté de la création. Regarder un oiseau, un petit papillon, une libellule, une coccinelle ou une grenouille. Ou un serpent, un peu moins pour moi, les serpents, mais une petite coccinelle, un papillon à contempler, oui. Bernard Yanta, je vous propose de vous retrouver dès demain, c'est un petit voyage du côté de Assise, et puis de François d'Assise, voilà, avec plein de belles choses encore à témoigner. À demain, même lieu, même heure.
2: Merci, à demain.

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4: Bonjour mes amis. J'ai vécu sans nouvelles pendant 60 ans. Je ne lisais aucun journal quotidien ni hebdo, pas de télévision et à la radio, c'était pour la musique. Je lisais en permanence des tirés à part de revues scientifiques en anglais pour mon boulot, plus les revues que nous envoyaient des ONG charitables. Les infos majeures me parvenaient par des affiches, des kiosques et surtout par les conversations. Ainsi, à la pause café de mon labo, j'interrogeais mes collègues. L'un était très politisé, adhérent du PS. Un autre était passionné par le Moyen-Orient et nos étudiants étrangers nous donnaient des échos du monde. Je demandais à chacun son opinion, m'intéressant aussi à ce qu'ils avaient vu au cinéma ou à la télé. Je ne lisais des journaux qu'au moment des élections ou quand je prenais l'avion. Dans ma famille, on me considérait comme un extraterrestre, car trois de mes proches sont de grands journalistes dans des médias nationaux. Ils me disaient que c'était mal de me couper du monde, mais je n'arrivais pas à consacrer une heure par jour à lire un journal, car j'avais toujours une pile d'articles scientifiques en retard. Et puis nos enfants sont partis, et puis j'ai pris ma retraite de chercheur. Alors j'ai eu plus de temps pour lire. Et surtout, mon smartphone s'est mis à afficher des articles sous la barre du moteur de recherche, lequel a bien repéré que j'habite Toulouse, que j'aime la montagne et la science, que la religion et la géopolitique m'intéressent. Avec sa connaissance de mes centres d'intérêt, renforcée chaque fois que je lis un article, l'algorithme sélectionne des titres exprès pour moi. Au début, je lisais 15 minutes au cabinet, c'est vite passé à 30, puis 45. Et je me suis mis à lire ces news au salon, et puis n'importe où, dès que j'avais 5 minutes. Ça me coupait des autres, ça me bouffait la vie. Je suis devenu obsédé par les méfaits de Trump et de Poutine, et les détresses du monde, il y en a trop, je peux pas compatir. À la réflexion, c'est surtout pour me distraire que je lis, ça sert à rien. Mais c'est tellement addictif de scroller, on veut voir l'article d'après. Ma Flo est sage, elle s'est abonnée au journal La Croix qu'elle lit en ligne. Des articles choisis par un comité de rédaction, et puis après la dernière page, c'est fini. Moi, j'y passais bien trop de temps, sans autre bénéfice que de me distraire, alors j'ai décidé de ne lire ces news qu'une fois par jour, de lire les articles en entier et pas plus de 5. Mais c'est dur de m'y tenir. Seigneur, viens à mon aide pour maintenir ce divertissement à sa juste place, pour pouvoir servir là où on a besoin de moi. À bientôt, mes amis.
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1: Notre étude de la jalousie nous a permis, jusqu'à maintenant, de bien distinguer jalousie et envie, et puis, grâce à l'analyse de Freud, de distinguer également trois formes différentes de jalousie, selon lui. Nous avons parlé de la jalousie normale, de la jalousie projective. Il nous reste à dire un mot, mais un mot seulement, du troisième type de jalousie, qui est la jalousie délirante. Freud explique qu'il existerait un enjeu affectif entre le sujet jaloux et le sujet jalousé, et que le sujet jaloux invoquerait sa jalousie auprès de l'être aimé pour exprimer indirectement son attirance affective, c'est-à-dire d'être aimé et apprécié par le rival. Autrement dit, j'exprime ma jalousie pour que tu mesures l'affection que je te porte. C'est une preuve d'amour. Mais cette forme de jalousie semble complexe parce qu'elle entre dans les méandres de la psychanalyse et finalement demeure à nos yeux quelque chose peut-être de très théorique, en tout cas de très technique. Revenons

pourrait se détourner vers une autre, perçue alors comme un potentiel rival. Si, en apparence, la jalousie est dirigée vers le sujet aimé, c'est néanmoins un jeu à trois acteurs. Le sujet jaloux, le sujet aimé et le sujet rival, qu'il soit réel ou imaginaire. Imaginaire, oui, parce que créer un rival est une sorte de nécessité pour le sujet jaloux. Sans lui, la jalousie n'a pas raison d'exister. Il est clair aussi que le sujet jaloux se situe dans une dépendance affective par rapport au sujet aimé, dépendance qui peut entraîner des bouleversements émotionnels difficilement dépassables. La jalousie est le signe d'une dépendance affective et en même temps, lorsqu'elle entre en jeu, elle crée une nouvelle dépendance. Si l'estime de soi et la confiance en soi sont absentes du sujet jaloux, alors ce dernier va avoir besoin de l'autre. Il va avoir besoin de son regard, de sa présence, car c'est grâce à ce sujet qu'il pourrait continuer à construire son estime de soi et sa confiance en soi. Dans ce processus, on voit bien que l'autre apparaît comme une sorte d'auxiliaire qui vient combler la partie manquante du sujet jaloux. De ce fait, le sujet jaloux imagine la séparation comme une rupture, pour lui comme une perte de soi-même, quasiment comme une mort. Dans ce jeu de la jalousie, l'amour et la haine sont toutes deux présentes. Pierre Janet, le psychologue réputé, écrit en 1923 que la jalousie se compose d'accaparement vis-à-vis d'un objet ou d'une personne et d'hostilité vis-à-vis des autres personnes qui seraient capables, elles aussi, de rechercher et peut-être de posséder l'objet aimé. Dans la concurrence inévitable, un homme normal s'efforce de triompher en s'élevant au-dessus de son rival. Mais quand un individu se sent faible et qu'il a une peur terrible de l'effort, il n'entend pas la concurrence de cette manière. Il veut triompher, non en s'élevant lui-même, mais en abaissant son rival. De là, les manies du dénigrement, de la récrimination, de la méchanceté et les délires de la haine. Nous nous apercevons que ce monde de la jalousie, avec tous ses composants, est extrêmement complexe, mais sans doute inscrit très profondément dans le cœur de l'homme. Cette situation est quasi universelle, à des degrés plus ou moins affirmés. Et c'est sans doute la raison pour laquelle la jalousie apparaît très clairement et souvent dans les récits bibliques, particulièrement ceux de la Genèse, comme nous le verrons.

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1: La jalousie dans la Bible est une attitude extrêmement grave. Elle n'est pas simplement un ressentiment vis-à-vis d'un être aimé que l'on a peur de perdre. Elle est bien plus que cela. Et surtout, elle a des conséquences catastrophiques. Ne serait-ce que ce petit verset, extrait du livre de la Sagesse, chapitre 2, verset 24, nous le fait comprendre. « C'est par la jalousie du diable que la mort est entrée dans le monde. Ils en font l'expérience, ceux qui prennent parti pour lui. La mort est entrée dans le monde parce que le diable a exercé ou a manifesté, a incarné, a concrétisé sa jalousie. Il ne supportait pas d'être un peu moins que Dieu. Et donc, il a...

0: a laissé grandir en lui ce sentiment que, puisqu'il ne pouvait pas l'emporter sur Dieu, eh bien, il allait faire tomber dans ce piège de la jalousie l'homme et la femme, autrement dit l'humanité, qui représente la créature la plus haute de Dieu, en tout cas dans son cœur. Dieu éprouve pour l'humanité un amour sans limite. Eh bien, pour se venger en quelque sorte de Dieu, pour se venger d'être inférieur à lui, la jalousie du diable veut faire tomber l'humanité entière. Et c'est bien sur la jalousie, dans le récit du chapitre 3 de la Genèse, que le serpent compte et parie. Lorsqu'il dit « Dieu sait que le jour où vous en mangerez, vos yeux s'ouvriront, vous serez comme des dieux possédant la connaissance de ce qui est bon ou mauvais. » Cette parole ne peut que susciter la jalousie dans le cœur de la femme et de l'homme. Nous ne sommes pas égaux à Dieu, mais nous pourrions le devenir. Le fait que la jalousie se soit ainsi installée dans le cœur de l'humanité a des conséquences dramatiques, comme le souligne l'épître de Jacques au chapitre 4, versets 1 à 3. D'où viennent les guerres? D'où viennent les batailles parmi vous? N'est-ce pas précisément de vos passions qui combattent dans vos membres? Vous convoitez et vous ne possédez pas. Alors vous tuez. Vous êtes jaloux et ne pouvez obtenir, alors vous bataillez et faites la guerre. On voit clairement dans cet épître de Jacques que la jalousie est à la racine des plus grands maux qui détruisent l'humanité, la guerre et le meurtre. Eh bien, c'est justement d'un meurtre dont nous allons parler dans notre prochain rendez-vous, celui d'Abel par son frère Caïn.
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3: Année A, 24e dimanche du temps ordinaire. Psaume, psaume 102 ou 103. Bénis le Seigneur, ô mon âme. Bénis son nom très saint, tout mon être. Bénis le Seigneur, ô mon âme. N'oublie aucun de ses bienfaits, car il pardonne toutes tes offenses et te guérit de toute maladie. Il réclame ta vie à la tombe et te couronne d'amour et de tendresse. Il n'est pas pour toujours en procès, ne maintient pas sans fin ses reproches. Il n'agit pas envers nous selon nos fautes, ne nous rend pas selon nos offenses. Comme le ciel domine la terre, fort est son amour pour qui le craint. Aussi loin qu'est l'Orient de l'Occident, il met loin de nous nos péchés. Chers auditeurs, nous allons commenter avec sainte Faustine, qui est née en 1905 et morte en 1938. C'est une mystique catholique polonaise qui a transmis au monde un message important sur la miséricorde divine. Saint Jean-Paul II la présente ainsi dans une homélie de 1994. Elle est une grande mystique, l'une des plus importantes dans l'histoire de l'Église. Elle avait une belle proximité avec Jésus-Christ. Venant de ce milieu, la Pologne, j'ai apporté ici une inspiration, presque un devoir. Tu ne peux pas ne pas écrire sur la miséricorde. Ainsi est née la deuxième encyclique de mon pontificat, Dives in Misericordia, 30 novembre 1980. Alors nous allons lire quelque chose du journal de sœur Faustine. la conversation avec l'âme souffrante. Jésus, je vois que tu n'as même pas la force de parler avec moi. Je vais donc moi seul te parler. Ne perds pas ton calme. Ne t'abandonne pas au découragement. Dévoile-moi qui a eu l'audace de blesser ton cœur. Je le guérirai. Et ta souffrance deviendra la source de ta sanctification. L'âme, j'ai tant de choses. Jésus, parle-moi sans détour comme un ami. Allons, dis-moi, mon enfant, ce qui te retient sur le chemin de la sainteté. L'âme, la maladie, l'incompréhension. Jésus, qu'il te suffise que je te comprenne. Les hommes sont incapables de comprendre complètement l'âme. Tu dis que de grandes ténèbres obscurcissent ton esprit. Pourquoi ne viens-tu pas dans ces moments-là vers moi qui suis toute lumière? Ces ténèbres, je les ai traversées pour toi à Gethsémani. Qu'il en soit non pas comme je veux, mais comme tu veux. Ces paroles transportent en un instant au sommet de la sainteté. C'est la communion fréquente qui te donnera la force de supporter la souffrance. Alors d'ailleurs, ailleurs, Sainte Faustine prie sous la forme d'une litanie. Hostie sainte, en vous sont contenues la vie éternelle et l'infinie miséricorde. Hostie sainte, en vous sont contenues la miséricorde du Père, du Fils et du Saint-Esprit. Hostie sainte, en vous sont contenus le prix infini de la miséricorde. Hostie sainte, en vous sont contenus la source de l'eau vive jaillissant de l'infinie miséricorde. Hostie sainte, en vous sont contenus le feu du plus pur amour qui flambe au sein du Père éternel comme d'un volcan d'infinie miséricorde. Hostie sainte, en vous sont contenus le remède à toutes nos faiblesses découlant de l'infinie miséricorde comme d'une source. Hostie sainte, en vous sont contenus tous les sentiments du très doux cœur de Jésus. Hostie sainte, notre unique espoir dans toutes les souffrances et contrariétés. Hostie sainte, notre unique espoir au milieu des orages intérieurs et extérieurs. Hostie sainte, notre unique espoir dans la vie et à l'heure de la mort. Hostie sainte, notre unique espoir au milieu des insuccès et dans l'abîme des désespoirs. Hostie sainte, notre unique espoir au milieu de la fausseté et des trahisons. Hostie sainte, notre unique espoir au milieu des ténèbres et de l'impiété qui submerge la terre. Hostie sainte, notre unique espoir au milieu de la nostalgie et de la douleur résultant de l'incompréhension de tous. Hostie sainte, notre unique espoir au milieu du travail pénible et de la monotonie quotidienne. Hostie sainte, notre unique espoir au milieu de la destruction de nos espoirs et de nos efforts. Hostie sainte, notre unique espoir au milieu des ravages de l'ennemi et des efforts de l'enfer. Hostie sainte, j'ai confiance en vous lorsque les fardeaux dépasseront mes forces et quand je verrai l'inutilité de mes efforts. Hostie sainte, j'ai confiance en vous lorsque les orages secouent mon cœur et que mon esprit effrayé penche vers le doute. Hostie sainte, j'ai confiance en vous lorsque mon cœur va frémir et que la sueur mortelle mouillera mon front. Hostie sainte, j'ai confiance en vous lorsque tout sera conjuré contre moi et que le sombre désespoir envahira mon âme. Hostie sainte, j'ai confiance en vous lorsque l'accomplissement des vertus me semblera difficile et que la nature se révoltera. Hostie sainte, j'ai confiance en vous lorsque mes fatigues et mes efforts seront méconnus des hommes. Hostie sainte, j'ai confiance en vous lorsque vos jugements retentiront sur moi. Alors j'aurai confiance en votre miséricorde sans limite. Que Dieu vous bénisse. Au revoir.
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1: Il y a une phrase qu'on se répète le soir quand la maison se tait enfin. Une phrase qu'on murmure comme un pansement. Bon, j'ai fait de mon mieux. Et on y croit sincèrement, parce que c'est vrai. Faire de son mieux aujourd'hui, ça ne veut plus dire ce que ça voulait dire il y a 40 ans. Nos parents faisaient de leur mieux avec ce qu'ils avaient. De l'amour, de la fatigue, et deux ou trois certitudes bien accrochées. Nous, on fait de notre mieux avec de l'amour, de la fatigue, et un océan d'informations. Il faut du temps de qualité, il faut de la communication non violente, il faut lire le soir, faire des activités, pas trop d'écran, de l'autonomie, mais avec du cadre, bienveillant mais ferme, il faut des légumes de saison, du fait maison, une maison propre et organisée. Chacune de ces choses, prises séparément, et juste empilées, elles deviennent une charge. Est-ce qu'on fait de notre mieux? La réponse est oui, mais à quel prix? Le prix, il se paye tous les jours, par le sommeil qu'on rogne, puis les amis qu'on voit bientôt, le sport, le livre commencé en janvier. Ça se paye en couple aussi, deux adultes qui se croisent dans un couloir en se transmettant des informations logistiques comme deux collègues d'un service débordé. Et surtout, ça se paye en présence. C'est le paradoxe cruel. À force de vouloir tout bien faire, on finit par être là, techniquement. Le corps assis, par terre, à côté des Legos, la tête en train de faire la liste de courses à organiser vos prochaines semaines. L'enfant, lui, ne demande pas la perfection. Il demande une personne disponible. Une personne épuisée n'est pas une personne disponible. Elle n'est pas présente à l'instant. Alors qu'est-ce qu'on fait? Mais je ne vais pas vous donner de méthode. Je me méfie beaucoup des méthodes. C'est un peu le sujet de la chronique. Mais j'ai une conviction, il y a une différence entre faire de son mieux et tout faire. Et cette différence, il faut la choisir consciencieusement. Choisir, ça veut dire décider ce qu'on va délibérément moins bien faire. Le ménage qui attend, le gâteau acheté et non fait maison, l'activité du mercredi qu'on supprime. Ce n'est pas de la démission, c'est de l'arbitrage. Et l'arbitrage, c'est le vrai travail parental, pas la performance. Un enfant, il a besoin de voir un adulte qui tient debout, qui est avec lui pour lui montrer la bonne voie en effet miroir. Parce qu'on ne transmet pas ce qu'on dit, on transmet ce qu'on est. Et si on est en train de leur apprendre qu'aimer, c'est s'oublier, il faudra bien qu'un jour quelqu'un leur explique le contraire. Alors ce soir, quand la maison se taira, vous pourrez toujours vous dire « j'ai fait de mon mieux », mais essayez d'ajouter la deuxième partie de la phrase. Celle qu'on oublie toujours. J'ai fait de mon mieux et c'est suffisant.

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1: Dieu, viens à mon aide. Seigneur, à notre secours. Gloire au Père et au Fils et au Saint-Esprit, au Dieu qui est, qui était et qui vient, pour les siècles des siècles. Amen. Alléluia.

De l'épître de saint Paul apôtre aux Éphésiens. En vue de votre délivrance, vous avez reçu en vous la marque du Saint-Esprit de Dieu. Ne le contristez pas. Soyez entre vous pleins de générosité et de tendresse. Pardonnez-vous les uns aux autres comme Dieu vous a pardonné dans le Christ.

Prions le Seigneur. Seigneur Jésus-Christ, dont le joug est facile et le fardeau léger, nous venons remettre en tes mains le fardeau de ce jour. Accorde-nous de trouver près de toi le repos, toi qui règnes pour les siècles des siècles. Amen. Que Dieu, dans sa toute-puissance, éloigne de nous le mal et nous tienne en sa bénédiction. Amen.

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Ça, c'était bien, se dit Durtal. À la Madeleine, les voix des enfants sont aigres et frêles, et les basses sont mal décantées et sont plates. Nous sommes évidemment loin de la maîtrise de Saint-Sulpice. Mais c'était quand même superbe. Et puis quel moment que celui de la communion du prêtre, lorsque sortant tout à coup des mugissements du chœur, la voix du ténor lance au-dessus du cadavre la magnifique ancienne du plein chant « Requiem aeternam dona eis, domine et lux perpetua lucea teis ». Il semble qu'après toutes les lamentations du De Profundis et du Dies Irae, la présence de Dieu qui vient là sur l'autel apporte un soulagement et légitime la confiante et la solennelle fierté de cette phrase mélodique qui invoque alors le Christ sans alarme et sans peur. La messe se termine, le célébrant disparaît, et de même qu'au moment où le mort entra, le clergé, précédé par les Suisses, s'avance vers le cadavre, et dans le cercle enflammé des cierges, un prêtre en chape profère les puissantes prières des absoutes. Alors la liturgie se hausse, devient plus admirable encore, médiatrice entre le coupable et le juge, l'Église, par la bouche de son prêtre, adjure le Seigneur de pardonner à la pauvre âme. « Non in tres in judicium, cum servo tuo domine ». Puis après l'Amen, lancé par l'orgue, et toute la maîtrise, une voix se lève dans le silence et parle au nom du mort. « Liberame ». Et le chœur continue le vieux chant du Xe siècle, ainsi que dans le Dies Irae, qui s'appropria des fragments de ses plaintes, le jugement dernier flamboie et d'impitoyables réponses atteste au trépassé la véracité de ses transes, lui confirme qu'à la chute des temps, le juge viendra dans le hourra des foules châtier le monde. Et le prêtre fait à grands pas le tour du catafalque. Le prode de perles d'eau bénite, l'encens, abrite la pauvre âme qui pleure, la console, la prend contre lui, la couvre, en quelque sorte de sa chape, et il intervient encore pour qu'après tant de fatigues et de peines, le Seigneur permette à la malheureuse de dormir, loin des bruits de la terre dans un repos sans fin. Ah, jamais dans aucune religion, un rôle plus charitable, une mission plus auguste ne fut réservée à un homme. Élevé au-dessus de l'humanité, tout entière par la consécration presque déifiée par le sacerdoce, le prêtre pouvait, alors que la terre gémissait ou se taisait, s'avancer au bord de l'abîme et intercéder pour l'être que l'Église avait ondoyé, étant enfant, et qu'il avait sans doute oublié depuis, et qu'il avait peut-être même persécuté jusqu'à sa mort. Et l'Église ne défaillait point dans cette tâche. Devant cette boue de chair tassée dans une caisse, elle pensait à la voirie de l'âme et s'écriait « Seigneur, des portes de l'enfer, arrachez-la ». Mais à la fin de l'absoute, et au moment où le cortège tournait le dos et s'acheminait vers la sacristie, elle semblait elle aussi inquiète, recensant peut-être en une seconde les méfaits commis pendant son existence par ce cadavre. Elle paraissait douter que ses suppliques fussent admises, et ce doute, que ses paroles n'avouaient point, passait dans l'intonation du dernier Amen, murmuré à la Madeleine par des voix d'enfant. Timide et lointain, doux et plaintif, cet Amen disait « Nous avons fait ce que nous pouvions, mais... » Et dans le funèbre silence que laissait ce départ du clergé quittant la nef, l'ignoble réalité demeurait seule de la coque vide, enlevée à bras d'homme, jetée dans une voiture, ainsi que ces rebuts de boucherie qu'on emporte le matin pour les saponifier dans les fondoirs. Quand on évoque en face de ces douloureuses oraisons, de ces éloquentes absoutes, une messe de mariage, comme cela change, continua Durtal. Là, l'Église est désarmée et sa liturgie musicale est quasi nulle. Il faut bien alors qu'elle joue les marches nuptiales des Mendelssohn, qu'elle emprunte aux auteurs profanes la gaieté de leur chant pour célébrer la brève et la vaine joie des corps. Se figure-t-on, et cela se fait pourtant, le cantique de la Vierge servant à magnifier l'impatiente allégresse d'une jeune fille qui attend qu'un monsieur l'entame le soir même après un repas.
S'imagine-t-on le Te Deum chantant la béatitude d'un homme qui va forcer sur un lit une femme qu'il épouse parce qu'il n'a pas découvert d'autre moyen de lui violer sa dot ? Loin de ce fermage infamant des chairs, le plein chant demeure parqué dans ses antiphonaires, comme le moine dans son cloître. Et quand il en sort, c'est pour faire jaillir devant le Christ la gerbe des douleurs et des peines. Il les condense et il les résume en d'admirables plaintes, et s'il a d'implorer, il adore. Alors, ses élans glorifient les événements éternels, les rameaux et les Pâques, les Pentecôtes et les Ascensions, les Épiphanies et les Noëls. Alors il déborde d'une joie si magnifique qu'il bondit hors du monde, exubère en extase aux pieds d'un Dieu. Quant aux cérémonies même de l'enterrement, elles ne sont plus aujourd'hui qu'un train-train fructueux d'une routine officielle, qu'un treuil d'oraison qu'on tourne machinalement sans y penser. L'organiste songe à sa famille et rumine ses ennuis pendant qu'il joue. L'homme qui pompe l'air et le refoule dans les tuyaux pense au demi-seutier qui tarira ses sueurs. Les ténors et les basses soignent leurs effets, se mirent dans l'eau plus ou moins ridée de leur voix. Les enfants et la maîtrise rêvent d'aller galopiner après la messe. D'ailleurs, ni les uns ni les autres ne comprennent un mot de latin qu'ils chantent et qu'ils abrègent du reste, ainsi que dans le Dies Irae dont ils suppriment une partie des strophes. De son côté, la bedodaille suppute les fonds que les trépassés rapportent et le prêtre même, excédé par ses prières, qu'il a tant lu et pressé par l'heure du repas, expédie l'office, prie mécaniquement du bout des lèvres, tandis que les assistants ont hâte, eux aussi, que la messe, qu'ils n'ont pas écoutée d'ailleurs, s'achève pour serrer la main des parents et quitter le mort. C'est une inattention absolue, un ennui profond. Et pourtant c'est effrayant ce qui est là, sur des tréteaux, ce qui attend là dans l'église. Car enfin, c'est l'étable vide, à jamais abandonnée du corps. Et c'est cette étable même qui s'effondre, du purin qui fétide, des gaz qui émigrent, de la viande qui tourne, c'est tout ce qui reste. Et l'âme, maintenant que la vie n'est plus et que tout commence, personne n'y songe. Pas même la famille, énervée par la longueur de l'office, absorbée dans son chagrin et qui ne regrette en somme que la présence visible de l'être qu'elle a perdu, personne excepté moi, se disait Durtal, et quelques curieux qui s'unissent terrifiés au Dies Irae et au Libera, dont ils comprennent et la langue et le sens. Alors par le son extérieur des mots, sans l'aide du recueillement, sans l'appui même de la réflexion, l'Église agit. Et c'est là le miracle de sa liturgie, le pouvoir de son verbe, le prodige toujours renaissant des paroles créées par des temps révolus, des horizons apprêtés par des siècles morts. Tout a passé. Rien de ce qui fut surélevé dans les âges abolis ne subsiste. Et ses proses demeurent intactes, criées par des voix indifférentes et projetées de cœurs nuls, intercèdent, gémissent, implorent, efficacement quand même par leur force virtuelle, par leur vertu talismanique, par leur inaliénable beauté, par la certitude toute puissante de leur foi. Et c'est le Moyen-Âge qui nous les légua pour nous aider à sauver, s'il se peut, l'âme du mufle moderne, du mufle mort. À l'heure actuelle, conclut Durtal, il ne reste de propre à Paris que les cérémonies presque similaires des prises d'habits et des enterrements. Le malheur, c'est que, lorsqu'il s'agit d'un somptueux cadavre, les pompes funèbres sévissent. Elles sortent alors un mobilier à faire frémir, des statues argentées de vierges d'un goût atroce, des cuvettes de zinc dans lesquelles flambent des bols de pinche vert, des candélabres en fer blanc, supportant au bout d'une tige qui ressemble à un canon dressé la gueule en l'air, des araignées renversées sur le dos et dont les pattes émanchées de bougies brûlent toute une quincaillerie funéraire du temps du Premier Empire, frappée en relief de patères, de feuilles d'acanthe, de sabliers ailés, de losanges et de grecs. Le malheur aussi, c'est que pour rehausser le misérable apparat de ces fêtes, l'on joue du Massenet et du Dubois, du Benjamin Godard et du Widor, ou pis encore, du Bastringue de Sacristie, de la Mystique de Beuglan,
comme les femmes affiliées aux confréries du mois de mai en chantent. Et puis hélas, l'on n'entend plus les tempêtes des grands orgues et les majestés douloureuses du plein chant qu'au convoi des détenteurs pour les pauvres, rien, ni maîtrise, ni orgue, quelques poignées d'oraison, trois coups de pinceau trempés dans un bénitier, et c'est un mort de plus sur lequel il pleut et qu'on enlève. L'Église sait pourtant que la charogne du riche purule autant que celle du pauvre, et que son âme pue davantage encore. Mais elle brocante les indulgences et bazarde les messes. Elle est elle aussi ravagée par l'appât du lucre. Il ne faut pas cependant que je pense trop de mal des crevés opulents, figure-t-elle, après un silence de réflexion. Car enfin, c'est grâce à eux que je puis écouter l'admirable liturgie des funérailles. Ces gens qui n'ont peut-être fait aucun bien pendant leur vie font au moins, sans le savoir, cette charité à quelques-uns après leur mort. Un brouhaha le ramena à Saint-Sulpice. La maîtrise partait, l'église allait se clore. J'aurais bien dû tâcher de prier, se dit-il. Cela eût mieux valu que de rêvasser dans le vide ainsi sur une chaise, mais prier. Je n'en ai pas le désir. Je suis hanté par le catholicisme, grisé par son atmosphère d'encens et de cire. Je rôde autour de lui, touché jusqu'aux larmes par ses prières, pressuré jusqu'aux moelles par ses psalmodies et par ses chants. Je suis bien dégoûté de ma vie, bien las de moi. Mais de là à mener une autre existence, il y a loin. Et puis si je suis perturbé dans les chapelles, je redeviens inému et sec dès que j'en sors. Au fond, se dit-il, en se levant et en suivant les quelques personnes qui se dirigeaient rabattu par le Suisse vers une porte, au fond j'ai le cœur racorni et fumé par les noces. Je ne suis bon à rien.

Chapitre 2. Comment était-il redevenu catholique? Comment en était-il arrivé là? Et Durtal se répondait, « Je l'ignore. Tout ce que je sais, c'est qu'après avoir été pendant des années incrédule, soudain je crois. Voyons, se disait-il. Tâchons cependant de raisonner si tant est que dans l'obscurité d'un tel sujet, le bon sens subsiste. En somme, ma surprise tient à des idées préconçues sur les conversions. J'ai entendu parler du bouleversement subi et violent de l'âme, du coup de foudre, ou bien de la foi, faisant à la fin explosion dans un terrain lentement et savamment miné. Il est bien évident que les conversions peuvent s'effectuer suivant l'un ou l'autre de ces deux modes, car Dieu agit comme bon lui semble. Mais il doit y avoir aussi un troisième moyen, qui est sans doute le plus ordinaire, celui dont le Sauveur s'est servi pour moi. Et celui-là consiste en je ne sais quoi. C'est quelque chose d'analogue à la digestion d'un estomac qui travaille sans qu'on le sente. Il n'y a pas eu de chemin de Damas, pas d'événement qui détermine une crise. Il n'est rien survenu et l'on se réveille un beau matin et sans qu'on le sache ni comment ni pourquoi, c'est fait. Oui, mais cette manœuvre ressemble fort, en somme, à celle de cette mine qui n'éclate qu'après avoir été profondément creusée. Et non, car dans ce cas, les opérations sont sensibles. Les objections qui embarrassaient la route sont résolues. J'aurais pu raisonner, suivre la marche de l'étincelle le long du fil et ici, pas. J'ai sauté à l'improviste sans avoir été prévenu, sans même m'être douté que j'étais si studieusement sapé. Et ce n'est pas davantage le coup de foudre, à moins que je n'admette un coup de foudre qui serait occulte et taciturne, bizarre et doux, et ce serait encore faux. Car ce bouleversement brusque de l'âme vient presque toujours à la suite d'un malheur ou d'un crime, d'un acte enfin que l'on connaît. Non, la seule chose qui me semble sûre, c'est qu'il y a eu dans mon cas prémotion divine, grâce. Mais, fit-il, alors la psychologie de la conversion serait nulle? Et il se répondit, ça m'en a tout l'air. Car je cherche vainement à me retracer les étapes par lesquelles j'ai passé, sans doute, je peux relever sur la route parcourue ça et là quelques bornes. L'amour de l'art, l'hérédité, l'ennui de vivre, je peux même me rappeler des sensations oubliées d'enfance, des cheminements souterrains d'idées suscitées par mes stations dans les églises. Mais ce que je ne puis faire, c'est relier ces fils, les grouper en faisceaux. Ce que je ne puis comprendre, c'est la soudaine et la silencieuse explosion de lumière qui s'est faite en moi. Quand je cherche à m'expliquer comment, la veille incrédule, je suis devenu sans le savoir en une nuit croyant, eh bien je ne découvre rien, car l'action céleste a disparu, sans laisser de traces. Il est bien certain, reprit-il, après un silence de pensée, que c'est la Vierge qui agit dans ces cas-là sur nous. C'est elle qui vous pétrit et vous remet entre les mains du Fils. Mais ses doigts sont si légers, si fluides, si caressants, que l'âme qu'ils ont retournée n'a rien senti. Par contre, si j'ignore la marche et les relais de ma conversion, je puis au moins deviner quels sont les motifs qui, après une vie d'indifférence, m'ont ramené dans les parages de l'Église, m'ont fait errer dans ses alentours, m'ont enfin poussé par le dos pour m'y faire entrer. Et il se disait sans abage, il y a trois causes. D'abord, un atavisme d'anciennes familles pieuses éparses dans des monastères, et les souvenirs d'enfance lui revenaient de cousines, de tantes, entrevues dans des parloirs, des femmes douces et graves, blanches, comme des oublis, qui l'intimidaient en parlant bas, qui l'inquiétaient presque lorsqu'en le regardant, elle demandait s'il était sage. Il éprouvait une sorte de peur, se réfugiait dans les jupes de sa mère, tremblant quand, en partant, il fallait apporter son front au-devant de lèvres décolorées pour subir le souffle d'un baiser froid. De loin, alors qu'il y songeait maintenant, ces entrevues qui l'avaient tant gêné dans son enfance lui semblaient exquises. Il y mettait toute une poésie de cloître,
enveloppait ses parloirs si nus d'une odeur effacée de boiseries et de cire. Et il revoyait aussi les jardins qu'il avait traversés dans ses couvents, les jardins embaumant le parfum amer et salé du buis, planté de charmilles, semé de treilles, dont les raisins toujours verts ne mûrissaient point, espacés de bancs dont la pierre rongée gardait des anciennes ondées, des yeux d'eau, et mille détails lui revenaient de ces allées de tilleuls si tranquilles, de ces sentiers où il courait dans la guipure noire que dessinait sur le sol l'ombre tombée des branches. Il conservait de ces jardins qui lui paraissaient devenir plus grands à mesure qu'il avançait en âge, un souvenir un peu confus où tremblait l'image embrouillée d'un vieux parc aulique et d'un verger de presbytère situé au nord, resté, même quand le soleil l'échauffait, un peu humide. Il n'était pas surprenant que ces sensations déformées par le temps eussent laissé en lui des infiltrations d'idées pieuses qui se creusaient alors qu'il les embellissait en y songeant. Tout cela pouvait avoir sourdement fermenté pendant 30 années et se lever maintenant. Mais les deux autres causes qu'il connaissait avaient dû être encore plus actives. C'était son dégoût de l'existence et sa passion de l'art. Et ce dégoût s'aggravait certainement de sa solitude et de son oisiveté. Après avoir autrefois logé

Zermi et Carré mouraient, tués l'un par une fièvre typhoïde, l'autre par un refroidissement qui l'alita après qu'il eut sonné l'Angélus du soir dans sa tour. Ce fut pour Durtal d'affreux coups. Son existence qu'aucun lieu n'amarra plus partit à la dérive. Il erra, dispersé, se rendant compte que cet abandon était définitif, que pour lui l'âge n'était plus où l'on s'unit encore. Aussi vivait-il seul à l'écart dans ses livres, mais la solitude qu'il supportait bravement quand il était occupé, quand il préparait un livre, lui devenait intolérable lorsqu'il était oisif. Il s'acagnardait des après-midi dans un fauteuil, s'essorait dans des songes. C'était alors surtout que des idées fixes se promenaient en lui. Elles finissaient par lui jouer, derrière le rideau baissé de ses yeux, des féeries dont les actes ne variaient guère. Toujours des nudités lui dansaient dans la cervelle, au chant des psaumes, et il sortait de ses rêveries haletant, énervé, capable. Si un prêtre s'était trouvé là, de se jeter en pleurant à ses pieds, de même qu'il se fût rué aux plus basses ordures si une fille eût été près de lui dans sa chambre. « Chassons par le travail et tous ces fantasmes, » se criait-il. « Mais travailler à quoi ?» Après avoir fait paraître une histoire de Gilles de Rais, qui avait pu intéresser quelques artistes, il demeurait sans sujet à l'affût d'un livre. Comme il était en art un homme d'excès, il sautait aussitôt d'un extrême à l'autre. Et après avoir fouillé le satanisme au Moyen-Âge, dans son récit du maréchal de Rais, il ne voyait plus d'intéressant à forer qu'une vie de sainte et quelques lignes découvertes dans les études sur la mystique de guerre de Ribet l'avaient avancé sur la piste d'une bienheureuse Lidvine en quête de documents neufs. Mais en admettant même qu'il en déterra, pouvait-il ouvrir une vie de sainte? Il ne le croyait pas, et les arguments sur lesquels il étayait son avis semblaient plausibles. L'hagiographie était une branche maintenant perdue de l'art. Il en était d'elle ainsi que de la sculpture sur bois et des miniatures des vieux Michels. Elle n'était plus aujourd'hui traitée que par des marguilliers et par des prêtres, par des commissionnaires de style qui semblent toujours, lorsqu'ils écrivent, charger leurs fétus d'idées par des camions. Et elle était, entre leurs mains, devenue un des lieux communs de la bondieuserie, une transposition dans les livres des statuettes de Frocrobert, des images en chromo des Bouas. La voie était donc libre, et il semblait tout d'abord aisé de la planer. Mais pour extraire le charme des légendes, il fallait la langue naïve des siècles révolus, le verbe ingénu des âges morts. Comment arriver à exprimer aujourd'hui le suc d'Olan et le blanc parfum des très anciennes traductions de la légende dorée de Voragine? Comment lier en une candide gerbe ces fleurs plaintives que les moines cultivèrent dans les pourpris des cloîtres alors que l'hagiographie était la sœur de l'art barbare et charmant des enluminures et des verriers, de l'ardente et de la chaste peinture des primitifs? On ne pouvait cependant songer à se livrer à de studieux pastiches, s'efforcer de singer froidement de telles œuvres. Restait alors la question de savoir si, avec les ressources de l'art contemporain, l'on parviendrait à dresser l'humble et la haute figure d'une sainte. Et c'était pour le moins douteux, car le manque de simplesse éternelle, le fard trop ingénieux du style, les ruses d'un dessin attentif et la frime d'une couleur madrée transformeraient probablement l'élu en une cabotine. Ce ne serait plus une sainte mais une actrice qui en jouerait plus ou moins adroitement le rôle. Et alors, le charme serait détruit, les miracles paraîtraient machinés, les épisodes seraient absurdes, puis encore faudrait-il avoir une foi qui fût vraiment vive et croire à la sainteté de son héroïne, si l'on voulait tenter de l'exhumer et de la faire revivre dans une œuvre. Cela est si exact que voici Gustave Flaubert qui a écrit d'admirables pages sur la légende de Saint-Julien l'Hospitalier. Elle marche en un tumulte éblouissant et réglé, évolue en une langue superbe dont l'apparente simplicité n'est due qu'à l'astuce compliquée d'un art inouï. Tout y est, tout. Sauf la

0: accent qui eût fait de cette nouvelle un vrai chef-d'œuvre. Étant donné le sujet, il y manque en effet la flamme qui devait circuler sous ces magnifiques phrases. Il y manque le cri de l'amour qui défaille, le don de l'exil surhumain, l'âme mystique. D'un autre côté, les physionomies de Saint Dello valent qu'on les lise. La foi jaillit dans chacun de ses portraits. L'enthousiasme déborde des chapitres, des rapprochements inattendus creusent d'inépuisables citernes de réflexion entre les lignes. Mais quoi ? Hello était si peu artiste que d'adorables légendes déteignent dans ses doigts quand il y touche. La lésine de son style appauvrit les miracles et les rend inermes. Il y manque l'art qui sortirait ce livre de la catégorie des œuvres blafardes, des œuvres mortes. L'exemple de ces deux hommes opposés comme jamais écrivains ne le furent, et n'ayant pu atteindre la perfection, l'un dans la légende de Saint-Julien parce que la foi lui faisait défaut, et l'autre parce qu'il possédait une inextensible indigence d'art, décourageait complètement Durtal. Il faudrait être en même temps les deux, et rester encore soi, se disait-il. Sinon, à quoi bon s'atteler à de telles tâches ? Mieux vaut se taire. Et il se renfrognait désespéré dans son fauteuil. Alors le mépris de cette existence déserte qu'il menait s'accélérait en lui, et une fois de plus, il se demandait l'intérêt que la Providence pouvait bien avoir à torturer ainsi les descendants de ses premiers convicts. Et s'il n'obtenait pas de réponse, il était pourtant bien obligé de se dire qu'au moins l'Église recueillait dans ses désastres les épaves qu'elle abritait, les naufragés, les rapatriait, leur assurait enfin un gîte. Pas plus que Schopenhauer, dont il avait autrefois raffolé, mais dont la spécificité d'inventaire avant décès et les herbiers de plaintes sèches l'avaient lassé, l'Église ne décevait l'homme et ne cherchait à le leurrer en lui vantant la clémence d'une vie qu'elle savait ignoble. Par tous ses livres inspirés, elle clamait l'horreur de la destinée, pleurait la tâche imposée de vivre. L'Ecclésiastique, l'Ecclésiaste, le livre de Job, les lamentations de Jérémie attestaient cette douleur à chaque ligne. Et le Moyen-Âge avait lui aussi, dans l'imitation de Jésus-Christ, maudit l'existence et appelé à grands cris la mort. Plus nettement que Schopenhauer, l'Église déclarait qu'il n'y avait rien à souhaiter ici-bas, rien à attendre. Mais là où s'arrêtaient les procès-verbaux du philosophe, elle continuait et franchissait les limites des sens, divulguait le but, précisait les fins. Puis, se disait-il, tout bien considéré, l'argument de Schopenhauer, tant prôné contre le Créateur et tiré de la misère de l'injustice du monde, n'est pas, quand on y réfléchit, irrésistible. Car le monde n'est pas ce que Dieu l'a fait, mais bien ce que l'homme en a fait.
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1: Chers amis auditeurs, bonjour, bienvenue pour notre émission des Préludes sacrés. Plongeons-nous aujourd'hui dans le XVIIIe siècle avec Joseph Haydn. Haydn, ce compositeur au long cours, pourrions-nous dire, puisqu'il est né en 1732 et qu'il meurt au tout début du XIXe siècle, en 1809. Reprenons un petit peu le fil de sa vie pour bien situer l'œuvre que nous allons découvrir en ce jour. Lorsque Haydn regagna Vienne en 1795, au terme de la seconde visite qu'il fit à Londres, il reprit ses activités de Kapellmeister auprès de la famille Esterházy. Il y avait un nouveau prince, Nicolas II, dont le principal intérêt culturel était de réunir une vaste collection de tableaux, qui furent d'ailleurs exposés plus tard, mais qui donna aussi un second souffle à la vie musicale de la cour en déclin depuis 1790. Pour cela, il était encouragé dans cette entreprise par son épouse, la princesse Marie Herménégilde, qui avait une prédilection pour Haydn et sa musique. La fête de cette dernière, chaque année en septembre, devint un moment central dans le calendrier des mondanités de la cour Esterházy. Elle était marquée par un feu d'artifice, la visite de troupes de théâtre ou d'opéra qui offraient une série de représentations et une messe. Une messe célébrant cette occasion d'une manière tout à fait spéciale et remarquée. Alors, au cours de l'été 1796, Haydn travailla à une messe destinée à ses festivités à venir, la première d'une série de 6 messes associées justement à la fête de la princesse. Elle avait beaucoup de bonheur, celle-là. Comme souvent, la production de Haydn contient 3 exemples. Le titre de l'œuvre faisait référence au nom d'un saint. Alors la messe que nous allons découvrir, c'est celle-ci, la Missa Sancti Bernardi von Hofida. Qui était ce saint, Bernardo Fida? Eh bien, Bernardo Fida était un moine capucin, je vais peut-être vous l'apprendre, du XVIIe siècle, qui avait été béatifié par le pape Pie VI en 1795. Ce saint était fêté le 11 septembre, jour où, en 1796, était également fêtée la princesse Marie Esterházy. Alors, cette messe, qui fête-t-elle? Est-ce qu'elle fête vraiment Sancti Bernardi von Hofida ou la princesse Marie Esterházy? Bon, elle célèbre le Seigneur, espérons-le. L'œuvre de Haydn rendait donc hommage à la fois à un humble moine religieux capucin et à un bienveillant patron. Et bien que rien ne le prouve à l'évidence, elle fut très probablement créée à cette date. Alors découvrons aussitôt le kyrie de cette très belle messe Missa Sancti Bernardi von Hofida. Découvrons ce très beau kyrie.

bien, chers auditeurs, nous découvrions le Kyrie de la Missa Sancti Bernardi von Offida de Joseph Haydn. Je vous rappelle que cette messe fut composée au cours de l'été 1796, à la fois donc pour fêter ce brave moine capucin, le Saint Bernard d'Offida, qui est fêté le 11 septembre, mais aussi pour rendre hommage à la princesse Marie Esterhazy, dont le 11 septembre était sa fête. Rappelons-nous une chose, c'est que Haydn n'avait plus composé de messe depuis 14 ans, lorsqu'il donne cette messe Sancti Bernardi von Offida, et celle-ci, cette messe, donne très nettement l'impression qu'il renoue avec ses racines en Autriche, après la griserie, pourrions-nous dire, de deux visites à Londres. Comme le donne à penser d'ailleurs le début du Kyrie qu'on vient d'entendre, cette composition est la plus manifestement mélodieuse des dernières messes de Haydn. Découvrons donc le début du Gloria qui suit. Nous allons en écouter donc les premiers versets. Gloria in excelsis Deo et in terra pax omnibus bone voluntatis laudamus te, benedicimus te, adoramus te, glorificamus te.

C'était donc le premier numéro du Gloria de cette messe Sancti Bernardi von Offida de Joseph Haydn. Une autre caractéristique de cette messe, certes en comparaison d'une œuvre comme la messe Nelson que vous connaissez sûrement et que Haydn écrira en 1798, autre caractéristique de cette messe, c'est le rôle relativement peu important donné au chanteur solo. C'est vrai, la majeure partie de la mise en musique est dominée par le chœur, ça a été le cas jusqu'ici, et c'est lui qui, le chœur, la plupart du temps, métamorphose le caractère mélodieux de la composition en une rayonnante énergie tout aussi captivante. Découvrons le numéro suivant de ce Gloria avec tous les versets qui suivent. C'est ainsi: Gratias agimus tibi propter maniam gloriam tuam, Domine Deus Rei Celestis Deus Pater Omnipotens, Domine Filii Unigenite Jesu Christe, etc. Découvrons ce très beau numéro.

Un très beau numéro aussi que ce Gloria, donc dans lequel ce deuxième numéro du Gloria dans lequel apparaissaient les voix solistes, mais on voit très bien qu'elles sont là comme une émanation du chœur, le chœur qui est vraiment le pilier de la composition de Haydn, le chœur qui est traité aussi telle une masse de couleurs, égalée en ce sens-là aussi avec le traitement de l'orchestre. C'est vrai, Haydn fait appel à sa maîtrise inégalée de la couleur orchestrale, de la couleur chorale. Haydn est un grand coloriste et il traite cette messe avec tout son vocabulaire musical et son vocabulaire de coloriste, tel un peintre en train de dessiner sous nos yeux, eh bien, le mystère de la célébration de l'Eucharistie. Allons jusqu'au bout de ce Gloria avec donc les versets qui terminent cette grande hymne liturgique, les versets d'acclamation de la fin, Coniam tu solus sanctus, tu solis dominus, tu solus altissimus, Jesu Christe cum sancto spiritu, in gloria Dei Patris. Amen.

On retrouve là tous les grands principes d'écriture de Joseph Haydn dans cette superbe messe, vraiment Missa Sancti Bernardi von Offida. Je vous rappelle, nous sommes ici en 1796. Après le Gloria, bien sûr, c'est le Credo. On va pas en écouter le premier numéro, mais le second aussitôt. Car nous allons ici rentrer dans un moment d'une grande émotion avec, bien sûr, le passage Et incarnatus est de Spiritus Sancto ex Maria Virgine et homo factus est. Cette section dans le Credo est très poignante. Une mélodie très dépouillée, elle aussi, se déploie sous forme d'un canon en trois parties pour trois voix solo. Mais comme tout au long de cette messe, la simplicité dans l'expression n'est que le prélude à des moments beaucoup plus pénétrants. Dans ce passage, Haydn va faire appel à sa maîtrise inégalée, une fois encore, de la couleur orchestrale, tandis qu'il explore les résonances du texte, notes élevées pour le soprano, cordes pizzicato et clarinette, pour le mystère de Marie et incarnatus est et spirito santo, ex Maria Virgine et homo factus est, voix d'homme et cordes frottées pour une version en mineur de la même mélodie lorsque le texte en vient à évoquer la mort du Christ, crucifixus etiam pro nobis sub Pontio Pilato.

Heureux d'avoir découvert avec vous cette Missa Sancti Bernardi von Hofida de Joseph Haydn. À toutes et à tous, au revoir et à très bientôt pour nos préludes sacrés.

0: Vie de famille. Bonjour et bienvenue à tous. L'émission Vie de famille d'aujourd'hui vous est présentée par Stéphanie Léger et nous allons nous interroger sur comment aider les personnes de la rue à se réinsérer dans la société. Aujourd'hui, de nombreuses personnes se retrouvent dans la rue après des déboires professionnels et personnels parfois. Une enquête de l'INSEE datant de 2013 dénombre 141 500 personnes sans domicile fixe en France. Parmi ces personnes, 38% sont des femmes et une femme sur trois est accompagnée d'enfants. Ces chiffres montrent que l'on côtoie tous au quotidien des personnes et des familles qui vivent dans la rue, à qui il nous arrive de donner une pièce ou deux. Est-ce la solution ? Comment peut-on aider ces personnes ? Quelqu'un s'est indigné devant cet état de fait et est passé à l'action en imaginant puis en co-créant une association qui s'appelle Toi à moi, Toi TOIT. En 2007, il y a donc plus de 10 ans, aujourd'hui. C'est vous, Denis Castin, bonjour.
1: Bonjour.
0: Vous avez 45 ans, vous êtes né à Toulouse, vous vivez à Nantes depuis 2002, vous avez deux enfants et vous êtes ingénieur de formation. Nous sommes également en compagnie de Michel Rétière. Bonjour Michel et merci d'être avec nous.
2: Bonjour.
0: Vous avez 54 ans, vous êtes ancien cadre dans une entreprise et vous avez été accueilli par l'association Toi à moi en novembre 2016 à Nantes. Alors je précise que c'est une association qui est née à Nantes et qui maintenant a des antennes dans d'autres villes en France. Denis Castin, en quoi consiste Toi à moi exactement ? Comment cela fonctionne ?
1: Toi à moi, en fait, c'est un dispositif assez simple hein, pour aider des personnes sans abri, des personnes en situation de grande exclusion. En gros, pour les aider... Pour aider des personnes sans abri, on va commencer par les loger. Ça paraît assez simple.
0: D'où le titre « Toi à moi ».
1: D'où le titre « Toi à moi ». Alors évidemment, il y a un jeu de mots, il y a plusieurs sens hein, autour de ça. Mais oui, on commence par le « Toi ». Mais je dirais que surtout « Toi à moi », c'est un dispositif global qui va bien au-delà du logement. Parce qu'on commence par loger les personnes. Puis après, on va les accompagner, une fois qu'elles sont logées, pour essayer de les aider à aller mieux, tout simplement. Parce que si des personnes sont à la rue, c'est qu'il y a eu des causes, c'est qu'elles avaient des problèmes avant, elles en ont eu, et ces problèmes ont pu s'amplifier par la rue aussi. Donc on va essayer de les aider, comme on peut, à résoudre ces problèmes. Donc c'est un accompagnement très personnalisé. Et puis on va recréer du lien autour de ces personnes-là.
0: Et comment ça fonctionne, en fait, le mécanisme, c'est-à-dire vous achetez des appartements avec quel argent, déjà, à la base ?
1: Et alors le principe est assez simple, c'est-à-dire que un jour j'étais à Nantes justement et puis une personne est venue me demander une pièce et ce jour-là je me suis dit en donnant cette pièce mais en fait il y a quelque chose d'aberrant. On supporte là de donner des pièces et alors que si on était plusieurs à donner une pièce régulièrement. Si ces pièces se cumulaient tous les mois, en fait, la personne à qui je la donnais, là, ça me paraissait évident qu'on pouvait la loger.
0: Ça veut dire mutualiser les dons, finalement.
1: Mutualiser des dons mensuels. Voilà. Et en gros, ça nous permet, cette mutualisation des dons mensuels, de rembourser un emprunt qui nous permet d'acheter un appartement. Donc en gros, très concrètement, il faut 100 personnes qui vont faire un don moyen de 20 euros par mois. Mais comme il y a 75% de réduction d'impôts, ces 20 euros par mois reviennent à 5 euros par mois. Et 5 euros par mois, on n'est pas loin d'1 euro par semaine, vous voyez. Et bien 100 personnes suffisent pour acheter un appartement. Des exemples tout simples. Devant un supermarché. Vous savez, la personne qui fait la manche devant un supermarché. Vous ne croyez pas qu'il y ait 100 clients de supermarché qui pourraient mutualiser leurs dons pour loger cette personne-là? Donc, on a eu, autour de cette idée, j'en ai parlé autour de moi en 2007, et puis un collègue de travail m'a dit, écoute, moi je veux te rejoindre autour de ce projet, il s'appelle Gwenaël Morvan.
0: Et c'est votre associé.
1: Voilà, c'est le cofondateur de Toi à moi, et puis on s'est dit, voilà, on va essayer. Donc on a essayé de trouver des personnes qui s'engageaient comme ça, sur faire un petit don mensuel, on a ramé au début. Hein. Et au bout d'un an et demi, on a réussi à acheter un premier appartement.
0: À Nantes, donc.
1: À Nantes.
0: Vous avez commencé à Nantes. Michel Rétière, vous êtes bénéficiaire de cette association, Toi à moi. Comment est-ce que vous êtes arrivé en contact? Comment vous les avez connus?
2: Alors que j'étais dans la rue, Une personne s'est arrêtée près de moi un jour et m'a dit « Est-ce que vous connaissez toi à moi ?» Donc effectivement, j'avais entendu parler de toi à moi, mais ce qu'il me faisait, c'est une vraie proposition de mise en relation avec avec l'association, puisque lui-même était est toujours mécène de toi à moi. Donc, en fait, je me suis retrouvé face à Denis 2 jours après cette rencontre. Et dans la journée qui a suivi, j'étais dans un appartement.
0: Incroyable, de la rapidité. Mais il a fallu cet intermédiaire, en fait, entre vous deux, finalement.
1: Disons que dans le cas de Michel, en fait, nous, il se trouve qu'on n'avait jamais vu Michel à la rue, et du coup, effectivement, s'il n'y avait pas eu cet intermédiaire, Michel n'aurait jamais été à toi à moi, parce qu'on n'aurait pas eu connaissance de la situation de Michel. En général, ce sont d'autres associations qui œuvrent auprès des personnes en difficulté dans la rue qui nous oriente des personnes. Et mais là, c'était un cas un peu particulier, puisqu'effectivement, c'est un chef d'entreprise qui a pris cette initiative de nous contacter. On était en contact, et en tout cas de faire le lien entre Michel qui voyait dans la rue et toi, moi, dont il avait entendu parler.
0: Alors Michel, ça fait 1 an et demi que vous avez retrouvé un logement et que vous êtes accueilli, accompagné grâce à l'association Toi à Moi. Alors, on n'a qu'une envie, c'est de vous demander quel est le résultat aujourd'hui.
2: J'ai toujours des difficultés à mesurer le travail qui est accompli pendant tout ce temps. Ben, il y a un an et demi, après avoir passé 1 an et demi dans la rue, j'avais perdu un certain nombre de repères et de gestes de la vie quotidienne. Donc toi, moi, m'a aidé à me reconstruire sur ce plan. Toi, moi, m'a invité à m'installer dans les soins, ce qui était nécessaire il y a quelques mois encore. Et aujourd'hui, je me sens bien, je fais des projections de réinsertion professionnelle, entre autres, de construction d'activités avec toi, moi. Enfin, je ne suis plus le même homme qu'il y a 1 an et demi, c'est évident.
0: Vous avez passé 1 an et demi dans la rue, vous dites. Est-ce que vous pouvez nous dire brièvement ce qui s'est passé, en fait, cette descente?
2: Oui, j'ai vécu 2 événements, un burn-out professionnel et puis une rupture de couple qui m'ont conduit directement à la rue à un moment donné. Du jour au lendemain, je me suis retrouvé sans m'y être préparé, sans toi.
0: Vous, Denis, vous voyez l'évolution de Michel par rapport à il y a 1 an et demi?
1: Évidemment, ouais. Je vois d'un côté, je vois l'évolution, et puis c'est tellement.
0: Parce que c'est spectaculaire, un an et demi, c'est quand même pas beaucoup.
1: Moi, ça me marque, hein, mais au-delà de Michel, d'autres personnes dans d'autres situations, parce que toutes les personnes qu'on accueille à toi à moi sont différentes. Hein. On a des personnes, Michel a expliqué pourquoi il s'était retrouvé à la rue. Il y a des personnes, c'est plus des personnes type migrants qui vont se retrouver. Donc, c'est pas du tout la même histoire. On a.
0: J'imagine qu'il y a des familles aussi.
1: On a des petites familles. Et chaque cas est vraiment différent. Et c'est vrai que même aujourd'hui, je m'étonne presque tous les jours de progrès, c'est tellement, souvent on se dit les personnes à la rue, bon ben, moi j'ai entendu ça avant d'avoir créé Toi à Moi, et même une fois que j'ai essayé de convaincre autour des personnes de rejoindre Toi à Moi, des personnes qui me disaient mais non, elles ont choisi les personnes à la rue, ou...
0: Oui, c'est une question que je voulais vous poser d'ailleurs.
1: Il n'y a rien à faire, ils sont perdus, c'est trop tard.
0: C'est vrai qu'on entend ça.
1: Et en fait... C'est tellement simple, c'est forcément c'est à la fois simple et compliqué, mais c'est aussi simple, c'est ça que je veux dire. C'est-à-dire que, je le disais encore hier, auprès de certaines personnes, j'ai l'impression que toi, moi, c'est presque une baguette magique. J'ai du mal à y croire moi-même, Et après, à côté de ça, c'est quand même des petits pas tous les jours, hein, et c'est surtout pas une progression constante, hein, c'est pas une ligne simple, hein, voilà, Michel, il y a eu des moments difficiles, il y a eu des moments plus faciles, et une des particularités de toi et moi, il y a plusieurs particularités à toi et moi, mais une des particularités, c'est qu'on n'a pas de durée, a priori, d'accueil des personnes, donc de logement et d'accompagnement. C'est-à-dire que la durée va dépendre de chaque personne, de
0: par
1: chaque
0: parcours. Par exemple, Michel, il est accueilli dans l'appartement depuis un an et demi, ouais. Et vous ne lui dites pas, bon, bah, dans un mois, c'est terminé, parce qu'on en a besoin pour quelqu'un d'autre ou...
1: Non, voilà, on ne lui dit pas ça, mais... voilà, on ne sait pas si dans un an, Michel aura toujours besoin d'être à toi, à moi, hein, ou Michel n'aura plus besoin d'être à toi, à moi. On travaille à ce qu'il ne soit plus à toi, à moi. Hein, voilà, on est dans cette direction-là. Mais ni lui, ni nous, on sait si ça va prendre 6 mois, un an ou 3 mois, en fait. Et du coup, ça enlève une certaine pression, on pense, auprès de la personne. Je ne sais pas ce que tu en penses.
2: Michel, vous voulez... Ah oui, tout à fait. Bah, c'est ce qui permet de s'installer dans ce va-et-vient, cette notion où le temps n'est plus un ennemi.
0: Et vous n'avez pas de stress.
2: Voilà, pas de stress, et ça permet d'essayer de dans cette bulle, en sachant que s'il y a un échec, ça ne sera pas un échec total, puisque on pourra revenir à toi, moi, enfin, dans le travail qu'on se propose de réaliser ensemble.
0: Alors, on va voir justement dans la seconde partie. Là, on va se poser pour faire la pause musicale, et on va voir dans la seconde partie justement ce que peuvent devenir des anciens qui ont bénéficié de toi à moi, si vous gardez des liens avec eux, etc. En attendant, on va écouter un morceau que vous avez choisi, Denis Castin, qui est le concerto en la mineur pour violon de Bach. Alors, vous êtes violoniste, donc c'est un morceau qui vous tient à cœur. On écoute et on se retrouve juste après.

0: Merci de nous rejoindre à l'écoute de Vie de Famille. Nous parlons de comment réinsérer les personnes de la rue dans la société avec Denis Castin, cofondateur de l'association Toi à Moi, Toi TOIT, je précise, et Michel Rétière, bénéficiaire de cette association qui a été logée et accompagnée. Denis Castin, on a parlé du logement qui était effectivement la base hein, pour la personne qui se trouve à la rue, mais il y a aussi bien sûr l'accompagnement, donc on en a un petit peu parlé, mais pas beaucoup dans la première partie. Qui sont les personnes qui accompagnent les bénéficiaires et comment le font-elles ?
1: Ben, en fait, l'accompagnement à toi, moi, il est indissociable du logement déjà. Quand on accueille une personne, la personne sait qu'elle ne va pas juste bénéficier d'un logement, mais qu'elle va bénéficier d'un accompagnement qui a pour but de l'aider à résoudre ses problèmes et de stimuler des changements de vie. Parce qu'en gros, c'est ça, il faut qu'on soit stimulant pour essayer d'aider la personne à sortir de la trajectoire dans laquelle qui l'a amenée à la rue. Je dis souvent, notre métier, c'est de créer des étincelles autour des personnes. On en crée plein. Hein. Ça peut être autour du corps, des soins corporels. Ça peut être de l'art thérapie. Ça peut être, je sais pas, Michel, des exemples d'activités.
2: Oui, des activités de relaxation, yoga, tai chi chuan, d'expression. Écrite, orale, artistique.
0: Qu'est-ce qui vous a le plus plu, vous, dans ces activités ?
2: Dans ces activités, alors, j'ai pu retrouver le tai chi chuan que je pratiquais auparavant comme un élément qui permet de se relaxer. Les activités d'expression corporelle, à travers des ateliers organisés par le CNNN de Nantes, le Centre de chorégraphie nationale de Nantes, d'expression écrite par le dessin aussi, et d'autres, elles sont nombreuses.
1: Et à côté de toutes ces activités, on a aussi donc un accompagnement plus social. La personne va avoir des problèmes, je sais pas, ça peut être des problèmes d'ordre juridique, des problèmes d'ordre bancaire, des problèmes d'hygiène, des problèmes de, et évidemment professionnels une fois que la personne va mieux. Et donc, on prend tous ces problèmes à bras le corps avec la personne. Et puis, on essaye de les résoudre, de mettre en relation avec des avocats, avec des thérapeutes, etc.
0: Alors, qui fait ça chez vous dans l'association?
1: Donc ici, à toi, moi, on a des travailleurs sociaux.
0: Et alors, qui sont employés
1: par toi, moi. Et la particularité, c'est le degré de cet accompagnement. C'est-à-dire qu'on a un travailleur social pour 5 personnes logées. Mm-hmm. Donc vous prenez sur un temps plein, vous divisez par 5, ça donne le temps d'accompagnement pour chaque personne à toi, moi. Et ce qu'il faut savoir, c'est que c'est une moyenne, donc ce 1 pour 5, mais il y a certaines personnes à certains moments qui vont, entre guillemets, avoir besoin de...
0: davantage.
1: Presque un temps plein de présence, toi, moi, sur plusieurs personnes. Hein, mais, et donc, c'est la particularité de toi, moi. Et quand on parlait tout à l'heure de baguette magique, en fait, c'est pas magique, quoi. C'est-à-dire que...
0: Il y a un gros travail derrière.
1: C'est cet accompagnement qui, d'une part, nous permet de loger dans des appartements des personnes qui peuvent être en grande difficulté au moment où on va les accueillir. Et puis, c'est parce qu'il y a cet accompagnement qu'il y a une progression, parce qu'il est très personnalisé, cet accompagnement. Comment on va aider Michel va être très différent de comment on va aider une autre personne qui n'aura pas les mêmes problématiques que Michel. Et puis il évolue dans le temps. Voilà, ce qu'on fait avec Michel aujourd'hui n'a rien à voir avec ce qu'on faisait avec Michel quand on l'a accueilli. Mmh. C'est totalement différent.
0: Et est-ce que, oui, j'ai entendu parler de bénévoles aussi au sein de l'association. Qu'est-ce qu'ils font, ces bénévoles ? Est-ce que Michel, vous en avez rencontré, vous ?
2: Ah oui, bien sûr. Les bénévoles...
0: Ils partagent des moments avec vous, non ?
2: Oui, bien sûr, et rien de ce qu'on partage n'est anodin. Ce qui a été discuté avec les accompagnants a été retransmis aux bénévoles, et des outils sont mis en place pour que

0: donnent un peu de leur temps, pareil, régulièrement. Et l'idée, c'était de créer du lien entre des personnes en situation d'exclusion et des personnes qui ne sont pas exclues. Parce que pour que les personnes en situation d'exclusion, à un moment donné, elles se sentent capables, elles aient envie, elles se sentent accueillies par la société dont, à un moment donné, elles ont été exclues, mais il faut bien qu'il y ait des liens qui se créent. Et c'est essentiel, en fait, le fait qu'à un moment donné, la personne, elle est en mieux-être avec des personnes non exclues. Ça y est, là, on a commencé à tirer le bon fil. Parce qu'en fait, les personnes exclues, c'est un peu comme les chefs d'entreprise. Hein. On parlait tout à l'heure de chefs d'entreprise. Mais bah, elles se retrouvent, à un moment donné, quand on est en situation de galère, c'est qui qu'on côtoie? C'est que des gens en situation de galère. Et si artificiellement, on ne va pas créer des liens avec des personnes qui ne sont pas en situation de galère, bah, y a peu de chances qu'ils se fassent. Donc, on a eu cette volonté d'affirmer ça dans le modèle Toi et Moi.
1: Alors parlons un petit peu finance, parce que c'est quand même le nerf de la guerre, toujours. Qui est-ce qui vous aide à rémunérer vos travailleurs sociaux, vos salariés, vous-même, puisque vous êtes, c'est votre job maintenant, avec votre cofondateur. Comment ça se passe donc, sur le plan financier?
0: Toi et Moi, aujourd'hui, c'est 10 salariés. Pour donner un ordre d'échelle, c'est 10 salariés plus 2 personnes qu'on accueille et qu'on accompagne et qu'on a embauchées aussi comme salariés. Donc au total, il y a 12 salariés. Les particuliers, ils financent que les appartements et les logements au travers de leurs dons.
1: Et ils s'appellent des parrains et des marraines.
0: Et ils s'appellent des parrains et des marraines à partir du moment où c'est des dons réguliers.
1: D'accord.
0: Au-delà de ça, l'accompagnement est financé par des entreprises des territoires où on est implanté, puisque maintenant on est implanté sur 4 territoires aujourd'hui.
1: Vous êtes dans toute la France maintenant?
0: Alors,
1: presque, on va dire.
0: On a cette volonté, en tout cas, d'essaimer Toi et Moi sur l'ensemble du territoire. Pour l'instant, on est à Nantes, on est à Angers, on est en région parisienne et on est à Toulouse. Et on a un projet en Vendée à court terme. L'accompagnement, il est financé par des entreprises de ces territoires-là, qu'on est allé voir, on leur a expliqué le projet, on leur a dit, vous en tant qu'entreprise qui crée de la richesse sur le territoire, vous savez bien que votre entreprise, elle est performante, mais qu'en fait, elle génère aussi de l'exclusion. Mmh. Et dans le cadre d'une démarche de responsabilité sociale, est-ce que ça vous intéresse d'aider Toi et Moi qui soutient les plus exclus du territoire et qui les aide à rebondir? Et donc, on a réussi à convaincre un premier mécène, puis un deuxième, puis un troisième. Et aujourd'hui, on a une 60aine d'entreprises qui soutiennent Toi et Moi. Régulièrement, en général, c'est sur des conventions sur 3 ans. Et c'est ce soutien-là qui nous permet de financer les accompagnateurs avec ce degré d'accompagnement important.
1: Et vous avez aussi des banques, bien sûr, qui vous suivent et qui vous ont aidé dès le début, qui vous ont fait confiance, ce qui n'était pas évident au départ, hein, parce que le premier appartement, moi j'avoue, d'être passé de rien à acheter un appartement avec les dons de peut-être quelques copains au départ, c'était certainement pas évident et bravo pour ça. On est obligé de conclure, malheureusement, toujours trop rapidement. Ce qui est important pour vous, bien sûr, c'est de trouver ces mécènes, ces entreprises, mais aussi tous ces parrains, marraines, donateurs qui peuvent être vous, moi, tout le monde, et sachant que vous avez bien compris comment ça se passe et c'est bien sûr ça votre besoin, hein, Denis, on est d'accord.
0: Complètement, parce que en fait c'est très concret. Si on n'a pas de donateur, ben on peut pas acheter l'appartement pour loger les personnes.
1: Combien vous avez de donateurs aujourd'hui en tant que parrain?
0: Alors vous m'auriez posé la question il y a un mois, je vous aurais dit, on en avait 800. Aujourd'hui, on en a 1500. Vous voyez, parce qu'on a eu une exposition médiatique un petit peu importante ces derniers temps, qui nous a permis donc de presque doubler notre nombre de parrains et marraines en un mois. Ça correspond à quoi? Ben, ça va nous permettre, ces 500 parrains, d'acheter 5 appartements supplémentaires dans les prochains mois. Très concrètement.
1: On va faire pareil, nous. On va faire une bonne exposition médiatique. On va aller aussi sur les réseaux sociaux et vous allez voir, ça va augmenter. Merci beaucoup, merci Michel d'être venu. Hein, votre témoignage était très très intéressant. Merci Denis de nous avoir fait découvrir cette association et participer. Vous pouvez retrouver les coordonnées de l'association Toi à Moi. Hein, Toi, TOIT, sur Internet. Donc, je rappelle, c'est une association qui est faite pour loger et accompagner les personnes de la rue. Et

0: Et Denis Castin, vous en êtes le cofondateur. Si vous le souhaitez, bien sûr, vous pouvez devenir parrain ou marraine en donnant une somme mensuelle qui sera déductible des impôts à hauteur de...
1: Denis, 75%.
0: Il s'agit d'une action solidaire simple, d'une chaîne. Chacun donne un peu pour réaliser de grandes choses et permettre, comme pour Michel, de retrouver une dignité d'être humain et les moyens de repartir dans la vie avec un logement et puis peut-être un travail bientôt, Michel, j'espère, pour vous. Merci également à nos auditeurs fidèles pour votre écoute active. Et vous pouvez bien sûr nous réécouter en podcast sur notre site. Nous vous retrouvons dans Vie de famille la semaine prochaine avec de nouveaux invités et un nouveau thème. Au revoir et à bientôt. Au revoir Denis, au revoir Michel, merci.
2: Au revoir.
3: Merci beaucoup. Au revoir.

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4: Dans ce regain d'intérêt pour la Bible, qui se manifeste concrètement à travers une explosion des ventes de cet ouvrage, plus de 300 000 exemplaires en France en un an, nous avons discerné déjà trois facteurs possibles qui expliquent cet engouement nouveau. Le premier était le nombre croissant des adultes demandant le baptême, et donc, sans doute, correspondant à un nombre plus important encore d'adultes qui se posent des questions et qui ont soif de lire la Bible. Le second facteur, nous l'avons vu, c'est un peu le climat d'insécurité, le climat anxiogène dans lequel nous sommes plongés avec les différents conflits, avec la menace du changement climatique et bien d'autres choses encore, qui font que nos contemporains ont soif de sens, ont soif de référence, car plus personne ou presque aujourd'hui n'indique le chemin. Le troisième facteur, nous avons parlé d'une sorte d'épanouissement d'églises dynamiques, notamment dans les milieux évangéliques, où la Bible a toute sa première place. Et puis, également, du côté catholique, un regain, ou plutôt, c'est nouveau, une découverte de la richesse de la lecture biblique personnelle, souvent d'ailleurs en petits groupes, en maisonnées, des phénomènes qu'on ne connaissait pas il y a quelques dizaines d'années, où, il est bien vrai, dans l'Église catholique, lire la Bible était un acte, allez, on va dire, dangereux, suspect. Il ne fallait pas trop lire la Bible par peur que l'on se fourvoie et que l'on s'écarte. Je me souviens parfaitement que dans les années 60, je connaissais quelqu'un qui était catholique, italien d'origine, et qui s'est intéressé à la Bible, qui a commencé à acheter une Bible et à la lire. Et il est allé voir son curé. Quand il a partagé cela au curé, le curé lui a intimé l'ordre d'arrêter de lire la Bible tout seul, que cela pouvait être dangereux. Eh bien, le résultat, c'est que cet Italien catholique est entré dans l'Église protestante. Donc, ça n'était pas au goût du jour du tout dans l'Église catholique que de s'acheter une Bible et de la méditer. Mais il est un quatrième facteur qu'il faut aussi évoquer. Les textes ont retrouvé une certaine autorité aujourd'hui, alors qu'une partie d'exégèse critique avait travaillé à défaire cette autorité. On a mis en doute la valeur historique de ces textes, on a mis en doute la véracité des paroles qu'ils contenaient, en quelque sorte, on a sapé les bases qui pouvait donner une certaine confiance en ces textes, mais du même coup, l'envie de lire ces textes et de s'en nourrir avait considérablement diminué. Nous reviendrons sur cet aspect dans notre prochain rendez-vous.
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1: Nous avons progressé ensemble dans la compréhension de ce qui se noue entre deux personnes qui prennent conscience de leur désir mutuel et qui expriment et concluent une alliance d'amour. Nous avons vu que déjà dès le départ, c'est compliqué. Notre alliance s'appuie au départ sur le désir de l'autre, le désir que cet autre prenne soin de nous et que ce désir porte du fruit. Ce désir est réciproque et dans la relation d'amour, les deux dynamiques se rencontrent et doivent s'harmoniser, sans toutefois que les personnes et leurs désirs ne se résument uniquement à cette relation. Voyons maintenant ce qui se passe quand la relation d'amour grandit et se construit et comment l'engagement initial a une influence dans la suite de l'histoire de cette alliance. Dans les relations conjugales, il s'agit de faire vivre une alliance entre deux sujets, appuyée sur des promesses explicites et des espoirs implicites. Et même secret pour les membres du couple lui-même. L'enjeu est le bonheur des deux partenaires. La longévité de leur alliance dépendant souvent de l'équilibre entre satisfaction et désagrément. Il y a de nombreux facteurs qui peuvent déstabiliser la relation conjugale. Elle doit être sans cesse renégociée, remise à plat, renouvelée. L'énergie qui permet ce constant travail est celle du désir qui anime le couple. La nature et la gestion du désir de chacun des partenaires sont des points critiques pour la qualité des relations conjugales. Dès le départ, il est important de distinguer ce qui est de l'ordre du désir de ce qui est de l'ordre du besoin. Le besoin de ne pas être seul dans la vie, ou le désir de fonder un couple heureux, une famille unie. Comme nous l'avons vu, le besoin peut être satisfait, remis à zéro. Dans ce cas, il n'est pas d'une grande utilité quand la crise apparaît. Il sera oublié à ce moment-là. Il comptera pour rien. Le désir, lui, est porteur de l'idéal, de l'énergie, toujours nouvelle, à tendre vers un objectif jamais atteint. Il permettra de trouver les ressources pour penser différemment les situations, remettre en cause les compromis établis. La satisfaction d'un besoin conduit à mettre la main sur quelque chose ou quelqu'un. Or, l'autre peut échapper à cette emprise, chercher à recouvrer sa liberté en faisant exploser la relation conjugale, trop étouffante, trop aliénante. Une relation conjugale qui se construit sur le besoin de l'autre, dans sa vie à soi, peut donc enfermer l'autre et le faire fuir in fine. Elle peut également lasser et laisser émerger un autre besoin, issu de l'air du temps, d'histoires passées refoulées, d'une occasion nouvelle. De là apparaît la confusion. N'est-ce qu'un autre besoin à satisfaire, sans remettre en cause la relation existante? Est-ce un vrai désir, ignoré jusque-là, et donc un chemin d'une relation plus satisfaisante? En tout cas, il s'agit d'une crise majeure, qui prend source dans un mauvais discernement initial sur les motifs de la création de la relation conjugale. Dans la poursuite de la relation conjugale, la façon de gérer son désir parle également de la liberté de la personne face à la nature de l'engagement scellé avec son partenaire. Face aux différents événements critiques qui vont jalonner cette vie partagée et les grands changements qui la parsèment, la nature implicite de cet engagement va apparaître plus clairement. Face aux attentes de l'autre, aux siennes propres, le sujet, la personne, découvre qu'il y avait bien plus de choses promises que celles énoncées. L'intérêt que l'autre porte à certains aspects de son être peut primer sur ses propres attentes supposées. Ainsi, par exemple, le regard que l'autre porte sur la relation conjugale influence ses propres aspirations. Un mari qui encourage son épouse à se réaliser dans sa carrière professionnelle en prenant un peu plus sur lui le soin des enfants? Une épouse qui encouragera son mari à évoluer professionnellement en prenant sur elle les déménagements et la perte de son propre travail? Ou bien une épouse qui ne soutiendra pas les projets de carrière artistique de son mari aux dépens de la sécurité financière de la famille? Ou un mari qui se refusera à élever un enfant de plus malgré l'ardent désir de son épouse? Au-delà de la difficulté évidente à trouver des compromis, il se joue la réalisation des aspirations de l'autre, de la compréhension mutuelle de qui est l'autre. Il se joue aussi la pleine compréhension pour chacun de ce qu'il désire être lui-même, de ce qu'il désire construire et de l'interférence de ses désirs avec ceux de son partenaire. Dans la promesse d'amour, derrière l'énonciation explicite, il y a la lente découverte de la présence de l'autre en soi et de la formulation de son désir personnel dans cet autre, dont on partage la relation d'amour. Cette découverte qu'on ne s'appartient plus tout à fait, est déstabilisante. On a promis plus qu'on pensait soi-même et que l'autre n'en a demandé explicitement, implicitement, consciemment ou inconsciemment. Prenons un instant pour faire le point dans ce que nous vivons. Avons-nous conscience que dans nos engagements en famille, nous avons concédé une part plus importante de notre avenir que nous n'en avions peut-être conscience ?

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1: Accepter de s'en remettre à cet autre ne doit pas faire oublier que l'alliance conjugale repose aussi sur la volonté propre et le ressenti de soi-même. Il est important de savoir pour soi comment les choses se vivent et pourquoi on les fait. Ce travail est nécessaire au regard de la pression de la société ambiante qui impose ses normes jusqu'au cœur de l'intimité conjugale. Le résultat de ce questionnement sur soi, sur l'autre et sur la relation conjugale doit conduire au plus grand bien pour le couple lui-même et non pas à la conformité aveugle à une norme sociale ou une autre qu'on choisit par facilité. Il me semble donc que le point critique de la relation conjugale est la nature du désir qui a permis sa formation et qui innerve son développement face aux crises, face à la nature propre de chacun des partenaires. De la justesse de ce désir, du travail effectué sur lui et de la clairvoyance sur son origine, dépendent la liberté des deux partenaires et la force de cette relation dans le temps. Mais ce n'est pas simple d'en avoir une idée, parfois bien claire. Nous l'avons vu auparavant, la difficulté dans les relations humaines est la part de non-dit qui se lie entre les lignes de la part explicite qui a été énoncée. La relation conjugale n'y échappe pas. Dans le pacte d'amour, il y a deux dimensions. Une dimension explicite, tout d'abord, la foi jurée, la promesse prononcée, c'est le pacte explicite avec sa part de demande explicite. Mais il y a également une dimension implicite, une promesse contenue dans la promesse explicite. On s'attend à quelque chose de l'autre, sans qu'on en ait une conscience précise. C'est ce qu'on appelle le pacte secret. Actuellement, face à la contractualisation à outrance de la vie privée, l'illusion d'une totale transparence sur les motivations et les ressorts individuels est entretenue. Le droit civil sert à gérer et répartir la jouissance des biens. Il ordonne la réalité qu'on partage en objet de jouissance. Cette contractualisation touche de plus en plus de domaines, et y compris la sphère conjugale. Par exemple, à l'extrême, on voit maintenant apparaître des contrats de mariage qui permettent d'établir une fréquence des rapports sexuels, un temps disponible en privé avec les enfants. La sphère conjugale devient un objet de jouissance. On en mesure la jouissance produite. Cela devient quantifiable, négociable. Donc, par la contractualisation, on se protège du contentieux. Cela permettra à un juge, plus tard, de trancher sur un partage dans le cadre d'un contentieux. La société tend à ce que la vie conjugale se réduise à une affaire de biens, contenue dans un pacte explicite. Sauf que la sphère conjugale et familiale ne se limite pas à cela. Il y a autre chose qui y échappe, quelque chose de non mesurable, jamais réductible à un pacte explicite. Le pacte explicite est scellé de manière énoncée. Le pacte secret, par opposition, comment est-il scellé? Pour qui est-il secret? Il est secret pour les partenaires du pacte. Nous savons que nous nous engageons à quelque chose que nous ne connaissons pas. On le sait moins aujourd'hui qu'avant, car on n'en parle pas, et qu'on essaie de le nier. Pourquoi est-ce nécessairement secret? Il est secret car il y a en nous une part d'inconscient, et que cela se joue à cet endroit. Il est secret car nous sommes des sujets parlants qui exprimons une demande qui doit toujours être interprétée. Que cette demande soit complètement explicite ou sans aucune parole, il y a toujours interprétation dans la réponse. C'est pourquoi parfois, pour le demandeur, la réponse semble réductrice. C'est lié à l'interprétation qui en a été faite et qui a manqué une partie de la demande, ce que je voulais d'autre en fait. Le pacte secret n'est pas formulé, énoncé, mais dit d'une autre manière. Le pacte explicite lui-même porte cette part non énoncée. Il a été scellé un certain jour, mais demeure valable depuis, en vigueur, sans qu'on ait à faire l'effort d'y songer. Il perdure donc une dimension qui n'est pas explicite. Nous ne pouvons contrôler que ce sur quoi nous avons des prises. Dans le pacte secret, il n'y a pas de prise de ce type. On est exposé aux surprises. Nous allons voir comment le couple est confronté et gère ses crises dans la suite.

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0: Bonjour, je suis heureuse de vous retrouver pour une nouvelle émission. Cette semaine sur Lumière intérieure, nous avons la joie d'accueillir une voix bien connue, un dessinateur, un comédien, Christian Morin.
1: Bonjour Bénédicte.
0: Bonjour Christian Morin et bienvenue.
1: Votre prénom, j'ai l'impression qu'il m'est tellement familier, c'est celui de ma femme, donc c'est parfait, j'ai l'impression. Peut-être que je vous appellerai Béné pendant
0: l'interview. Ah, ben n'hésitez pas, ça me mettra bien à l'aise.
1: Est-ce qu'on vous appelle Béné aussi de
0: temps
1: en temps?
0: Oui, et on m'appelle Bénédicte que pour me gronder généralement, donc je suis très contente si vous m'appelez Béné.
1: Alors Béné, quelquefois les copines de Bénédicte l'appellent Bénou aussi.
0: Ah, ça je ne connaissais pas.
1: C'est une autre formule, je vous l'offre.
0: Merci beaucoup.
1: En guise de bienvenue pour vous retrouver aujourd'hui, je suis ravi.
0: Merci beaucoup.
1: En tous les cas, merci de me recevoir.
0: Alors, vous êtes diplômé des Beaux-Arts de Bordeaux. Vous étiez quand vous étiez petit, vous racontez ça magnifiquement dans votre livre J'ai tant de choses à vous raconter, où vous décrivez ce quartier haut en couleur qui était le vôtre. Et vous avez commencé comme dessinateur ou humoriste dans le même journal que Sempé, n'est-ce pas ?
1: Sud-Ouest, c'est ça, à Bordeaux.
0: Exactement. Puis ensuite, vous avez été clarinettiste.
1: Alors,
0: petit
1: parallèlement,
0: garçon,
1: c'est, tout était mêlé, associé, oui, pendant que j'étais au Beaux-Arts. La clarinette est arrivée dans ma vie, la découverte de cette musique de jazz formidable. Donc, j'ai monté un quartet avec des copains étudiants, et puis, de fil en aiguille, la vie était épatante. De temps en temps, il y avait un petit peu de théâtre, un peu moins, parce que l'emploi du temps était quand même très, très chargé. Mais c'était merveilleux, c'était quand même un domaine complètement artistique.
0: Donc, des années de bonheur.
1: Oui, vraiment. Et j'ai découvert quelque chose, d'ailleurs, au Beaux-Arts, c'est que il n'y avait pas de jalousie entre nous. On enviait plutôt quelqu'un quand il avait plus de talent que nous en peinture. On avait envie de faire mieux que lui, ou aussi bien, par rapport à nos professeurs, par exemple. Tous les professeurs étaient des anciens des Beaux-Arts. Les peintres, les professeurs de fusain, les professeurs de sculpture, les professeurs de gravure, même l'anatomie artistique, puisqu'on allait travailler sur des cadavres à la fac de médecine, comme le faisait Léonard de Vinci. On était à côté des étudiants en médecine, et puis on avait une épreuve à la fin des quatre premières années de Beaux-Arts, où il fallait, d'anatomie artistique, où il fallait dessiner avec un modèle. Nous, cette année-là, c'était le bras et l'avant-bras, avec le poignet tourné. Et il fallait donc dessiner le corps et les muscles ensuite sur un calque, et ensuite les os. C'est pour ça que l'anatomie artistique n'a plus de secret pour moi.
0: D'ailleurs, il me semble que votre vocation de dessinateur est née à l'hôpital, non ? Vous racontez ça dans votre livre,
1: oui, enfin,
0: lors d'une crise d'appendicite ?
1: Mon père était dessinateur autodidacte, je voyais mon père dessiner, donc j'avais une propension à dessiner aussi beaucoup. Mais à l'hôpital, lors d'une opération de l'appendicite, j'avais du temps. Et je m'étais mis dans la tête de faire une bande dessinée dans le style de Tintin. C'était un peu prétentieux de ma part.
0: C'est audacieux.
1: Donc ça m'inspirait. Hergé m'inspirait beaucoup. Je découvrais dans Spirou un jeune débutant dans la BD, c'est Gaston Lagaffe, dessiné par un dessinateur inouï qui s'appelait Franquin. Et puis après, j'ai eu le bonheur de rencontrer, de croiser Sempé quelques années après, puisque moi, j'ai commencé à travailler pour Sud-Ouest 10 ans après Sempé. Oui. Et puis, on s'est rencontrés pour une émission de jazz, et il y a un petit dessin dans le livre, d'ailleurs, qui évoque ce rendez-vous où on se croise tous les deux par dessin interposé. Et puis après, j'ai rencontré Cabu, Uderzo aussi, qui était devenu un très très bon ami, enfin, que des gens sympathiques.
0: Qui vous a offert une planche d'Astérix chez les Bretons. D'ailleurs, vous ne dites pas laquelle c'est dans votre livre ? C'est laquelle ? Page 38,
1: c'est
0: vous dites,
1: c'est la page où il y a le fameux match de rugby.
0: Ah, c'est cette page, oui, je vois très bien.
1: Quelqu'un enfoncer la tête d'un autre joueur dans la pelouse.
0: Et vous savez pourquoi il vous a offert celle-là ?
1: Oui, parce que c'était un échange de bons procédés. J'avais fait une exposition de dessin humoristique. Je faisais beaucoup de dessins et de graphismes sur toile, mais après j'ai fait du dessin humoristique sur toile ou sur papier. Et j'avais fait une exposition au Forum des Halles en 81. Oui, en 81. Et il y a eu deux événements d'ailleurs en 81. Il y a l'arrivée des socialistes au gouvernement avec M. Mitterrand et mon exposition. Non, mais moi j'étais à l'exposition. Bref, je plaisante. Et alors, donc, il est venu à cette exposition. Il y avait beaucoup d'amis que je croisais déjà un petit peu à la radio. Et il est venu avec sa fille. Et puis, en regardant l'exposition, il y avait un dessin qui lui plaisait beaucoup. Alors je n'ai rien dit. Je lui ai fait envoyer chez lui un dessin sur toile. C'était l'histoire d'une bombarde qui envoyait un boulet de canon pour l'autre côté d'un fossé. Et le type qui était de l'autre côté du fossé se moquait du type qui avait envoyé le boulet de canon, car le boulet de canon était tombé dans le fossé et était au milieu du dessin. Ah, ça, ça avait beaucoup plu à Uderzo. Et un jour, à la radio, il est arrivé, il m'a dit « Tu ouvriras ça chez toi. »
0: Ah, ça c'est trop sympa.
1: Et donc,
0: bah vous gardez ça précieusement, j'imagine.
1: Bien sûr, bien sûr.
0: Et après, vous êtes devenu homme de radio. Alors, qu'est-ce qui vous a fait changer comme ça de direction?
1: C'est-à-dire que je me suis ennuyé dans une agence de publicité, parce que j'ai été monté à Paris. Alors, il faut dire qu'il y a eu une cassure assez difficile à l'âge de 25 ans, à la fin de mon service militaire. Mon père est décédé brutalement, très brutalement. Je l'ai eu au téléphone la veille, le lendemain matin, c'était terminé. Il est mort comme il le souhaitait, comme beaucoup de gens peuvent le souhaiter, ça s'est arrêté, il n'a pas souffert. Oui. Mais enfin, bon, pour le reste de la famille, c'était assez,
0: très
1: assez difficile.
0: Très violent. Oui.
1: Et je montais à Paris, donc, pendant mon service militaire, pour prendre des contacts, pour travailler en agence de publicité. J'ai trouvé du travail pendant 15 jours, et je me suis ennuyé. Le travail 9h midi, 14h, 17h ou 18h, ça c'était pas pour moi. J'avais pris je crois que c'était des bonnes habitudes, mais pour les autres c'était des mauvaises habitudes. Je pouvais travailler à n'importe quelle heure. Si je rentrais de faire un concert sur le bassin d'Arcachon à 2h du matin, je me mettais à ma planche à dessin, je finissais à 4h ou 5h du matin, et l'après-midi je livrais le dessin qui était attendu par ceux qui me l'avaient commandé. Bref, donc je me suis ennuyé et j'ai essayé de penser à un métier, une profession qui pourrait réunir tout ce que j'avais fait pendant presque une dizaine d'années à Bordeaux. Les beaux-arts, le dessin, la bande dessinée, le dessin humoristique, les concerts de jazz, la musique, quelques conférences sur le jazz, etc., etc. Et je me suis dit, qui pourrait m'aider à rassembler toutes ces passions? Et il y avait quelqu'un qui me fascinait, Bénédicte. Pardon, Béné,
0: oui, à l'époque,
1: c'était Jacques Chancel, avec le grand échiquier. J'étais fasciné. J'avais un copain qui était monté en même temps que moi à Paris, qui était l'assistant de Jacques Chancel, et qui me faisait venir sur le plateau. Et de découvrir un homme comme Jacques Chancel, qui pouvait recevoir Karajan, Rostropovitch, Lino Ventura, Georges Brassens, une danseuse étoile de l'opéra, etc., ça me fascinait. Mais la télé me faisait peur quand même. Donc je suis allé dans une radio que j'écoutais beaucoup le dimanche matin, parce que j'écoutais beaucoup les émissions de Francis Blanche, et je suis allé à Europe 1 demander s'il y avait des stages pour former peut-être ce que j'appelais encore un speaker.
0: Ah oui.
1: C'était un animateur, on m'a dit non, animateur, meneur de jeu. Et on m'a dit, vous avez des maquettes? J'ai dit non, ben vous allez en faire une, j'en ai fait une, puis deux, et puis...
0: Ils ont aimé votre voix.
1: L'histoire a commencé, j'ai rencontré là un homme merveilleux que beaucoup de gens connaissent au travers de chansons de grands, grands artistes. Ça va de Béco à Sardou en passant par Joe Dassin et beaucoup d'autres. C'est Pierre Delanoë, qui était le directeur artistique d'Europe 1 à ce moment-là, et qui m'a dit, est-ce que vous êtes libre dans la nuit du 9 au 10? J'ai dit, mais oui, évidemment, dans ces cas-là. C'était un beau cadeau de Noël. Donc, j'ai commencé dans la nuit du 9 au 10 janvier 1972. C'était au siècle dernier, déjà.
0: Oui. Et après, la télé vous a ouvert ses portes?
1: Alors, la télé, oui, parce que quand on faisait de la radio, on avait tous envie d'apparaître à la télé, de quelque manière que ce soit. Et donc, la télévision est arrivée en 75. J'ai croisé un de mes amis journalistes à Europe 1 qui s'appelle Pierre Bonte, et qui est devenu mon voisin, d'ailleurs, on se croise de temps en temps dans le même quartier, nous avons le même pressing, d'ailleurs, aujourd'hui. Et Pierre me dit, tu devrais aller jeter un coup d'œil, France 3 cherche un animateur pour une émission de jeu assez particulière. Bon, donc je me suis présenté, il y avait d'autres candidats, et il y avait deux personnes qui passaient avant moi, c'était André Torrent, qui était déjà à RTL, déjà plus connu que moi, j'avais 3 ans de radio, et Gérard Rolls. Ils sont passés avant moi, donc j'avais très peur, j'étais impressionné, et j'ai passé un essai pour cette émission. Je me suis trompé à un moment, j'ai essayé de me rattraper, ça a amusé le producteur, qui était celui qui présentait les dossiers d'écran, Alain Jérôme, et à la fin, il m'a dit... Est-ce que vous êtes libre à déjeuner? J'ai dit oui, tout à fait. Allons déjeuner ensemble, on va parler sérieusement.
0: Ah,
1: j'ai été choisi. Alors l'émission était très intéressante. C'était le premier jeu de France 3 qui avait commencé depuis Lille, présenté par un journaliste lillois de FR3 Lille. Et l'émission, on avait récupéré des stocks et des stocks d'images vues d'avion qui permettaient de découvrir la France. Et le jeu était très simple. Selon que vous descendiez plus ou moins vers le sol et vers la ville ou la région à découvrir, vous gagniez moins d'argent transformable en billets d'avion. Il y avait un partenariat avec Air France. Mmh. Donc, ça s'appelait Altitude 10 000. Et donc, le candidat qui trouvait déjà la région à 10 000 pieds...
0: Ah, c'est rigolo.
1: Bah oui, c'était plus intéressant. Alors, on était dans une fausse cabine d'avion. J'avais les deux candidats à côté de moi. On tournait à Lille. Je partais à Lille 4-5 jours par mois. On tournait à Lille dans des studios aménagés, c'est-à-dire qu'il y avait des studios aménagés dans les locaux de la foire de Lille. Il y avait un camion en régie. Et bien évidemment, les candidats sont arrivés. Les premiers candidats m'ont dit « Monsieur Morin, on compte sur vous, parce qu'on a une trouille, on a peur, vous ne pouvez pas imaginer. » Je dis « Ne vous inquiétez pas, moi j'avais autant peur qu'eux, bien sûr, c'était mes débuts. » Et voilà comment ça a commencé. Et donc, l'émission a duré à peu près une année. Ça marchait très bien. Alors, quand on était au sol, ça, c'était très intéressant. Il y avait trois historiens, Michel Mor, Alain Decaux et André Castelot. C'est comme ça que je les ai connus. Quand je dis que dans ce livre, ce sont des rencontres formidables, la vie, grâce à la radio, puis la télévision, puis la vie tout court et le jazz aussi, m'a permis de rencontrer des tas de gens. Et c'était formidable, avec l'avantage que l'on a quand on est fan de quelqu'un, c'est de pouvoir l'approcher un petit peu plus rapidement.
0: Oui. Alors justement, parlons-en de ce livre, Christian Morin, c'est votre actualité. Vous l'avez publié aux éditions IXO, j'ai tant de choses à vous raconter. Et certainement, on aurait envie de vous demander laquelle aujourd'hui, pour nous, vous auriez envie de nous raconter.
1: Ben, un petit peu tout de détails. S'il y a quelque chose qui vous plaît en particulier, ne vous gênez pas, posez-moi des questions, je répondrai. Ce que je voulais surtout, c'est... Bon, et bien sûr, il y a eu cette aventure formidable avec la télévision qui a été la roue de la fortune.
0: Oui.
1: La roue de la fortune, ça a duré pendant 5 ans et demi, avec 1600 ou 1700 émissions à peu près, et une vitrine extraordinaire, car à l'époque, il faut quand même replacer tout cela dans le contexte, il n'y avait pas autant de chaînes qu'aujourd'hui.
0: Bien sûr.
1: Il y avait la 1, la 2 et la 3.
0: Tout le monde regardait ça.
1: Canal était payant. La 5 allait commencer à exister en 86. Et puis, la 6 commençait à balbutier. Et quand le poste de télévision Bénédicte s'allumait, dès qu'on appuyait sur un bouton, ça s'allumait toujours sur la 1. Il n'y avait pas beaucoup de télécommandes. Quand on voulait changer de chaîne, il fallait se lever du canapé ou du fauteuil pour aller appuyer sur un autre bouton.
0: Oui.
1: Donc ça changeait.
0: Oui.
1: Et sur la une, par exemple, la roue de la fortune, le nombre de téléspectateurs était croissant entre, on va dire, entre 10 et 13 millions tous les soirs.
0: Et donc à partir de là, vous n'avez pas pu aller à la boulangerie sans que quelqu'un ait l'impression de vous connaître.
1: Non, mais les gens étaient toujours très gentils.
0: Ah, oui.
1: Enfin, je payais quand même mon pain.
0: Je tiens même à les
1: préciser. Croissants. Oui, oui, je tiens à le préciser. Non, non, c'était... C'était formidable parce que c'est une vitrine épatante. Alors bien sûr, mais pour les gens que je rencontrais quelquefois après, qui me disaient « Mais c'est marrant, vous avez... » Parce que vous avez fait la roue de la fortune, mais vous faites du jazz aussi, vous dessinez, etc. Vous devez avoir des tas de choses à raconter, alors, d'où le titre de ce livre. Et je n'ai rien contre la roue de la fortune, je ne dénigre pas, au contraire. Mais je me suis dit qu'il ne fallait pas que la roue de la fortune soit l'arbre qui cachait la forêt.
0: Oui.
1: J'ai eu envie d'emmener les gens un peu dans cette balade de la forêt. Et puis de commencer par l'enfance, avec l'importance qu'a eu aussi mon père.
0: Oui.
1: Dans ce déclenchement aussi de ma vie,
0: et de
1: ce
0: vocation.
1: Qui s'est dessiné, je dirais pas malgré moi, mais avec lui et grâce à lui, et avec moi après par la suite.
0: Et ben c'est parfait, parce que ça nous permet de passer à la seconde partie de cette émission. Alors on vous a prévenu, on va vous laisser tout seul dans cette pièce, vous allez m'avoir en voix dans l'oreille, et nous allons vous présenter quatre mots, et vous laisser exprimer ce qu'il vous inspire, et nous partager votre lumière intérieure.
1: Parfait.
0: Merci beaucoup.
1: Merci.
0: Nous avons la joie de nous retrouver sur Lumière intérieure et de recevoir Christian Morin dans le cadre de son actualité, son livre aux éditions IXO. J'ai tant de choses à vous raconter. Et maintenant, Christian Morin, nous en sommes au moment des mots. Et le premier mot auquel nous avons pensé en lisant votre livre et en pensant à vous, vous l'avez d'ailleurs introduit tout à l'heure, c'est le mot « père ».
1: Alors mon père, le mien, Le mien, il y avait autant d'amour pour ma mère, hein, je le précise, mais mon père était un homme assez particulier, qui avait beaucoup d'humour, qui plaisantait tout le temps. Je pense, je le raconte dans le livre, que cet humour l'a sauvé, lui a permis d'être un peu au-dessus lorsqu'il s'est retrouvé prisonnier des Allemands dans un camp de réfractaires en Pologne. Mais cet homme était merveilleux. J'ai découvert ce merveilleux encore plus après sa disparition. Je vous explique, il m'avait fait passer un test psychotechnique. Lui-même était, je l'ai évoqué tout à l'heure, dessinateur autodidacte, il était imprimeur. Et il m'avait fait passer un test, passer un test psychotechnique à l'âge de 13 ans, qui a dévoilé chez moi beaucoup de tendances aux arts en général, la littérature, la musique, le théâtre, peut-être la radio, sait-on jamais, et le dessin. Et donc il a tiré des ficelles, et je n'ai découvert les résultats de ce test qu'une fois être rentré à Europe 1, c'est-à-dire 2 ou 3 ans après, et pratiquement 5 ans après la mort de mon père. Et là, j'ai découvert combien mon père avait été important. C'est-à-dire que, à partir de ce test, il m'a pu orienter après le brevet à passer un concours d'entrée à l'École des Beaux-Arts, ce que j'ai fait. Là, ça a été un épanouissement complet, puisque j'avais quelques dons, et j'avais déjà commencé à suivre les cours du soir sur ses conseils. Puis un jour, mon père, un homme qui a connu la guerre, me dit, tu sais, ce serait peut-être bien que tu apprennes un instrument de musique. On ne sait jamais, ça peut toujours servir. J'ai donc appris un instrument de musique. Le père d'un copain de collège était professeur de saxophone et de clarinette. Je ne dis pas que s'il avait été harpiste, j'aurais appris la harpe, sait-on jamais. Mais j'ai appris la clarinette, ça m'amusait. Et voilà, et donc mon père a été ce jalon. Si j'avais à marcher aujourd'hui sur un chemin, je pense que dans les petites flammes qui borderaient le chemin, je verrais toujours le clin d'œil ou le sourire de mon père qui viendrait continuer de border ce chemin. C'est pour ça que, avec tout ce qui m'est arrivé dans la vie, je pense à lui. J'en ai longtemps parlé aussi avec ma mère, puisque ma mère a vécu beaucoup plus longtemps, jusqu'à l'âge de 94 ans. Mais voilà, donc je lui dois beaucoup. Et c'est un homme qui m'a manqué dès sa disparition. C'est pour ça que je me tournais toujours vers des gens un peu plus adultes, dans le travail, que ce soit dans la musique, dans le dessin. J'avais beaucoup d'admiration pour ces gens un peu plus élevés qui devaient, malgré moi, représenter probablement le père, je pense.
0: Alors, vous évoquez sa captivité. À votre avis, qu'est-ce qui lui avait donné cette force de vie, cet appétit de vivre dont vous parlez dans ce livre, qui fait qu'il n'est pas revenu cassé en 1000 morceaux, ni sombre, ni ratatiné, mais au contraire avec encore de l'humour, de l'envie de vivre et de dévorer la vie?
1: Mais écoutez, quand il racontait ces moments un petit peu compliqués de captivité, dirons-nous, c'était toujours avec humour, avec tous ses copains anciens prisonniers. Il faut que je vous dise aussi que mon père était simplement caporal quand il a été fait prisonnier dans les premières lignes en 40. Mais cet humour s'est prolongé parce qu'il a falsifié ses papiers pour se faire passer pour un sous-officier, car le sous-officier pouvait refuser de travailler pour les Allemands. Donc, il a refusé de travailler, il était donc réfractaire. Mmh. Et je ne dirais pas que sa vie de prisonnier a été réjouissante, mais ça l'a aidé, quand je le disais en début de conversation, cet humour a dû le sauver. Mais il aimait bien plaisanter. C'est ce que j'ai essayé de garder. Il avait une espèce de légèreté, il était son propre patron, il avait une toute petite imprimerie. Et il n'y avait pas d'employés, c'était une toute petite imprimerie qui faisait beaucoup de travail d'impression pour les factures des grosses sociétés, quelquefois comme le Crédit Agricole ou d'autres sociétés de ce type, et puis tout ce qui était carte de visite, etc., papier en tête, bref. Et donc le matin, il se levait quelquefois à 5h30, 6h, il se baladait dans Bordeaux, il allait faire des dessins, il avait son petit carnet de croquis. Et puis il arrivait à 8h, 8h15, 8h30, quelquefois 9h, personne ne l'attendait, personne ne pouvait lui reprocher quelque retard que ce soit, et voilà, c'était mon père.
0: Et ça vous a plu aussi, si j'ai bien compris, c'était...
1: Oui, parce que il aimait bien, il a dû voir que j'avais un peu cette légèreté aussi, je pense que... Il a dû l'entretenir un peu, ce qui n'empêchait pas une certaine discipline de la part de mon père, et de ma mère. Mais j'ai eu des parents aimants, on vivait dans une petite maison, ce qu'on appelle les échoppes bordelaises, sans étage. Et il n'y avait pas de salle de bain. J'ai découvert une salle de bain, j'avais 17 ans ou 18 ans à peu près. Donc c'était la cuisine, et tout se passait très bien. C'était un tout petit appartement. Et on avait une petite cour qui devait faire, on va dire, 4 mètres sur 1 mètre et demi. Et au moment des vacances de Pâques, je me souviens, il y avait une institutrice qui nous avait dit « Est-ce que quelqu'un a un jardin pour garder la tortue de la classe ?» J'ai levé la main. On a été obligé de garder la tortue dans cette petite courette, surtout de faire en sorte qu'elle ne s'échappe pas. Autrement, je me serais fait engueuler en rentrant à l'école après. Mon père me dit, si tu confonds la cour avec un jardin, tu verras quand on aura un jardin, que
0: vous
1: l'on n'a jamais eu d'ailleurs.
0: Vous étiez déjà très optimiste. Et vous racontez un épisode très émouvant dans votre livre, un moment où votre père retourne en Belgique, où s'était situé un combat terrible,
1: ah oui.
0: Et où là, vous voyez son visage qui change.

0: suite par là. Et il a revu la petite fille qu'il avait vue des fermiers pendant la guerre, qui était devenue une femme, qui avait deux enfants, qui était toujours cultivatrice. Et quand il a revu cette ferme, je me souviens du visage de mon père, blême. Je me suis dit, après, s'il avait été cardiaque, je pense qu'il aurait pu avoir un sérieux problème. Je ne sais pas si, pour ceux qui ont vu le film Un taxi pour Tobrouk, à la fin, alors qu'on a vu tout le périple de Lino Ventura, qui a perdu tous ses copains pendant ce périple, Lino Ventura, il y a quelqu'un qui lui reproche d'avoir gardé sa casquette au moment du défilé militaire sur les Champs-Élysées. Et il enlève sa casquette avec un visage très très fermé. Mon père était comme ça. Ça m'avait frappé. C'était une émotion pour lui, mais après un bonheur, parce que bien sûr, il était heureux d'avoir pu retrouver cette ferme avec tous ces détails qu'il a pu retrouver, que ces gens avaient gardés de façon tout à fait adorable. Et quand on est arrivé en Belgique, on allait donc en Belgique retrouver la marraine de guerre de mon père, qu'il avait tué pendant, puisqu'il avait été fait blessé, il avait été fait prisonnier, mais il était blessé. Donc il est allé à l'hôpital de Gand pendant 2 ou 3 mois, et sa marraine de guerre, Bernadette Hoquet, habitait à Gand, on est allé à Gand, j'ai fait sa connaissance, et elle avait caché pendant toute la guerre un petit juif qui avait 5 ans de plus que moi et qui jouait de la clarinette dans un orchestre de jazz.
1: Incroyable.
0: D'amateur, hein. Donc, j'ai eu l'autorisation de mon père pour l'accompagner à une séance de répétition. J'y suis allé. J'avais pas ma clarinette avec moi, mais j'ai vu cet orchestre, et après je suis allé dîner. Malheureusement, c'est là, à 13 ans ou 14 ans, que j'ai bu ma première bière alcoolisée en Belgique, et je suis rentré, on va dire, allez, très joyeux. Voilà, ma première cuite, c'est en Belgique.
1: Alors nous allons maintenant passer au second mot. Ce second mot est assez grave, c'est absence.
0: L'absence, c'est pas celui du père seulement, c'est celui de tous ceux que vous approchez. L'absence, bien sûr, quand les gens s'en vont, on a toujours, j'ai toujours, ce sentiment de ne pas avoir, ça a été le cas avec mon père, de ne pas avoir été assez loin dans des conversations. On se dit, est-ce que je lui ai posé les bonnes questions? Est-ce que j'ai été à la hauteur de ce qu'il pouvait souhaiter? Mais là, c'est trop tard, on ne peut plus. On ne peut plus, on a envie de décrocher un téléphone quelquefois pour rappeler celui qui est absent, mais on ne peut pas l'appeler, il ne sera pas au bout du fil. Et cette absence, c'est quelque chose qui me perturbe, mais à l'inverse, lorsque je serai appelé à disparaître, lorsque le bon Dieu estimera que mon temps est terminé, eh bien, je ne m'en rendrai peut-être pas compte, mais ce qui me rend triste dans la disparition, dans la mort, c'est que je vais plus pouvoir voir ce que j'aime et que je laisserai encore en vie. Ça me préoccupe beaucoup. Mais l'absence, c'est pas simplement qu'au niveau matériel ou physique. L'absence, ça peut être l'absence de quelque chose que l'on n'aurait pas dit à quelqu'un. Et on s'en rend compte quand il est trop tard. Je reviens un petit peu à ce que je disais tout à l'heure. On n'ose pas, quelquefois, dire un mot. C'est pour ça que je préfère avoir du remords que des regrets. Je préfère avoir prononcé une phrase qui peut heurter quelqu'un, mais au moins le lui avoir dit, plutôt que de m'être retenu. Et l'absence, c'est un mot terrible. Alors, c'était un mot terrible à l'école. Il fallait surtout ne pas être absent quand il y avait des compositions. Surtout ne pas arriver. J'ai jamais menti, j'ai jamais eu de. Vous savez, le mot d'excuse qu'on apporte au prof. Mais à l'école, j'étais pas, à part la grippe, quelquefois qui m'a retenu, mais j'étais rarement absent. Mais l'absence, ça peut être l'absence de jolies lumières autour de vous, une absence financière pour quelqu'un qui débute dans la vie, l'absence d'amour aussi pour les gens. C'est pour ça que quand vous aimez quelqu'un, autant le lui dire tout de suite, que ce soit au niveau de l'amitié ou de l'amour tout court, il faut surtout dire les choses. L'absence, ça va dans le sens des mots. L'absence de mots pour les autres, il faut surtout ne rien restreindre. Pas de frontières. Ouvrez.
1: Alors, quand on vous entend, vous dites que ce qui vous effraie, c'est qu'on ne vous voit plus ou de ne plus pouvoir communiquer, dire ces mots d'amour ou ces mots de vérité que vous auriez voulu dire à ceux que vous

0: aimés et qui sont disparus. Mais au fond, ça pose une question. Est-ce qu'on peut encore se parler par-delà les barrières de la mort? Est-ce qu'on peut communiquer? Est-ce qu'on peut se voir?
1: Alors, certains, oui, parce qu'il m'arrive, moi, quelquefois, de quand je suis seul, quand j'ai fait quelque chose qui a bien marché ou qui m'a amusé, je pense à mon père en me disant, tiens, j'espère que ça t'a fait rire aussi. Enfin bon, on s'adresse toujours à la personne qui vous manque à ce moment-là. Mm-hmm. Mais ça peut être aussi l'absence de quelqu'un qui n'est pas avec vous pendant quelques jours. Ça peut être ma femme qui peut être absente, j'ai envie de lui dire quelque chose. Donc je lui dis dans l'absolu, ou je lui dirai ça, etc. Parce que j'ai manqué de le lui dire alors qu'elle était en face de moi. Ça peut être ces choses-là, effectivement. Mais on peut parler au... Je ne crois pas tellement au lien qu'il y a avec... Est-ce que les morts continuent de nous parler, d'exister? Peut-être au niveau de l'âme, au niveau de... Je garderai plutôt un sourire de ceux qui sont partis un peu trop tôt ou de bons moments que nous avons partagés. Ça aussi. Ne réduisez jamais l'absence de bons moments à partager avec les autres.
0: Mais au fond, ce que vous dites, c'est qu'on éprouve le silence de ceux qui sont partis quand même. On l'éprouve durement.
1: Voilà.
0: Ouais.
1: Et que ce silence est terrible. Ouais. Le silence est terrible. Et à tel point que c'était pas tellement, pas à la mode, mais c'était pas tellement un outil qu'on avait à l'époque. Mais je regrette de ne pas avoir un enregistrement avec la voix de mon père.
0: Ah, ça, je comprends.
1: C'est terrible. Oui, oui. Même la voix de ma mère, j'aurais pu le faire, d'ailleurs. Je pourrais peut-être le retrouver sur quelques bandes de radio.
0: C'est vrai qu'on en oublie la musique. On oublie la musique de ces voix si familières.
1: Exactement. Oui. Alors, par moment, j'ai l'impression d'avoir perdu la voix. Je sais pas, je la recherche quelquefois. Ça, c'est quelque chose qui m'a marqué énormément.
0: Je comprends. Alors, nous allons passer au troisième mot qui est quand même plus gai, parce qu'il faut pas qu'on soit déprimé dans cette émission. Et ce troisième mot, c'est votre livre encore qui l'a inspiré, c'est le mot prêtre.
1: Ah. Alors, il y a beaucoup de prêtres aujourd'hui, on en manque malgré tout, mais il y en a un pour moi dans ma vie, c'est le frère de mon père, c'est Robert Morin, l'abbé Robert Morin. Alors lui, c'était un exemple parce que lui m'a donné envie d'aller vers la prêtrise, mais de façon, je dirais, imagée, parce que bien sûr, il était curé en... Il lui aussi a été prisonnier comme mon père, mais il était dans la boucle du Tyrol, dans un autre camp, à Ravarouchka. Et il s'est évadé, il a fait deux tentatives d'évasion. Et la deuxième fois, quand il a été repris, ça pourrait presque s'associer à prêtre et traître, car il a été dénoncé par d'autres prisonniers français. Bref, c'est comme ça. Mais il était ravi d'avoir été dénoncé parce que il n'avait pas pris assez de chocolat et de sucre avec lui pour s'évader, qu'il récupérait dans les colis de prisonniers. Et il avait un tout petit début de scorbut, donc il m'a dit que c'était pas plus mal. Mais il a fait une deuxième tentative d'évasion le soir même où ils ont été repris par les Allemands. C'est quelqu'un d'extraordinaire. Alors, il était beaucoup plus jeune que mon père. Et tonton Robert, donc, bien évidemment, quand je passais mes vacances pendant 3 mois en Charente, c'était amusant parce que je servais abondamment la messe, puisque après la guerre, on manquait de jeunes prêtres. Et il avait 4 ou 5 paroisses autour des touches de Périgny, en Charente, pas très loin de Cognac et de Matha. Et pour ceux qui connaissent, et donc on partait avec sa petite Simca 1000, et la Simca 500, une toute petite voiture ridicule, même avant la Fiat 500, et on partait avec sa voiture, et j'avais l'impression, on faisait 4-5 kilomètres, j'avais l'impression pour moi que c'était un transport extraordinaire, et j'aimais beaucoup servir la messe parce que on avait, à l'époque, il y avait encore les soutanes rouges avec le surplis blanc, très très beau. Mais si je vous dis que, paradoxalement avec ce que j'évoquais tout à l'heure, j'adorais les enterrements. Pourquoi? Parce que je portais, en tant qu'enfant de chœur, on portait une soutane noire avec le surplis blanc, pour accompagner, bien sûr, la noirceur des obsèques. Et comme je portais une soutane noire, comme mon oncle, j'avais l'impression d'être un adulte. Et ça me donnait quelque part l'envie de, sans avoir toutes les contraintes, le séminaire, l'apprentissage, la liturgie, etc., j'avais envie d'être prêtre. Et puis un jour, eh bien, il y a un copain de séminaire de mon oncle qui est venu le voir. Il était missionnaire, il avait une soutane blanche. Quand il est arrivé, j'ai trouvé ça tellement magnifique que j'ai eu envie d'être missionnaire. Ça fait partie des nombreux métiers qui m'ont tenté quand j'étais enfant.
0: Donc le costume vous attirait. Ça, vous pensez qu'il y avait quelque chose de plus que le costume qui vous attirait dans cette vie ?
1: Je ne sais pas, oui. Parce que je voyais vivre mon oncle, après tout, il était avec mes grands-parents paternels, et c'était une vie plutôt agréable. C'est lui qui m'a fait découvrir, très jeune, à l'âge de 7-8 ans, les bandes sur diapositive, les bandes dessinées de Tintin, de Hergé. Et puis, c'était un homme formidable qui, il m'a raconté le catéchisme de façon imagé toujours. Il avait cette façon de raconter les choses. C'était simple, on comprenait, et je voyais très bien le décor de la Palestine avec Jésus évoluant dans ce décor en image. Mon oncle racontait bien. J'étais très proche de lui. C'est un homme que j'ai accompagné jusqu'à la fin de sa vie. Il a terminé sa carrière alors qu'il était prêtre de la flotte en Ré dans l'église Sainte-Catherine. Et d'ailleurs, à cet effet, un jour, il me dit « Écoute, je vais faire deux messes avant l'église Sainte-Catherine et avant d'aller déjeuner, est-ce que tu accepteras, comme au bon vieux temps, parce que j'adorais lire les textes religieux pendant la messe, et il me dit « Est-ce que tu accepteras de me lire un texte au moment d'un texte de l'Épître ?» Je dis « Mais pas de problème. » Et j'étais donc derrière, devant un pilier. Personne ne me voyait, mais il est vrai que mon oncle disait toujours, en tant que prêtre, je suis beaucoup plus connu comme étant l'oncle du présentateur de la roue de la fortune que l'inverse. Et donc, à un moment, mon oncle se tourne, me fait un signe, je monte à ses côtés, aux côtés sur l'autel, et je fais ma lecture. Et à ce moment-là, il y avait à peu près 150 fidèles qui étaient là. Je n'ai jamais signé autant d'autographes dans une sacristie que ce jour-là. Mais on a été plus loin parce qu'il y a eu des travaux d'archéologie dans cette église. Il a fallu rebaptiser l'église, recélébrer l'église. Il y avait l'évêque de La Rochelle qui était là. Il y avait je ne sais pas combien de prêtres, dont mon oncle. Et l'archevêque de La Rochelle avait accepté qu'on fasse cette réinauguration de l'église avec du jazz. Donc je suis venu avec 7 musiciens, 7 têtes, et l'église était bondée de monde, et mon oncle m'a dit, tu devrais revenir jouer un peu plus souvent.
0: Voilà. Et après, c'est une jolie invitation.
1: On est allé manger quelques fruits de mer.
0: Très jolie invitation. Vous racontez un épisode très drôle dans votre livre, quand vous êtes petit garçon sous les yeux noirs de votre grand-mère et que vous trébuchez en faisant tomber le livre jusqu'au premier rang. Donc on rit beaucoup. Mais vous dites aussi un peu plus loin, sur une note plus sérieuse, que vous aviez, quand vous étiez enfant de cœur, une mission à remplir, et vous écrivez « Honorer le Seigneur ».
1: Oui.
0: C'est-à-dire, pour moi, le Christ en ivoire sur sa croix d'ébène, car Dieu, son Père, je ne le voyais pas.
1: Exactement.
0: Du coup, j'avais envie de vous demander, qu'est-ce que ça signifiait pour vous, petit garçon, petit Christian Morin, honorer le Seigneur, ce Christ en ivoire ?
1: D'abord, honorer le Seigneur, j'avais l'impression de... Ma grand-mère était très dévote et très heureuse d'avoir un de ses fils qui soit prêtre, d'ailleurs. Mon grand-père aussi, mais ma grand-mère surtout, elle s'appelait Bathilde. Bathilde de Moncey, en un seul mot. Enfin, pas séparé. Il n'y avait pas de noblesse dans la famille. Bref. Et avant de s'appeler Morin. Et alors, il y a l'incident que je raconte, la messe d'un dimanche, où c'était à l'époque, on n'avait plus les soutanes, on avait les aubes blanches, que l'on ficelait à la taille plus ou moins bien, ça pendouillait à l'avant, ça remontait à mi-mollet à l'arrière, et en descendant avec, au moment de l'évangile, avec le livre sacré, un livre avec des enluminures, un livre formidable qui devait dater du 17e ou 18e, enfin bref. Et j'accroche la soutane, je m'étale tout mon long avec le livre qui n'a pas été abîmé, heureusement. Mais la honte, d'autant qu'au passage, j'ai accroché les clochettes du Sanctus. Donc ça a été un
0: fracassant.
1: Bruit épouvantable. Et au premier rang, Et il y avait ma grand-mère qui me regardait. Je ne voyais qu'elle. Il me regardait comme ça. C'était le neveu du curé qui venait de tomber. Et en remontant, j'ai eu les yeux de mon oncle qui m'a regardé comme ça. Bon, bref. Mais ça s'est très bien terminé. J'ai quand même eu le droit d'assister au déjeuner dominical. Et donc, c'est vrai que ça me fascinait de voir ce cri. Alors, il y avait souvent des croix. D'ailleurs, je suis à la recherche d'une croix comme ça, au marché aux puces. J'étais fasciné. On taillait le corps du Christ dans de l'ivoire. C'est interdit aujourd'hui, bien sûr. Mais c'était magnifiquement fait. Et il y avait ce bois avec ce corps en ivoire sur la croix. Non seulement ça me fascinait, il existait de cette manière. Mais en même temps, j'avais l'impression surtout, en respectant Dieu et Jésus et l'histoire religieuse et le catholicisme, j'avais surtout l'impression de respecter celui qui était proche de moi tous les jours, mon oncle. Quelque part, je me demande encore aujourd'hui si je ne confondais pas mon oncle avec Jésus, un peu, dans la mesure où il transportait la parole du Christ. Il continuait de l'évoquer tous les jours, tous les dimanches. Donc, j'ai beaucoup aimé cette période.
0: Et vous avez gardé un attachement à la parole de Dieu dont vous parlez beaucoup, finalement, lire les Écritures.
1: Oui, mais de façon, et je devrais faire mon acte de contrition, parce que malheureusement, avec le temps, je vais toujours à la messe, mais pas assez à mon goût. Je pense à des prières aussi, surtout la Vierge Marie, qui était la sainte que mon oncle adorait, honorait. Et je fais des prières quelquefois quand il y a des petits moments un peu pénibles dans la vie, alors qu'on devrait le faire tous les jours. Pourquoi ? Parce que je trouve que la prière ou le respect d'une religion, quelle qu'elle soit, j'allais dire, mais c'est au moins un garde-fou qui permet d'avoir, vous savez, ces espèces de rambardes pour ne pas tomber du mauvais côté. Et je pense que on s'en éloigne malheureusement trop vite les uns et les autres. Et avec l'âge aujourd'hui, avec le recul, je me dis parfois quand même que ce serait bien d'y revenir un peu plus souvent. Mais avec Bénédicte, on adore dès qu'on va quelque part visiter les églises. Je trouve que ça nous offre toujours un moment particulier. Surtout en ce moment, avec tout ce qui se passe autour de nous, et pas que dans notre pays, mais dans le monde entier. Mais c'est cet apport, dès que vous rentrez dans une église, il y a cette paisibilité dont on a, je crois, besoin. Et peut-être qu'on devrait aller faire des cures de paisibilité, de temps en temps. Quand je visite un cloître, il y a le cloître notamment de l'abbaye de Fontfroide, près de Narbonne, que je connais bien pour y avoir joué, et puis les gens qui ont géré cette abbaye, la famille d'Andoc pendant des années, étaient des amis proches de la famille de ma femme, et on est allé souvent dans cette abbaye, et quand je me promenais dans ce cloître, je pensais à tous les prêtres, tous les moines qui se sont retrouvés là, et je sais pas, là encore, il y a une espèce de bien-être, dès que j'ai fait une prière, ou dès que j'ai visité un lieu comme ceux que je viens d'évoquer, j'ai toujours un sentiment
0: de paix.
1: De propreté, de paix, mais de limpidité.
0: De limpidité, de pureté.
1: J'ai toujours le sentiment que ça va mieux. Ce qui fait qu'en vous le disant, je me rends compte qu'il faudrait que je fasse peut-être un peu plus souvent.
0: En fait, vous venez de rendre le plus bel hommage que vous pouvez faire pour votre oncle Robert, en disant qu'il avait été pour vous un visage de Jésus, finalement, et qu'il vous avait apporté de connaître ce visage de Jésus. Et ça nous permet peut-être de passer au dernier mot, le mot joie.
1: Le mot joie. Alors, je vais faire un tout petit raccord avec le mot précédent, avec prêtre, parce que je suis très fier, et je l'ai mis dans le livre, mon oncle, pour service rendu à l'évêché, de La Rochelle. Il a été professeur et aumônier aussi à l'école Fénelon. Je croise quelquefois d'anciens élèves de l'abbé Robert Morin qui me disaient, notamment un ancien patron du Monde, très bon écrivain qui s'appelle Éric Fotorino, qui me disait, quand j'en étais convoqué chez Robert dans son bureau, j'arrivais et il y avait ta photo d'Europe 1 qui était sur son bureau. Donc
0: fier.
1: On voyait que ça en arrivant, mais aller chez Robert. Bref, pour service rendu, l'évêché a rendu un hommage. C'est assez rare comme façon d'honorer un homme et un prêtre. Son nom est gravé sur la cloche une des cloches de l'église de Sainte-Marie de Ré, dans l'île de Ré. Et il est enterré aujourd'hui à La Couarde.
0: Magnifique.
1: Et ce qui est amusant, c'est qu'au moment de ses obsèques, il y avait une espèce de joie, justement, on va y arriver, parce que les gens, les proches de mon oncle, avaient demandé cette chose-là, que nous allions de l'église au cimetière, pas avec un corbillard classique, qu'on y aille sur une table à roulettes, de façon à ce qu'on traverse tout le village de La Couarde. Et je n'en revenais pas, les gens étaient ramassés sur les trottoirs et applaudissaient mon oncle,
0: oh là là,
1: qui passait dans son cercueil, oh, simplement pour le remercier. C'était extraordinaire. Mmh. Ça me faisait presque penser aux enterrements à la Nouvelle-Orléans. Il aurait été bien qu'il y ait un orchestre de jazz à la fin pour l'honorer de façon à lui offrir la joie d'être transporté et de retrouver Dieu à ce moment-là. Alors la joie... Ah, c'est ce qui manque beaucoup. Il faudrait avoir toujours cette petite lumière. Il faudrait que ce soit obligatoire d'avoir une lumière de la joie quelque part quand on est un peu dans le gris, mmh, ou dans la noirceur que vous apporte la vie, hélas. Il faudrait pouvoir avoir une petite lampe torche qui soit une lumière de joie pour vous éclairer le visage un petit peu et pour vous mettre en joie. Mais la joie, ben, c'est la joie de... pour moi, la joie la plus formidable, ça a été la naissance de mon fils. J'ai assisté à sa naissance. Ça a été une joie de découvrir ce petit bonhomme qui aujourd'hui a 40 ans. Il a grandi. Et c'est la joie d'avoir des amis, la joie de pouvoir, là encore, le leur dire de leur vivant, qu'on les aime. La joie que vous apporte la vie, de m'avoir permis de rencontrer ma femme Bénédicte, la joie de rencontrer ses enfants, de rencontrer une famille recomposée, d'essayer d'apporter aussi un peu de joie à quelqu'un. Je pense à ma sœur qui vient de perdre son mari au mois de juillet, et qui est triste, qui s'ennuie forcément. Ma mère m'avait dit ça aussi après la mort de mon père. Donc on essaie d'apporter, c'est bien difficile, au travers de deux ou trois mots, on essaie d'apporter un peu de joie. Mmh. Mais la joie aussi, c'est peut-être le métier que j'ai pratiqué pendant plus de 50 ans, c'est-à-dire la radio, où on apporte une espèce de bonne humeur au travers de la radio. C'est un métier d'échange. La musique apporte de la joie aussi aux gens. Quand vous êtes au théâtre, c'est aussi pour faire passer un moment joyeux aux gens. Quand vous tournez dans un film, c'est pour partager avec eux ce moment que vous allez raconter en tant que comédien. Donc la joie, je crois qu'elle peut se transmettre. Ce serait presque le mot qu'il faudrait mettre et connaître en tout premier lieu quand on arrive sur Terre. Ce qui est terrible d'ailleurs, c'est pour ça qu'il faut être joyeux tout au long de sa vie, parce que déjà à sa naissance, on est condamné à mort, on ne sait pas quel sera le jour, mais la joie de rencontrer, vous imaginez, un petit bonhomme qui arrive ou une petite fille au moment de la naissance qui arrive et qui ne sait pas pourquoi et comment il est arrivé. On commence après avec l'éducation, quand les parents vous parlent, mais ce point de repère, il faudrait déjà, je pense que ce devrait être une obligation de dire aux parents, n'oubliez pas d'apporter de la joie à vos enfants, qu'ils soient joyeux.
0: En tout cas, on a l'impression en vous lisant et en vous écoutant, Christian Morin, que c'est vraiment le talent que vous avez reçu, la joie, et que vous aimez transmettre cette joie et cette flamme, elle apparaît dans vos paroles et dans vos mots, c'est certain. Merci beaucoup, Christian Morin. Nous allons passer à la dernière partie de cette émission. Je vous retrouve tout de suite.
1: Merci.
0: Alors, comment ça s'est passé, Christian Morin, cette expérience originale ?
1: Je suis ravi que vous soyez revenu parce que votre absence, justement, on l'a évoqué, m'a beaucoup impressionné.
0: D'être seul comme ça ?
1: C'est la première fois que je réponds à des mots. Il y a votre voix qui humanise quand même, c'est pas l'intelligence artificielle.
0: Ouais.
1: Donc, très très bien. Mais c'est très intéressant. Alors, je sais pas si c'est de l'ordre du psy, mais on n'a pas besoin de s'allonger, en tous les cas, on se confie. En tous les cas, ça permet aucune retenue, c'est ce que j'ai ressenti.
0: Il n'y a pas d'usage.
1: Oui, c'est pas ça. C'est pas votre visage ne me gêne pas pour vous répondre. Si vous me posez une question, ou alors je vous dis non.
0: Oui.
1: Mais ça, on arrête l'interview. Si on vient, c'est tout à fait la moindre des choses d'être au moins poli. Oui. Mais ce que je veux dire, c'est que c'est très intéressant d'être. Vous posez la question et vous nous lâchez dans la nature.
0: Oui.
1: Et là, on s'en va. J'ai trouvé ça très très intéressant. Je ne sais pas ce que ça a donné, si ça vous convenait.
0: C'était merveilleux de vous écouter. On était emportés.
1: Alors, vous pourrez peut-être, à partir de ces quatre mots, faire une analyse du personnage.
0: Et vous, lequel avez-vous préféré de ces quatre mots?
1: Mais les quatre.
0: Oui.
1: Les quatre, j'ai beaucoup aimé. J'avoue que ça tombait bien par rapport à l'absence, bien sûr, par rapport au père.
0: Ouais.
1: La joie, j'ai beaucoup apprécié.
0: Ouais.
1: Et puis, le quatrième...
0: Le prêtre,
1: oui, mais le prêtre, bien sûr. Oui, je l'assimilais à mon père, presque.
0: Ouais.
1: Parce que lui aussi nous a quittés. Et donc, ça m'aura permis de leur parler.
0: Et de leur rendre hommage.
1: Oui.
0: Ouais.
1: Ah, mais ça, c'est important.
0: Ouais. Ouais.
1: C'est important, cette reconnaissance vis-à-vis des êtres qui vous ont façonné un peu, malgré vous. Malgré eux, il y a toujours un exemple, on prend toujours un... Je pense que pour des jeunes aujourd'hui... Le problème est peut-être qu'il manque peut-être d'exemples.
0: Mmh.
1: À n'importe quel niveau. Hein. D'exemples ou de donner l'envie de faire comme quelqu'un.
0: Oui.
1: Et d'aller vers...
0: Justement, peut-être que ça me permet de vous poser ma dernière question. Ça m'a intriguée quand même quand vous avez dit que pour vous, cet oncle Robert avait été comme le visage de Jésus et que vous saviez même presque plus si vous aviez aimé Jésus ou votre oncle Robert. Et j'avais envie de vous demander, vous diriez qu'aujourd'hui, pour vous, Christian Morin, d'aujourd'hui, qui est Jésus?
1: Jésus, c'est un homme qui a, je ne vais pas reprendre les termes classiques, qui a porté la bonne parole, qui est arrivé pour donner aux autres, qui s'est sacrifié aussi pour les autres. Alors à partir de ça, aujourd'hui on en parle, bon, il a été crucifié,
0: ouais.
1: Et puis il y a eu cette renaissance, et puis il est parti à côté de son père. J'avais aimé le film qui avait été fait, qui a été tant décrié, Mel Gibson, Gibson,
0: ouais.
1: Effectivement.
0: Mmh.
1: Et j'avais trouvé la dureté des images...
0: Ouais.
1: Qui reflétait vraiment, parce que quand on voit le chemin de croix, quand on arrive dans une église,
0: ouais.
1: Dans une chapelle,
0: ouais.
1: On a l'impression que c'est de façon apaisée, cette croix,
0: ouais.
1: C'est ouais. Du contreplaqué, elle n'est pas lourde.
0: Alors que là,
1: Donc je trouve que je garderai de Jésus aujourd'hui cette image de la souffrance pour les autres.
0: Ah oui. Peut-être que ce serait ça, cette petite flamme de joie.
1: C'est ce que je disais, oui.
0: Ouais,
1: c'est ça.
0: Beaucoup.
1: En fait, c'est ça. Cette flamme, la flamme du père de Foucault aussi.
0: Ouais.
1: Quand on va à l'église Saint-Augustin,
0: ouais.
1: C'est là qu'il a eu la foi, qu'il a été révélé. Ouais. Et...
0: Donc cette petite flamme de joie, ce serait ça.
1: Voilà.
0: Se donner pour les autres.
1: C'est cette petite flamme qui peut être tout simplement le cœur.
0: Ouais.
1: La générosité, être simplement... Il y a un mot qui est complètement galvaudé, on s'en fiche complètement aujourd'hui, mais c'est le mot « gentil ».
0: Ouais. Alors parce la vraie gentillesse.
1: Oui, non, mais quand on l'utilise presque plus, parce que dans le midi, on dit « Oh, il est gentil,
0: oui,
1: mais il est un peu couillon. » Oui, bon, c'est un peu ça.
0: Oui.
1: C'était le mot « couillon » est sympathique dans le midi, mais c'est un peu ça. Mais la gentillesse, simplement,
0: oui.
1: D'essayer de faire un tout petit effort à chaque fois pour aller vers l'autre. Ne serait-ce que, regardez, ça doit vous arriver, moi le matin, ça m'énerve, il y a des gens que je croise dans mon immeuble, qui sont là depuis quelques années, qui ne disent pas bonjour, qui ne répondent pas à un bonjour, et qui ne sourient pas.
0: Ah oui. Donc le sourire comme expression de la gentillesse,
1: mais le sourire, ça pourrait être...
0: Notre dernier mot.
1: Ça pourrait être mon dernier mot, voilà.
0: Ah voilà. Eh bien, on est très heureux, on aurait voulu que le temps ne s'arrête pas, tellement on était bien à vous écouter,
1: Christian Morin. J'espère que j'ai apporté quelques sourires, malgré le ton... Très sérieux de votre émission, Bénédicte.
0: Et je rappelle votre actualité, votre livre aux éditions XO. J'ai tant de choses à vous raconter. Nous étions heureux d'entendre toutes ces choses à raconter de Christian Morin. Je vous rappelle que si vous avez aimé cette émission, et c'est sûrement le cas, vous pourrez la retrouver sur kto.tv.com. Et je vous dis à la semaine prochaine.
1: Merci.

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2: Voici l'homélie d'aujourd'hui, enregistrée ce matin à la grotte de Lourdes.
3: The Lord be with
4: you. Le Seigneur soit avec vous et avec votre esprit. Évangile de Jésus-Christ selon saint Luc. Seigneur, gloire à toi, Seigneur.
3: Fixing his eyes on his disciples, Jesus.
4: En ce temps-là, Jésus, levant les yeux sur ses disciples, déclara : Heureux vous les pauvres, car le royaume de Dieu est à vous. Heureux vous qui avez faim maintenant, car vous serez rassasiés. Heureux vous qui pleurez maintenant, car vous rirez. Heureux êtes-vous quand les hommes vous haïssent et vous excluent, quand ils insultent et rejettent votre nom comme méprisable à cause du Fils de l'homme. Ce jour-là, réjouissez-vous, tressaillez de joie, car alors votre récompense est grande dans le ciel. C'est ainsi, en effet, que leur père traitait les prophètes. Mais quel malheur pour vous, les riches, car vous avez votre consolation. Quel malheur pour vous qui êtes pus maintenant, car vous aurez faim. Quel malheur pour vous qui riez maintenant, car vous serez dans le deuil et vous pleurerez. Quel malheur pour vous lorsque tous les hommes disent du bien de vous. C'est ainsi, en effet, que leur père traitait les faux prophètes. Acclamons la parole de Dieu. Louange à toi, Seigneur Jésus. Maintenant, suit l'homélie qui sera prononcée par l'évêque Denis Han.
5: Well, as I mentioned, you're welcome to the opening mass.
4: Bienvenue à la messe d'ouverture de notre pèlerinage diocésain à Lourdes. La messe d'aujourd'hui, célébrée ici même à la grotte, sera pour beaucoup d'entre vous le point culminant du pèlerinage. Cependant, ne sous-estimez pas la force des autres célébrations, le rite de la réconciliation, la cérémonie des piscines ou tout simplement la puissance de la prière silencieuse ici, ce soir. Ce pèlerinage ne se résume pas à une seule journée ni à un seul événement. Certains d'entre vous sont des pèlerins expérimentés, d'autres peut-être viennent pour la première fois, et je pense en particulier à nos étudiants du RECA à Kells, de Saint-Patrick's à Navant et de Saint-Mary's à Mullingar. Revenez ici le soir et durant la nuit, lorsque le silence permet au Seigneur de se faire entendre. Je sais également que beaucoup d'entre vous sont venus avec des prières et des intentions particulières. Ce qui m'éveille toujours à Lourdes, c'est la diversité des intentions que les pèlerins apportent avec eux. Certains sont visibles, mais beaucoup d'autres sont invisibles et peut-être d'autant plus douloureuses pour cette raison. Dans les jours qui viennent, soyons attentifs non seulement à nos propres besoins, à nos fardeaux, à nos prières, mais aussi à ceux des autres qui peuvent être bien plus lourds, même s'ils sont moins visibles. Il y a quelque chose de particulièrement approprié à voir les béatitudes comme évangile de la messe d'aujourd'hui. Les béatitudes et Lourdes lui-même nous adressent, si vous voulez, un message ce matin. De plus, il est peut-être un peu plus facile de prêcher aujourd'hui sur l'évangile que sur saint Paul dans la première lecture tirée de la première lettre aux Corinthiens, même si les valeurs de l'Évangile trouvent un écho chez saint Paul. Ceux qui sont en relation avec le monde doivent vivre comme s'ils n'en étaient pas accaparés. Quant au reste, l'Église continue bien sûr, à promouvoir le mariage. L'Évangile aujourd'hui s'inscrit dans ce thème et nous est bien familier. C'est un passage que nous associons volontiers au sermon sur la montagne chez Matthieu, au sermon dans la plaine chez Luc ou tout simplement aux béatitudes. Bien sûr, puisque nous venons ici chaque année à la même période, ce n'est pas la première fois que nous entendons les béatitudes à Lourdes. Mais il est également vrai qu'elles ont toujours quelque chose à nous dire, à nous-mêmes, à notre époque et au contexte dans lequel nous vivons. À un certain niveau, les béatitudes constituent un ensemble de paroles étonnantes. Elles sont à la fois consolantes et, pourrait-on dire, profondément contre-culturelles dans leur manière de définir ceux qui sont heureux et bénis. Elles semblent même parfois contradictoires. Mais l'évangile d'aujourd'hui n'est pas et n'a jamais été destiné à être une simple consolation verbale pour les pauvres, les affamés et ceux qui pleurent. Après tout, il n'y a rien de particulièrement enviable dans le fait d'être pauvre. Nous passons tous notre vie à essayer d'éviter une telle pauvreté. Nous savons par expérience que les doux peuvent être exploités et parfois même piétinés, tandis que ceux qui sont dans le deuil ne voient souvent aucune raison de se sentir consolés. Alors que Luc ne mentionne pas ce matin les miséricordieux et les artisans de paix dans son évangile, Matthieu, lui, les mentionne. Permettez-moi peut-être de me tourner un instant vers Matthieu. Les miséricordieux deviennent une espèce de plus en plus rare. La vengeance est la mode. On pourrait facilement penser à la situation en Terre Sainte, en Ukraine, œil pour œil. Mais la question est plus proche de nous. Les conversations quotidiennes, les commentaires dans les médias, sans parler des émissions de radio où chacun donne son opinion, ressemble trop souvent à l'ancienne loi de l'œil pour œil plutôt qu'à l'appel à tendre l'autre joue. Peut-être en est-il parfois aussi ainsi dans nos propres conversations. Le pape Léon, dans un discours adressé aux journalistes au lendemain de son élection, l'année dernière, il leur a demandé d'utiliser des paroles qui construisent la paix. Ce message s'adresse également à nous. Les paroles sont importantes. Nous pouvons facilement dire « Heureux les artisans de paix », mais est-ce que nos propres paroles dans nos conversations et dans les différentes publications que nous mettons en ligne traduisent réellement cette attitude? Ou bien attisent-elles la colère, la peur, les accusations et l'hostilité? Malgré les béatitudes, la vertu du miséricorde est menacée. Vous et moi sommes les seuls à pouvoir la préserver parce que nous faisons et par ce que nous disons. Souvenez-vous-en, je vous en prie. Nous ne pouvons pas non plus manquer de prier pour les artisans de paix en ce moment. Les conflits en Ukraine, en Terre Sainte et ailleurs nous font prendre conscience de la nécessité de leur présence et de l'urgence de leur mission. Prions pour eux également au cours de notre pèlerinage. Le rôle d'artisans de paix, nous le savons, devient de plus en plus difficile. Non seulement au niveau international ou national, mais aussi au sein des lieux de travail et même des familles. Pourtant, aussi surprenant que cela puisse paraître, le Christ appelle toutes ces personnes bienheureuses. Il leur promet son royaume. Cela devait être pour nous un encouragement. Lorsque nous considérons les béatitudes dans leur ensemble, nous pourrions même penser qu'elles apportent davantage de réconfort et de consolation à ceux d'une génération passée qu'à ceux de notre époque. Et pourtant, ce serait injuste de le penser, car notre époque aussi est bénie par ceux qui vivent ou qui essaient de vivre selon les normes et les valeurs de l'Évangile aujourd'hui. Ils sont ici parmi nous. Ces normes, les béatitudes, sont bien plus qu'une collection d'aphorismes ou de vieilles maximes pleines de sagesse. Elles constituent un ensemble de valeurs selon lesquelles le disciple de Christ est appelé à vivre. Elles ne doivent pas seulement être prises au pied de la terre, elles décrivent également une attitude intérieure. Leur grand avantage est qu'elles nous orientent vers une autre vie et qu'elles rendent aussi la vie présente plus facile à vivre. Ce que l'évangile de ce matin nous dit véritablement, c'est que nous ne trouverons peut-être pas ici-bas la richesse, le bonheur, la miséricorde, la paix et la justice. Mais dans la mesure où nous essayons de vivre sur ces valeurs et où nous les manifestons dans nos relations avec les autres, nous les connaîtrons dans la vie à venir. Souvenez-vous de Saint Paul dans la première lecture d'aujourd'hui. Ceux qui sont en relation avec le monde doivent vivre comme s'ils n'en étaient pas accaparés. C'est un message puissant. puissant et un grand encouragement pour nous-mêmes à manifester ces vertus dans nos relations avec les autres. La religion et sa pratique concernent autant la vie à venir que la vie présente. Nous l'oublions parfois, et alors la religion risque de devenir un simple humanisme. La religion est et doit être une réalité qui concerne l'ici et maintenant, mais elle concerne aussi la vie à venir. Lorsque nous faisons l'expérience des malédictions évoquées dans l'Évangile d'aujourd'hui, la pauvreté, la tristesse, la faim et la haine, nous devons toujours garder les yeux tournés vers la vie à venir. Il existe une vie meilleure. Nous avons la promesse de la vie éternelle et la croix, la souffrance de tout ce qui les accompagne ne constitue pas toute l'histoire. Les béatitudes nous le montrent. Ceux qui souffrent aujourd'hui seront un jour rassasiés. Heureux et dans la joie. Gardons toujours cela en mémoire. Je dis que les béatitudes nous orientent vers une attitude. On pourrait appeler cette attitude une dépendance à l'égard de Dieu, un besoin de Dieu, une conscience de la présence de Dieu dans nos vies, en permettant à cette conscience et à ce besoin d'influencer notre manière de vivre. Le grand avantage d'un pèlerinage à Lourdes est que nous rencontrons des personnes qui sont conscientes de leurs besoins de Dieu. Trop souvent, Dieu est relégué au fond de nos pensées, quelque chose que nous réservons à la sphère privée, derrière des portes closes, et nous finissons par vivre comme si nous étions indépendants de Dieu. Ici, à Lourdes, nous rencontrons des personnes extraordinaires et profondément bonnes, qui souffrent et qui sont conscientes de leur dépendance à l'égard de Dieu. C'est véritablement cela, la pauvreté dont parle l'Évangile d'aujourd'hui. Être pauvre en esprit, reconnaître nos limites et prendre conscience de nos besoins de Dieu, de son aide et de sa miséricorde. C'est une vertu. Et comme le dit l'Évangile, c'est une bénédiction. Et cette pauvreté en esprit et cette conscience de notre besoin de Dieu est aussi présente chez chacun de vous ici le matin. Les béatitudes, tout en nous donnant une manière de vivre ici-bas, une manière de vivre qui a de profondes implications sur la façon dont nous nous comportons avec les autres et dont nous les traitons, le font dans la perspective de la vie éternelle. Elles nous permettent un renversement de notre situation, une récompense, pourrait-on dire, dans la vie à venir. C'est aussi la consolation qu'un pèlerinage à Lourdes peut nous offrir. La vie que nous avons est importante et peut être juste, heureuse ou malheureuse, chanceuse ou difficile, mais elle ne représente pas toute la réalité. Nous avons une vie éternelle. Les béatitudes et notre foi nous promettent une autre vie, un lieu de repos, de bonheur et de présence auprès de Dieu. Cette prise de conscience est toujours plus importante que la guérison temporaire et passagère, aussi bienvenue soit-elle. J'espère que le pèlerinage de cette année vous apportera à tous cette prise de conscience et cette consolation. Maintenant, notre Seigneur qui nous a appelés à faire le pèlerinage vers cet endroit saint, prions avec conscience par l'intercession de Marie, Notre-Dame de Lourdes, pour le Saint-Père, le Pape Léon, afin que le Seigneur le bénisse et le fortifie dans son ministère pèlerin et qu'il guide alors qu'il conduit l'Église dans l'unité, la foi et la charité. Seigneur, écoute-nous. Pour la paix dans le monde, particulièrement dans les régions déchirées par la guerre, la violence et la haine, que le Seigneur adoucisse les cœurs endurcis et conforte ceux qui souffrent, protège les innocents et guide les nations sur le chemin de la justice, de la réconciliation et de la paix. Seigneur, écoute-nous. Pour tous ceux qui viennent en pèlerinage à Lourdes cette année avec notre diocèse de Mie, que par l'intercession aimante de Marie, ils puissent découvrir plus profondément peut-être la tendre miséricorde et l'amour guérissant du Père. Seigneur, écoute-nous. Pour tous ceux qui aujourd'hui et chaque année se consacrent à l'accompagnement des pèlerins qui ont besoin de soutien durant leur pèlerinage, qu'ils reconnaissent la présence du Seigneur Jésus dans ceux qu'ils servent, en sachant que le Christ agit à travers eux. Seigneur, écoute-nous. Pour toutes les intentions que nous portons avec nous à l'autre, ainsi que pour celles et ceux qui restent chez eux, qui nous ont demandé de prier pour eux, nous les confions avec conscience au cœur immaculé de Marie. pour nos chers défunts, en particulier ceux qui, au fil des années, ont œuvré avec tant de fidélité au pèlerinage diocésain annuel à Lourdes. Qu'ils reposent leurs travaux, car leurs bonnes œuvres les accompagnent et que c'est part à la plénitude de la vie éternelle.
6: 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Lord, hear us.
5: Lord, graciously hear us. We pray in silence for our own intentions and for those who may have.
4: Prions aussi en silence pour nos propres intentions.

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3: Chers auditeurs, bonjour. Nous poursuivons notre pèlerinage intérieur avec Marie. Après avoir contemplé sa foi qui interroge et sa foi qui cherche, nous nous arrêtons aujourd'hui sur ce qui constitue le socle de sa vie, l'écoute. Marie est par excellence la femme du silence habité. Il me semble discerner dans ce pèlerinage de la foi une dimension essentielle que j'appellerais la foi écoutante. Ici, Marie nous apparaît comme une femme profondément ancrée dans la tradition spirituelle de son peuple. Elle est la digne fille de Sion pour qui l'écoute de la parole de Dieu est un commandement absolu. Écoute, Israël. Mais pour Marie, l'écoute n'est pas seulement un rite, c'est une manière d'être au monde. Face aux événements extraordinaires dont elle est la protagoniste, Marie n'hésite pas à se mettre à l'écoute des Écritures pour y chercher une lumière. Elle interroge, elle discerne et surtout, elle accepte de vivre ce qu'elle ne comprend pas encore. L'évangéliste Luc nous donne la clé de son secret à deux reprises. Marie, de son côté, retenait toutes ces choses et les méditait dans son cœur. Si nous y prêtons attention, l'étonnement de Marie face à la visite des bergers ou aux paroles des prophètes se distingue de la stupeur générale. Tout le monde s'étonne, mais Marie, elle, écoute. Elle entend les paroles qui expliquent l'événement qu'elle-même voit et vit. Ce sont des paroles qu'elle garde dans son cœur au plus profond d'elle-même. Dans le langage biblique, le cœur n'est pas le siège des émotions passagères, mais celui de la pensée, de la volonté et de la mémoire. Le verbe « garder » ici ne signifie pas simplement se souvenir d'un fait passé, mais souligne le

0: contradictoire. Son écoute devient ainsi une véritable interprétation qui fait peu à peu la lumière sur le mystère de son fils. Un jour, une femme dans la foule proclame Marie bienheureuse parce qu'elle a porté Jésus dans sa chair. Élisabeth, elle aussi, l'avait proclamée bienheureuse parce qu'elle avait cru, mais Jésus, avec une audace surprenante, déplace le regard. Heureux plutôt ceux qui écoutent la parole de Dieu et qui la gardent. Par cette phrase, Jésus ne diminue pas sa mère, bien au contraire. Il aide cette femme et il nous aide tous à comprendre au récit de la véritable grandeur personnelle de Marie. Sa sainteté n'est pas seulement dans sa maternité biologique, mais dans ce cœur qui a gardé la parole plus qu'aucun autre être humain. Aujourd'hui, dans un monde marqué par ce que certains appellent la dictature du bruit, où nous sommes submergés d'informations et de paroles superficielles, Marie devient la figure exemplaire du disciple. Elle nous enseigne que le disciple n'est pas celui qui parle d'abord, mais celui qui écoute. Elle n'est pas le disciple qui sait déjà tout, mais celle qui accepte de cheminer dans la compréhension, en éclairant par la parole écoutée ce qu'elle voit et ce qu'elle vit. Apprendre de Marie, c'est apprendre à transformer notre propre vie en un espace d'écoute où chaque événement, même le plus banal, peut devenir une parole de Dieu adressée à notre cœur. Que cette journée nous aide à cultiver, à l'exemple de Marie, un silence qui sache écouter Dieu. Demain, nous aborderons une étape plus difficile, celle de l'obscurité, la foi dans le combat, au pied de la croix. Que le Seigneur vous bénisse.
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1: À la Vierge Marie, Notre-Dame de Lourdes, de guérir ma maman qui a une tumeur au pancréas. Je remercie beaucoup Marie de s'occuper d'elle. Je remercie tous les anges, tous les saints et Sainte Bernadette. Merci à tous.
2: De Lourdes, Vierge Immaculée, prie pour nous, guéris Joël. Notre-Dame de Lourdes, à qui Jésus ne peut rien refuser, guéris Joël. Je te remercie pour toutes les grâces déjà accordées, Marie.
3: Sainte Vierge Marie, je te confie Karine qui a une tumeur cancéreuse agressive au cerveau et qui commence une chimiothérapie et une radiothérapie. Accompagne-la et aide-la à supporter ce lourd traitement et prie avec nous pour sa guérison. Merci Maman Marie.
4: Au nom du Père et du Fils et du Saint-Esprit. Frères et sœurs bien-aimés, chers pèlerins de Lourdes, soyez les bienvenus, vous tous qui avez la grâce d'être présents ici à la grotte de Massabielle. Bienvenue aussi à vous tous qui nous rejoignez de par le monde, grâce à la télévision KTO, grâce à la radio ou grâce au site internet du sanctuaire. Tous ensemble, nous allons méditer les mystères glorieux du Saint-Rosaire. Nous prions bien évidemment pour la préparation de la venue du Saint-Père ici en France et particulièrement ici à Lourdes, dans un peu plus de 2 semaines maintenant. Nous prions pour toutes les intentions qui nous ont été confiées, celles que nous venons d'entendre, nos intentions personnelles, tous les malades qui nous sont confiés. Nous prions pour la paix dans le monde. Commençons par proclamer notre foi, la foi de toute l'Église, la foi de notre baptême. Je crois en Dieu, le Père Tout-Puissant, Créateur du ciel et de la terre, et en Jésus-Christ, son Fils unique, notre Seigneur, qui a été conçu du Saint-Esprit, est né de la Vierge Marie, a souffert sous Ponce Pilate, a été crucifié, est mort, a été enseveli, est descendu aux enfers, le troisième jour est ressuscité des morts, est monté aux cieux, est assis à la droite de Dieu le Père Tout-Puissant, d'où il viendra juger les vivants et les morts. Prions aux intentions du Saint-Père, le pape Léon, prions tout particulièrement pour son voyage apostolique en France. Notre Père qui es aux cieux, que ton nom soit sanctifié, que ton règne vienne, que ta volonté soit faite sur la terre comme au ciel. Et ne nous laisse pas entrer en tentation, et délivre-nous du mal. Je vous salue Marie, pleine de grâce, le Seigneur est avec vous. Vous êtes bénie entre toutes les femmes, et Jésus, le fruit de vos entrailles, est béni.
5: Sainte Marie,
4: je vous salue Marie, pleine de grâce, le Seigneur est avec vous. Vous êtes bénie entre toutes les femmes, et Jésus, le fruit de vos entrailles, est béni.
5: Sainte Marie,
4: je vous salue Marie, pleine de grâce, le Seigneur est avec vous. Vous êtes bénie entre toutes les femmes, et Jésus, le fruit de vos entrailles, est béni.
5: Sainte Marie,

0: Ô Marie conçue sans péché. Premier mystère glorieux, la résurrection du Seigneur. Pourquoi cherchez-vous parmi les morts celui qui est vivant? Sainte Vierge Marie, nous vous confions l'Église de France qui s'apprête à accueillir le pape Léon XIV, que cette visite apostolique augmente la foi des fidèles qui vivent en France. Notre Père qui es aux cieux, que ton nom soit sanctifié, que ton règne vienne, que ta volonté soit faite sur la terre comme au ciel.
1: Pardonne-nous nos offenses, comme nous pardonnons aussi à ceux qui nous ont offensés.
2: Je vous salue Marie, pleine de grâce. Le Seigneur est avec vous. Vous êtes bénie entre toutes les femmes. Et Jésus, le fruit de vos entrailles, est béni.
3: Sainte Marie, Mère de Dieu, priez pour nous pauvres pécheurs, maintenant et à l'heure de notre mort. Amen.
2: Je vous salue Marie, pleine de grâce. Le Seigneur est avec vous. Vous êtes bénie entre toutes les femmes. Et Jésus, le fruit de vos entrailles, est béni.
3: Sainte Marie, Mère de Dieu, priez pour nous pauvres pécheurs, maintenant et à l'heure de notre mort. Amen.
2: Je vous salue, Marie, pleine de grâce. Le Seigneur est avec vous. Vous êtes bénie entre toutes les femmes. Et Jésus, le fruit de vos entrailles, est béni.
3: Sainte Marie, Mère de Dieu, priez pour nous pauvres pécheurs,
2: salut Marie, pleine de grâce. Le Seigneur est avec vous. Vous êtes bénie entre toutes les femmes. Et Jésus, le fruit de vos entrailles, est béni.
3: Sainte Marie, Mère de Dieu, priez pour nous pauvres pécheurs, maintenant et à l'heure de notre mort. Amen.
2: Je vous salue Marie, pleine de grâce. Le Seigneur est avec vous. Vous êtes bénie entre toutes les femmes. Et Jésus, le fruit de vos entrailles, est béni.
3: Sainte Marie, Mère de Dieu,
2: je vous salue Marie, pleine de grâce. Le Seigneur est avec vous. Vous êtes bénie entre toutes les femmes. Et Jésus, le fruit de vos entrailles, est béni.
3: Sainte Marie, Mère de Dieu, priez pour nous pauvres pécheurs, maintenant et à l'heure de notre mort. Amen.
2: Je vous salue Marie, pleine de grâce. Le Seigneur est avec vous. Vous êtes bénie entre toutes les femmes. Et Jésus, le fruit de vos entrailles, est béni.
3: Sainte Marie, Mère de Dieu, priez pour nous pauvres pécheurs, maintenant et à l'heure de notre mort. Amen.
2: Je vous salue, Marie, pleine de grâce. Le Seigneur est avec vous. Vous êtes bénie entre toutes les femmes. Et Jésus, le fruit de vos entrailles, est béni.
3: Sainte Marie, Mère de Dieu, priez pour nous pauvres pécheurs, maintenant et à l'heure de notre mort.
2: Je vous salue Marie, pleine de grâce. Le Seigneur est avec vous. Vous êtes bénie entre toutes les femmes. Et Jésus, le fruit de vos entrailles, est béni.
3: Sainte Marie, Mère de Dieu, priez pour nous pauvres pécheurs, maintenant et à l'heure de notre mort.
2: Je vous salue Marie, pleine de grâce. Le Seigneur est avec vous. Vous êtes bénie entre toutes les femmes. Et Jésus, le fruit de vos entrailles, est béni.
3: Sainte Marie, Mère de Dieu, priez pour nous pauvres pécheurs, maintenant et à l'heure de notre mort.

Marie conçue sans péché. Deuxième mystère glorieux, l'Ascension. Jésus fut emporté au ciel et les disciples s'en retournèrent à Jérusalem en grande joie. Vierge Marie, nous vous confions les chrétiens qui vivent en France, qu'à l'occasion de la visite du voyage apostolique du Saint-Père, ils deviennent toujours plus des témoins de leur espérance dans la joie. Notre Père qui es aux cieux, que ton nom soit sanctifié, que ton règne vienne, que ta volonté soit faite sur la terre comme au ciel. Amen.

salue Marie, pleine de grâce. Le Seigneur est avec vous. Vous êtes bénie entre toutes les femmes et Jésus, le fruit de vos entrailles, est béni. Je vous salue Marie, pleine de grâce. Le Seigneur est avec vous. Vous êtes bénie entre toutes les femmes et Jésus, le fruit de vos entrailles, est béni. Je vous salue Marie, pleine de grâce. Le Seigneur est avec vous. Vous êtes bénie entre toutes les femmes et Jésus, le fruit de vos entrailles, est béni. Je vous salue Marie, pleine de grâce. Le Seigneur est avec vous. Vous êtes bénie entre toutes les femmes et Jésus, le fruit de vos entrailles, est béni. Je vous salue Marie, pleine de grâce. Le Seigneur est avec vous. Vous êtes bénie entre toutes les femmes et Jésus, le fruit de vos entrailles, est béni. Je vous salue Marie, pleine de grâce, le Seigneur est avec vous. Vous êtes bénie entre toutes les femmes et Jésus, le fruit de vos entrailles, est béni. Je vous salue Marie, pleine de grâce, le Seigneur est avec vous. Vous êtes bénie entre toutes les femmes et Jésus, le fruit de vos entrailles, est béni. Je vous salue Marie, pleine de grâce, le Seigneur est avec vous. Vous êtes bénie entre toutes les femmes et Jésus, le fruit de vos entrailles, est béni. Je vous salue Marie, pleine de grâce, le Seigneur est avec vous. Vous êtes bénie entre toutes les femmes et Jésus, le fruit de vos entrailles, est béni. Je vous salue Marie, pleine de grâce, le Seigneur est avec vous. Vous êtes bénie entre toutes les femmes et Jésus, le fruit de vos entrailles, est béni. Sainte

0: Marie conçue sans péché. Troisième mystère glorieux, la Pentecôte. Les apôtres virent apparaître comme une sorte de feu qui se partageait en langues et qui se posa sur chacun d'eux. Alors ils furent tous remplis de l'Esprit Saint. Ils se mirent à parler en d'autres langues et chacun s'exprimait selon le don de l'Esprit. Vierge Marie, que la visite apostolique du pape Léon XIV en France puisse renouveler, fortifier l'élan missionnaire qui habite nos communautés paroissiales. Notre Père, qui es aux cieux, que ton nom soit sanctifié, que ton règne vienne, que ta volonté soit faite sur la terre comme au ciel.
1: À ceux qui nous ont offensés, et ne nous laisse pas entrer en tentation, mais délivre-nous du mal. Je vous salue, Marie, pleine de grâce. Le Seigneur est avec vous. Vous êtes bénie entre toutes les femmes, et Jésus, le fruit de vos entrailles, est béni.
2: Sainte Marie, Mère de Dieu, priez pour nous.
1: Je vous salue, Marie, pleine de grâce. Le Seigneur est avec vous. Vous êtes bénie entre toutes les femmes. Et Jésus, le fruit de vos entrailles, est béni.
2: Sainte Marie, Mère de Dieu, priez pour nous pauvres pécheurs, maintenant et à l'heure de notre mort. Amen.
1: Je vous salue, Marie, pleine de grâce. Le Seigneur est avec vous. Vous êtes bénie entre toutes les femmes. Et Jésus, le fruit de vos entrailles, est béni.
2: Sainte Marie, Mère de Dieu, priez pour nous pauvres pécheurs, maintenant et à l'heure de notre mort. Amen.
1: Je vous salue, Marie, pleine de grâce. Le Seigneur est avec vous. Vous êtes bénie entre toutes les femmes. Et Jésus...

0: Pleine de grâce, le Seigneur est avec vous. Vous êtes bénie entre toutes les femmes, et Jésus, le fruit de vos entrailles, est béni.
1: Sainte Marie, Mère de Dieu, priez pour nous pauvres pécheurs, maintenant et à l'heure de notre mort. Amen.
0: Je vous salue, Marie, pleine de grâce. Le Seigneur est avec vous. Vous êtes bénie entre toutes les femmes, et Jésus, le

0: Marie, pleine de grâce, le Seigneur est avec vous. Vous êtes bénie entre toutes les femmes, et Jésus, le fruit de vos entrailles, est béni.
1: Sainte Marie, Mère de Dieu, priez pour nous pauvres pécheurs, maintenant et à l'heure de notre mort. Amen.
0: Je vous salue, Marie, pleine de grâce. Le Seigneur est avec vous. Vous êtes bénie entre toutes les femmes, et Jésus, le fruit de vos entrailles, est béni.
1: Sainte
0: Salut Marie, pleine de grâce. Le Seigneur est avec vous. Vous êtes bénie entre toutes les femmes et Jésus.

Ô Marie conçue sans péché. Quatrième mystère glorieux, l'Assomption de la Vierge Marie. Le Seigneur élève les humbles. Entonnez pour le Seigneur l'action de grâce. Vierge Marie, nous vous confions tous les malades qui se sont confiés à nos prières, tous ceux qui souffrent dans leur corps ou dans leur âme. Notre Père qui es aux cieux, que ton nom soit sanctifié, que ton règne vienne, que ta volonté soit faite sur la terre comme au ciel.

0: Marie, plein de grâce. Le Seigneur est avec vous. Vous êtes bénie entre toutes les femmes. Et Jésus, le fruit de vos entrailles, est béni.
1: Sainte Marie, Mère de Dieu,
0: je vous salue, Marie, pleine de grâce. Le Seigneur est avec vous. Vous êtes bénie entre toutes les femmes. Et Jésus, le fruit de vos entrailles, est béni.
1: Sainte Marie, Mère de Dieu, priez pour nous pauvres pécheurs, maintenant et à l'heure de notre mort. Amen.
0: Je vous salue, Marie, pleine de grâce. Le Seigneur est avec vous. Vous êtes bénie entre toutes les femmes. Et Jésus, le fruit de vos entrailles, est béni.
1: Sainte Marie, Mère de Dieu,
0: je vous salue, Marie, pleine de grâce. Le Seigneur est avec vous. Vous êtes bénie entre toutes les femmes. Et Jésus, le fruit de vos entrailles, est béni.
1: Sainte Marie, Mère de Dieu, priez pour nous pauvres pécheurs, maintenant et à l'heure de notre mort. Amen.
0: Je vous salue, Marie, pleine de grâce. Le Seigneur est avec vous. Vous êtes bénie entre toutes les femmes. Et Jésus, le fruit de vos entrailles, est béni.
1: Sainte Marie, Mère de Dieu, priez pour nous pauvres pécheurs, maintenant et à l'heure de notre mort. Amen.
0: Je vous salue, Marie, pleine de grâce. Le Seigneur est avec vous. Vous êtes bénie entre toutes les femmes. Et Jésus, le fruit de vos entrailles, est béni.
1: Sainte Marie, Mère de Dieu, priez pour nous pauvres pécheurs,
0: je vous salue, Marie, pleine de grâce. Le Seigneur est avec vous. Vous êtes bénie entre toutes les femmes. Et Jésus, le fruit de vos entrailles, est béni.
1: Sainte Marie, Mère de Dieu, priez pour nous pauvres pécheurs, maintenant et à l'heure de notre mort. Amen.
0: Je vous salue, Marie, pleine de grâce. Le Seigneur est avec vous. Vous êtes bénie entre toutes les femmes. Et Jésus, le fruit de vos entrailles, est béni.
1: Sainte Marie, Mère de Dieu,
0: je vous salue, Marie, pleine de grâce. Le Seigneur est avec vous. Vous êtes bénie entre toutes les femmes. Et Jésus, le fruit de vos entrailles, est béni.
1: Sainte Marie, Mère de Dieu, priez pour nous pauvres pécheurs, maintenant et à l'heure de notre mort. Amen.
0: Je vous salue, Marie, pleine de grâce. Le Seigneur est avec vous. Vous êtes bénie entre toutes les femmes. Et Jésus, le fruit de vos entrailles, est béni.
1: Sainte Marie, Mère de Dieu, priez pour nous pauvres pécheurs, maintenant et à l'heure de notre mort. Amen.

0: Marie conçue sans péché. Cinquième mystère glorieux, le couronnement de Marie. Vierge Marie, Reine du Ciel, nous confions à votre intercession la paix dans le monde, tout particulièrement aux proches et au Moyen-Orient. Prions tout particulièrement pour nos frères et sœurs du Liban. Notre Père qui es aux cieux, que ton nom soit sanctifié, que ton règne vienne, que ta volonté soit faite sur la terre comme au ciel.
1: Pardonne-nous aussi à ceux qui nous ont offensés, et ne nous laisse pas entrer en tentation.
2: Je vous salue, Marie, pleine de grâce. Le Seigneur est avec vous. Vous êtes bénie entre toutes les femmes, et Jésus, le fruit de vos entrailles, est béni.
3: Sainte Marie, Mère de Dieu, priez pour nous pauvres pécheurs.
2: Je vous salue, Marie, pleine de grâce. Le Seigneur est avec vous. Vous êtes bénie entre toutes les femmes, et Jésus, le fruit de vos entrailles, est béni.
3: Sainte Marie,
2: je vous salue, Marie, pleine de grâce. Le Seigneur est avec vous. Vous êtes bénie entre toutes les femmes, et Jésus, le fruit de vos entrailles, est béni.
3: Sainte Marie, Mère de Dieu, priez pour nous pécheurs.
2: Amen. Je vous salue, Marie, pleine de grâce. Le Seigneur est avec vous. Vous êtes bénie entre toutes les femmes, et Jésus, le fruit de vos entrailles, est béni.

0: Marie, pleine de grâce, le Seigneur est avec vous. Vous êtes bénie entre toutes les femmes, et Jésus, le fruit de vos entrailles, est béni.
1: Sainte Marie, Mère de Dieu, priez pour nous pauvres pécheurs, maintenant et à l'heure de notre mort. Amen.
0: Je vous salue, Marie, pleine de grâce, le Seigneur est avec vous. Vous êtes bénie entre toutes les femmes, et Jésus, le fruit de vos entrailles, est béni.
1: Sainte Marie, Mère de Dieu, priez pour nous pauvres pécheurs, maintenant et à l'heure de notre mort.
0: Je vous salue, Marie, pleine de grâce. Le Seigneur est avec vous. Vous êtes bénie entre toutes les femmes, et Jésus, le fruit de vos entrailles, est béni.
1: Sainte Marie, Mère de Dieu,
0: je vous salue, Marie, pleine de grâce. Le Seigneur est avec vous. Vous êtes bénie entre toutes les femmes, et Jésus, le fruit de vos entrailles, est béni. Je vous salue, Marie, pleine de grâce. Le Seigneur est avec vous. Vous êtes bénie entre toutes les femmes, et Jésus, le

0: Marie, pleine de grâce, le Seigneur est avec vous. Vous êtes bénie entre toutes les femmes, et Jésus, le fruit de vos entrailles, est béni.
1: Sainte Marie, Mère de Dieu, priez pour nous pauvres pécheurs,

Ô Marie conçue sans péché, prions le Seigneur. Tu as voulu, Seigneur, qu'à l'annonce de l'ange, ton Verbe prit chair dans le sein de la Vierge Marie. Réponds à nos supplications, puisque nous la croyons vraiment Mère de Dieu. Fais que nous trouvions secours dans sa prière auprès de toi. Par Jésus-Christ, ton Fils, notre Seigneur.

Notre-Dame de Lourdes. Notre-Dame de Lourdes. Notre-Dame de Lourdes. Sainte Bernadette.

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2: Psaume 9a. Du maître de chœur sur hautbois et harpe. Psaume de David. De tout mon cœur, Seigneur, je rendrai grâce. Je dirai tes innombrables merveilles. Pour toi, j'exulterai, je danserai, je fêterai ton nom, Dieu très haut. Mes ennemis ont battu en retraite. Devant ta face, ils s'écroulent et périssent. Tu as plaidé mon droit et ma cause. Tu as siégé, tu as jugé avec justice. Tu menaces les nations, tu fais périr les méchants, à tout jamais tu effaces leur nom. L'ennemi est achevé, ruiné pour toujours. Tu as rasé des villes, leur souvenir a péri. Mais il siège le Seigneur à jamais, pour juger. Il a fermé son trône, il juge le monde avec justice et gouverne les peuples avec droiture. Qu'il soit la forteresse de l'opprimé, sa forteresse aux heures d'angoisse, ils s'appuieront sur toi, ceux qui connaissent ton nom. Jamais tu n'abandonnes, Seigneur, ceux qui te cherchent. Fêtez le Seigneur qui siège dans Sion, annoncez parmi les peuples ses exploits. Attentif au sang versé, il se rappelle, il n'oublie pas le cri des malheureux. Pitié pour moi, Seigneur. Vois le mal que m'ont fait mes adversaires. Toi qui m'arraches aux portes de la mort, et je dirai tes innombrables louanges aux portes de Sion, je danserai de joie pour ta victoire. Ils sont tombés, les païens, dans la fosse qu'ils creusaient. Au filet qu'ils ont tendu, leurs pieds se sont pris. Le Seigneur s'est fait connaître. Il a rendu le jugement, il prend les méchants à leur piège. Que les méchants retournent chez les morts, toutes les nations qui oublient le vrai Dieu. Mais le pauvre n'est pas oublié pour toujours. Jamais ne périt l'espoir des malheureux. Lève-toi, Seigneur, qu'un mortel ne soit pas le plus fort, que les nations soient jugées devant ta face. Frappe-les d'épouvante, Seigneur, que les nations se reconnaissent mortelles. 9b. Pourquoi, Seigneur, es-tu si loin? Pourquoi te cacher au jour d'angoisse? L'impie, dans son orgueil, poursuit les malheureux, et ils se font prendre aux ruses qu'il invente. L'impie se glorifie du désir de son âme. L'arrogant blasphème, il brave le Seigneur. Plein de suffisance, l'impie ne cherche plus. Dieu n'est rien. Voilà toute sa ruse. À tout moment, ce qu'il fait réussit. Tes sentences le dominent de très haut. Il s'est dit, rien ne peut m'ébranler. Je suis pour longtemps à l'abri du malheur. Sa bouche qui maudit n'est que fraude et violence, sa langue, mensonge et blessure. Il se tient à l'affût près des villages, il se cache pour tuer l'innocent. Des yeux, il épie le faible. Il se cache à l'affût comme un lion dans son fourré. Il se tient à l'affût pour surprendre le pauvre. Il attire le pauvre, il le prend dans son filet. Il se baisse. Il se tapit, et de tout son poids, il tombe sur le faible. Il dit en lui-même, « Dieu oublie, il couvre sa face, jamais il ne verra. » Lève-toi, Seigneur, Dieu étend la main. N'oublie pas le pauvre. Pourquoi l'impie brave-t-il le Seigneur en lui disant, « Viendras-tu me chercher ?» Mais tu as vu. Tu regardes le mal et la souffrance, tu les prends dans ta main. Sur toi repose le faible, c'est toi qui viens en aide à l'orphelin. Brise le bras de l'impie, du méchant, alors tu chercheras son impiété sans la trouver. à tout jamais, le Seigneur est roi. Les païens ont péri sur sa terre. Tu entends, Seigneur, le désir des pauvres. Tu rassures leur cœur. Tu les écoutes. Que justice soit rendue à l'orphelin, qu'il n'y ait plus d'opprimés, et que tremble le mortel né de la terre.

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1: Amis et fidèles auditeurs, bienvenue et merci d'être à l'écoute de notre programme. Lors de l'audience générale mercredi, le pape Léon XIV a poursuivi sa catéchèse consacrée aux documents du Concile Vatican II et a médité sur la dignité humaine présentée dans Gaudium Espes à la fois comme un don de Dieu et une responsabilité pour chaque personne. Nous y reviendrons avec force détail dans un instant. Peu avant l'audience générale, le Saint-Père a reçu dans la salle Clémentine au Vatican un groupe d'évêques amis du mouvement des Focolari qui l'a encouragé à faire de la communion une réponse chrétienne aux fractures de la société. Nous en reparlons également dans cette nouvelle édition de notre programme. Juste après les grandes lignes de l'actualité sociale et politique sur le continent, nous reparlerons des premières journées ouest-africaines de la jeunesse qui se déroulent actuellement à Accra, la capitale ghanéenne. Le pape Léon XIV s'est d'ailleurs adressé aux jeunes dans un message vidéo. Comment et dans quelles dispositions ce message a-t-il été accueilli par les jeunes? Le chargé de communication des conférences épiscopales réunies de l'Afrique de l'Ouest, Rekoa Seriao, nous en parlera en fin d'édition. À tous et à chacun, bonne condition d'écoute.
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1: Lors de l'audience générale du mercredi 9 septembre, le pape Léon XIV a poursuivi sa série de catéchèses consacrées aux documents du Concile Vatican II. En s'appuyant sur la constitution pastorale Gaudium Espes, il a médité sur la dignité humaine présentée à la fois comme un don de Dieu et une responsabilité pour chaque personne. Les précisions de Henri Moriba Camara.
2: La dignité infinie de l'être humain trouve son fondement dans son identité de créature faite à l'image de Dieu, capable de connaître et d'aimer son créateur. C'est ce qu'a affirmé le pape poursuivant sa réflexion sur les textes du Concile Vatican II. Le pape s'est appuyé sur la constitution Gaudium et Spes pour rappeler que la dignité de chaque personne est à la fois un don de Dieu et une responsabilité. Pour Léon XIV, cette dignité ne dépend ni des capacités, ni des recherches, ni du rôle occupé dans la société. Elle est, affirme-t-il, un don qui la précède et la dépasse, une expression de l'amour de Dieu. Créé à l'image de Dieu, l'être humain est appelé à vivre dans la relation et la communion avec Dieu, avec les autres et avec la création. Le pape a également insisté sur la responsabilité de chacun et sur la nécessité de la solidarité face aux falsifications et manipulations qui déforment encore la perception de la dignité humaine. Il a rappelé que la personne doit être respectée dans toutes ses dimensions puisque l'être humain est une unité de l'âme et du corps. Il est donc interdit à l'homme de dédaigner la vie corporelle.
3: Non è lecito disprezzare la vita corporale dell'uomo.
1: Merci Camara. Et toujours mercredi matin, je vous le disais en titre, le Saint-Père a reçu dans la salle Clémentine au Vatican un groupe d'évêques amis du mouvement des Focolari réunis pour une rencontre spirituelle autour du thème « Témoigner de l'unité face à un monde marqué par les divisions et la polarisation ». Léon XIV les a encouragés à faire de la communion une réponse chrétienne aux fractures de la société. Un point sur cette audience avec Françoise Niamien.
4: Réunis à Rome autour du thème « Témoigner de l'unité », Léon XIV a invité les prélats à faire de la communion une réponse aux divisions qui traversent le monde et à œuvrer pour témoigner de l'unité entre les peuples. Le pape a notamment évoqué les préjugés, le racisme, l'intolérance religieuse et la violence, mais aussi l'individualisme qui fragilise les liens familiaux, amicaux et communautaires. Et face à cette fragmentation, le Saint-Père rappelle que l'être humain est créé à l'image du Dieu Trine, qui est lui-même communion de personnes, Père, Fils et Saint-Esprit. Pour Léon XIV, l'Église est ainsi un mystère de communion, signe et levain d'unité pour notre monde. Sa réponse aux divisions ne consiste pas d'abord à multiplier les projets, mais à revenir à la source de l'unité, la Sainte Trinité. Léon XIV a enfin invité les évêques à nourrir leur vie intérieure par la prière, l'Eucharistie et la contemplation. Ainsi, vous serez les uns pour les autres et pour ceux que vous servez, témoins de cette unité qui bâtit une paix durable, a-t-il conclu.
1: Merci Françoise. Du 14 au 18 septembre prochain, le clergé sénégalais tiendra dans le diocèse de Tambacounda son assemblée générale qui portera sur le thème « Collaboration élargie et économie solidaire, agir ensemble au-delà des murs de l'Église ». Un thème en vue de former le prêtre sénégalais aux principes et aux pratiques de l'économie solidaire et lancer des structures durables d'autonomie financière ecclésiale. Le père Roger Gomis est le secrétaire général de l'Union du clergé sénégalais. Il commence par nous situer le contexte de la future Assemblée générale.
5: Alors, cette Assemblée s'inscrit dans la continuité directe des résolutions adoptées lors de notre dernière Assemblée générale, la 47e, qui s'est tenue à Saint-Louis en septembre 2025. Alors, à cette occasion, on avait pris beaucoup de résolutions, dont la plupart portaient sur la synodalité, une église synodale, et comment nous-mêmes, prêtres, nous sommes invités à adopter ce style dans nos pratiques pastorales. Donc, c'est dans cette ligne que nous avons choisi d'amener les prêtres à comprendre aussi la question de la synodalité qui va au-delà du gouvernement de l'Église, de la vie de l'Église, mais aussi dans nos relations avec les autres structures, les autres organisations, les autorités publiques, et tout ça dans le sens de vraiment bâtir une Église autonome, qui se met aussi au service de la justice et de la paix et qui participe aussi à la vie du pays.
4: Père, le thème de cette Assemblée générale, le thème sera « Collaboration élargie et économie solidaire, agir ensemble au-delà des murs de l'Église ». Que devons-nous comprendre à travers ce thème ?
5: Alors, le thème retenu, c'est « Collaboration élargie, économie solidaire, agir ensemble au-delà des murs de l'Église ». Alors, si au niveau ecclésial, nous avons choisi désormais de marcher ensemble, il s'agit aussi de ne pas nous refermer sur nous-mêmes, mais de marcher aussi avec les autres ensemble, dans le sens de contribuer aussi au développement du pays et de savoir aussi comment nous y engager, sans perdre notre identité. On veut vraiment former les prêtres qui vont prendre part à cette session, à l'économie solidaire, les pratiques, les usages, les modalités, pour que vraiment, sans pour autant devenir des chefs d'entreprise, mais que nous puissions être au sein de nos communautés des vecteurs de développement, des agents qui poussent un peu les gens à la participation pour mettre en œuvre vraiment ce principe de solidarité qui est si cher à l'Église.
4: Le prêtre sénégalais, agent de développement social.
5: Il ne s'agit pas seulement de travailler à l'autonomie, au développement de nos communautés chrétiennes, de nos communautés ecclésiales de base, mais aussi, marchant avec les autres, de contribuer à leur mieux-être, à des questions de justice, de solidarité, vraiment, parce que nous partageons tous le même contexte de vie et il est important que nous apprenions à marcher avec les gens qui sont aussi bien dans l'Église qu'à l'extérieur.
1: Père Roger Gomis, secrétaire général de l'Union du clergé sénégalais, interrogé par Françoise Niamien. La suite de cette interview, évidemment, dans nos prochaines éditions.
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1: Un policier a été tué et 5 enseignants kidnappés mardi par des hommes armés dans un centre de formation pour enseignants de l'Ouest anglophone du Cameroun, ont indiqué les autorités locales mercredi. Les forces de sécurité et de défense ont été déployées et recherchent activement les auteurs et dans le but de les traduire en justice et d'assurer la libération des captifs. Rappelons que les deux régions anglophones de l'Ouest du Cameroun, pays d'Afrique centrale majoritaire, majoritairement francophones, sont en proie à un conflit meurtrier entre forces gouvernementales et groupes indépendantistes depuis près d'une décennie. Toujours au Cameroun, coup de tonnerre sur la scène politique, Maurice Kanto et son premier vice-président Mamadou Mota démissionnent de la tête du parti Mouvement pour la Renaissance du Cameroun, l'un des principaux partis de l'opposition. Une démission annoncée mardi. Plus de détails avec notre correspondant à Yaoundé, Eba et Songwe.
7: Pour justifier ce retrait, les deux leaders historiques invoquent l'intérêt supérieur du parti, des militants et du peuple du changement. Pas de rupture totale, cependant, ils affirment rester engagés au sein du MRC comme simples militants. Pour piloter le parti dans cette zone de turbulence, Tiriane Balbine-Nadège Noah prend immédiatement les commandes. Jusqu'ici deuxième vice-présidente, elle n'en est pas à son coup d'essai. En 2019, elle avait déjà assuré l'intérim lorsque Maurice Kamto et les principaux cadres du MRC étaient en détention. L'avenir du parti va désormais se jouer très vite car le directoire du MRC annonce la convocation d'une convention nationale extraordinaire le samedi 10 octobre prochain au siège national du parti à Yaoundé. Objectif, désigner une nouvelle équipe dirigeante, ce qui ouvre officiellement la course à la succession de Maurice Kamto. C'est une page historique qui se tourne pour l'opposition camerounaise. Eba Isongue, à Yaoundé, pour Radio Vatican.
1: Il faut de toute urgence instaurer un cessez-le-feu au Soudan, un pays ravagé par la guerre depuis plus de 3 ans. Le Haut Commissariat de l'ONU aux droits de l'homme, Volker Türk, s'inquiète d'un nouveau rapport de l'ONU qui conclut à l'utilisation croissante des drones à longue portée contre les civils. Dans ce contexte, la visite d'un groupe de médiateurs à Khartoum suscite peu d'espoir. Les précisions d'Augustine Passili.
8: Le quintet, composé de l'ONU, de l'Union africaine, de l'IGA, de la Ligue arabe et de l'Union européenne, démarre ce mardi des consultations de 3 jours à Khartoum, la capitale soudanaise contrôlée par les troupes régulières. Dans un communiqué publié la veille, le groupe qui se concentre sur le dialogue entre les civils affirme rester en étroite coordination avec le Quad, qui rassemble, lui, les États-Unis, l'Arabie saoudite, l'Égypte et les Émirats arabes unis pour tenter d'organiser des pourparlers entre les deux belligérants. Mais voilà, ni les forces armées soudanaises du général Abdel Fattah al-Burhan, ni les forces de soutien rapide du général Mohamed Hamdan Dagalo, surnommé Hemeti, ne semblent prêtes à faire taire les armes. Elles refusent en outre de respecter la déclaration signée à Jeddah dès le début du conflit. Le quintet est quant à lui régulièrement accusé d'avoir perdu sa neutralité pour pencher du côté du gouvernement pro-armé. Ces autorités, basées entre Khartoum et Port-Soudan, entendent d'ailleurs lancer leur propre dialogue interne, auquel ni l'alliance Somoud de l'ancien Premier ministre Abdallah Hamdok, ni Tassis, le bras politique des FSR, ne devraient participer. Augustine Passy pour Radio Vatican.
1: Restons au Soudan où au moins 13 personnes ont été tuées mardi dans une attaque devant un tribunal d'une ville contrôlée par l'armée au Kordofan Nord dans le centre du pays, selon une source médicale qui l'a imputée aux paramilitaires des forces de soutien rapide FSR.
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1: Initié par les conférences épiscopales de l'Afrique de l'Ouest, CEREAO, les journées ouest-africaines de la jeunesse se sont bel et bien ouvertes lundi dernier à Accra, au Ghana, et se clôtureront le samedi 12 septembre prochain. Pendant 5 jours, des milliers de jeunes catholiques se retrouvent autour du thème « Prenez courage, les jeunes catholiques, acteurs et agents de paix et d'espérance en Afrique de l'Ouest ». Qui sont ces jeunes? D'où viennent-ils? Comment vivent-ils ce moment? Et surtout, quelle réception ont-ils fait du message que le pape Léon XIV leur a adressé? Élément de réponse avec le père Paul Da, chargé de communication des conférences épiscopales réunies de l'Afrique de l'Ouest, RECOA, CEREAO. Il commence par présenter les pays de provenance de ces jeunes.
9: Les jeunes viennent de 16 pays qui constituent les CEREAO RECOA et avec des contingents plus ou moins importants selon les pays. De la Côte d'Ivoire, il y a eu plus de 400, du Burkina plus de 150. Bon, les autres sont un peu moins nombreux. Mais par exemple, du Ghana, tous les diocèses du Ghana ont afflué, si bien que le problème, c'est la

0: était très bien accueilli par les jeunes. Et la preuve, on a senti le moment de silence, la qualité d'écoute au moment où le Saint-Père leur adressait ce message. Et par la suite, l'écoute de ce message est revenue sur les lèvres des jeunes. Je crois que le message du Saint-Père a été accueilli avec beaucoup de profondeur, beaucoup de sérieux par les jeunes qui en font un écho dans toutes leurs interventions et leurs rencontres depuis après cette cérémonie d'ouverture.
1: La journée du mardi était placée sous le thème « Enraciné dans la foi, audacieux dans le témoignage ». Comment cela s'est-il traduit dans le vécu?
0: La réalité de ce thème s'est traduite par les exercices qui ont suivi. Par exemple, l'adoration dont je viens de parler, mais surtout les confessions. On a eu beaucoup, beaucoup, beaucoup de jeunes qui ont célébré le sacrement de la réconciliation pendant longtemps. Et imaginez que même pendant les moments de prestations culturelles et artistiques qui généralement attirent les jeunes, beaucoup sont restés pour vivre le sacrement de la réconciliation. Et ce n'était pas des confessions, j'allais dire, superficielles. Donc, ça montre un peu leur désir d'enracinement dans la foi. Bon, maintenant, le reste, c'est Dieu qui apprécie comment ils s'y sont enracinés. Mais quand on voit leur désir et leur disposition, on sent cette préoccupation, cette volonté de repartir du Christ, comme disait le Saint-Papa et Jean-Paul II.
1: Le thème de ces journées est « Prenez courage, les jeunes catholiques, acteurs et agents de paix et d'espérance en Afrique de l'Ouest. Comment faire vivre ces thèmes par les jeunes au retour dans leur pays? »
0: Le thème va être monnayé encore à travers les différentes catéchèses que les évêques vont donner à partir d'aujourd'hui. Ensuite, on fera travailler les jeunes en atelier pour qu'eux-mêmes voient sur les points sur lesquels ils doivent vraiment prendre courage et surtout planifier de sorte que de retour chez eux, ces thèmes puissent être traduits en actes concrets selon les réalités de chacun de ces pays d'où sont venus ces jeunes. Mais donc, déjà, on peut le sentir dans les messages et toutes les interventions qui ont eu lieu et qui auront lieu. Ce thème revient comme un leitmotiv pour engager les jeunes à ne pas se laisser embarquer dans la facilité et, comme disait le Saint-Père, à ne pas se laisser endormir par les réseaux sociaux et le téléphone qui tue leur esprit et empêche toute créativité. Je pense que les gens ont pris conscience de ces dimensions, de repartir du nouveau et tout sera mis en œuvre avec les différentes catéchèses et les planifications qui vont suivre pour que ce thème prenne courage, se traduise en termes d'artisans de paix, en termes d'artisans de justice, d'espérance, dès le retour dans les différents lieux de provenance.
1: Et pour les jeunes Africains qui n'ont pas pu venir à Accra, quels messages peuvent-ils lire à travers les activités de ces journées?
0: Le message, c'est le même pour ceux qui participent actuellement à ces journées, que les jeunes prennent courage. Que les jeunes, comme l'a rappelé le Saint-Père, sachent qu'ils ne sont pas une génération sacrifiée. Qu'ils sachent qu'ils ont leur avenir entre les mains. Et s'ils bâtissent sur le Christ, qui est chemin, vérité et vie, sûr qu'ils arriveront à prendre leur vie en main et ils pourront œuvrer pour un monde meilleur, non seulement pour eux, mais aussi pour et chacun de ceux avec qui ils vivent. Je crois que le message est le même. Prenez courage et engagez-vous dans le Christ. C'est lui le chemin, la vérité et la vie.
2: Le père Paul Da, chargé de communication de la RECOA Siriao, il répondait aux questions de Henri Camara Moriba.
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2: C'est par ici que nous mettons un point final à notre programme aujourd'hui. Merci de l'avoir suivi. Au revoir et à la prochaine.
4: Psaume 10 du maître de cœur de David. Auprès du Seigneur, j'ai mon refuge. Comment pouvez-vous me dire

Oiseaux, fuyez à la montagne. Voici que les méchants tendent l'arc, ils ajustent leurs flèches à la corde pour viser dans l'ombre l'homme au cœur droit. Quand sont ruinées les fondations, que peut faire le juste? Mais le Seigneur, dans son temple saint, le Seigneur dans les cieux où il trône, garde les yeux ouverts sur le monde. Il voit, il scrute les hommes. Le Seigneur a scruté le juste et le méchant, l'ami de la violence, il le hait. Il fera pleuvoir ses fléaux sur les méchants, feu et soufre et vent de tempête. C'est la coupe qu'ils auront en partage. Vraiment, le Seigneur est juste. Il aime toute justice. Les hommes droits le verront face à face.

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2: Bonjour à tous. Avec le document Faire mémoire publié le 27 juillet, le Saint-Siège transmet ses instructions aux diocèses du monde entier pour qu'ils organisent des assemblées d'évaluation dans le cadre du synode sur la synodalité. Ces assemblées doivent permettre aux fidèles de mesurer les évolutions du synode, ce grand processus lancé il y a 5 ans, afin de rendre l'Église plus participative. Vaste chantier impulsé par le pape François en 2021, le synode sur la synodalité s'est déroulé à plusieurs niveaux dans l'Église, diocèse, nation, continent, avant 2 rencontres mondiales à Rome en 2023 et 2024. Peu avant de mourir, le pape argentin s'était assuré de la pérennité des travaux en organisant une assemblée ecclésiale synodale à Rome en 2028. Dans cette perspective, Léon XIV a validé un agenda qui prévoit de repartir des diocèses, notamment pour voir si le document final adopté en 2024 au terme de l'assemblée synodale romaine correspond aux attentes exprimées sur le terrain. D'après le calendrier mis à jour par le secrétariat du synode en mai dernier, des assemblées d'évaluation doivent ainsi se tenir dans les diocèses au premier semestre 2027. Le document « Faire mémoire » publié par le secrétariat du synode est un texte d'accompagnement destiné aux évêques et aux équipes synodales de chaque diocèse afin de les aider à préparer cette séquence, notamment la rédaction d'un compte-rendu narratif et d'une lettre aux autres églises. Le compte-rendu narratif devra comporter entre 6 et 8 pages. Dans un premier temps, une version préliminaire devra être rédigée par l'équipe synodale pour permettre de recueillir la mémoire collective du synode, notamment tous les fruits obtenus depuis 2021. Ce compte-rendu devra ensuite être validé par l'évêque d'ici la fin de l'année 2026 avant d'être présenté lors d'une assemblée d'évaluation diocésaine d'1 à 2 jours que l'évêque devra officiellement convoquer lors du premier semestre 2027. Tous les membres des organes de participation du diocèse, conseil pastoral et presbytéral, mais aussi tous les fidèles qui souhaitent participer seront conviés. L'évêque devra veiller à ce que toutes les composantes de son diocèse soient représentées lors de cette assemblée, notamment les personnes les plus fragiles, mais aussi des personnes extérieures à la communauté ecclésiale habituelle. Le Saint-Siège insiste pour que cette rencontre soit un temps spirituel, exigeant des diocèses qui recourent à la méthode de la conversion dans l'esprit. L'assemblée aura pour but principal d'approfondir le compte-rendu narratif préparé par l'équipe synodale pour qu'il devienne un récit reconnu par l'ensemble de la communauté. Elle devra également rédiger une lettre aux autres églises d'environ 2 pages témoignant de sa foi et de ses espérances. Une fois validé par l'évêque, le compte-rendu narratif final et la lettre devront être envoyés à l'équipe synodale nationale et au secrétariat du synode avant le 30 juin 2027. Et au second semestre 2027, se tiendront des assemblées des conférences épiscopales au niveau national qui élaboreront à leur tour un rapport théologico-pastoral et une lettre aux autres églises locales. Ces documents devront parvenir à Rome avant le 31 décembre 2027. Ensuite, ce sera au tour des assemblées continentales d'envoyer au secrétariat du synode un document fixant des priorités et des orientations avant le 30 avril 2028. Nous nous retrouvons demain. À bientôt.

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1: Mon Seigneur et mon Dieu, je crois de tout mon cœur que tu es ici, que tu me vois, que tu m'entends. Je t'aime, je t'adore, je te demande pardon. Je veux prier, mais surtout te laisser prier à moi. Glisse à mon cœur tes paroles et tes silences. Marie, ma Mère Immaculée, Saint Joseph et mon ange gardien, accompagne-moi toujours en chemin. Imagine-toi que quelqu'un te dit que pour être vraiment une bonne personne, il faudrait que tu sois disposé à céder ta place de parking dans l'ombre à un collègue dont tu sais qu'il te critique dans le dos. Ou à cuisiner le plat préféré de ta fille ado au moment précis où elle vient de claquer la porte de sa chambre en te hurlant que tu gâches sa vie. Ou encore à garder le sourire et tenir la porte du hall au voisin du dessus qui ne répond jamais à tes bonjours et qui, tard dans la nuit, marche avec des talons en bois sur son parquet. Si on te disait ça, que tu devrais faire ça pour être une bonne personne, tu dirais quoi? Tu dirais qu'un truc, c'est d'être une bonne personne, et un autre, commencer à exagérer. Et pourtant, regarde ce que Jésus nous dit dans l'Évangile d'aujourd'hui. Aimez vos ennemis. Faites du bien à ceux qui vous haïssent. Souhaitez du bien à ceux qui vous maudissent. Priez pour ceux qui vous calomnient. À celui qui te frappe sur une joue, présente l'autre. Si tu y penses, c'est super exigeant. Et pourtant, Jésus, on t'a entendu tellement de fois dire ces paroles. On l'a entendu tellement de fois que nous avons développé une sorte d'anesthésie locale. Une anesthésie qui fait que ces paroles glissent très facilement sur nous, comme si elles devaient concerner « va savoir quel lecteur de l'Évangile, va savoir dans quelle époque ou quel endroit, mais pas moi. » Et pourtant, c'est pour moi. Tu le dis, Jésus, pour moi. Et tu le dis pour chacun des lecteurs de ton Évangile, dans n'importe quel endroit ou quelle circonstance. Tu ne le dis pas pour des héros de la sainteté qui existent va savoir où. Non, Seigneur, tu le dis pour moi. Aime tes ennemis, fais du bien à ceux qui te haïssent. Fais comme si tu n'avais pas entendu cette impertinence ou ces commentaires déplacés. Patiente avec cette collègue dont la personnalité t'agace parce qu'elle est un peu trop intense, ou trop passive, ou trop va savoir quoi. Ne regarde pas les plafonds, juste patiente, souris. Bénis ces conducteurs qui roulent à 15 dans la zone 30. Peut-être qu'en premier réflexe, tu n'auras pas pu t'empêcher de dire « Mais monsieur, là c'est 30, pas 15 ». Tu auras peut-être même dit un gros mot, ou plusieurs. Tu auras souhaité que de tels conducteurs ne se soient pas devant les volants. Pas idéal, mais au moins, une fois que tu te seras défoulé, bénis-le. Seigneur, béni soit-il. Et tu verras, la fois suivante, tu prendras ça avec un peu plus de calme. Il y a un épisode de la vie de Saint José Maria qui me parle beaucoup. C'était les années 30, avant la guerre civile. Il y avait dans l'ambiance un anticléricalisme assez fort, qui plus tard il mènerait à des assassinats en masse, des prêtres, des religieux, des religieuses. Et les ouvriers, plus que d'autres secteurs de la population, ils étaient assez endoctrinés pour voir dans les prêtres l'ennemi. Soit l'oppresseur, soit au moins son complice. Et alors voici Saint José Maria, jeune prêtre, qui se tient dans un tram de Madrid avec sa soutane noire. Et tout d'un coup, il remarque un ouvrier maçon avec la combinaison de travail toute sale de chaux blanche qui s'approche de lui avec un regard provocateur et avec l'intention très claire de se frotter à lui pour salir sa soutane et l'humilier. Eh bien, au lieu de s'écarter ou de réagir avec colère, Saint-José Maria fait un pas en avant, le serre dans ses bras et lui dit avec un sourire, sans ironie, « Viens ici, mon fils, mes mains partout. Tu te fais plaisir. » Évidemment, il est resté bien taché de chaud et il s'est promené comme ça dans la rue jusqu'à la résidence étudiante où il habitait. Et en fait, c'est sûrement pour ça que l'histoire nous est connue. Imaginez déjà l'impression sur les étudiants. « Viens ici, mon fils, mes mains partout. » Cet homme allait le frapper sur une joue et le jeune prêtre lui a offert les deux. Évidemment, le geste a désarmé complètement l'ouvrier et seulement Dieu sait la portée qu'il a eue. Déjà, ce geste arrive aujourd'hui jusqu'à toi et jusqu'à moi, comme il a touché des milliers de personnes qui ont lu sa biographie. Mais cet homme peut-être, en un premier moment, il est resté tout simplement perplexe, sans savoir quoi penser. Il aura certainement raconté à ses potes, peut-être en se moquant de la naïveté de ses prêtres. Mais deep down, comme on dit en anglais, j'aime bien cette expression, au fond de lui, il est resté profondément touché et se rappellerait sûrement de cela toute sa vie. Inévitable pour moi de penser à cette affirmation lumineuse de Dostoïevski dans Les Frères Karamazov, une affirmation qui pour moi est comme un phare dans le quotidien. Même si nous ne gardons au cœur qu'un bon souvenir, cela peut servir un jour à nous sauver. Et oui, avec cette réaction pleine de la douceur et de la patience de Jésus, en se laissant humilier par cet homme qui était surtout victime de la propagande, Saint José Maria lui a fait un énorme cadeau. À lui et aux autres gens autour d'eux, dans le tram, et à tous ceux qui connaissent sa vie. Il a semé en lui, en eux, en nous, il a semé un bon souvenir. Un de ceux qui un jour peuvent nous sauver. Pourquoi ? Je te cite encore Dostoïevski. Peut-être deviendrons-nous même méchants par la suite, incapables de nous abstenir d'une mauvaise action. Nous rirons des larmes de nos semblables. Et pourtant, un jour reviendra ce souvenir dont parle Dostoïevski, et il reviendra pour nous sauver. Peut-être que précisément ce souvenir seul nous empêchera de mal agir. Nous ferons un retour sur nous-mêmes et nous dirons « Oui, j'étais alors bon, hardi, honnête. » Ou « Je ne l'étais pas, mais cette personne l'a été avec moi. » Cette personne l'a été avec moi quand je méritais tout le contraire. Je me suis bien moqué de lui. Mais au fond, deep down, je savais que j'avais tort et qu'il était au juste. Voici donc une raison, et on n'en a vu qu'une, pour aimer nos ennemis et bénir ceux qui nous maudissent. Assez pour aujourd'hui, n'est-ce pas? Tu me diras peut-être que ce truc est surhumain, que c'est pas pour toi. Eh bien, oui à la première, non à la deuxième. C'est bien sûr surhumain, comme tout l'évangile, lorsqu'on les prend au sérieux. Mais c'est bien pour toi et pour moi. Parce que, tu vois, il ne s'agit pas de réussir à le faire. Il s'agit de laisser que Jésus les fasse en toi et en moi. Que Jésus fasse en toi et en moi, quelque chose qui nous dépasse. Parce que c'est lui qui peut et qui veut aimer de cette façon folle en toi et en moi. Et moi, Jésus, est-ce que je vais te laisser aimer de la sorte? Est-ce que je vais te donner mon orgueil, tout mon orgueil, pour que tu le transformes en ton humilité, en ta patience. Jésus, je veux me venger de ceux qui me maudissent en les bénissant, comme toi. Je veux s'aimer des bons souvenirs là où j'irai, parce que ces bons souvenirs peuvent sauver les autres et un jour peuvent même me sauver moi. Je te remercie, mon Dieu, de tout ce que tu as semé dans mon cœur pendant ces moments de prière. Fais-les pousser et porter du fruit. Marie, ma Mère Immaculée, Saint Joseph et mon ange gardien, accompagne-moi toujours en chemin.
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3: Nous naviguons ensemble dans la psychologie du couple et nous avons déjà vu que beaucoup de choses se sont dessinées dès la formation du couple, en fonction de ce qui était contenu dans la promesse initiale. La part explicite, nous pensons bien la maîtriser. Parfois même, elle est contractualisée. Mais elle contient en elle-même l'aveu d'une subordination au désir de l'autre sur soi-même. Nous comprenons qu'il y a également toute une dimension latente, contenue entre les lignes, qui échappe à notre propre compréhension consciente et connaissance en temps normal. Ce que les psychologues appellent le pacte secret. Ce pacte secret initial perdure dans la relation depuis son origine et il faut des événements extérieurs pour que nous en comprenions le contenu. Mais il faut des événements majeurs pour le détecter. Appelons ça des événements critiques. Voyons ensemble ce que peuvent être ces événements critiques et comment ils influencent le couple et révèlent le pacte secret. Les événements critiques, ce sont des événements réels qui se produisent dans nos vies. Souvent, ce sont des événements que nous avons nous-mêmes désirés et qui provoquent des bouleversements majeurs, anticipés ou non, dans notre existence. Ce ne sont pas des événements uniquement fortuits auxquels on réagit, mais bien, au sens large, des événements structurants qui proposent des transitions. Que se passe-t-il quand il se produit un événement critique? Quelque chose qui, a priori, n'aurait pas dû être une source de frustration, pourtant, en apporte. Un événement critique est quelque chose qui s'est produit dans le réel, et pas dans la pensée, et que nous interprétons comme un démenti d'attente que nous ne pensions pas avoir. Attente secrète à nous-mêmes. Comme c'est le désir qui maintient dans une relation, ce nouveau démenti nous fait sentir que ce désir explicite n'était pas vraiment positionné à la bonne place par rapport à tout ce qui était attendu. Comme événement du réel, l'événement critique provoque une crise, c'est-à-dire qu'il provoque la nécessité d'une réévaluation, d'un rejugement dans la relation familiale. Il force à restructurer les relations, les actions des personnes dans la relation. Une vie familiale est balisée par des accords, des prévisions. Elle est vue comme une zone connue, sécurisante, dans un monde qui fluctue en permanence et qui est perturbant. Malheureusement, le réel peut interférer au cœur de cette vie familiale. Il faut alors poser une réponse. Même la passivité ou le déni sont des réponses. C'est l'événement critique. Il vient de l'extérieur, on n'a pas choisi qu'il nous déstabilise et quelle que soit notre réaction, elle constituera notre réponse et visera à rééquilibrer la relation familiale d'une nouvelle façon. Il existe plusieurs types d'événements critiques dans une famille. Ils scandent la vie de la famille, ils mettent en question les relations internes à la famille et forcent à la réponse. Le premier événement critique, c'est la formation du couple lui-même. Dans la cohabitation ou dans le mariage. C'est contradictoire, vous me direz, car c'est d'abord un pacte explicite, cette formation du couple. Mais en lui-même, c'est un événement critique, car en le permettant d'advenir dans le réel, le couple n'est plus dans les suppositions, les hypothèses, les pensées, mais dans le réel du quotidien. Il va alors remettre en question, en discussion, les liens au sein du couple. Ces liens qui étaient implicites vont être modifiés. Un nouveau type de relation est créé. Le couple passe dans le réel et cela va au-delà de ce qu'il avait pensé. Cela instaure des choses nouvelles, concrètes et aussi implicites. Il se joue plus que les relations du couple. On prend alors conscience que cela a des répercussions au-delà du couple. Par exemple, dans les familles d'origine. Par le fils ou la fille qui se marie, les membres de sa famille sont désormais liés, sans qu'ils le souhaitent, aux membres de la famille du conjoint. Le conjoint est lui aussi lié à cette famille. La relation du fils ou de la fille avec sa propre famille va aussi devoir être revisitée. Cela donnera des indices à l'autre membre du couple sur son degré de sincérité lors de la promesse explicite échangée. Vas-tu réellement moins téléphoner à ta mère maintenant que nous sommes mariés ? Cela va également modifier mon rapport à l'altérité de l'autre. La façon dont je gérais le fait qu'il est autre que moi va changer. La place que je donnais à son altérité pour s'exprimer va changer. Les négociations sur la vie quotidienne vont devoir être refaites. Le mariage institue un lien avec la personne de l'autre, mais également avec tout le système de relations qui unit les deux personnes et qui se crée à cet instant, c'est-à-dire le mariage lui-même. Réfléchissons chacun un instant. Connaissons-nous des situations où un couple de notre entourage s'est retrouvé métamorphosé, en bien ou en mal, après l'échange d'une promesse publique et le changement de statut que cela a entraîné? Voilà un exemple d'événement critique et de ses répercussions sur l'être familial.

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1: Le deuxième type d'événement critique est la naissance d'un enfant. C'est un événement critique, même si, paradoxalement, c'est en général un événement souhaité, désiré, joyeux, et surtout qui a été réfléchi et analysé, dont on a calculé et discuté de l'impact. Mais aussi un événement critique pour le couple, car il dérange le système établi. Il nécessite de réviser la relation et le régime de satisfaction qui est atteint et recherché dans la relation. De la même façon que pour le mariage, l'enfant rend réel quelque chose de nouveau, un réel non prévisible par les parents, un sujet en plus dans les liens du couple. Il rentre dans le pacte sans qu'il ne puisse promettre rien en échange. La question pour les parents est de savoir comment on gère maintenant le pacte avec sa présence, comment on se positionne vis-à-vis de lui, comment être avec lui, comment cela impacte-t-il mon intimité, comment cela impacte-t-il maintenant la façon de gérer l'altérité de l'autre partenaire. Il y a là-dedans des choses négociables et de l'implicite. Le fait de devenir réel introduit quelque chose de nouveau par rapport à ce qui avait été imaginé. Ce n'est pas une nouvelle hypothèse, mais un fait nouveau qui exige de restructurer toute la relation. L'enfant né montre qu'il est devenu de symbiotique à étranger à sa mère et un individu différent, quelque chose d'objectivement nouveau, réellement détaché. Chaque événement critique est une mise à l'épreuve à laquelle on ne peut échapper. Il y a d'autres événements critiques. L'adolescence des enfants, leur volonté de se détacher de la famille, à gérer leur propre vie et qui renvoie les parents à leur propre adolescence. La vie familiale allongée avec des enfants jeunes adultes. Le mariage des enfants, la retraite, l'arrivée des petits-enfants, la maladie, la mort. Chaque événement critique suppose à minima une réévaluation des relations, du positionnement de chacun dans la famille, de l'image qui est donnée par rapport à l'image qu'on voudrait donner. Mais derrière cette part plus ou moins explicite, c'est l'adéquation à la promesse de départ, notamment à sa part secrète qui est rediscutée, voire même une partie du pacte secret qui s'est réajustée. L'événement critique est l'avènement du réel qui force un réaménagement de la relation. Ce n'est possible qu'avec la force du désir. C'est la relance, la persévérance du désir dans la relation qui permet de s'adapter. Le pacte secret contient les besoins et raisons qui ont conduit au choix de l'autre tout en restant inconnu de soi. Quand on les découvre, c'est parfois destructeur pour la relation. Mais si c'est nommé dans un moment critique, cela peut aider à bien résoudre la situation. Le pacte secret, c'est ce qui manquait à la vie d'avant notre relation. Donc, c'est au moment où il se crée une distance dans notre relation que l'on découvre ce pacte secret, dans les événements critiques. C'est à ce moment-là qu'on fait preuve de grande qualité émotionnelle. L'événement critique est le moment d'un choix entre deux directions. Ce sont des opportunités pour critiquer nos idées, nos fantaisies, l'occasion d'en parler et du coup de re-choisir plus profondément notre partenaire. Le pacte secret est inconnu et petit. Il a besoin d'être renouvelé et approfondi. La découverte des différences est une nourriture du pacte secret. Ainsi, si à l'inverse, le contenu du pacte secret s'épuise, la dynamique du couple s'essouffle jusqu'à se briser, ce qui conduit au divorce. De façon générale, dans les relations conjugales bloquées, il faut aussi savoir qu'il y a des choses sous-jacentes qui ne se disent pas. Il faut aller explorer les besoins sous-jacents pour dépasser les conflits et les situations bloquées. Débusquer le pacte secret. Ceux qui sont peu tolérants sur leur position ne font pas ce travail d'exploration. Or, bien souvent, ce sont les mêmes besoins sous-jacents qui conduisent à deux positions opposées. Et à la source, il y a alors très souvent un manque, et donc un besoin, de reconnaissance. Pendant les périodes de transition, il y a toujours un moment initial de confusion, suivi d'un moment de recherche de solutions. À ce moment-là, peut être introduite la demande d'aide d'un tiers, pour s'en sortir avec une nouvelle organisation familiale, au lieu de l'impasse ou de la dissolution pour le mariage. Il est utile de garder à l'esprit qu'au final, pour le pire ou le meilleur, chaque transition initiée par un événement critique peut être lue comme une épiphanie des relations familiales. En effet, dans les passages critiques, pas nécessairement négatifs, mais aussi évolutifs, il devient plus évident que que la nature du lien qui connecte les membres d'une famille les guide et guide les efforts qu'ils mettent en acte pour aborder les défis de la vie.
2: Parce que le Christ est à moi. Prière de Jean de la Croix, Carme, du XVIe siècle. Tu ne m'ôteras pas, mon Dieu, ce qu'une fois tu m'as donné en ton Fils unique. Parce que le Christ est à moi, et tout entier pour moi. À moi sont les cieux, et à moi est la terre, et à moi sont les justes. Les justes sont à moi, et à moi les pécheurs. Les anges sont à moi, et la Mère de Dieu est à moi, et toutes choses sont à moi, et Dieu même est à moi, et pour moi.

cherches-tu donc mon âme? À toi est tout ceci, et tout ceci est pour toi. Ne prête pas attention aux miettes qui tombent de la table de ton père. Sors au dehors et glorifie-toi en ta gloire. Cache-toi en elle et sois dans la joie, et tu obtiendras ce que ton cœur demande.

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2: Nous retrouvons aujourd'hui le père Christophe Sylvestre qui a donné une conférence le samedi 15 novembre à la maison diocésaine sur le thème « Handicap psychique et vie spirituelle ». Cette rencontre était proposée par la pastorale des personnes handicapées.
3: Bonjour à tous, je suis prêtre du diocèse de Nîmes depuis 16 ans. J'ai été amené à m'intéresser à la relation entre handicap psychique et spiritualité de par mes différents ministères. D'abord parce que je suis aumônier en hôpital psychiatrique à Uzès au Mascareron. D'autre part, en paroisse, on a l'occasion de rencontrer des personnes qui sont porteuses d'un handicap psychique, prendre du temps pour les écouter. De rencontrer également des familles qui ont des personnes autour d'elles qui sont touchées par le handicap psychique. Et le troisième lieu où je suis au contact du handicap psychique, c'est en prison, puisque je suis aumônier de la maison d'arrêt de Nîmes. Et vous savez qu'aujourd'hui, les prisons françaises deviennent les nouveaux asiles de France, malheureusement. Donc je parlerai essentiellement à partir de ces trois lieux et dans la posture de celui qui accompagne des personnes qui sont touchées par le handicap. La formule « handicap psychique » apparaît pour la première fois dans le droit français dans une loi du 11 février 2005. Je cite « Constitue un handicap toute limitation d'activité » ou restriction de participation à la vie en société subie dans son environnement par une personne en raison d'une altération substantielle, durable ou définitive d'une ou plusieurs fonctions physiques, sensorielles, mentales, cognitives ou psychiques. Parler de handicap psychique est propre aux personnes qui ont des troubles psychiques et psychiatriques. Par trouble psychique, j'entendrai ici l'anxiété, la dépression, la bipolarité, la schizophrénie, le trouble borderline, les TOC, les troubles de stress post-traumatique et les addictions. Le handicap psychique est la conséquence de troubles psychiatriques où les capacités intellectuelles, j'insiste, restent intactes, mais où ces troubles psychiatriques vont entraîner des difficultés d'adaptation à la vie sociale et à l'environnement. Et c'est cela qu'on appelle un handicap psychique, les difficultés d'adaptation à la vie sociale et à l'environnement provoquées par la maladie psychique, par le trouble psychique. Un des aspects du handicap psychique, qui est source de tant et tant de souffrance, tient au fait que la personne atteinte par un trouble psychique, petit à petit, a l'impression, comme d'ailleurs ses interlocuteurs, qu'elle est dans un autre monde où on ne se comprend plus des deux côtés, où les réactions peuvent devenir imprévisibles de la part de celui ou celle qui a un trouble psychique, et cela crée de la peur des deux côtés. La conséquence va être un appauvrissement de la vie.